0: Donc en partant de là, on a travaillé avec des laboratoires cosmétiques sur la formulation des produits, puisque c'était quand même un vrai défi d'inclure la truffe dans des produits cosmétiques et d'arriver à la conserver notamment. Et donc aujourd'hui, ça nous amène à avoir une gamme de 3 produits. On a un soin jour, un soin nuit et un soin pour homme.
1: Et pour les découvrir, rendez-vous avec Emma, sa mère, son père et son frère à Mours-Sainte-Eusèbe. La maison Boissieu est ouverte du lundi au samedi de 9h à midi et de 14h à 19h et le dimanche matin de 9h à midi. Des infos à retrouver comme d'habitude sur ici.fr Drôme Ardèche, rubrique Circuit court.
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3: J'écrivais déjà quand j'étais punie au lycée, que j'avais quand même une scolarité un peu chaotique. Quand j'étais punie au lycée, on me demandait de faire des rédactions. Pour moi, c'est une bonne nouvelle.
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5: C'est une signature que l'on reconnaît au premier coup d'œil. Illustratrice, autrice de BD, la Vésulienne Sophie Lambda s'est imposée en quelques années dans nos librairies. Sophie, à la Haute-Saône, cette terre, qu'est-ce qu'elle représente pour vous?
3: Oui, moi je viens de Haute-Saône. En plus, c'est une partie de la Franche-Comté. C'est pas forcément la partie de la Franche-Comté de laquelle on parle le plus. On parle beaucoup du Doubs, on parle beaucoup du Jura, du marché de Noël de Montbéliard. Mais la Haute-Saône, on est un peu les oubliés. Et moi, c'est une région qui m'est chère, c'est là que j'ai grandi, c'est là que j'aime revenir régulièrement. Et voilà, c'est chez moi.
5: Et malgré cet attachement, le déclic de la création n'est pas arrivé tout de suite. Il a fallu attendre, je crois, la trentaine pour que l'écriture s'impose un peu comme une évidence, Sophie.
3: J'écrivais déjà quand j'étais punie au lycée, que j'avais quand même une scolarité un peu chaotique. Quand j'étais punie au lycée, on me demandait de faire des rédactions. Pour moi, c'est une bonne nouvelle. Donc, je pense que j'aimais déjà écrire, mais je m'étais pas rendu compte que je pouvais le faire pour le plaisir, que je pouvais potentiellement en faire un métier. Donc, c'est arrivé tard quand j'ai vraiment ressenti le besoin de raconter une histoire, celle que j'ai racontée dans ma première BD, qui était une espèce d'urgence à écrire. Mais voilà, c'est arrivé tard et je pense qu'on m'a pas assez peut-être à l'école, encouragé à le faire.
5: Aujourd'hui, vous, Sophie Lambda, vous ne rentrez plus dans les cases, vous les dessinez, vous explorez de nouveaux formats comme des carnets de voyage pour exprimer notamment une soif d'indépendance qui définit son quotidien, c'est ça un peu, non ?
3: Je fais ce format qui me ressemble, j'adore le carnet de voyage, mais celui que je fais, il est un petit peu différent parce qu'il y a de la BD dedans. Et c'est directement inspiré par des voyages que je fais qui sont toujours très différents. Des fois, je pars avec des groupes, des fois, je pars toute seule. Des fois, je vais rejoindre des amis. Des fois, je pars complètement à l'arrache. Des fois, je suis très organisée. C'est toujours très différent. Et moi, c'est des aventures que j'adore raconter. Donc là, j'ai le deuxième que j'ai envoyé à l'imprimeur qui va arriver d'ici 2 mois, que j'ai vendu sur ma boutique en pré-vente, sophielambda.com. Et puis voilà, là j'espère en 2026 refaire de la bande dessinée, de la vraie bande dessinée, un peu comme la première que j'ai sortie, Tant pis pour l'amour. Ma priorité, c'est de garder d'être indépendante, d'être autonome, de compter principalement, c'est pas pour ça que je ne sais pas demander d'aide, mais je compte principalement sur moi. J'ai toujours voulu cette indépendance et ne pas compter sur quelqu'un d'autre pour vivre. Aujourd'hui, ma priorité, c'est vrai que c'est de continuer à voyager, de continuer à pouvoir bouger tant qu'on le peut, que ce soit au niveau de la santé et financièrement. C'est un luxe et c'est une chance de pouvoir faire ça.
5: Une femme libre au parcours inspirant à retrouver d'ici 2 mois d'ailleurs avec son nouveau carnet de voyage et en 2026 pour sa prochaine bande dessinée aussi. C'est l'objectif. Merci Sophie Lambda d'être intervenue au micro ici Belfort Montbéliard.
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2: Ici, on fête la Saint-Vincent, la grande fête des vignerons en Bourgogne. Elle est honorée officiellement le 22 janvier. Dans notre région, la tradition veut que tous les ans, les festivités changent de village. Mais qui était ce fameux Saint-Vincent ? Bonjour Sandra Amani.
3: Bonjour Charlotte.
2: Vous avez enquêté sur ce sujet si mystérieux. Et vous avez écrit un conte intitulé « La légende de Saint-Vincent », une histoire de votre ouvrage « Légende du vignoble » édité aux éditions de l'Escargot Savant. Chapitre 1, le sacre de Saint-Vincent, 3e siècle après notre ère.
4: Nous voici en Espagne, plus exactement à Huesca, petit village au pied des Pyrénées. Ici vit Vincent, un jeune homme dévoué qui s'est pris d'amour pour le christianisme, une religion toute récente et avec encore peu de croyants. Vincent a un ami qui lui est cher, c'est Valère, l'évêque de Saragosse.
5: Me voici bien vieux à présent et j'ai beaucoup de mal à m'exprimer en public. Mon cher Vincent, le brillant orateur que vous êtes sera chargé de me suppléer dans cette tâche difficile. Êtes-vous d'accord ?
2: Monseigneur, je suis honoré de devenir votre diacre. Je me réjouis d'avance à l'idée de mes voyages à travers l'Europe. J'ai hâte d'aller faire connaître notre Dieu à tous les païens. J'irai jusqu'en Gaule s'il le faut. Chapitre 2, l'Empire romain.
4: Au 3e siècle de notre ère, l'empereur romain Dioclétien entame des persécutions contre les chrétiens. La nouvelle religion prend de telles proportions que l'ordre public est bouleversé. Vincent et l'évêque sont arrêtés, puis conduits, enchaînés, auprès de Dacien, le gouverneur qui représente Rome en Espagne.
6: Évêque Valère, avouez vite toutes vos fautes, sinon vous le regretterez amèrement.
5: Mes fautes ? Quelles fautes ? Je ne vois pas de quoi vous parlez.
6: Ne vous moquez pas de moi. Avouez immédiatement les sacrilèges que vous et votre diacre avez commis contre notre empereur.
4: Vincent, voyant la grande détresse du pauvre évêque, ne parvient pas à se contenir.
6: Cessez donc de tourmenter ce pauvre homme. Moi, je vais tout vous avouer. Oui, je ne crois qu'en un seul Dieu. Oui, vos idoles me semblent ridicules. Garde, torturez ce jeune insolent. Pressez-le comme le raisin. Rôtissez-le comme ces poulets que l'on immole sur les autels de nos divinités. Peu importe comment, mais montrez-lui que son Dieu ne lui sera d'aucun secours face à nos lois.
4: Les Romains se saisissent de Vincent, le ligotent nu sur un chevalet. Des ongles de fer lui déchirent le corps. On le brûle de toutes parts. On le torture nuit et jour.
2: Comment les souffrances de Vincent en Espagne vont-ils le transformer en saint en Bourgogne ?
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2: Ah, la Saint-Vincent tournante ! Une fête que nous célébrons chaque année dans les villages viticoles de Bourgogne. Mais qui était Saint-Vincent ? Voilà sa légende, racontée par Sandra Amani, auteure de « Légende du vignoble », éditée chez l'Escargot Savant.
4: Nous sommes le 22 janvier 304, le jour de la mort de Vincent. Il n'a pas survécu aux nombreuses tortures des Romains. Le corps brûlé et disloqué, on l'a ensuite accroché à une pierre de meule et jeté à la mer à plus de 200 km de Saragosse. Mais quelques jours plus tard, son corps est ramené par les vagues sur le rivage. Des chrétiens le ramassent et l'enterrent dignement. Au cours des années 304 et 305, plus d'un millier de chrétiens périssent sous la torture. La gloire de Vincent s'étend dans toute l'Espagne et parvient jusqu'en Gaule. Bientôt, Vincent devient Saint-Vincent. Sa fête est célébrée le 22 janvier.
2: Chapitre 3, le mystère de Saint-Vincent.
4: Bienvenue en Bourgogne. Ici, la vigne fait vivre bon nombre de paysans depuis déjà des centaines d'années. Dans les villages où celle-ci foisonne, c'est chaque année la fameuse Saint-Vincent. Dans les terroirs, on décore les maisons de bannières et de fleurs multicolores qui donnent à l'hiver des couleurs estivales. Une famille de vignerons dirige la société d'entraide locale. Une grande procession a lieu suivie d'une messe. Pendant la procession, la statue de Saint-Vincent, détenue par la famille qui régit la société, est remise à celle qui organisera la fête l'année suivante. Après la messe, un grand festin est organisé, le repas de cochon. On goûte le vin sans modération, on intronise des vignerons méritants que l'on nomme chevaliers du Tastevin. On rit, on chante, on danse même lorsque tombe le soir.
2: Attendez, Sandra, cette histoire actuelle des festivités de Saint-Vincent, on la connaît cette histoire. Dites-moi plutôt pourquoi Saint-Vincent est devenu patron des vignerons.
4: En réalité, nul ne le sait. Peut-être parce que le mot vin se trouve dans le prénom du saint, vous voyez ?
2: Oui.
4: Ou parce qu'on a utilisé une roue de pressoir pour le torturer. Ça, c'est aussi une hypothèse qui a été présentée.
2: D'accord.
4: Ou parce que les diacres à l'autel versent du vin dans le calice.
2: Donc, on ne sait pas vraiment pourquoi Vincent, le jeune diacre torturé par les Romains en Espagne, est devenu si important pour les vignerons de Bourgogne.
4: C'est là le plus grand des mystères. Chaque village bourguignon raconte effectivement sa propre légende. Quelle que soit la raison, on a aujourd'hui la preuve que Saint-Vincent n'a absolument pas souffert pour rien, puisque chaque 22 janvier sonne pour lui une nouvelle heure de gloire.
2: Et rappelez-vous, même s'il peut faire terriblement froid le jour de la grande fête des vignerons,
3: à la Saint-Vincent, l'hiver perd ses dents, on les retrouve pour longtemps.
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7: Je rêvais d'avoir une maison à la campagne. Cette maison, c'est comme si j'y étais née. C'est ma maison de famille.
8: Ma maison s'appelle l'Ostao de la Mar.
9: C'est une maison un peu envoûtante.
10: Eh bien, vous voyez, des livres et trois fenêtres qui me donnent le paysage du pays, comme si c'était trois tableaux.
11: Ils ont vécu ici.
12: Thibaut Gaudry.
13: Ah, je m'appelle Nina Simone.
11: L'histoire de Nina Simone, c'est celle d'une petite fille amoureuse de Jean-Sébastien Bach qui rêvait de devenir la première pianiste concertiste noire américaine. Mais qui grandit dans l'Amérique profonde des années 30 et 40, où la ségrégation raciale est de mise.
14: I put a spell on you. J'ai commencé à étudier le classique à 5 ans.
15: Et vous avez continué, vous avez eu vos diplômes.
14: Et après, j'ai obtenu le doctorat de musique de Amherst University.
11: Élève studieuse, oreille absolue et jeune prodige, elle ne parvient pas à intégrer l'école de musique dont elle rêvait, brisant la carrière à laquelle elle aspirait. Et elle emportera le regret et la douleur toute sa vie.
14: I'm sorry that I didn't become the world's first black classic pianist. Oh yeah, I think I would have been happier. I'm not very happy now. Oh yeah.
11: Finalement, c'est par le jazz qu'elle connaît la gloire. Simone devient aussi l'une des voix de la lutte pour les droits civiques des Noirs. Mais avec une sensibilité à fleur de peau, des douleurs de l'enfance qui ne sont jamais loin, sans compter des troubles bipolaires et des phases de dépression, elle finit par quitter les États-Unis, voyage beaucoup, et c'est naturellement en France qu'elle trouve refuge dans les années 80. Elle, la francophile, qui a connu le succès en reprenant « Ne me quitte pas » de Jacques Brel, et qui a choisi son nom de scène après avoir vu « Casque d'or » avec Simone Signoret.
16: « Ne me quitte pas » Il faut oublier tout, peut s'oublier, qui s'enfouit déjà.
17: Pour Nina Simone, comme beaucoup d'artistes noirs de cette époque, la France est un pays très très important, parce qu'on a cette image réelle, à l'époque, d'un pays ouvert. Par exemple, prendre un bus ou un métro à Paris, on prend le métro et le bus avec les Blancs, on n'est pas dans des compartiments séparés, et la France est une terre d'asile.
11: Elle vit 2 ans à Paris, enregistre quelques chansons et fait quelques concerts, puis en repart, avant de revenir une dizaine d'années plus tard. En 1992, elle s'installe à côté d'Aix-en-Provence, à Bouc-Bel-Air. C'est là qu'un après-midi de juillet 95, excédée par le bruit que font deux adolescents jouant autour de la piscine de la villa voisine, elle tire un coup de pistolet à grenaille et blesse légèrement l'un d'eux. Elle écopera de 8 mois de prison avec sursis et une obligation de soins. En 1998, elle déménage à quelques kilomètres, à Carry-le-Rouet, où elle s'éteint le 21 avril 2003. Lors de ses funérailles, à l'église de Carry, une sono joue « Ne me quitte pas ». Sa grande amie, la chanteuse Myriam Makeba, est là. Elton John a fait envoyer des roses jaunes, avec un petit mot « Tu étais la plus grande, et je t'aime ». Sa fille, Lisa, prend la parole pour rappeler combien Nina aimait la France et demande de ne pas laisser son souvenir s'éteindre. Son souvenir et sa voix sont toujours là. Elle ne nous a jamais vraiment quittés.

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1: Bonjour, je m'appelle Armand. J'ai vécu à Tartas depuis 1923, l'année où je suis né. Ma génération, nous avions 6 km à faire pour aller à l'école. Nous avons commencé l'école à 6 ans et nous faisions tous les jours 6 km aller, 6 km retour. Il n'y avait même pas de vélo. Souvent, les enfants étaient surmenés. Alors, c'est impensable de faire ça maintenant. J'étais à l'école à Tartas.
2: D'accord.
1: Un instituteur qui s'appelait Maurice Véraud. On parlait le patois landais et j'ai appris la langue française à l'école. Maintenant, c'est perdu. Mais enfin, je le parle et je pourrais même l'écrire. Et il y avait une interprète à l'école. Une parole maldite et elle nous reprenait pour nous dire que, voilà, en français, ça se dit comme ça.
2: Vous êtes devenu ensuite agriculteur.
1: Je suis devenu agriculteur en suivant mon père, moi. À l'époque de notre jeunesse, nous travaillions gratuitement. On n'avait pas de salaire. J'ai eu l'idée de me lancer dans le commerce parce que ma vie a été très dure. J'ai perdu mon épouse. Elle avait 24 ans, j'avais un bébé, et alors j'étais le gendre ici, j'étais pas chez moi. Et alors je suis resté chez mes beaux-parents pour élever mon fils. Le grand progrès, ça a été après la guerre, les 30 glorieuses. Il commençait à avoir des tracteurs. Ça a été un saut immense pour l'agriculture, parce qu'avant, on travaillait avec des bêtes, des vaches ou des mules. Le progrès a été immense. On faisait du maïs. Les Américains nous ont aidés aussi à la fin de la guerre. C'était le plan Marshall. Grand-mère de ma première épouse était veuve de guerre. Alors je lui avais expliqué, si j'avais les moyens, j'aimerais bien être marchand de bestiaux. Et alors elle m'a dit, si tu te sens capable, moi je t'avancerai l'argent. J'ai tenté le coup et je me suis lancé. En 1946, les députés ont voté à l'unanimité une loi pour annuler le bétaillage. Et ils ont remplacé le bétaillage par le fermage. Il y a beaucoup de bétaillers qui ont acheté la propriété. C'est pour cette raison que moi j'ai acheté ici. L'arrosage est arrivé, on a presque plus que doublé le rendement du maïs. Ça a été un grand progrès. La sécheresse faisait pas mal de dégâts. J'ai remarqué une chose, il y a 100 ans, le sol ne dégelait pas de la journée. On ne voit plus ça. Ce qui nous a aidé, c'est l'inflation. Nous avons emprunté, mais il y avait l'inflation à 2 chiffres. J'ai appris Internet, assez âgé. Tout le monde était contre moi. Je n'y arriverai pas. J'ai voulu toujours avancer. Et alors, je n'ai rien dit à personne. Je me suis pris une prof et alors elle m'a dit, je suis très contente, je vois que vous allez y arriver. Parce que j'ai la vue sans lunettes et je suis en temps comme à 20 ans.
2: Qu'est-ce qui a changé à Tartas par rapport à l'époque que vous avez connue?
1: Moi j'ai vu deux maires à Tartas sans qu'il y ait d'élection. De 1940 à 1945, c'était la dictature. Le maire était désigné par le préfet.
2: Armand Lapeyre, on va bientôt se quitter malheureusement.
1: Déjà.
2: Eh oui, ça passe vite, hein. Je vous ai fait faire un petit exercice, c'est de me donner le nom de la radio qui vous a tendu le micro aujourd'hui.
1: Ici Gascogne.
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3: Et le cocktail américain, c'est quoi?
4: C'est un cocktail grillé avec une sauce américaine, tomate, échalote, une pointe de cognac, du vin blanc. C'est un peu relevé.
5: Un déca,
6: pâté, jambon, c'est tout en veillette, gruyère, chantal, rosier, jambon de pays.
7: Eh ben tout ça, ça va aller dans la blanquette.
4: Bon appétit.
8: Dans la plupart des cas, on ne remplace jamais son père, on lui succède. Et encore faut-il traverser la Seine quand on s'appelle Michel Oliver, fils de Raymond, figure tutélaire de la gastronomie parisienne, chef triple étoilé au Grand Véfour et premier cuisinier de la télévision française.
9: Mon père avait fait un restaurant de luxe, je voulais faire un bistrot. Il était rive droite, je voulais être rive gauche. Et je suis parti de cette idée-là. Et j'avais un vieux copain qui était génial, qui s'appelait André Allard, le restaurant Allard, rue de l'Éperon. Allard m'a pris sous sa coupe et il m'a dit « Michel, on va chercher ensemble ». Et c'est lui qui a trouvé cet endroit, rue de Lille, qui s'appelait les anciens établissements Poinçon, qui était un bouillon 1900, quoi. Et j'ai flashé.
10: J'ai travaillé des années sans répit, jour et nuit.
8: Ainsi, en 1965, au 33 rue de Lille, dans le 7e arrondissement, Michel Oliver fonde le bistrot de Paris dans un décor néo-art nouveau signé Slavic, designer talentueux. En plein milieu des 30 glorieuses, Paris s'amuse sans se faire du souci. On mange, on boit, on fume et on couche librement. La capitale ressemble à un film de Claude Sautet ou une chanson de Charles Aznavour.
10: mes amours, mes emmerdes.
8: Et le soir venu, on laisse ses emmerdes pour aller dîner chez Oliver qui propose des plats bistrotiers canailles de qualité. Chaque chef rêve d'ajouter au grand livre de la cuisine française sa propre recette. Pour Michel Oliver, ce sera le pot-au-feu en vessie.
5: Oui, alors ça c'était fantastique. Et j'avais créé le pot-au-feu en vessie. Le pot-au-feu était cuit en demi d'abord. Ensuite, je le mettais dans ces vessies de veau ficelées. Je les jetais dans un bouillon et terminais leur cuisson là. Le problème, c'était l'ouverture de la vessie. On disait aux clients, couvrez-vous avec les... On aurait dû leur donner des caouets. Le garçon perçait la vessie et là, chouf, il y avait un jet brûlant qui partait. C'était un spectacle extraordinaire.
11: C'était un succès.
5: J'ai fait un malheur. Les gens applaudissaient. Hein.
8: Et oui, c'est pas dans Top Chef qu'on verrait ça aujourd'hui. Alors le tout Paris réserve chez Michel Oliver. Le succès est tel que le restaurant se voit récompensé d'une étoile au Michelin. Le plus de bien manger, la clientèle aime saluer et discuter avec ce chef atypique, sympathique, vedette de télévision et qui présente aux côtés d'Anne-Marie Pesson ou de Maurice Favière la vérité est au fond de la marmite.
10: Mes amis étaient pleins d'insouciance.
11: Oui.
10: Mais vous voyez apparaître la reine des sauces, ah, la sauce béarnaise. Et cette sauce béarnaise se mange avec la croûte de bœuf.
8: Oui, c'était le bon temps des années 60 et 70 à Paris. Télé, radio, bistrot, affaires, comme les frites, tout baigné dans l'huile. Michel Oliver et son associé Roland Pozzo di Borgo montent une des premières chaînes de restaurants concept, l'assiette au bœuf. Et son plat emblématique, une pièce d'aloyau finement tranchée, saisie minute, servie avec sa sauce paradis. Le paradis ne dure qu'un temps, les étoiles pâlissent. Michel Oliver vend le bistrot de Paris. Bonne nouvelle, l'enseigne existe toujours, rue de Lille. Le pot-au-feu en vessie n'est plus le clou du spectacle. Mais les plats canailles subsistent pour le plus grand bonheur de Michel Oliver.
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13: Arnaud Fromage est avec nous chaque matin, c'est l'heure de la nécessaire minute comtoise. Mon cher Arnaud, bonjour.
14: Bonjour.
13: Du côté des radars, il y a des petites surprises, on donne vraiment des drôles de noms aux choses, parfois, chez nous en Franche-Comté.
14: Oui, et en voici un nouvel exemple. Alors, petite mise en situation, vous êtes en voiture, vous venez de Belfort et vous roulez en direction de la chapelle sous Rougemont. Bref, vous êtes sur la départementale 83, vous passez de nez avant d'arriver à Rope. Là, vous passez devant la mairie, sur l'avenue Charles de Gaulle, il y a Céline Coiffure, mais vous continuez. La petite patte d'oie à la Vermenoncourt, vous restez sur la route principale et vous avancez encore un petit peu. Il y a les jolies maisons typiques là sur le côté et c'est là, dans le virage, qu'il faut freiner tout simplement parce qu'il y a un radar.
13: Oh bah pas mal la petite balade là autour de Belfort, je vois pas vraiment... Vous voulez en venir, Arnaud ?
14: Eh bien, exactement à cet endroit précis, là, sous le radar, en face de la boîte aux lettres. Parce que ce n'est pas n'importe quel radar. C'est celui qui est surnommé le radar Johnny Hallyday. Mais alors, pourquoi allez-vous me demander maintenant que j'ai réussi à capter votre attention ?
13: Eh bien oui, pourquoi le radar de Johnny Hallyday, Arnaud ? Oui.
14: Pour comprendre, il faut remonter à février 1970. L'idole des jeunes a donné la veille un concert à Strasbourg et doit se rendre à Besançon. 3000 personnes l'y attendent et il est 18h passé. Dans la DS Palace Citroën, qui roule à fond parce que, années 70, il y a donc Johnny Hallyday et Sylvie Vartan, mais aussi Mickey Jones, le guitariste de Johnny, Jean Ponce, son manager, et Sacha Rulle, son secrétaire. On est en février, il fait nuit, il fait froid, il y a du verglas et ça roule vite, bref, Johnny perd le contrôle de sa voiture. Il glisse et se retrouve dans le fossé. Alors il parvient à reprendre le contrôle de son véhicule, parce que, ne l'oublions pas, Johnny Hallyday est un pilote, mais malheureusement, il y a un bloc de béton qui bloque le fossé, et la voiture finit par s'y écraser. À bord, Johnny et son guitariste n'ont rien, mais son secrétaire et son manager sont blessés. Sylvie Vartan, elle, a carrément traversé le pare-brise, elle a le visage en sang. En 1970, la ceinture de sécurité est censée être obligatoire, mais dans les faits, personne ne la met vraiment. Les voisins viennent au secours des blessés, alors au départ ils avouent ne pas vraiment avoir reconnu Johnny et Sylvie Vartan parce qu'ils sont sous le choc, et les blessés sont conduits à l'hôpital de Belfort. Johnny s'empare du téléphone d'un riverain pour annoncer qu'il n'y aura pas de concert à Besançon ce soir-là. Sylvie Vartan, elle, s'exile quelques mois à New York dans une clinique de chirurgie esthétique où elle subira des dizaines d'opérations de reconstruction pour effacer les traces de l'accident. Alors voilà pour la petite histoire. Et c'est donc dans ce même virage, toujours à la sortie d'Europe et toujours aussi dangereux, qu'a été installé en 2019 un radar, le radar Johnny Hallyday, pour nous rappeler que, star ou pas, il ne faudrait pas oublier de...

0: radar Johnny Hallyday, voilà, on sait désormais où il est grâce à vous, Arnaud Fromage, pour la nécessaire minute comptoise. Vous menez les enquêtes dans tous les sens et vous nous faites revivre avec un superbe podcast, La vie incroyable de Paul-Émile Victor, un jurassien qui, pour sa première expérience et sa première expédition, est parti au Groenland. On a entendu le premier épisode jeudi, à partir de dimanche, pardon, à partir de 10h. Et le numéro 2 est déjà disponible en ce moment sur l'application ICI, ICI. Vous allez véritablement découvrir ce qu'a enduré l'équipe autour de Paul-Émile Victor, une équipée qui a été véritablement sans danger, mais ô combien importante pour l'avancée de la science. Un podcast passionnant avec vous, mon cher Arnaud Fromage. Je vous dis à demain.
1: À demain.
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3: 6h20, aujourd'hui comme toute cette semaine, nos authentiques sont des azuréennes. Vous savez que dimanche, c'est la journée internationale des droits des femmes, le 8 mars. Et ce matin, rencontre avec Amina Bini. Elle est éducatrice de jeunes enfants à Nice. Après avoir été à l'écoute des familles dans un LAIP, c'est-à-dire un lieu d'accueil enfants-parents, eh bien, elle est aujourd'hui à la halte garderie Louparpayoun. Alia Zegaoula l'a rencontrée. Amina se définit d'abord en trois mots.
4: Enveloppante, sensible et à l'écoute. Du plus loin que je me souvienne, l'idée de travailler auprès des enfants a toujours été en moi. Lorsque j'étais lycéenne, pour me rendre jusqu'à mon lycée, je passais devant plusieurs écoles. J'ai été très touchée par la difficulté que les parents avaient de se séparer de leur enfant et vice-versa. Je pense que la question de l'attachement m'a interrogée à ce moment-là.
5: Pour ces parents qui n'ont pas encore osé ou qui ne connaissaient pas jusqu'à aujourd'hui l'existence de ces LAEP, donc pourquoi ça peut être sympa de venir ?
4: C'est un lieu de socialisation. L'enfant apprend à se détacher de son parent en la présence de son parent. C'est comme ça que ça commence. C'est un lieu de laisser être. On va pouvoir se rassurer, s'encourager, se valoriser, parce qu'on va vite se rendre compte qu'on n'est pas seul et que d'autres parents vivent la même chose que ce que l'on vit.
5: Qu'est-ce qui fait un bon parent ?
4: Pour moi, il n'y a pas de recette miracle ou spéciale pour être un bon parent. On le devient avec le temps, on le devient officiellement dès la naissance d'un enfant. C'est l'enfant, pour moi, qui est le guide. Le bébé est compétent dès la naissance pour exprimer ses besoins, de tout son être, de tout son corps, observer, être attentif à son enfant. Je pense que ça peut nous permettre d'être le parent suffisamment bon.
5: Qu'est-ce que vos enfants, à vous, vous ont appris ?
4: J'ai 4 enfants, 24 ans, 22 ans, 16 ans et 7 ans. J'ai compris en fait que je n'ai pas été la même mère pour chacun de mes enfants, parce qu'ils avaient des besoins différents aussi. J'ai quand même le sentiment qu'ils m'ont montré le chemin, ils ont été comme des guides pour moi. Moi, je les ai accueillis et je les ai accompagnés. J'ai fait vraiment comme je pouvais, du mieux que je savais. Mes enfants m'ont fait prendre conscience qu'ils ne m'appartenaient pas, qu'ils avaient leurs propres besoins, leurs propres pensées aussi. Dans l'accompagnement, dans le soutien à la parentalité, ça m'a beaucoup aidée. J'ai la certitude que ce sont les familles qui m'ont amenée à ce que je suis aujourd'hui.
5: C'est quoi le plus beau compliment qu'on ait déjà pu vous faire, Amina ?
4: C'est d'avoir pleuré chaque fois que j'ai dit une petite phrase, et notamment à des mamans, mais aussi des pères, aussi des familles. Vous êtes son parent, sa mère ou son père à cet enfant. Le seul et l'unique pour lui, celui ou celle qui le connaît le mieux au monde, est le ou la meilleure des éducateurs ou éducatrices pour votre enfant. Il y a une émotion qui se lit, qui se ressent, qui se voit. C'est une phrase qui donne de l'espoir et qui permet de ne pas renoncer, à mon sens. Qui permet de, quelque part, de dire aux parents, tout ira.
5: Qu'est-ce que vous aimeriez que ces enfants, ces parents, que vous croisez parfois juste une fois, retiennent de vous ?
4: Mais que ce fut une belle rencontre, tout simplement.
3: Et une belle rencontre, justement, qu'on a fait à l'instant avec Amina Bini, éducatrice de jeunes enfants à Nice. C'est un vrai soutien aux familles, ce qu'elle fait. 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

0: 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Nous sommes avec une des dernières et la plus ancienne fabrique de pâtes de fruits en Auvergne. Avec Anthony Vallat, qui est le directeur général. Merci de nous recevoir, Anthony. Nous sommes face à une vieille photo qui montre, je pense, le tout début de cette maison Cruzy, c'est ça ?
1: C'est pas le début historique, hein, puisque la maison Cruzy a été fondée en 1880, mais c'est effectivement une photo du site de fabrication ici, sur la zone du Brézé, telle qu'il était en 1956, au moment où la maison Cruzy a déménagé du centre de Clermont pour venir s'installer sur la zone du Brézé.
0: De l'usine Goffredi à Mijan-Mermoz sur le champ d'Angélique. Et on aperçoit des angéliques sur ce champ.
1: Et l'angélique étant un des produits un petit peu signature des confiseurs et de la confiserie. Et donc c'est un beau clin d'œil de l'histoire que de penser que voilà, notre site de fabrication ici est basé sur un ancien champ d'angélique. Voilà.
0: L'angélique, ces petits bâtonnets de couleur verte, hein, c'est
1: exactement.
0: Ça, je ne dis pas de bêtises.
1: Mais il y a beaucoup de particuliers qui ont aussi de l'angélique à la maison.
0: Voilà. C'est la tige.
1: On confie la tige, tout à fait.
0: D'accord, oui. Ok. Et aujourd'hui, vous en faites toujours. Vous avez toujours des producteurs d'angélique qui bossent avec vous.
1: Oui, tout à fait. C'est un agriculteur qui vient nous livrer en tracteur chaque année. C'est au mois d'août, quand la récolte est prête. On se met d'accord avec lui l'année d'avance sur les quantités dont on aura besoin. Et puis, il vient nous livrer. On la travaille, on la prépare. Et puis après, on va la faire confire. Donc, c'est un produit auquel on tient beaucoup.
0: Il y a toujours une grosse tradition autour de ça. Enfin, en Auvergne, on offrait des pâtes de fruits. C'était un incontournable.
1: Effectivement, la création de la pâte de fruits a été faite en Auvergne. Hein. À la base, la pâte de fruits s'appelait la pâte d'Auvergne. Et c'était vraiment une spécialité, on va dire, régionale. Ce qui a fait que l'Auvergne était une terre de fruits confits, c'est que, on va dire que la noblesse venait, descendait de Paris dans le 16e, 17e siècle et venait dans les cures, à Roya ou autre. Ils découvraient, ils dégustaient les fruits d'Auvergne. Et la méthode de conservation à l'époque, hein, puisqu'on n'avait pas toute la pasteurisation, etc., c'était de confire les fruits. Ce qui faisait que, du coup, les confiseurs auvergnats ont prospéré sur la base des gens qui venaient en cure et qui ramenaient leurs fruits à Paris en général. C'est comme ça que la confiserie et le métier de confiseur a démarré en Auvergne.
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2: Bonjour, je m'appelle Thomas Félix, j'ai 55 ans. Donc moi j'arrive le matin, je pose mon vélo dans le garage, je traverse la cuisine, je prends un café, je monte à l'étage et j'arrive ici dans ce grand open space. 12 personnes à peu près partagent l'espace. Bonjour les gars.
3: Bonjour. Ce Bordelais est un designer, il habite et travaille dans le quartier du Grand Parc, un secteur qu'il affectionne particulièrement. L'équipe de Thomas Félix a travaillé sur plusieurs projets, on lui doit les fameuses devantures bleues avec un sourire blanc des magasins Cultura.
2: Je suis assez fier, effectivement, quand on regarde en arrière, sur 25 ans d'activité, les façades Cultura, la déclinaison de ces façades sur les différentes natures de magasins de la marque. Et il a fallu créer une charte, quelque chose qui allait unifier toutes ces façades, qui fasse qu'on les reconnaisse d'un premier abord. Ce grand sourire qui est apposé au nom, à 50 ou 60 mètres du magasin, il fallait qu'on reconnaisse et le magasin et les services qu'on allait y trouver. C'est toujours un processus un peu long.
3: Franchement, vous êtes comment dans le travail, vous ? Exigeant, forcément ?
2: Oui, c'est une maladie, parce que effectivement, on a du mal à se contenter de ce qu'on fait, on va toujours chercher au-delà et plus loin. Oui.
3: Sur Résine Le Bousca, vous avez imaginé tout le mobilier urbain.
2: Des chaises longues, des tabourets, des choses de différentes natures pour équiper l'espace public.
3: Alors, il paraît qu'un matin, vous êtes retrouvé sous le trottoir en train de discuter, de faire connaissance avec Jean-Luc Joie, qui est quand même très connu.
2: Un bordelais pure souche. Bah, ça s'est fait effectivement dans le quartier où j'habitais, et je voyais ce grand bonhomme là faire des choses extraordinaires avec ses gros doigts. Il m'en voudra pas. Et il m'a accueilli très gentiment. Et puis on a fait connaissance. On a lié une très belle amitié qui dure encore aujourd'hui. On se voit régulièrement pour refaire le monde.
3: Et dans le quartier où nous sommes aujourd'hui, le quartier du Grand Parc, qu'est-ce qui vous plaît aussi? C'est un quartier en pleine mutation. qui a beaucoup changé ces 10 dernières années.
2: Enfin, c'est très hétéroclite comme quartier. Il y a toutes sortes de populations. Il y a une mixité qui me plaît beaucoup. Je m'y suis installé. Maintenant, j'ai ma maison aussi dans ce quartier. Je vais faire mon marché au Grand Parc. Je vais faire mes petites courses de proximité dans le quartier. J'aime atteindre les quais. J'aime faire mon petit footing sur les quais de temps en temps. C'est des coins que j'affectionne particulièrement.
3: Allez, on va vous écouter un petit peu sur une anecdote, quelque chose qui vous vient en mémoire, qui représente votre vie finalement.
2: On a été les premiers à fabriquer des espaces de travail un peu atypiques chez Thalès. On a installé un jour un canapé de nous-mêmes chez Ikea. On a installé un canapé Ikea chez Thalès. Et c'était peu avant que le directeur de Thalès reçoive le nouveau directeur de Rockopter, d'Airbus Hélicoptère. Et la discussion s'est terminée dans le canapé, qui avait tant fait parler de lui en interne, etc. On ne travaille pas dans un canapé. Finalement, il a fait l'unanimité. Le directeur de chez Thalès est sorti en disant « Vous m'en mettrez dans tous les locaux », parce qu'en fait j'ai eu la meilleure discussion possible avec le directeur de chez Rockopter, et cette discussion n'aurait pas pu avoir lieu ailleurs que dans un canapé, et certainement pas dans une salle de réunion.
3: Thomas Félix est donc designer dans le quartier du Grand Parc à Bordeaux. S'il a grandi dans le Béarn, Bordeaux est devenu sa ville de cœur.
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4: Bonjour Serge Papagali.
5: Oh monsieur Thomas, que faites-vous là? Si en fait c'est votre boulot, vous êtes là. Depuis minuit, vous avez
4: pas quitté. Au moins ça.
5: Dauphinoise, bien le bonjour également. Alors aujourd'hui, allons chez les Dolomoises et les Dolomois, dans la bonne ville donc de Dolomieu. Il doit y avoir des amoureux, parce que c'est la Saint-Valentin aujourd'hui.
4: Oui.
5: Les amoureux pendant tout le Dauphiné, on est tous amoureux. Ça tombe bien parce que ce soir, moi j'y joue justement à Dolomieu. Ben oui, donc moi j'y suis vraiment en chair et en os, plus en chair qu'en os d'ailleurs, enfin c'est autre chose. Dolomieu, la commune natale de... Alors prenez des notes, prenez des notes les gars, la commune natale de Déodat Grattet de Dolomieu.
4: Rien que ça.
5: Déjà un gars qui se prénomme Déodat, chapeau bas. Je crois même que la Sainte Déodat n'existe pas à mon avis, bon, c'est vous dire. Mais bravo à ce géologue célèbre qui a découvert la Dolomie et laissé son nom au massif des Dolomites en Italie. Je suis sûr que vous n'êtes même pas quatre à le savoir ça. Maintenant vous serez des millions, parce que vous êtes des millions à nous écouter. Bon, c'est ça aussi ici Isère, le savoir à portée d'oreille, bien sûr. Je continue. La Dolomie est une roche sédimentaire carbonatée. Bon, d'accord, j'arrête. J'en vois deux qui roupillent, monsieur Thomas. Non, il rigole, ça va, bon. N'empêche, ça fait plaisir de savoir que le nom Dolomieu a un rapport avec les Dolomites dauphinoises, celle-là, bien sûr. Nous sommes bien sûr...
4: Quand même.
5: Ah ben oui, quand même. Nous sommes sur les terres froides iséroises. Les fameuses terres froides, vous savez, qui n'existent pas vraiment. En fait, puisque personne n'accepte de reconnaître qu'il habite bien dans cette terre pas chaude. Moi, j'y ai tourné beaucoup, mais là, la réponse est toujours « Non, mais les terres froides, non !»
4: C'est plus loin.
5: Ça commence plus loin. Après le ruisseau. Mais je m'en fiche, moi j'aime bien tous les Dauphinois, même celles et ceux qui sont au pôle Nord. Attention, j'ai pas dit le Groenland, hein, parce que attention. Laissons tomber, si Trump s'intéresse aux Dauphinés, on est foutus. Non. Pas d'iceberg à Dolomieu. Mais en revanche, dans le secteur de l'étang, un ruisseau qui s'appelle le Pissou. Ah bon, ça va, ouais, mais ça va prêter à rire, bien sûr, on va éviter de se moquer. Ne moquons pas. Le Pissou passe donc à côté de Dolomieu, et on y trouve, écoutez-moi bien, une espèce protégée. Mais oui, madame, mais oui, monsieur, l'écrevisse à pattes blanches, qui peut donc aller où elle veut, puisqu'elle peut la montrer.
4: Eh ben oui.
5: Sa patte blanche. Elle a même plusieurs, quand elle peut aller où elle veut, en fait. Tout ça se passe en Dauphiné, et dans le Pissou, qui n'est pas un très, très grand comme ruisseau, hein. C'est juste, un petit Pissou.
4: Oh
5: non,
4: là
5: mais
4: là.
5: J'ai pas pu. Non, mais je me suis dit, je la fais pas, puis j'ai dit, si, il faut que je la casse, parce que c'est un ruisseau.
4: Vous allez la garder pour ce soir, celle-là, Serge.
5: Un petit Pissou, mais ce soir, je vais peut-être le refaire. Tiens, pendant que j'y pense, en parenthèse, demain, 15 février, après notre départ, hein, aura lieu une vente au boudin dans les Halles. Aucun rapport avec notre venue, parce que c'est un pur hasard, pour ça que j'ai bien précisé, après notre départ. Hein. Bon, j'embrasse tous les Dolomois et les Dolomois, même celles et ceux qui ne viendront pas nous voir ce soir. Moi, je suis comme ça, moi. Moi, j'embrasse tout le Dauphin. Tous les Dauphinois qui existent, parce que dans le coin, bien sûr, vous le savez,
4: on n'est pas des quand même.
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0: blague, c'est pas encore une catastrophe. C'est l'annonce de la catastrophe. C'est le teaser du film d'horreur. Il dit, je suis pas jaloux. Par exemple, si le mec il dit, je suis pas jaloux, mais il connaît l'heure de ta dernière connexion avant tout le monde, il est jaloux. Ok? Si elle te dit, ah mais moi je suis très cool, mais qu'elle fouille dans ton téléphone, même quand il est éteint, elle est pas cool. Un red flag, c'est pas un défaut, c'est un avant-goût du problème. C'est quand quelqu'un te dit, ah moi je suis comme ça, et que toi au lieu de partir, tu réponds, ah bah parfait. Non, fuis, cours. Bref, les red flags, c'est simple. Si tu te dis, ça va sûrement passer, eh ben ça passera pas. Voilà, c'est aussi simple que ça. Alors maintenant, ce que je vais faire, c'est que je vais vous lister, parce que l'être humain va toujours trop loin, des red flags vraiment exagérés, des red flags qu'on voit sur les réseaux sociaux qui sont vraiment, ça va beaucoup trop loin. Une fois j'ai vu une vidéo, il y a une nana, elle a sorti, moi j'ai un red flag, mon red flag, c'est les mecs qui tiennent la barre du métro dans le métro. Donc maintenant en fait, faut choisir entre tomber par terre ou être célibataire. Il y a un mec, il a dit, une fille qui finit son assiette, c'est un red flag. Frérot, elle a juste faim, hein. C'est pas toxique, c'est la dalle, ça s'appelle. Après, il y a des red flags. Il y a quelqu'un qui dit, moi, mon red flag, c'est quelqu'un qui met son réveil à 6h du matin, même le week-end. Excuse-le d'être pauvre, hein, il veut bosser, ce monsieur-là. Il y a quelqu'un qui a dit, voilà, moi, mon red flag, une personne qui aime l'eau plate. Donc, en fait, si t'aimes pas les bulles, t'es toxique, quoi, t'es dangereux. J'ai vu aussi, mon red flag, c'est quelqu'un qui répond trop vite aux messages, ou trop lentement. Le bon timing, c'est jamais bon, quoi. Il y a un mec qui l'a dit, moi, mon red flag, c'est une fille qui dit, on verra. C'est pas un red flag, ça. C'est une promesse honnête. Et j'espère qu'elle le verra pas, le mec. À ce rythme-là, respirer va devenir un red flag. Bientôt, il aspire par le nez, c'est un red flag. Les gens, ils veulent plus une relation, ils veulent un CV sans défaut. Et même là, ils trouveront un red flag dans la photo. Avant, on cherchait l'amour. Maintenant, on cherche la faute. C'est bien ça le problème.
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2: Bonsoir Émilie.
3: Qu'est-ce que je suis contente.
2: Oh, ça fait plaisir. Toujours bien reçu, hein.
3: Oui.
2: Franchement.
3: C'est vrai. C'est vrai.
2: C'est vrai.
3: Alors, faut le dire.
2: Actualité de Suzanne, mes amis, c'est tout simplement un nouvel album. On s'était vu avant les grandes vacances pour cette chanson, Je t'accuse.

0: une chanson, j'allais dire, classique Suzanne, qui prend les problèmes à bras le corps. Là, en l'occurrence, l'inefficacité, voire le manque de motivation de la justice française pour les victimes de violences sexuelles.
1: C'était exactement ça. Ouais. Ça, c'était le 24 avril 2025. Donc, t'es là à toutes les étapes importantes de ma vie, quoi, parce que c'est vrai que cette chanson-là, elle a quand même été assez chamboulante quand je l'ai écrite, quand je l'ai sortie. Depuis, voilà, il s'est passé plein de choses. J'ai hâte de la jouer en live un peu partout dans les salles en France. Et je pense que ça va être un moment un peu particulier. Voilà, je la sors ce 24 avril 2025, même jour où la Cour européenne des droits de l'homme, en effet, condamne la justice pour manquement et pour sexisme. Et voilà, moi, je parle d'inaction et de, voilà, il faut qu'on lutte encore. Donc, merci en tout cas d'avoir été là sur cette étape de Je t'accuse il y a quelques mois.
0: Évidemment. Et la question qui en découle, c'est aussi que du coup, c'était la première chanson que tu dévoilais de cet album, Millennium. Tiens d'ailleurs, écoutons quelques notes de la chanson-titre. À la recherche.

0: Millennium. Alors, c'est encore une fois pas une chanson qui nous caresse dans le sens du poil, comme je t'accuse en fait. Alors c'est un autre niveau, mais à aucun moment t'es là pour dire aux gens mais non, ça va, c'est pas si moche. Non, le monde est moche. Tu fais pas des chansons moches, tu fais des chansons belles.
1: Non, mais c'est vrai. C'est vrai. Il y a un peu ça chez moi, je pense, depuis le début. Hein. Je décris le monde dans sa réalité. J'ai souvent quand même tendance à peut-être souligner un peu plus les travers. Mais je crois que dans cet album, à la fin, alors je décris le monde. Il est un peu sombre parfois, mais je crois que j'y mets quand même une lueur d'espoir, tu vois.
0: Oui.
1: Après, on m'a dit l'autre fois, Suzanne, qu'est-ce qu'on doit retenir dans tes chansons? Est-ce que c'est premier degré, second degré? Non, j'avoue, je suis une meuf un peu premier degré. Faut dire ce qu'il y a, tu vois.
0: Ah, genre, ça fait du bien. En même temps, avec le deuxième degré, on fait passer des saloperies pour des trucs drôles.
1: Oui, c'est vrai. Bon, il y a des chansons un peu plus légères, tu vois, dans Champagne, on va dire que c'est un peu plus léger. Je rigole de nos rapports humains, etc. Mais en général, c'est vrai que je peux être un peu dans des sujets un peu touchy ou tabou, un peu cash, ou un peu des trucs dont on veut pas trop entendre parler, quoi.
0: Mais tu traites ça avec réalisme. Et en fait, ce qui est drôle, c'est que on est dans la patrie des chanteuses. Il y a toute une époque de chanteuses qu'on appelait les chanteuses réalistes, ne serait-ce que Piaf.
1: Ouais.
0: Tu vois, et que tu aimes, d'ailleurs.
1: Que j'adore, enfin, qui m'a éduquée, même, je pense.
0: Ah ouais.
1: Avant Piaf, il y avait Fréhel. Je peux parler aussi de Brel, enfin, de tous ces chanteurs, en tout cas, qui décrivaient un peu leur époque. Au moment où il la vivait, donc moi j'ai l'impression d'être un peu ce style de chanteuse, en tout cas dans cette famille-là.
0: Et d'auteur, et d'autrice.
1: Je suis arrivée en disant en 2020 que j'étais une conteuse d'histoires vraies. Je crois que ça a pas trop changé parce que c'est un peu mon essence finalement de d'évoluer dans ce monde et de m'aider avec des chansons quand je me pose un peu des questions, quand j'ai des remarques à faire, si je peux donner mon avis en étant une femme. Parfois notre avis n'est pas toujours le bienvenu. En tout cas, moi je le donne en chanson, je me permets, j'ose le donner, et voilà, peut-être que certains s'y retrouveront.
0: Je pense que vous vous retrouverez dans des chansons comme Marche ou rêve.

0: à l'heure en entier cette chanson, mais c'était pour dire que oui, il y a de l'espoir dans ce disque. Bien sûr que la vie peut être laide et le monde un peu moche, mais l'espoir, il est là. C'est pas du tout un album désespéré, Millennium.
1: Ah non, pas du tout. Je pense que c'est pas un album qui est plombant.
0: Non.
1: Franchement, je crois pas. Je crois qu'il y a. Et puis les gens là, j'ai eu quelques personnes qui l'ont écouté. Déjà, j'ai eu des retours. Donc il y a plus le mot empowerment. Désolé pour l'accent, mais vraiment l'énergie de plutôt se dire ok. On va changer ça, ou enfin tu vois, il y a quand même cette envie d'avancer. Et d'ailleurs, Millennium, ça veut dire nouvelle ère, commençant par un changement, par une mutation. Et je crois qu'aujourd'hui, on a envie de changement, on a besoin de tout ça. Donc, c'est plus du vers l'avant que stagnons tous ensemble.
0: C'est ça. Alors, allons vers l'avant de cet album dans lequel nous allons nous balader. Et puis, tu vas nous raconter un petit peu comment il est né. Mais commençons par écouter une chanson qui s'appelle « Lendemain de fête », où donc tu compares le monde, notre monde, celui dans lequel on vit tous là en ce moment. Tu dis qu'il ressemble à un lendemain de fête. Donc, ça veut dire qu'il a le maquillage qui a un peu coulé, mais il a quand même passé des bons moments.
1: Ouais, petite gueule de bois, quoi. Enfin, en tout cas, nous, on arrive au moment, tu sais, où la fête est un peu finie.
0: Oui,
1: les confettis sont collés un peu au sol.
0: Et les gens, ils te disent « Ah, mais c'était super !»
1: Et c'était génial.
0: Avant.
1: Et tu vois, la lumière qui s'allume, on a tous des gueules un peu difficiles. Enfin, j'ai l'impression que notre génération, en tout cas, les générations qui arrivent là, c'est un peu cette ambiance-là, parfois. Il n'y a pas que, mais c'est un peu ça, ouais.
0: Le monde ressemble à un lendemain de fête. C'est très bien trouvé. C'est signé Suzanne sur son nouvel album, Millennium.

0: Elle s'appelle Suzanne et elle est de retour. C'est une excellente nouvelle. Troisième album, Millennium, il est sorti vendredi. Est-ce que ça a été une fabrication qui s'est faite dans le calme, qui a pris son temps? Est-ce que Millennium, au contraire, c'est un bébé que tu as balancé dans tous les sens? Comment ça s'est passé?
1: Ah, c'est sacrée question, parce que un album, je pense que chez d'autres artistes, je sais pas, mais en tout cas chez moi, c'est une espèce de BO de ma vie, enfin du moment, quoi. Il y a toujours il m'accompagne dans une période de ma vie. Là cet album là il est arrivé, j'avais fait 450 dates sur les premiers albums, c'était génial, c'était super, mais je sentais qu'il fallait que je me reconnecte à la vraie vie, tu vois. Tout à l'heure, ouais, on parlait du fait que je sois une chanteuse réaliste. La tournée, c'est pas vraiment la vraie vie. J'adore ça. Je suis une accro de la scène et il a fallu un petit sevrage.
0: Ouais.
1: Vraiment, j'ai appelé mon tourneur et j'ai dit
0: ta vie à toi.
1: Ouais, je lui ai dit il faut que j'aille voir le monde en fait pour écrire des chansons, parce que c'est ça que je suis aussi, une autrice. Je suis pas que sur scène, donc il faut que j'arrive à me nourrir des conversations, des gens, etc. Mon premier album, je l'ai écrit en étant serveuse, ouais, en regardant des gens que je servais. Enfin, il y avait quand même beaucoup ce rapport à l'autre, au monde. Donc, j'ai beaucoup marché dans Paris. Tu vois, deux jours après la tournée, je me suis retrouvée dans mon canapé j'ai la redescente et je me laisse aller dans cette redescente qui était. Voilà, j'avais pas trop envie. Soit je continue à m'accrocher à mon truc, à ma musique intérieure. Et je me suis dit, cette musique intérieure, j'ai envie de continuer de la chercher, de la mettre dans des enceintes sur la créer, quoi. Donc je suis allée très vite dans un studio, j'ai marché dans Paris, j'ai regardé les gens, j'ai fait la vraie vie, quoi.
0: Ouais.
1: Un peu, tu vois. Donc il part d'une urgence. Je dirais que ce bébé, il s'est écrit un peu parfois avec évidence, parfois avec un peu de souffrance. Ça a été un long marathon d'un an et demi où j'ai essayé d'avoir de la discipline aussi, tu vois, pas me cantonner à juste là j'ai envie, là j'ai pas envie.
0: Ouais. Te dire allez, je travaille.
1: Ouais, il y a du travail aussi. Parfois il y a des chansons qui te tombent dessus. Enfin, il y a des moments un peu d'évidence, il faut savoir les prendre, etc. Mais il y a aussi beaucoup de. Je m'investis entièrement dans cet album parce que pour moi l'écriture, elle est pas que qu'au moment où on écrit une chanson. Elle est quand on écoute les autres. Elle est quand on regarde un paysage. Elle est partout, en fait.
0: Ouais, quand tu te reposes après.
1: Ouais, quand tu te reposes, faut être attentif. Tu vois, quand t'écris un album, faut être attentif à faut vivre un peu en pleine conscience, je trouve. Et ça peut être fatigant, on dirait pas comme ça.
0: Mais si, moi, je le crois.
1: Mais t'es toujours un peu embourbé. Parfois, les gens me parlent quand je suis dans ma vie sociale et je suis pas là, en fait. Je suis là, mais je suis pas là. C'est détestable pour les gens qui sont autour. Non, mais c'est vrai.
0: Alors, aux proches de Suzanne, ça y est, il est sorti, le disque.
1: Non, mais là, c'est bon, je suis là, je suis présente. Tu vois, je suis pas avec deux phrases ou une image, un machin, ou un truc que j'ai entendu tout à l'heure et qui devient une espèce de fil à tirer. Bon, bref.
0: Super. Il y a des trouvailles sur ce disque. Tu l'évoquais tout à l'heure. Il y a même de l'humour avec Champagne.
1: Ouais.

0: Oh là là. Non, mais c'est une trouvaille. C'est-à-dire que ce premier couplet de Santé Chin Chin Champagne, en fait, c'est un film, quoi. C'est la meuf avec son anxiété sociale que tu nommes.
1: Ouais.
0: Enfin, il y a toujours, vous savez, quand on écoute un album, une chanson, on se dit ah, tiens, c'est vrai, ça, c'est moi. Le coucou général, quand il y a trop de bises à faire, tout le monde se reconnaît, on est d'accord.
1: Je pense qu'on est tous comme ça à la fin.
0: On n'en peut plus.
1: Ouais, on n'en peut plus.
0: Bah, d'embrasser quand... 18 personnes.
1: Bah ouais, quand tu entres en soirée qu'il y a plus de 20 personnes, mais déjà 10, ça commence. Enfin, moi, en tout cas, j'ai de l'anxiété sociale, je le cache pas. Et c'est une vraie angoisse quand j'entre quelque part et qu'il y a beaucoup de bises à faire. Voilà.
0: Mais l'écriture, je voulais vraiment qu'on écoute le premier couplet parce que, mince quand même. Non, mais il y a quelque chose. Alors tu te dis, oui, ça pourrait être même un synopsis d'un film, quoi. Qu'est-ce qui va se passer après?
1: Ouais, c'est vrai. Bah, y a un peu ce truc-là parce que cette chanson-là, je cache pas. Et désolée pour mes amis qui m'ont accompagnée au dernier réveillon, mais elle a, enfin, tu vois, dans mes notes, elle a démarré un 31 décembre, quoi. Ouais. Justement, dans ces soirées-là où on est censé ne pas parler des choses qui fâchent, être dans un truc un peu de surface et tout est génial. Mais moi, j'aime bien me moquer un peu de ce genre de moments, même si j'aime bien en profiter aussi, tu vois. Ouais. Mais bon, ça me fait un peu doucement rire parce que demain, bah, la vie reprend, les bad news reprennent et bonne année.
0: Hey, champagne.
1: Champagne.
0: Et chin-chin, évidemment.
1: Et oui.
0: Les choses qui fâchent, évidemment, t'aimes en parler, t'aimes les chanter aussi.
1: Ouais.
0: Et puis, bah, pour que les choses changent, c'est en tout cas l'effet que ça m'a fait, la chanson au grand jour.

0: s'aimer au grand jour, c'est encore pas évident pour tout un tas de couples qui soient pas hétérosexuels ou pas blancs, par exemple, aussi des couples multiculturels. Il y a comme ça des gens, effectivement, pour qui c'est un danger de se tenir la main dans la rue. T'en as déjà parlé de ça dans d'autres chansons. C'est un sujet qui tient très, très à cœur, ça. Que l'amour puisse pas... C'est un truc aussi innocent que l'amour.
1: Bah ouais, je pense que l'amour c'est quand même quelque chose qui est sûrement plus immense que nous. C'est quand même ce qui nous permet de lutter contre la haine. Après tout, l'amour. Donc les humains, on a besoin d'amour. Donc je comprends pas pourquoi certains humains n'auraient pas droit à l'amour. Comme tu le disais, ça là, peut-être que moi je parle plus précisément de mon cas. Je suis homo. Quand j'ai aimé ma première copine qui est d'ailleurs ma femme aujourd'hui, j'ai eu honte. Donc c'est pas normal de ressentir de la honte quand on aime. Et je me dis bon.
0: Et de la peur.
1: Ouais, de la peur aussi. De la honte, de la peur. Je rappelle quand même que dans certains pays aujourd'hui, des homos peuvent aller en thérapie de conversion ou enfin il y a la peine de mort. Enfin, ouais. Voilà, on parle de ça quand même. Donc là, moi, je parle du fait de pouvoir s'aimer. Donc voilà, c'est un acte militant de pouvoir s'aimer. Je crois encore aujourd'hui. Il y a quelques années, j'en avais parlé sur mes réseaux. J'étais en vacances dans le sud de la France et dans un petit village. Et rarement je tiens la main d'Anouk, mais là je l'ai tenue et il y a un mec qui a dit à sa femme, hein, elles ont même pas honte de s'afficher. Et je pense que au grand jour, ce mot s'afficher, ça m'a ramené au fait que moi j'avais jamais trop pu montrer en fait quand j'aimais. Donc voilà, j'écris cette chanson. Je pense que c'est un peu une réaction aussi à cet épisode de ma vie. Et si effectivement cette chanson peut parler aux couples qui pensent être dans l'impossibilité de s'aimer, des couples qui ne seraient pas de la même culture ou enfin voilà, en tout cas qui sentent qu'il y a des injonctions autour de leur amour, faites tout péter, affichez-vous et aimez-vous, quoi. C'est ce que je dis dans cette chanson, ouais.
0: Et tu le dis avec beaucoup de délicatesse et beaucoup de force aussi, tout comme quand tu invites Youssoupha sur cette chanson-là.
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0: que moi, Suzanne, avec Youssoupha. C'est une chanson qui aborde, oui, pour le coup, enfin qui parle. Là, j'ai passé un moment où on t'entend seul, puis ensuite avec Youssoupha, mais c'est une chanson qui parle de sujets très durs, aussi une chanson qu'on pourrait qualifier de féministe.
1: Ouais.
0: Suzanne. C'est
1: ouais.
0: fou, ça fait du bien de le dire.
2: Non, ça fait du bien de le dire, et une chanson en tout cas où j'ai quelqu'un d'autre qui prend la parole, j'ai un grand auteur,
0: ouais.
2: Un artiste que j'ai toujours écouté, qui je trouve sait parler des femmes en étant à sa place d'homme, quand j'entends Dieu est grande, quand j'entends Gigi, tu vois, sur son dernier album, enfin... Voilà, moi, quand
0: cette
2: j'entends
0: chanson.
2: Un homme.
0: Ah non, Youssoupha, il sait faire les chansons
2: non,
0: d'amour.
2: Non, il sait faire. En tout cas, il sait parler à sa fille, il sait parler à sa femme. C'est, tu vois, c'est bien. Et je pense que Youssoupha sait parler à tout plein d'autres femmes.
0: Ouais.
2: Aux hommes aussi. Et je pense qu'on a besoin d'alliés dans nos, dans le féminisme. Il n'y a pas que les femmes qui sont féministes. Donc, merci à Youss de s'être joint à moi sur cette chanson. Moi, ça a été une vraie claque de le voir arriver dans le studio et de répondre à ce couplet que j'avais posé. Et j'ai hâte de partager des moments avec lui. J'espère que les gens connaîtront un peu ce refrain, quoi.
0: Ah ouais, moi je pense que ça va parler à beaucoup de monde. Alors après, on parle des ennemis extérieurs, mais parfois, vous le savez bien les amis, notre meilleur ennemi, c'est nous-mêmes. Je pense à la chanson « Dégaine ».
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0: très intéressant, c'est que tu emploies le « tu ». Alors, c'est pas du tout la première fois. Hein. Depuis Toy Toy, depuis ton premier album, il y a des chansons où tu t'adresses à des gens où, en leur disant « tu fais ça, tu ressens ça, moi, je suis là, je peux t'aider », etc. Mais là, sur « Dégaine », est-ce que ça implique que toi, t'as pas ce problème-là, t'en es sorti justement de cette petite voix intérieure qui dit t'es moche, t'es molle, tes cheveux ça va pas, t'as eu tes dents, ce genre de truc.
1: J'aimerais en être sortie, mais je te cache pas que bon, j'ai pas encore fait de séance chez le psy par rapport à ça, mais je pense que ce tu est souvent adressé à moi-même.
0: Oui.
1: comme un espèce de mantra ou qu'est-ce qu'elle a ta tête. En fait, j'ai l'impression d'être presque cet ennemi qui me parle dans la glace.
0: Ouais. Alors ceci dit, c'est efficace parce que nous on le prend pour nous et donc ça nous fait du bien. Mais je me demandais où était ce tu pour toi.
1: Bah ce tu, moi je pense que c'est un énorme jeu quoi.
0: C'est
1: un énorme jeu. Je me parle un peu à moi-même et je me dis voilà, tu sais, c'est ces jours-là où tu te croises dans la glace et dès le matin c'est un peu dur, t'as du mal à t'accepter. Je le dis souvent, on est notre pire ennemi, on a peur du regard des autres, mais déjà le regard qu'on porte sur soi-même, parfois il est encore plus dur que ce que les gens. Tu vois, souvent c'est les autres au cours, ils disent oh mais t'es dur avec toi-même. Finalement, c'est pas les autres qui sont si durs. Donc voilà, j'essaye de m'en rappeler parfois et de me dire que voilà, faut s'accepter comme on est. C'est une phrase un peu bateau, un peu facile, mais je pense qu'on a tous cette quête-là quand même de se sentir bien dans nos pompes et voilà le plus de jours possible dans l'année, des jours avec plutôt que les

0: Hey, Suzanne, bravo.
1: Non, merci Émilie.
2: Hey, incroyable cette chanson. C'était merci difficile beaucoup. Ou pas
1: Ça n'a pas été une des plus difficiles. Je pense que c'est une chanson qui est en moi depuis un bon moment. Tu vois, je pense que depuis que je suis gamine, hein, je le dis dans cette chanson en fait, hein, très clairement. La première fois où ma mère m'a emmenée dans un magasin pour choisir des vêtements, j'ai compris déjà que je me poserais beaucoup de questions sur ma féminité, sur mon genre, sur qu'il y avait quand même beaucoup de poids autour de ça. J'aimais pas trop le rose, j'aimais pas trop les robes parce que j'aimais bien jouer en fait, j'aimais bien courir après un ballon, mais apparemment ça non plus c'était pas vraiment quelque chose de très féminin apparemment. Donc moi j'adore être une femme et j'ai toujours ressenti qu'on me mettait beaucoup de pression à comment l'être. Je trouve que ces dernières années on a de plus en plus de modèles entre guillemets. On voit
2: les
1: femmes être voilà des versions de femmes, chacune est unique, mais chacune peut être vraiment elle-même. Voilà, moi je suis une nana qui met des pantalons, mais qui aime bien mettre du make-up aussi. Enfin, chacune a sa sauce, quoi. Et cette virilité, alors j'en reviens aussi à ça, viril, je me suis permise de rajouter un E parce que je suis allée lire la définition un jour et ça veut dire forte, fort, puissant, courageux. Moi, je trouve que toutes les femmes qui sont autour de moi, je parle même pas que de moi-même, je parle des femmes dans le monde même, avec ce qu'on subit dans nos vies, je pense qu'on est forte, courageuse, assez puissante. Donc, voilà, j'avais envie d'associer cette virilité à la féminité, finalement, parce que je trouve qu'elle est souvent associée à cette masculinité toxique, dominatrice, etc. Et en fait, il y a plein de femmes qui sont viriles si on va dans la définition du mot viril.
2: Viril.
1: Ouais, on l'est toutes, quoi.
2: On l'est toutes. Suzanne, je sais pas si je t'ai dit assez tout le bien que je pense de ce disque, mais vraiment bravo. Je trouve que c'est une pépite. Je me demande, quand tu le préparais, quand tu l'écrivais, etc., est-ce que tu pensais à nous qui allions l'écouter des mois et des mois après? Est-ce que tu demandais si on était toujours là, si on pensait toujours à toi? Je me demande toujours si les artistes font ça ou bien s'ils restent dans une bulle créatrice.
1: Écoute, j'ai essayé de pas trop penser à vous. Parce que je l'ai déjà eu fait et je crois que ma musique empathie.
2: Ouais.
1: Je dois pas être la seule. Mais effectivement, quand on commence à se poser la question de est-ce que je peux dire ça, est-ce que les gens vont apprécier que je dis ça, est-ce que je crois qu'on perd de l'authenticité et de la sincérité aussi. Donc j'ai fait au maximum pour non pas trop penser à vous. Okay. J'ai pas pensé en tout cas à ce qu'on pouvait en penser ou. Je me suis permise parce que c'était un disque où j'avais envie de tout dire, parce que tu vois sur le disque d'avant, je sors Clit Is Good, c'est une chanson qui parlait de plaisir féminin qui a tout de suite été censurée.
2: Oui.
1: Donc ça aurait pu me m'effrayer un peu pour la suite et me dire bon je vais plus aller dans des sujets qui parlent des femmes ou des sujets un peu touchés, etc. Et finalement tu vois je me suis permise d'écrire Je t'accuse parce que j'en avais besoin. J'ai écrit toutes ces chansons qui on dit souvent de moi que je suis engagée. Moi j'ai pas l'impression d'être engagée, j'ai l'impression de vivre avec mon monde et qu'aujourd'hui on est un peu dans l'urgence de plein de choses, donc ouais. On sent que c'est des chansons que j'écris sous le coup de l'urgence, je trouve, finalement. Donc non, j'ai pas le temps de penser à vous parce que j'avais des trucs à dire, à raconter dans ce truc-là, quoi.
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2: C'est un nouvel album, je le disais tout à l'heure en te croisant dans le couloir, qui est d'une richesse telle que j'étais bien embêtée de savoir par où le prendre pour le présenter à celles et ceux
7: merci,
2: qui nous écoutent.
7: Merci.
2: Est-ce que toi, quand tu l'as écrit, sachant que tu as 30 ans de création derrière toi, mais tu avais quand même une petite pause de 6-7 ans depuis ton dernier album, est-ce que toi aussi tu étais un peu embêtée de savoir dans quel sens il fallait le prendre?
7: Bien sûr, c'est pour ça que j'ai peut-être enregistré le double en maquette, qui a eu beaucoup beaucoup de discussions et qu'après je m'en suis tenu à l'équipe, à la vie de l'équipe, aux sensations de l'équipe, parce que je ne savais plus.
2: Tu savais plus?
7: Non, je ne savais plus.
2: Ça doit être extrêmement déroutant de ne pas savoir, quand on est chef d'équipe, normalement, on tranche, on décide et on sait.
7: Ben, chef d'équipe doit être bien entouré.
2: Oui, voilà.
7: Parce qu'il y a des moments où forcément, on ne sait plus où est le bateau. Et on s'en fie à l'émotion. Voilà. Tant qu'il y a un peu d'émotion, qu'on a assez de ressources pour ressentir quelque chose, c'est qu'on n'est pas loin de la bonne voie.
2: Alors, je suis contente parce que c'est par l'émotion que j'ai décidé d'attaquer cet album, La Hauteur de la Lune. Tu as de très très belles chansons, de très belles phrases, de très belles punchlines autour du fait d'être père.
7: Le plus beau jour de la vie d'un homme pour l'éternité commence par le congé de paternité. 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
2: Les cadeaux faits main avec les pieds, mais c'est tellement génial, c'est tellement ça. Ça s'appelle La Fête des Pères, avec cette guitare qui est à la fois délicate, très lyrique comme ça. Et j'avais envie de commencer là-dessus parce que il y a beaucoup de joie, beaucoup d'amour dans cet album, La Hauteur de la Lune.
7: Oui.
2: Je voulais savoir à quel point ça t'a changé la paternité, à quel point ça a changé l'homme que tu es, l'artiste que tu es.
7: Je suis en perpétuelle recherche sur l'amour.
2: Ouais.
7: Et par divers chemins. Mais avoir un enfant, je pense que ça donne une idée de ce que c'est que l'amour infini. L'amour sans contrepartie. Ouais. Avec cette responsabilité affective qui vous tombe dessus, qui que vous soyez. Et je dirais que ça a changé ça. C'est-à-dire que, voilà, on s'aime et c'est tout.
2: Ouais.
7: Et pouvoir conserver ça avec les années est un privilège qui n'est pas à tout le monde.
2: Alors, c'est un privilège, mais c'est un peu comme Superman, hein, grand pouvoir, grande responsabilité. Quand on est parent, on en a sur les épaules.

0: phrase que tu dis dans Cosmos, si les parents ne faisaient pas d'erreur, dans 20 ans, les enfants aimeraient les leurs.
1: Oui.
0: Ça m'a fait penser à des recherches qui sont effectuées en ce moment en génétique, où on voit que les descendants, les générations, 3 générations, 4 générations après un grand traumatisme, oui. Donc ça peut être l'esclavage, ça peut être la Shoah, ça peut être comme ça des grands traumatismes vécus par des peuples, ça change la génétique,
1: oui, tout à fait.
0: Des descendants.
1: Oui.
0: Est-ce que tu as pensé à ça en
1: oui,
0: écrivant
1: tout à fait.
0: Cosmos ?
1: Ben, je parle de Cosmos pour... faire part du fait qu'il faut réaliser la taille, notre taille dans cet univers.
0: Ouais.
1: Et donc attaquer, enfin, parler du cosmos, voilà, nous rend infiniment intésimien petit.
0: Ouais.
1: Voilà, déjà d'une. Et puis, lorsque l'on sait qu'on descend de quelqu'un qui descend de quelqu'un qui descend de quelqu'un jusqu'au début de l'humanité, il faut savoir qu'on a un héritage très très lourd. Alors, c'est-à-dire, tu parlais tout à l'heure de la Shoah. Moi, je suis en train de beaucoup lire là-dessus. J'avais vu une interview de Moshe Zif,
0: ouais.
1: Qui est un chercheur, qui avait peur de prendre l'avion, qui avait peur des chiens, qui avait peur des policiers, alors qu'il n'a jamais connu de guerre, juste parce que ses parents avaient vécu la Shoah. Et donc, c'est pour essayer de prendre conscience de notre être, voilà, et que ça remonte à loin. Voilà, oui, c'est vrai, le transgénérationnel, et à creuser là-dedans, on peut trouver beaucoup de solutions, je pense.
0: Ouais, et dans la même veine, il y a aussi ce que tu creuses dans le titre, Plus loin que soi.
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0: C'est hyper sage tout ça, en fait.
1: Merci. Bah, oui, donc, je veux dire, aujourd'hui, le monde est dans une situation un peu compliquée. Alors, moi, j'ai choisi de faire une petite proposition simple, mm-hmm. avec un peu de lumière.
0: Oui.
1: Voilà, juste pour faire la différence et apporter autre chose.
0: Mais c'est un choix politique. Je veux dire, choisir la joie ou la beauté ou la lumière, c'est peut-être pas le plus évident.
1: C'est presque subversif, je dirais.
0: Ben oui.
1: Ouais. Parce que
0: l'époque étant tellement torturée,
1: bah, tellement sombre que même en apportant, en proposant du bien, on peut passer pour quelqu'un de niais.
0: Ouais.
1: C'est fou. On en est arrivé là. Donc c'est encore plus urgent.

0: La hauteur de la Lune, oui, c'est comme la taille du cosmos.
1: Exactement.
0: Ça nous fait sentir petit, ça fait du bien.
1: C'est approximatif.
0: En fait. Exactement. Alors c'est dingue cette chanson, on en ressort voilà, plein de lumière, alors qu'il y a quand même un champ lexical d'une violence terrible, de racisme, de conflit, de suicide, de divorce. C'est magique ça, d'avoir fait ça à Oxmo.
1: J'y suis arrivé à évoquer certaines choses qu'il faudrait régler pour être un peu mieux, ouais. Et se rappeler au refrain que l'important c'est qu'on soit ensemble, quoi.
0: Et ça commence par un petit geste. Ouais. Voilà, c'est des trucs basiques. C'est comme dit Orelsan, voilà, c'est simple, basique, mais les gars, on va rappeler les bases, histoire qu'on arrive quand même à tous vivre ensemble. C'est un truc qui te tracasse, ça, l'idée de te dire qu'on puisse tous vivre ensemble, qu'on arrive à faire société. Là, tu vois, je sais pas, je repensais, là, dans quelques jours, c'est les 10 ans des attentats du Bataclan. Est-ce qu'il y a un truc qui est pété et qu'on doit réparer?
1: Ça m'a longtemps tracassé, puis je me suis rendu à l'évidence que nous sommes tellement submergés, préoccupés, perdus. Enfin, si on additionne tout ce qui provoque, tout ce qui est la somme qui nous fait arriver à ce chaos,
0: ouais. On
1: peut comprendre. On peut comprendre que les gens n'aient pas la meilleure attitude parce qu'ils sont gouvernés par la peur. Et que une fois qu'on est sous la peur, il y a plus rien de rationnel. Et donc, je suis patient et j'essaie de proposer un peu de lumière en attendant.
0: Mais alors, pourquoi tu dis que c'est le dernier? Bon sang, ça fait du bien à tout le monde.
1: C'est le dernier parce que
0: je le sens
1: parce que les temps changent, nos besoins aussi, nos ressources aussi, nos visions. Et puis, j'ai envie de partir sur des choses vraiment en nombre.
0: Donc en fait c'est le format album traditionnel qui est terminé.
1: Oui.
0: Pour toi avec celui-là, avec La Hauteur de la Lune, mais tu vas continuer à faire de la musique.
1: C'est vital.
0: Ah mais je suis extrêmement rassurée.
1: Mais tant mieux.
0: J'avais une petite angoisse, ça va mieux, ça y est.
1: Cette interview va être plus détendue, Monsieur Puccino. Merci de me le rappeler.
0: Oui, surtout qu'on a besoin d'artistes comme Oxmo qui savent raconter des histoires. Imaginez un film en 3 minutes. Ah, ben, il y a un paquet de réalisateurs qui aimeraient bien y arriver. Oxmo, lui, il y arrive. Il y a un exercice de style absolument incroyable sur cet album. C'est la chanson Glock.
1: Ah oui.
0: Le narrateur est un flingue. Le flingue d'un flic qui va malheureusement changer de propriétaire.
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0: turbine. On raconte pas la fin de l'histoire, mais on est dans une tension terrible pendant toute cette chanson. Quelle idée de faire parler un Glock.
1: C'est inspiré d'un artiste new-yorkais que j'adore qui s'appelle Nas.
0: Ouais.
1: Il avait fait une chanson qui s'appelait I Gave You Power et qui raconte, qui personnalisait donc un pistolet.
0: Ouais.
1: Et j'ai décidé de réadapter ce morceau que j'adorais afin d'aborder un sujet qui m'attriste profondément, voilà, à savoir les rixes.
0: Ouais. Et les bandes entre elles.
1: Oui,
0: et tout ça.
1: Qui sont souvent des jeunes, très jeunes.
0: Et c'est vraiment. Faut que vous l'écoutiez, cette chanson. Je vous raconte pas la fin. Il y a des phrases, des trouvailles vraiment littéraires absolument incroyables. Mais voilà, Glock, ça fait partie des grands moments. Alors après, il y a de l'amour, de la sensualité, du sexe. Évidemment, dans un album d'Oxmo Puccino. Alors choisissez votre équipe. Il y a l'équipe, on va dire, amour, pièce de boulevard et consommation rapide et agréable.
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0: Alors, le mari qui rentre pendant que vous tapez sa femme, très sympa. Très très sympa. Alors, c'est vraiment ça, c'est une pièce de boulevard, ça s'appelle Faut que je te raconte. Et la chanson Miroir, qui est 2 cm à l'heure, parce que tout ça peut être aussi extrêmement romantique en mode dégustation.
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0: qu'on entend sur le refrain.
1: Tout à fait.
0: Alors, c'est drôle, hein, ces chansons, je les ai mises ensemble parce que c'est les deux. On retrouve Oxmo au pieu. Mais c'est marrant, faut que je te raconte. Pareil, je ne veux pas vous raconter la fin, mais voilà. Imaginez-vous bien qu'il va s'en sortir de cette situation.
1: Il y a des climax.
0: Voilà, c'est ça, exactement. Il y a du suspense, des climax. Mais je vous annonce tout de suite, il a trop mal au dos, il ne va pas se cacher sous le lit. On va trouver autre chose. Non mais ça c'est quand même un talent particulier. Alors vous avez écrit tu as écrit, je sais pas pourquoi je te dis vous, mais je peux te dire vous aussi, remarque, je sais
1: oui,
0: pas,
1: bah,
0: depuis le temps, oui. Je te dis tu, t'as écrit des bouquins dans lesquels tu peux développer tes idées, mais là le défi de raconter justement une histoire, des péripéties, une résolution, tout ça en moins de 3 minutes,
1: je m'en amuse.
0: C'est un défi
1: où j'espère égaler les petites histoires de comptoir.
0: Ouais.
1: Qui sont uniques et qui ne vivent qu'à travers les témoins qui étaient là et qu'on adore se répéter, même tellement le raconter qu'on croirait y avoir été.
0: Oui.
1: Ah là, j'adore ces histoires-là et donc pouvoir le chanter pour moi, c'est un morceau de bonheur.
0: Alors il y en a une, je voulais pas, parce qu'il fallait bien choisir hein, dans l'album d'Oxmo, il y a 17 tracks, je peux pas tout vous passer ce soir, mais il y a effectivement Intermezzo, une histoire de shopping et de bagarre qui est très bien racontée. Là on est presque au comptoir et voilà, faut pas la rater. Il y a Solar qui est là aussi cet album, Ne pas m'aimer, c'est le nom de la chanson que vous partagez ensemble. Vous avez vraiment des parcours parallèles tous les deux.
1: Tout à fait, et il m'a même, il fait partie de mes références.
0: Ouais.
1: Donc, quand j'ai vu Solar arriver, ça m'a rassuré sur les possibilités où on pouvait pousser le rap, en dehors des codes établis.
0: Bien sûr.
1: De toutes parts. Et donc, j'ai suivi sans cesse. Et c'est vrai qu'à chaque fois que j'avais l'âge qu'il avait à un moment donné, j'ai fait attention à ce que je faisais par rapport à Solar aussi.
0: Et tu lui as demandé des conseils ou pas forcément, c'était juste une observation plutôt ?
1: De l'observation.
0: Ouais.
1: De l'observation, et je l'ai beaucoup rencontré. Et donc, c'était une observation parallèle à mes constatations physiques.
0: Ouais.
1: Voilà. Parce que ben, tout le monde connaît des hauts et des bas. Et ce qui est beau, c'est de voir quelqu'un qui reste solide et lui-même malgré tout. Et ça m'a servi aussi.
0: Oxmo Puccino qui avait déclaré, donc après 7 ans sans album, j'ouvre les guillemets, le doute m'a envahi, avais-je encore des choses à dire? Je ferme les guillemets et je réponds, pardon Oxmo, 17 tracks, 44 minutes, non seulement t'avais des trucs à dire, mais en plus il n'y a pas de gras autour quoi. C'est des titres qui sont courts, qui vont vraiment tout de suite à l'essentiel, il n'y a pas de remplissage, t'avais énormément de trucs à dire.
1: Énormément, mais il fallait trouver comment le dire et le ton.
0: Ouais.
1: C'était pas évident, c'est pour être entendu.
0: Ouais.
1: Voilà. C'est s'adapter à la façon dont on écoute la musique aujourd'hui, le temps qu'on lui donne, dans la multiplicité de propositions, tout ça a été étudié.
0: D'accord, donc c'est pour ça que les chansons sont plus courtes,
1: aussi.
0: C'est parce que tu penses que on a peut-être un temps de concentration ou même de disponibilité qui est plus petit.
1: Bah, c'est les chiffres. Hein.
0: Ah, c'est fou ça.
1: Lorsqu'on m'a montré le graphique qui démontre les écoutes d'un projet,
0: ouais.
1: C'est décroissant. Et je pense pas que ce soit en rapport avec la qualité du projet.
0: Non.
1: Donc, on a pris ça en compte.
0: Ah, c'est super
1: aussi.
0: Intéressant.
1: Oui, oui. Tous les albums, on a une courbe décroissante d'écoute.
0: D'accord.
1: Ouais.
0: Ah oui. Oh mon Dieu, c'est terrible. Bon, et à la fois, elles sont excellentes, hein, ces chansons, et je vous les recommande. Voilà, La hauteur de la lune. J'ai remarqué quelque chose dans ces 17 titres, et je trouve que t'es un peu jeune pour ça. Je voudrais qu'on en parle. Ça n'est pas de ton âge. Oxmo, tu as 51 ?
1: Ouais.
0: 51 ans. Autrement dit, un gamin. Et alors, je trouve qu'il n'y a pas forcément de chansons qui sont dédiées à la mort, mais elles se baladent.
1: Oui.
0: Dans quelques chansons. T'as une chanson où tu fais de l'insomnie, et où dans les bras de Morphée, tu peux croiser la grande faucheuse.
1: Ouais.
0: Voilà. Ou le marchand de sable, j'avoue. Mais quand même, la faucheuse était là. Dans les meilleurs aussi, tu parles de ces meilleurs qui partent les premiers. On les aime jusqu'à ce qu'ils tombent. Et ils finissent adulés dans la tombe. Et puis, il y a Si tu dois aussi, qui là, pour le coup, est vraiment une chanson qui s'adresse à quelqu'un qui part.
1: Oui.
0: Ça te préoccupe beaucoup la mort, c'est beaucoup dans ta vie parce que c'est pas de ton âge.
1: Ben, je ne sais pas vraiment. C'est une formule mathématique, une formule métaphysique peut-être.
0: Ouais.
1: C'est comment prendre conscience de la vie sans faire attention à la mort, sans se rappeler qu'on a un temps imparti et donc il faut pas rigoler avec ça. Et lorsque j'observe, je constate souvent qu'on ne donne pas à la vie la valeur qu'elle a. Et donc toujours faire survoler la possibilité ou l'image de la fin, pour moi, c'est rappeler l'importance de la vie.
0: Alors comme ça, ça va, c'est de ton âge.
1: Ça me rassure.
0: Ça me va, ça me va. Cher Oxmo, depuis tes débuts, depuis 1997 et Mama Lova, tout le monde loue, alors oui, ta voix et ton écriture et ta plume et tout, mais toi, tu t'es pas concentré uniquement sur la musique, t'as voulu élargir un peu tes horizons. Le ciné, la télé, les bouquins, un super podcast pour Arte Radio aussi. Par ailleurs, t'es ambassadeur de l'UNICEF. Enfin, voilà, tu fais beaucoup de choses. Est-ce que le fait d'abandonner après La Hauteur de la Lune, le format album, ça va te permettre aussi de dégager du temps pour ces choses-là?
1: Parfaitement, parfaitement. Après, ce sera l'embarras du choix, mais c'est l'objectif d'exister à travers d'autres propositions artistiques et avec des gens fascinants, incroyables, comme j'en ai rencontré énormément au cours de ces années. Et avec lesquels un album ne me laisse pas le temps de travailler avec.
0: Bah oui, évidemment. Et croyez-moi que quand vous faites appel à Oxmo Puccino pour certains projets, vous n'êtes pas déçu du résultat. Je me souviens de Jour de gloire, qui était un album dans lequel des voix puissantes lisaient des textes tout c'est aussi vrai. Puissants. Et toi, Oxmo, tu lisais la lettre aux instituteurs de Jean Jaurès, une lettre qui date de 1888.
1: Vous tenez en vos mains l'intelligence et l'âme des enfants. Vous êtes responsable de la patrie. Les enfants qui vous sont confiés sont français et doivent connaître la France, sa géographie et son histoire, son corps et son âme. Ils seront citoyens et ils doivent savoir ce qu'est une démocratie libre, quels droits leur confèrent, quels devoirs leur imposent la souveraineté de la nation.
0: Etc, etc. C'est une sublime lettre de Jean Jaurès. Ça, c'est le genre de projet où là, tu bondis hors de chez toi et tu files au studio.
1: J'ai un respect immense pour les instituteurs.
0: Ouais.
1: Parce que c'est eux qui prévoient l'avenir des citoyens.
0: Oui, c'est vrai.
1: Voilà, parce qu'ils ont tous eu enfants. Et donc, c'est rendre hommage à leur générosité, à leur don de soi. Vraiment. On ne les remercie pas assez.
0: Écoutez, ça, Jour de gloire, c'est et notamment la lettre aux instituteurs lue par Oxmo Puccino, c'est très très beau. T'es aussi sollicité, évidemment, alors par tout le rap français pour aller faire voilà des feats sur certains morceaux. Pas que le rap, d'ailleurs. Hein, Bernard Lavillier, Adamo, Benjamin Biolay, tu es allé chanter sur leurs albums. Et puis quand on fait un album hommage à Souchon, tu viens faire Poulailler Song.
1: Mais

Et puis, il y a un projet à côté de ce que tu fais en tant qu'Oxmo Puccino, mais qui a l'air important pour toi, parce que je crois que tu as passé beaucoup de temps avec eux sur le premier album. Et sans doute, ça arrivera aussi sur le deuxième, c'est la Momalie.

0: de Fatoumata Diawara sur ce bal de Bamako. Il y a tout un tas d'invités.
1: C'est familial.
0: Toi, voilà, vous êtes partis en tournée avec eux.
1: C'est familial.
0: Là, ils ont sorti un deuxième album.
1: Oui.
0: Et il y a un très beau duo, trio, avec Amadou et Mariam. Mmh. Ouais.
1: Amadou repose en paix.
0: Oui, on pense très fort à lui et à Mariam qui sort vendredi l'album L'amour à la folie. Mm-hmm. Bah, sans Amadou. Ouais.
1: Et qui sur scène, toujours aussi flamboyante,
0: ouais.
1: Que j'ai rencontré ce week-end, week-end dernier, oui. C'était émouvant.
0: Ouais, ça, c'est ces projets-là qu'on vient d'entendre, que ce soit des reprises, que ce soit la Momalie, que ce soit des choses voilà plus littéraires. Qu'est-ce qui te manque quand t'es à fond dans un album et qu'est-ce que tu vas retrouver peut-être après ta tournée l'année prochaine?
1: Ben, j'ai essayé d'y réfléchir, mais le moment est tellement intense,
0: oui,
1: que j'essaye d'en profiter. Parce que si je me projette, je sais pas où je vais atterrir et surtout je vais manquer de ressources pour apprivoiser ces moments qui arrivent.
0: Bien sûr.
1: Ouais. Mais non, c'est vrai que je me pose la question, mais elle s'en va vite.
0: Bon, très bien. En tout cas, bravo pour cette Hauteur de la Lune qui
1: Merci
0: est vraiment un bel album.
1: Accueil.
0: Il est super bien accueilli justement par et par les fans et par la presse et par tout le monde. C'est du grand Oxmo. Merci Monsieur Oxmo.
1: Très touché. Merci Émilie.
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2: Bonjour la France, j'espère que tu vas bien. La France, on est mercredi. J'ai déjà deux candidats, tout va bien pour moi. Éric Bastien, comment tu le vis ?
3: Que tu veux que je réagisse à ça? Bonjour Rien. Damien Dolande, bonjour à tous.
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3: Écoutez, le deuxième prix sur cette musique qui sent bon, le
2: Mais
3: film
2: oui, bien sûr.
3: Sympathique. Hein, ça fait un peu film...
2: Oui.
3: Bonjour madame.
2: Bonjour.
3: Oh, cette machine marche mal. Passons à la suite. Nespresso, bien sûr, Joe Malongo qui nous accompagne depuis 2 ans. Joe Malongo, va-t-on enfin le rencontrer? Sera-t-il dans nos studios dans les prochains jours? Viendra-t-il avec sa famille? Fabriquera-t-il devant nous la célèbre machine à café avec ses 32 dosettes et 6 verres en verre? Pour le savoir, écoutez ici et au taquet.
2: Allez, jungle. Allez, on accueille nos deux candidats d'aujourd'hui, Pierre et Céline. Bonjour les amis.
3: Bonjour.
4: Bonjour Valérie.
2: Comment
4: bonjour Valérie, bonjour Eric.
3: Bonjour Pierre, bonjour Céline.
2: Alors Pierre, tu joues avec ici Saint-Étienne.
4: Oui, oui, tout à fait.
2: Tu as dit... Qui c'est les plus forts? Évidemment, c'est les Verts.
3: Les Verts.
2: Bah oui, évidemment. 66 ans, tu connais par cœur la chanson.
4: Tout à fait. Voilà. Tout à fait. Mais je ne chanterai pas, je suis mauvais chanteur.
2: Oh, on va la chanter
3: ensemble. C'est les plus forts.

0: Ça c'est juré.
1: Allez.
0: Voilà. Eh oui, on va gagner évidemment puisque tu habites à Saint-Chamond. Alors, tu es à la retraite.
2: Tout à fait.
0: Tu as deux enfants et
2: oui.
0: Alors, tu as un chien qui s'appelle Oops.
2: Tout à fait. Donc, oui,
0: quel est le modèle de ce chien?
2: Ah, c'est un chihuahua. Un chien compagnie.
0: Un petit chihuahua. Oh mon Dieu.
2: Oh, c'est terrible. J'ai sauvé de la SPA.
0: Oh, ça c'est magnifique. Alors, tu as des moutons. C'est le
2: des moutons aussi.
0: Pourquoi oui, c'est alors, quoi les moutons bruissants?
2: Oui, parce que alors, je suis fils de paysan et donc j'ai un petit peu de terrain.
0: Ouais.
2: Et les moutons bruissants, c'est parce que ils vivent une belle vie. Et ouais, j'aimerais pas les emmener au boucher, donc voilà, ils vivent et puis voilà, ils entretiennent le terrain.
0: Oh, voilà. Mais ça c'est mignon.
2: Écologique.
0: Oh là là. Et est-ce que Oops est un chien de mouton? Attention.
2: Elle est devenue.
0: Ah bah oui, tu m'étonnes. Alors, tu es à la retraite, mais avant tu travaillais dans un groupe bancaire.
2: Tout à fait.
0: Voilà. Ça s'appelait à...
1: Ça m'intéresse.
0: Ça s'appelait à notre...
1: Ah, ça sent le fonds monétaire.
0: Oh là là là là. Alors, qu'est-ce que t'as fait dans ce groupe bancaire?
2: Alors, j'ai fait un peu tous les métiers.
0: Ouais.
2: Donc, je suis passé du guichet, donc après j'ai été conseiller, après j'ai travaillé à la direction financière, et j'ai terminé par la sécurité.
0: Eh ben voilà.
1: Et t'as gardé les codes?
0: T'as gardé les codes?
2: Ah oui, bien sûr, oui, oui, oui. Ah, j'y vais de temps en temps, la retraite n'est pas grosse, donc j'y vais de temps en temps.
1: Ah, bien. Je viendrai avec toi. Allez.
0: Mais alors, ce qui est drôle, c'est que tu voulais être paysan comme tes parents, mais c'est eux qui n'ont pas voulu.
2: Ah oui, c'est triste, hein, c'est bossé comme ça.
0: Oh, ben maintenant t'as les moutons, c'est pareil. Voilà.
2: Hop. Voilà.
0: Bien, on va tout de suite marquer le premier point parce que qui sait les plus forts, évidemment, c'est mon Pierre. Allez, je te mets une petite chanson. C'est les fraises de Plougastel. Je te rappelle que Céline, notre réalisatrice, oui, trouve toujours des chansons.
1: En toute objectivité.
0: Ah, bah, génial. Alors, écoute bien cette question. Le nom technique de la partie verte de la fraise, tu sais, les petites feuilles là au-dessus du rouge, eh bien ce nom, figure-toi, c'est le calice. Est-ce que c'est vrai ou faux? Top chrono, 5 secondes. Est-ce que c'est vrai que le truc vert au-dessus du rouge, là, ça s'appelle le calice?
2: Ouais.
0: Ouais, c'est vrai, bien sûr que c'est vrai. Et oui, c'est ça, bravo. Eh ben, premier point pour Pierre.
1: Céline est avec nous, avec ici Normandie. Bonjour Céline.
3: Bonjour Pierre.
1: Eh ben, c'est bien de saluer Pierre. Pierre, Céline, Pierre, Valérie, voilà.
0: Évidemment.
1: Tout le monde se connaît, impeccable. Céline, comment ça se passe, les vacances?
3: Ça va, là, oui, c'est le début des vacances, donc
1: mais
3: tout
1: oui,
3: va bien.
1: Mais oui, on parce que nous découvrons que Céline, son métier...
4: J'écoute les matières.
0: Oh oui.
4: C'est les maths que je préfère.
1: C'est les maths que tu préfères, oui. Céline, t'es prof de maths.
3: Eh oui, je suis prof de maths, oui.
0: Au monde.
1: Alors c'est marrant, parce que t'as hésité entre maths et anglais.
3: Oui, j'ai hésité quand j'étais plus jeune. J'aimais bien les deux. Et puis bon, après, je me suis aperçue que tout ce qui était littéraire, c'était pas trop mon
1: ouais,
3: truc.
1: Bah oui.
3: Donc je me suis plutôt tournée vers les mathématiques.
1: Bon, ok. Après, t'avais quel type? Et t'avais quoi comme classe cette année? 6e, 5e, t'avais tout?
3: Oui, là, je suis en collège, donc de la 6e à la 3e.
1: Ok. Eh bien, écoute, voilà. Sois la bienvenue. Tu fais un petit peu de sport. Il y a un petit peu de jogging sur les quais de Seine. Ça, c'est bien pour t'entretenir.
3: Voilà, c'est ça. Oui, je suis pas une sportive, hein, mais j'essaie de m'entretenir un petit peu.
1: Normal, juste il faut. Bah oui, un petit peu de rando pendant les vacances. Est-ce que tu sais d'ailleurs ce que tu fais pendant les vacances? Tu sais où tu vas?
3: Ben, je vais dans la famille, voilà, en bord de mer, pas trop loin de Rouen. Hein. Et puis, voilà.
1: Ouais, tu restes dans le secteur.
3: Profiter
1: quoi.
3: Un peu de l'air, quoi, de l'air frais, parce qu'en ce moment, c'est quand même très chaud.
1: Ouais, je suis d'accord.
3: Alors, donc, voilà.
1: Il y a un truc quand même. Il paraît justement que toi, t'as toujours froid. Donc, c'est génial d'avoir cette qualité-là quand on est en période de canicule.
3: Ah, ben, c'est sûr que là, oui, il y en a plein qui aimeraient être comme moi, oui. C'est sûr, oui.
1: Et c'est-à-dire que là, t'en souffres pas du tout. Voilà, il n'y a pas de souci.
3: Non, ça va, franchement. Puis là, je suis en train de regarder mes larmes, puisque vous en parlez. J'ai les mains froides, là, actuellement. Donc,
1: Ok.
0: Quelle chance!
1: Quand il fait 30 degrés, les mains froides, c'est dingue, ça. Et c'est pareil, c'est toujours la bataille, d'ailleurs, avec tes élèves, qui veulent toujours ouvrir la fenêtre, hein, pour respirer. Et toi, tu veux toujours laisser fermer. T'as froid. Ouais. Bonjour, on laisse fermer, quoi. C'est dingue, ça.
3: Ah, s'ils écoutent, ils vont se reconnaître. Ils vont dire, oui, ça, c'est.
1: Bah oui. Bon, allez, Céline.
3: Oui, c'est vrai, c'est tout le temps.
1: Ma petite prof de maths, allons-y, jouons pour un premier point et je t'emmène au Japon. Au Japon, certains hôtels propose des chambres avec un mini-lit supplémentaire à l'entrée pour y faire dormir son téléphone portable. Est-ce que ça te paraît vrai ou faux ? Top chrono, 5 secondes.
3: Alors, au hasard, vrai.
1: Tu penses franchement qu'au Japon, on demande au smartphone...
0: Excuse-moi, ils font des trucs pires, hein.
1: Ouais, cela dit, c'est faux. En revanche, de nombreux hôtels proposent des séjours digital détox. En gros, ils encouragent les clients à laisser le téléphone à distance, ce qui est pas mal. Mais non, il n'y a pas de mini-lit.
0: Ils auraient pu. Je suis désolée, ils auraient pu. Allez, Pierre 1, Céline pas. Et tout de suite, on va partir avec Eli Medeiros, 1987. Eli Medeiros, j'adorais. A bailar calypso, mi amor. Vous écoutez ici. On vous aime. À tout de suite.

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1: Et voilà un tube qui fêtera ses 40 ans l'année prochaine.
0: Et là, là, là, là. Vamos a bailar, Calypso, mi amor.
1: Il y met des roses.
0: Eh oui.
1: 40 ans l'année prochaine.
0: Jingle.
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1: Le temps passe.
0: Nous sommes au taquet avec Pierre qui joue avec Ici, c'est les plus forts, c'est les verts. Et Céline qui joue avec Ici, bienvenue chez la Normandie.
1: Exactement, hein, voilà. Chez la Normandie, oui.
0: Alors, mon petit Pierre, donc, qui, je le rappelle, vit à Saint-Chamond, dans la Loire, qui est à la retraite. Mais alors, par contre, la retraite, ça n'empêche pas qu'il fait du VTT, tu marches beaucoup, tu continues, hein, tu y vas.
3: Voilà. Actif.
0: Ouais. Tu restes actif. Donc,
3: oui.
0: Et t'as fait du foot quand t'étais jeune.
3: Tout à fait. Oui, dans mes jeunes années.
0: Du coup, là, tu regardes bien la Coupe du Monde, j'espère.
3: Ah ben, je suis arrivé dessus, on va dire. Surtout pour la France.
0: Ah bah oui, alors aujourd'hui, c'est quoi les matchs?
3: Et un peu les Espagnols.
1: Ah non, les Espagnols. Merci la Belgique.
0: Mais alors, il y a quoi aujourd'hui comme match?
3: Eh ben, je pourrais pas dire, parce qu'en fait, je suis rentré dans la nuit pour jouer avec vous.
0: Oh mon Dieu.
3: J'étais en Espagne.
1: Il y a France-Maroc demain, quand même, à suivre sur ici.fr, ça c'est demain.
0: Il y a France-Maroc, mais aujourd'hui, je ne sais pas ce qu'il y a. Alors, quand tu ne regardes pas le foot, tu bricoles un petit peu.
3: Un petit peu, je maroufle un peu de temps en temps.
0: Tu maroufles un peu. C'est bien, voilà. Donc, il y a un moment donné, c'est bien d'entretenir sa petite maison.
3: Donc, tout à fait.
0: Voilà. Et puis, bon, tu cuisines en allant voir des petites recettes sur Internet.
3: Voilà, oui. Je ne suis pas un cuisinier inné, on va dire. Voilà, il faut qu'on m'aide un petit peu.
0: Ah oui.
3: Au long terme, il faut qu'on m'aide.
0: Ah voilà. Oui, d'accord. Ok, bon. Alors, tu as joué de la trompette pendant une dizaine d'années. Dans la fanfare d'Oshara, qu'est-ce que c'est que cette petite fanfare?
3: Ben, c'est une fanfare. En fait, j'habite un petit village qui s'appelle La Chabure, Oshara. Et il y avait une fanfare locale qui existe toujours d'ailleurs. Et on a fêté le 150e anniversaire il n'y a pas longtemps. Et voilà, donc j'étais avec un groupe de copains et on jouait la trompette.
0: Eh ben voilà. Ça jouait à l'église pour la Sainte Cécile, la patronne des musiciens. Pim pam poum. Et voilà.
3: Bon souvenir.
0: Eh ben bon souvenir, tout ça. Tu fais aussi de la photo. Tu prends des paysages, des portraits.
3: Oui.
0: Mais alors du coup, qu'est-ce que t'en fais? Tu fais des albums après?
3: Oui. Enfin, j'archive sur des clés numériques. Mais ce qu'il y a, c'est que je sais pas trier des photos. En fait, je les trouve toutes bonnes, donc je les conserve. Donc j'en ai.
0: Eh ben, c'est bien. Alors, tu vas tout de suite marquer le deuxième point. Oui, parce qu'on va parler musique avec une petite ambiance. Oh, la clarinette.
1: C'est beau.
0: Christian Morin. Alors, Christian Morin, la clarinette, évidemment.
1: Oh, j'ai vu à la gare il y a deux jours.
0: Excusez-moi. Alors, dans un orchestre, mon petit Pierre,
3: oula.
0: Il paraît que c'est la clarinette qui donne traditionnellement la note de référence avant un concert. Dans un orchestre, la clarinette donne traditionnellement la note de référence avant un concert. Est-ce que c'est vrai ou faux? Top chrono, 5 secondes.
3: Oui.
0: Tu dis oui?
3: Oui.
0: Non, c'est le hautbois. Et oui, il donne le la 440 Hertz. C'est un timbre particulièrement clair et c'est stable au niveau de la justesse. Donc ça, c'est ce qui permet à tous les musiciens de s'accorder. Donc c'est pas la clarinette, c'est le hautbois.
1: Bon. Eh oui. Bon, Céline est avec nous. Céline qui a un point. Donc pour l'instant, on est.
0: Non, Céline elle a zéro.
1: Ah, Céline elle a zéro.
3: Oui.
1: Comment ça, Céline elle a zéro?
0: Elle a pas trouvé le Japon. Et donc Pierre a un point et alors, Céline n'a pas de point.
1: Alors je vais te dire qu'un prof de maths à zéro pour l'ancien lycéen que je suis, j'aurais tellement voulu lui mettre zéro à ma prof de maths. Je l'aimais pas ma prof de maths.
0: Ça s'appelait comment?
1: Je peux.
0: Comment elle s'appelle?
1: Non, je peux pas donner son nom.
0: Ah bon? Pourquoi?
1: Si elle écoute, j'assume pas.
0: Ah, t'assumes rien en fait.
1: Ah non, je vous dis pas son nom quand même. C'est
0: mais terrible. Enfin, faut assumer.
1: Je vous le dirai avant la fin de l'émission.
0: T'as 46 ans.
1: Écoutez, il est temps de faire un petit calcul avec notre prof de maths. Parce que c'est bien beau d'être en vacances. Vous vous souvenez du truc qui s'appelle passeport? Hein? Le truc pour réviser l'été?
0: Oh là, oui.
1: Oui, alors, attention, oui. Céline.
3: Oui, 8. Je
1: 8.
3: Je vous écoute.
1: 8 divisé par 2 fois 7 plus 4.
3: Attendez, répétez.
1: 8 divisé par 2 fois 7 plus 4. Tout le monde joue à la maison.
3: 32.
1: Oui, on fait pour la maline, hein, parce que t'es prof de maths. Oui, c'est une bonne réponse, bravo. J'espère que vous l'avez. Attention, petite dernière. 7 fois 4 moins 10. Allez, soyez les plus rapides.
3: 18.
1: Ah oui, voilà, voilà, elle est parfaite. C'est
0: mais
1: là qu'on voit qu'elle est prof de maths.
0: Enfin, je veux dire, tu donnes des trucs de CP là quand même.
1: Mon niveau.
0: Ah oui, d'accord.
1: C'est donc mon niveau.
0: Parce que quand même, là.
1: Mais c'est bien, on a tous révisé. Vous savez, ouais, les Français sont pas très bons en maths. Hein, donc je suis pas sûr que tout le monde ait trouvé tous les chiffres que je vous ai proposés.
0: Bon, quand même, hein. 7 fois 4 moins 10.
1: Bon, enfin, moi, bref, moi j'ai passé la nuit à réfléchir à ce truc-là. Tu fais un peu de cuisine ou pas, Céline?
4: Un petit peu de temps en temps, quand j'ai des invités, j'essaie de revisiter certains plats.
1: Ah, voilà, lesquels?
4: Original, mais en même temps, voilà, pas y passer non plus trop de temps.
1: Qu'est-ce que tu revisites?
0: Ma cuisine.
4: Les plats pêche, qu'est-ce que j'avais fait une fois?
1: Bah, du rougail, la carbonade.
4: Du rougail saucisse.
1: Mais oui.
4: Ben voilà, carbonade flamande.
1: Eh ouais. Et t'aimes bien le sucré aussi.
4: Des petites choses comme ça.
1: Gâteau au chocolat.
4: Ah oui, alors je suis plus sucré, c'est plus facile. Voilà, j'ai plus de facilité dans ce qui est sucré.
1: Les chouquettes, les profiteroles. Oh là là là là là là. Ça nous donne faim tout ça. Allez, ma Céline, on y va. Question. Pour un point. Et on écoute Marcel et son orchestre.
5: Les vaches dans les prés, il faut les voir de loin.
0: Oui, oui.
1: C'est pour Pierre, ça.
5: Des fois,
1: les vaches, les moutons, la campagne. Une start-up russe, a lancé un casque de réalité virtuelle pour les vaches. Vrai ou faux, top chrono, 5 secondes.
4: Faux.
1: Eh bien, c'est vrai. Une start-up russe a bien lancé un casque de réalité virtuelle pour les vaches. Une fois le casque sur les yeux, les bêtes y voient de grands champs verdoyants. Et il paraît que ça réduit leur stress et augmenterait leur production de lait. Pas mal,
0: c'est,
1: ça.
0: Ça m'angoisse tellement de me dire que ces pauvres bêtes
1: non, mais vous avez l'image de,
0: ont
1: de
0: un
1: vache,
0: casque pour voir de l'herbe au lieu qu'on leur foute la paix et qu'on les laisse dans les champs. Bref, les hommes sont tous des gros cacas. Allez, Pierre, un point. Céline, pas de point. Et là, tout de suite, back to the 2010 avec... Ah. Iz. Vous vous rappelez de Iz?
1: Il
0: nous a fait une petite reprise de Over the Rainbow de Judy Garland. Et puis, vous écoutez ici, on vous aime.
1: Ukulélé.
0: Ukulélé, ouais, exactement. Allez, à tout de suite.

0: Bah, Over the Rainbow, avec Ease, hein, le ukulélé, la musique sympa, la musique des vacances, la musique qui donne envie de partir au soleil.
1: Jingle.
0: La musique qui...
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0: La musique.
1: La musique. Oui, la musique. Je sais, sera la clé. Ouais. Allez, Pierre, t'as 1, Céline, tu as 0. Pierre, si tu devais déjeuner avec quelqu'un, tu adorerais déjeuner avec lui.
3: Encore une fois.
1: Avec Maître Gims.
4: Oui, tout à fait. Alors,
1: il paraît que tu as été le voir à Vienne, dans le Théâtre Antique.
4: Ouais, au Théâtre Antique, oui, c'était magnifique. C'était l'année passée pour le festival de jazz.
1: Ouais.
4: Vraiment, c'était génial. Il a une présence sur scène, je l'ai vu deux fois, au Puy-en-Velay aussi pour les Nuits de Saint-Jacques. C'est vraiment phénoménal.
1: Eh bien oui, évidemment, on l'adore.
4: Ouais, j'aime, il a de la voix énormément.
1: On adore.
4: Oui. Eh bien,
1: alors. Attention, là c'est le quiz musical.
4: Ouais.
1: C'est pas sur Maître Gims, hein, mais on va écouter une chanson spéciale été. On va écouter Joe Dassin et ça va s'arrêter deux fois avec un poète. Et il faudra que tu trouves les mots manquants de la chanson. On écoute l'été indien, Joe Dassin. Écoute.
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1: Alors tu sais, je n'ai jamais été aussi poète que ce matin-là. Nous marchions sur une plage un peu comme celle-ci. C'était l'automne. Un poète où il faisait beau. Top chrono, qui sont les moments manquants? 10 secondes.
4: Heureux.
1: Ouais.
4: Et matin.
1: C'était l'automne, un matin où il faisait beau.
4: Oui.
1: Et je crois que tu n'en as qu'un.
5: Tu sais.
1: Je n'ai jamais été aussi
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1: oui,
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1: Oui, premier bon. Point.
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0: Ah ouais.
1: Un peu comme celle-ci. C'était l'automne.
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1: Un automne où il faisait beau.
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1: Eh bien, ça te fait un point. Tu as 2. Bravo.
0: Ah là. Moi, je pensais que c'était ça.
1: L'automne sera mort.
0: Vous voulez le refrain? Attendez, je lui cale sur ma casquette.
1: Toute ma vie.
0: Je remonte. Le voilà.

0: Oui. Bon. C'est à Céline.
1: Céline, notre collectionneuse de dés à coudes. Vous le saviez, ça, Valérie?
0: Non, je ne le sais pas.
1: Vous n'êtes pas au courant, vous ne savez pas tout des candidats. Céline collectionne les dés à coudre avec la photo des lieux que tu visites. Alors, quelles sont les destinations?
2: Ah, ben ça, c'est quand je partais en vacances. Je trouvais toujours un petit souvenir à ramener, un petit dé à coudre. Voilà, c'était mon petit souvenir, ça me faisait plaisir.
1: Alors, tu as été en Belgique, voilà. En Suisse, tu as ramené un dé à coudre de Londres aussi?
2: Oui, tout ce que j'ai pu faire, donc surtout les pays aux frontières de la France. Voilà, et
1: oui,
2: bien sûr, forcément beaucoup de Français.
1: Oui, parce que tu ne pars pas, tu n'aimes pas l'avion, hein, tu n'as jamais. Prendre l'avion.
2: Oui, ça me fait peur, j'ai jamais pris, j'aimerais bien prendre un jour l'avion.
1: Oui, t'as jamais pris l'avion, je te le souhaite, parce que t'as été à Rome avec tes élèves, là, c'est au moins 15 heures de bus, là. C'est loin, ça, un peu.
2: Oui, il y a une bonne journée de bus.
1: Oui, je te confirme, je l'ai fait. Bon, Céline, voici ton quiz. On est sur les chansons d'été. Ça va rappeler plein de souvenirs à plein de gens. C'est les jolies colonies de vacances de Pierre Perret. Alors, la chanson s'arrête à deux reprises. Le poète identifie les endroits où il manque des mots. On y va.
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1: Je vous écris une petite poète. Pour pas que vous fassiez de mourons, ici on est aux petits oignons, j'ai que 8 ans, je me... Top chrono, quels sont les deux mots manquants?
2: Je vous écris au hasard.
1: Je vous écris
2: une petite lettre.
1: Une petite lettre. Et j'ai que 8 ans,
2: Je me souviens.
1: Vérifions.
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1: C'est la bafouille.
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1: Ah là là.
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1: Je me débrouille. Oh là là. Vous voulez le refrain aussi? Allons-y.
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0: Pouette.
1: Oh, c'est dommage.
0: Allez, ça fait 2 pour Pierre, ça fait pas de points pour Céline.

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2: Et je vous rappelle que les candidats s'affrontent pour la finale de vendredi. Premier prix, c'est un bon de 2000 euros pour aller dans les clubs Bellambra. C'est magnifique, hein. Donc ça, c'est super. C'est les vacances, quoi. Et puis, si vous ne gagnez pas les vacances au club Bellambra, vous gagnez la machine à café Nespresso de Malongo, 32 dosettes, 6 verres en verre. Jingle, on reprend. Pierre est en tête avec 2 points. Céline n'a pas 2 points. Pierre, je le rappelle, joue avec ici Saint-Étienne. Il vit à Saint-Chamond. Il est retraité, mais il a bossé dans la banque. Et Pierre, il a connu un braquage. Ouh. Voilà. Eh oui.
3: Oui.
2: Il était au guichet. C'est les vacances d'été, un peu comme en ce moment. Il y a un stagiaire anglais qui parle pas français. Il y a 2 mecs cagoulés qui rentrent dans la banque armée. Bon, bah évidemment, les mecs, ils braquent le stagiaire, ils lui demandent de l'argent. Et du coup, vous avez donné les sacs, vous avez écouté. Et qu'est-ce qui s'est passé quand ils sont repartis? Que vous a demandé le directeur de la banque?
3: Ah ben oui, enfin, on était tellement pris dans le mouvement parce qu'ils sont visés par les armes un petit peu. Et quand ils sont partis, le directeur s'est levé de son bureau. Il nous a dit, courez leur après pour voir le numéro d'immatriculation de la voiture. Et on a suivi avec le jeune anglais.
2: Non mais attends, le mec vous dit d'aller courir pour...
3: Oui.
4: C'est quoi?
3: Oui, j'ai un souvenir. C'est dingue, il est fou ce directeur
2: de la banque.
3: Et il a la retraite depuis.
2: Bah, j'espère bien, oui, parce que...
4: Ils étaient peut-être armés, c'est dangereux quand même. Hein.
2: Mais c'est pas qu'ils étaient peut-être, ils étaient armés.
4: Ils
2: les ont braqués. Tu écoutes ce que je dis ou t'es sourd?
4: Non, j'ai pas retenu l'arme, là.
2: Il l'a même dit, j'étais hypnotisé par les armes. Je t'ai dit, ils ont braqué.
3: Ah oui, oui.
2: Donc du coup, t'as quand même... Tu leur as couru après?
3: Eh oui, oui, oui, oui. Alors, on s'est arrêté quand on a vu la voiture, on a pu relever le numéro d'immatriculation. Elle était à, on va dire, 70 mètres de l'agence, à peu près.
2: Ouais.
3: Il y avait pas mal de monde, hein. C'était dans le centre commercial de Centre Dieu à Saint-Étienne. Et c'est vrai que c'était un petit peu inconscient. Mais on s'en est aperçu après, en fait. Dans le mouvement, on a suivi. Et voilà.
4: Oui, on réfléchit.
2: Bah, ouais, c'est vachement courageux. En tout cas. Je ne pense pas que j'aurais couru après la voiture. J'aurais dit au directeur d'y aller tout seul comme un grand. Voilà, non, mais je te jure. Alors. Là, tu es en tête avec 2 points. Je te propose, moi, d'en marquer 3 de plus avec la question à choix multiples. Je pose la question, je te propose des réponses. Et puis, évidemment, mon top chrono, tu auras 10 secondes pour me donner ton choix. Tiens, on écoute Désirless.
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2: On va parler de voyage. Je vais te poser la question. Quel pays étranger est le plus visité par les Français? Écoute bien. La Grèce, la Turquie, l'Espagne, le Dami d'Hollande. Quel pays est le plus visité par les Français? Grèce, Turquie, Espagne, Dami d'Hollande. Top chrono, 10 secondes.
3: Je veux dire l'Espagne.
2: Eh bien, sache que tu as bien raison, parce que c'est l'Espagne.
4: Ah oui.
2: En 2024, 19 millions de Français ont séjourné en Espagne. C'est la destination étrangère préférée, bien avant l'Italie et l'Angleterre. Et voilà, donc c'est magnifique. Tu pars où, toi, en Espagne cet été? Moi, j'y vais. Voilà.
4: Pierre,
3: je rentre d'Espagne, moi.
2: Je sais, alors, t'es rentré dans la nuit pour nous, tu nous l'as dit.
4: Ça va faire plaisir à tout le monde.
2: Moi, j'adore l'Espagne. Can't wait pour partir là-bas pour mes vacances.
4: Céline, alors je vous rappelle que, tiens, en parlant de vacances, Céline n'a jamais pris l'avion, donc Céline n'a jamais pu aller vraiment, vraiment loin pour le coup. Il y a eu Rome, il y a eu l'Espagne. T'as quand même été en Espagne du coup, Céline?
2: C'est pas loin, l'Espagne.
6: Oui, en frontière. La
4: frontière espagnole.
6: Avec la France, quoi.
4: Ok. Ouais. Je sais pas, au Pertus, à Ronquera, t'as été où, tu sais?
2: Non, la Jonquera.
4: Bah, c'est une frontière.
6: Après, du côté du Pays Basque aussi.
4: Ouais.
2: Tu sais ce que c'est, la Jonquera?
4: Eh ben, c'est la frontière.
2: Oui, mais
4: tu parles de le Pertus, la Jonquera.
2: D'accord, mais tu sais ce que c'est, la Jonquera? C'est pas une destination pour des vacances, hein?
4: C'est pour amener des trucs comme ça, non?
2: Pas du tout. Tu vas regarder ce que c'est, la Jonquera. Je t'expliquerai pendant la pub.
4: J'ai ramené des boîtes de trucs, quoi.
2: T'y étais?
4: Oui.
2: Eh ben, on va en parler pendant la pub et je vais appeler ta femme.
4: Pourquoi?
2: Voilà, bonne soirée.
4: Ah bon? Ah, c'est un truc comme ça?
2: Allez.
4: Non, mais j'étais jeune, je m'en souvenais pas. Je savais pas. Bon, alors, on voudrait rencontrer Emmanuel Macron. Alors, excuse-moi, on a déjà la présidente du Dami d'Hollande. Je vois pas pourquoi tu vas voir un autre président. Pourquoi tu veux rencontrer Emmanuel Macron?
6: Ouais, ben j'ai des fois des questions à lui poser, j'aurais directement la réponse, voilà.
4: Mais quel type de questions, qu'est-ce que tu voudrais lui poser comme question?
6: Ah ben des questions forcément en lien avec mon métier sur l'éducation nationale,
4: ah.
6: Puis d'autres questions sur la façon de faire. Voilà, pourquoi est-ce qu'il fait comme ci ou comme ça?
4: Bien sûr, je crois qu'on est nombreux à vouloir lui poser des questions.
6: Éventuellement des idées.
4: Bien, évidemment, des idées, des axes de travail. Écoute, dépêche-toi, il reste que quelques mois pour le coup. Céline, étudiante à Rouen il y a quelques années, qui rentrait le week-end chez ses parents vers Dieppe en Twingo. Souci avec le Twingo?
6: Oui, plusieurs choses avec la Twingo. L'arrivée, plusieurs aléas.
4: Ouais, le pot d'échappement quand même, c'est décroché, c'est pas mal là.
6: Et alors, oui, première fois, c'est la première aléa, le pot d'échappement sur l'autoroute.
4: Bah oui, si tu l'as traîné sur quelques mètres, bah tu m'étonnes, sur la bande d'arrêt d'urgence. On a voulu t'aider, mais bon, lui-même a décroché le pot d'échappement et puis ça fait un bruit de casserole. Ça a été l'horreur.
2: La Twingo, tu sais, c'est.
4: Voilà, on n'est pas. Attendez, il y a d'autres histoires de Twingo, je vais vous en parler dans un instant.
2: Il y a d'autres histoires de Twingo.
4: Ah, il y a d'autres histoires de Twingo. Elle a eu que des problèmes avec la Twingo.
2: God, il faut changer de voiture.
4: Il faut arrêter avec Renault. C'est pas mal, Renault, mais bon. Question à choix multiple. Voici Michel Fugain. C'est ces prénoms masculins, lequel est fêté ce mois-ci, c'est-à-dire au mois de juillet? Au mois de juillet, y a-t-il Olivier, Jacques, Valentin ou Valérie, qui est aussi un prénom masculin? Top chrono, 10 secondes. Est-ce que ce mois-ci, on fête les Olivier, les Jacques, les Valentin ou les Valérie?
6: Olivier.
4: C'est quand la Saint-Valéry?
2: Elle a dit Olivier. La Saint-Valéry, c'est le 28 avril.
4: Bon, alors déjà, c'est pas Valérie, on l'élimine. T'as dit Olivier?
2: Ouais.
4: Non, c'est Jacques. La Saint-Jacques célébrée. Eh oui. 25 juillet. Eh oui. Pas de Valentin. Le Valentin, c'est le 14 février.
2: Évidemment.
4: Et Olivier, j'en sais rien du tout, mais c'est pas en juillet, en tous les cas.
2: Bon, Olivier, je sais pas.
4: Je sais pas quand est-ce que c'est Olivier.
2: Bon, écoutez, voilà. Je n'ai pas d'Olivier dans mon. Bon,
4: on va vérifier.
2: Donc, Pierre, c'est un 5. Céline. C'est un 0.
4: Et pour. C'est dommage, surtout.
2: Pour te consoler, on va écouter Julien Clerc. Ce n'est rien. Ce n'est qu'un score. Tu vas peut-être te rattraper. Julien Clerc, vous écoutez ici. Ce n'est rien. Je vous aime. À tout de suite.

0: Ce n'est rien, Julien Clerc, 12h41, c'est l'été, c'est le mois de juillet, c'est le mois d'Otake, c'est Valérie, c'est moi, c'est nous.
1: Oh là là,
0: c'est la vie.
1: Hey, jingle.
2: Ici à midi,
0: Céline,
2: on est au taquet.
0: Céline. Toute l'équipe de Taquet s'excuse, platement, lamentablement, car après vérification avec Maître Coupez, Maître Kikandon et l'ensemble de la team, on s'y est mis à 14. On a découvert que Olivier était bien célébré le 12 juillet dans un calendrier qui est tout à fait normal. On l'a vérifié avec plusieurs sources. C'est une petite coquille, ça arrive parfois, et c'est une bonne nouvelle pour toi, puisque tu encaisses 3 points. Voilà, bravo Céline.
1: Et oui, parce qu'en fait, je pense qu'il y a eu une petite coquille dans la formulation de la question. La question, c'était parmi ses prénoms, lequel n'est pas fêté en juillet, et effectivement c'est Jacques, parce que...
3: Merci.
1: Non, je déconne. J'essaie de défendre nos auteurs qui ont fait une énorme connerie.
0: On les salue, on en profite pour les remercier.
1: Ouais, on les remercie, ouais, mais là ça. Les gars, franchement, c'est l'archouma totale. Céline, t'as 3 points.
3: C'est
1: une vraie quiche. Non, t'es pas une quiche. T'as 3 points, ma quiche Lorraine. Ouais. Pierre a 5 points, et toi t'as 3 points. Voilà, alors... Pierre, qui, je le rappelle, joue avec ici Saint-Étienne, qui a 66 ans, qui habite à Saint-Chamond. Eh bien, notre Pierre, il a été bénévole au Resto du Cœur. Alors, il y avait les Restos du Cœur où, à Saint-Chamond ?
4: Tout à fait, oui. Enfin, quand je suis arrivé à la retraite, bon, ça fait 2 ans, il fallait que je trouve quelque chose pour m'occuper.
1: Ouais.
4: Donc, j'ai trouvé un groupe qui était super sympathique et voilà. Et donc, c'est le mardi et le jeudi matin. Alors, j'ai dû interrompre parce que j'ai eu des petits soucis de santé. Et je pense que je reprendrai bientôt, je pense.
1: Eh ben,
4: voilà.
1: Génial.
4: Et pendant 1 an, voilà, j'ai fait.
1: Eh ben, c'est bien.
4: C'est pour la bonne cause.
1: Eh ben oui, c'est pour la bonne cause. Ouais. C'est même d'une tristesse sans nom que ça existe toujours. Même si on est heureux qu'ils existent, normalement, ça devait être un petit peu temporaire.
0: Comme... Et ici, et la radio officielle partenaire des Restos du Cœur.
1: Alors, comme ça, on voyage beaucoup. Hein. Allez, on a voyagé à Madère, la Crète, la Corse. T'adores les îles, ça.
4: Oui.
1: Voilà. T'as été aux États-Unis parce qu'il y a ton fils qui étudie là-bas.
4: Alors, qui étudie rentré en Norvège maintenant. Au Pays-Bas, excuse-moi.
1: Alors, attends, ton fils, il a étudié aux États-Unis.
4: Il a fait son doctorat aux États-Unis, oui.
1: Il fait quoi, ton fils?
4: Il travaille dans la nutrition animale.
1: Eh ben voilà, donc voilà. T'adores. Alors après, tu as été en Norvège aussi, puisque ton fils était là-bas. Et tu as été carrément en voiture.
4: Tout à fait, oui. On avait chargé, j'avais un 3008, on avait chargé le coffre de toit du 3008 pour amener des denrées alimentaires, parce que c'est très cher là-bas en Norvège. Et comme il était étudiant, le pauvre, il n'avait pas beaucoup d'argent, donc voilà.
1: T'as ramené les saucissons, les fromages et compagnie, quoi.
4: Voilà, des bonnes choses.
0: Je vais vous en ramener, moi, cet été de Norvège. Des petits saucissons pour vous, Valérie. Mais j'y vais, mon Norvège, je vous ramène des fromages, si vous voulez.
1: Dès qu'il peut ramener la conversation à lui, il la ramène.
0: Non, mais je voudrais bien savoir si c'est sympa, la Norvège, d'ailleurs.
1: Bah oui, c'est sympa, la Norvège.
0: C'est bien, Pierre.
4: Ah, c'est super, c'est super. Les grands espaces, c'est...
0: Par contre, il a dit que c'était cher.
4: Ah oui, la vie est très chère.
0: Oh mince.
4: Très cher.
1: Le mec n'a pas pris du tout une destination pour lui, c'est-à-dire qu'il a pris une destination où le moindre steak coûte 50 balles.
0: Bon, je vais aller en Auvergne.
1: Voilà. Alors, mon petit chat, tu es en tête avec 5 points. Je vais te proposer immédiatement de marquer 5 points de plus avec la question cash. Tiens, je vais te mettre une petite chanson magnifique.
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1: Alors,
0: c'est
1: Internet,
0: vrai que j'aimais bien celle-là.
1: Je m'y attendais pas, hein, que Dany Briand sorte une chanson qui s'appelle Internet, c'est très chouette. C'était pas dans mon bingo. Bon, enfin, écoute. Bien, alors, nous allons parler d'Internet, nous allons parler de couleurs. Je vais te demander, de quelle couleur est la dernière lettre du logo de Google? Donc Google, la page d'accueil Google, il y a des couleurs. Quelle est la couleur de la dernière lettre du logo de Google? Le logo de Google, c'est un peu chiant à dire. Top chrono, 10 secondes. Le logo de Google.
0: Tout l'été. Le logo de
1: T'as
0: Google.
1: T'as dit quoi?
0: Logo.
4: Jaune.
1: T'as dit jaune? Alors, la dernière lettre est rouge. Voilà, bleu, rouge, jaune et vert. Le E final est rouge, comme le deuxième O. Voilà. Mais écoute, pas de points.
0: Bon, Céline qui est avec nous en Normandie, qui est prof de maths, qui est en vacances, qui cuisine, qui revisite des bons petits plats, qui rêverait de prendre l'avion pour voyager un petit peu plus et qui aimerait aussi rencontrer Emmanuel Macron. Mais on l'a évoqué tout à l'heure, on a des soucis avec sa Twingo. Eh oui, des moments où c'est pas facile sur l'autoroute avec le pot d'échappement qui se décroche, la bande d'arrêt d'urgence, tout ça. Mais c'est pas tout. Tu t'es fait voler aussi ta Twingo.
3: Eh oui, j'en avais plus.
0: Alors, qu'est-ce qui s'est passé?
3: Ben, en fait, avant d'avoir mon concours, je faisais des remplacements en tant que professeur. Et puis, c'était une journée où il y avait. Ben, c'était une journée de grève. Et puis, moi, comme c'était mon premier remplacement, j'ai pas osé faire grève. Je me suis dit, je vais aller travailler quand même.
0: Ouais.
3: Donc, je me suis garée sur le parking de. Alors, à l'époque, c'était un lycée.
0: Oui.
3: Je me gare sur le parking du lycée. Et puis, le midi, je me suis dit, bon, je vais reprendre mon. J'avais mon petit pique-nique qui était dans ma Twingo, donc je vais à ma Twingo pour chercher mon pique-nique. Et là, j'avais plus de voiture.
0: Oh.
3: Donc la grosse panique. Donc je me refais tout le film, hein, depuis le matin. Je me vois arriver, je me demande est-ce que je suis bien garée là quand même.
0: Oui, oui, bah, c'est normal, bien sûr.
3: Et là, ben oui, non, j'étais bien garée là, sauf qu'il n'y a plus rien.
0: Mais t'as pleuré, tu t'es mis à pleurer. Bah oui.
3: Ah bah oui, là.
0: Ça commençait mal. Hein.
3: Maintenant je rigole.
0: Bah oui, mais c'est pas drôle. Mais c'est pas fini. D'autres aventures avec la voiture. Alors cette fois, c'est la Clio. On reste toujours sur du Renault, hein. On est fidèles. Qu'est-ce qui s'est passé? Tu t'es garée à Rouen pour faire des courses, et puis.
3: Voilà, donc je me suis garée à Rouen, je voulais faire des courses, et j'ai mis mon cartable derrière mon siège. Et puis, quand je suis revenue, ma fenêtre arrière était cassée et je n'avais plus de cartable.
0: Ah ouais, toi, t'as pas de chance. Et tu t'es fait piquer les copies des élèves. Pas cool, ça.
3: Eh oui. Oh. Oui. Et coup de chance, quand même, c'est qu'on a retrouvé le cartable.
0: Ah bah, tant mieux pour les élèves.
3: Voilà, ouais, parce qu'en plus, j'avais corrigé les copies. Hein, ouais. J'ai corrigé.
0: Et... Prends un vélo, hein, parce que là... T'en arrives des choses, toi. Allez, oublions tout ça et passons à la question qui va peut-être te permettre de marquer 5 points. Question cash, ça va être très rapide. Qu'est-ce qu'un mocktail? Top chrono, 10 secondes. Un mocktail.
3: C'est un cocktail.
0: Oui.
3: Un cocktail avec quelque chose, mais je ne sais plus c'est quoi. Un mocktail.
0: Alors, c'est plutôt un cocktail sans. C'est plutôt un cocktail sans. C'est un cocktail sans alcool. Un mocktail.
3: Ah oui, non, mais qu'est-ce qu'on fait
0: quand on a l'alcool? Eh ouais, il a été popularisé comme le Virgin Mojito, Virgin Pina Colada, avec modération, tout
1: bien,
0: ça.
1: Bien, allez, ça fait 5 pour Pierre, 3 pour Céline. Dommage. Et là, tout de suite, on écoute Amir à l'imparfait. Vous écoutez ici, c'est une nouveauté. À tout de suite, mes petits chats.

0: parfaite pour moi.
1: Je sais pas comment il a deviné tout ce que je pense de Valérie Damido. Fait que je te considère comme parfaite.
2: Oui, allez.
1: Imparfaite, mais parfaite.
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2: Et ici, nous sommes avec Pierre qui a 5, Céline qui a 3. Ah, Pierre qui donc joue avec ici Saint-Étienne, qui habite Saint-Chamond, qui est retraité, qui a été braqué à la banque, qui a vécu des aventures incroyables. Alors, Pierre, il adore plein de choses en musique, il adore ça, notamment. Voilà l'été, voilà l'été, voilà l'été, oh là là, j'embrasse Mitch à la trompette. Allez, ça, tu adores, mais tu adores aussi ça. Ouais, putain. Ah oui.
1: Et bien sûr, Maître Gims.
2: Mais Maître Gims,
1: Gims d'ailleurs, on l'appelle plus Maître, il paraît.
2: Eh, on l'appelle Gims, Gims maintenant. Gims. C'est comme ça. Mais oui, voilà. Bien, mon chat, c'est l'heure de ton bingo. Voilà, il faut que tu cartonnes, il faut que tu marques ici. C'est les verts, tout ça, rapport A. Donc, à mon top chrono, tu vas avoir 10 secondes. 10 secondes, et c'est très court. C'est vraiment très court. Concentre-toi bien, chouchou. Tu as 10 secondes pour me donner un maximum de races de chiens. Toutes les races de chiens que tu connais. C'est parti, top chrono, 10 secondes.
4: Berger allemand, chihuahua, caniche, yorkshire, malinois.
2: Tu m'en as donné 5. Il y avait les cockers, les teckels, les staffs, les pitbulls, les bergers australiens, les dogs, les dobermans, les danois, les dalmatiens, que sais-je. Tu m'en as donné 5.
1: Céline, juste avant de jouer, une dernière petite anecdote sur ton côté chèvre. Toi qui es en Normandie, un jour t'es parti de Rouen jusqu'en Seine-et-Marne pour faire des magasins. Parce que t'avais bien marché, t'es tombé sur des chaussures de rando. Alors tu t'es dit, c'est une belle occasion. Et du coup, t'as acheté. Et mais qu'est-ce qui s'est passé?
5: Eh ben, je ne les ai pas pour moi tout de suite, hein. Je les ai ressortis 2 ou 3 mois un peu plus tard, quand j'en avais besoin. Et là, je me suis aperçue d'un truc, n'importe quoi, c'est que j'avais acheté 2 pieds gauches. Comment est-ce possible? Je me dis, comment j'ai pu faire ça?
1: Voilà. C'est là plutôt le vendeur ou la vendeuse qui t'a mis de chaussures gauches dans la boîte. Quoi.
5: Dit, c'est quand même bizarre à la caisse, ils ne se sont même pas aperçus du problème.
1: Oui.
5: Alors j'ai rappelé le magasin et je leur ai demandé s'ils n'avaient pas mon pied droit.
1: Et alors
5: bon, ils avaient mon pied droit. J'ai suis retournée pour échanger un pied gauche contre un pied droit.
1: 200 km pour aller récupérer le pied droit parce que c'était à 200 bornes chez toi. Quelle histoire incroyable. Céline, jouons tout de suite avec ton bingo. Le bingo, celui qui marque le plus de points, il prend 10
2: points.
1: On
2: l'encourage pas avec une chanson.
1: Ça, écoutez, ça va, on va encourager. Allez, on encourage. Je vous rappelle qu'elle a toujours froid.
2: Bye.
1: Et que donc Marie Carré, c'est une de ses chansons préférées.
2: Marie Carré.
1: Oui, bah c'est ça.
2: Ça, Marie.
1: Exactement. Alors, 10 points. Pour prendre les 10 points, il faut faire plus que lui. Il a fait 5. J'ai besoin de 6 bonnes réponses. Avec ça, tu reviens vendredi. D'accord?
5: D'accord.
1: Il me faut 6 bonnes réponses. Je te demande un maximum, en 10 secondes, de races de chats. Maximum de races de chats. Top chrono, on y va.
5: Chat siamois, berlinois, chat angora, chat d'égout, chat de ville,
2: chat d'égout, non, hein, chat de gouttière.
1: Non, c'était bien parti. Il y avait le norvégien, le sphinx, le chartreux, le bleu russe, l'abyssin, il y avait le British Short Hair, l'angora.
2: Le Maine Coon.
1: Ah là là là, ça suffira pas.
2: Bien. Alors,
5: je n'y connais pas trop.
2: Bah, bon,
5: chien qu'en chat, ça aurait été plus facile.
1: C'est
5: avec,
1: pas grave.
2: Pierrot, t'as compris que vendredi, c'est toi qui allais tenter de gagner avec nous le séjour au Club Bellambra de 2000 euros.
6: Oui, bah, effectivement. Ouais. Bah, bravo Céline quand même.
1: Hein. Merci.
2: Bravo Céline. Pierre, c'est toi qui t'en. Et voilà. Bien, mes chéris, bravo. Vendredi. Moi, j'ai déjà 3 candidats.
1: Peut-être que... Peut-être. Aujourd'hui, peut-être.
2: Ou un jour, ou demain.
1: Et alors, demain.
2: Voilà. Bon, allez, c'est pas grave.
1: Vous n'allez pas me faire le grand chelem, quand même, avec 4 candidats à la fin de la semaine.
2: Je remercie Céline à la réalisation. Je remercie Laurie à la technique.
1: Vous enlevez ce petit rire, mais qui m'énerve, là.
2: Je remercie le professeur Coupez.
1: Ouais.
2: Voilà, Sadika au standard. Et je remercie, bien sûr, Éric Bastien. Voilà, allez, je vous embrasse, je vous aime. À demain, la France. Vous avez écouté Au Taquet, il est 5h, Paris s'éveille. C'est l'heure de quoi, mon petit chou?
1: C'est l'heure de, avant de se retrouver à midi d'ailleurs, je précise, c'est l'heure de retrouver Johan Rock, qui est très en forme, il arrive pour les petits matins là.
2: One for the money, two for the show. À tout de suite.

0: Le soleil tout contre vous, même à 4h58. Bonjour, bienvenue, vous êtes ici.
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0: Ici, dès 5h, on s'occupe de vous réveiller avec tous les ingrédients indispensables pour bien entamer cette nouvelle journée. Les conseils pratiques qui vont bien, pour vous rendre la vie plus douce et facile. La musique d'ici pour prendre votre élan au saut du lit à venir. Tiens, Queen avec la chanson la plus disco de tout leur répertoire. Quant à lui, il a préféré le journalisme au disco et c'est sans doute préférable. Bonjour Cyril Ardo-Redon.
2: Oui, niveau musique, je suis pas au top. Bonjour Johan, bonjour à tous.
0: À la une de l'actualité ce matin, la désillusion.
2: Oui, la défaite de la France, 2-0 face à l'Espagne en demi-finale de la Coupe du Monde.
0: On y revient dans un instant dans le journal de 5h. Et puis soignez votre budget, c'est la devise chaque matin de Par ici les économies. Ce mercredi, on vous dit comment reprendre la main sur vos dépenses. 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
2: C'est bon, je viens de la voir. Elle est magnifique, siglée ici, ma radio locale.
0: Vous n'avez même pas appelé l'antenne, c'est du favoritisme. Et puis le roman de Michel Bussy paru aux éditions Pocket, 0810 055 056.
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0: Ce mercredi, nous sommes le 15 juillet. Bonjour, il est 5h. Le journal présenté par Cyril Ardo-Redon et Dallas, ton univers décidément impitoyable.
2: La chute de la France face à l'Espagne est défaite 2-0 en demi-finale de la Coupe du Monde. L'équipe de France, donnée favorite de ce mondial, ne décrochera donc pas de troisième étoile. C'est la désillusion pour les joueurs comme pour tous les supporters. Déception immense, Nicolas Perronnet, pour des Bleus qui se sont sans doute vus trop beaux.
3: Fin de deuxième période, les olés espagnols descendent des tribunes comme des couteaux remués dans la plaie. Tout le monde a compris depuis longtemps déjà que la route s'arrêtera ici, dans le Texas. Pas de troisième étoile et des Bleus qui tombent de haut, à commencer par leur capitaine Kylian Mbappé.
4: On n'a pas fait le match qu'on voulait faire, que ce soit tactiquement, que ce soit même techniquement, dans le niveau global qu'on a fourni. Quand tu ne fais pas ce que tu es censé faire dans une demi-finale de Coupe du Monde, tu ne gagnes pas.
3: Pas un pour rattraper l'autre. La France a totalement raté son rendez-vous. Le jour de sa fête nationale, dominée dans à peu près tous les secteurs du jeu. Et c'est par une petite porte, la petite finale, que Didier Deschamps quittera définitivement les Bleus samedi, déçu.

0: vexé et frustré.
1: Écoutez, la déception, elle est là. Les joueurs étaient anéantis dans le vestiaire, je le comprends. L'ambition était là, donc de s'arrêter, ça fait mal. Après, je ne veux pas passer pour une pleureuse parce qu'on a perdu, mais est-ce que l'arbitre de ce soir avait le niveau pour arbitrer une demi-finale de Coupe du Monde? Répondez-y si vous voulez, moi je ne vais pas y répondre.
0: La réponse est toute trouvée, là n'est pas la question. L'équipe de France, elle, n'avait pas le niveau pour la gagner.
2: Nicolas Perronnet sur votre radio ici. La France disputera donc le match pour la troisième place samedi. L'autre demi-finale, c'est ce soir entre l'Angleterre et l'Argentine. Le gagnant rencontrera l'Espagne en finale dimanche.
3: Ici, 5h02, les deux incendies en forêt de Fontainebleau sont fixés ce matin.
2: Ce qui veut dire qu'ils ne progressent plus, mais ils ne sont pas encore éteints pour autant. Les flammes ont parcouru plus de 2000 hectares. Et alors que les pompiers sont encore à pied d'œuvre, 4 gardes à vue sont toujours en cours. Joséphine Ortuno, 2 suspects sont passés aux aveux.
4: Oui, d'abord un pompier volontaire de 19 ans. Il a utilisé un briquet et de l'essence pour enflammer des brindilles. Un second jeune homme a avoué, du même âge, lui admet avoir déclenché un feu par accident en jetant sa cigarette. 2 suspects, 2 feux distincts et pour l'instant, aucun lien établi entre eux. Reste à déterminer leur niveau exact d'implication. Pour cela, les enquêteurs vont mener d'autres prélèvements sur le site du départ de feu. Autre incertitude, autour du premier incendie, l'incendie majeur parti dimanche au bord de la 6. Les enquêteurs étudient notamment la piste d'un départ de feu lié à des travaux à proximité de l'autoroute. La procureure de la République notifie une dernière audition, celle d'un homme de 21 ans, déjà connu de la justice.
2: Explication de Joséphine Ortuno sur ICI. La lutte contre les flammes se poursuit, on le disait. 3 canadaires, 1 Dash et 2 hélicoptères bombardiers d'eau restent mobilisés aujourd'hui. Un adolescent jugé à partir d'aujourd'hui à Chaumont, en Haute-Loire, pour le meurtre d'une surveillante de son collège. Alors qu'il avait 14 ans, elle avait été frappée de 7 coups de couteau sans réel motif. L'élève dénonçant devant les enquêteurs le comportement des surveillantes en général. Drame qui avait suscité une très vive émotion, notamment dans le milieu éducatif. Le procès s'annonce très scruté et se déroulera à huis clos en raison de l'âge de l'accusé. L'Assemblée nationale se prononce aujourd'hui sur l'adoption définitive de la loi sur la fin de vie. Les députés ont le dernier mot après le rejet du texte par les sénateurs la semaine dernière. Proposition de loi qui autorisera le suicide assisté, auto-administré, sauf si c'est impossible, sous certains critères. Et c'est l'aboutissement, Élise Ulata, d'un débat de société qui a duré plusieurs années.
5: Robert Wolfhart, médecin généraliste à Wissembourg et délégué du Bas-Rhin de l'ADMD, l'Association pour le droit de mourir dans la dignité, salue une première étape.
6: C'est déjà une énorme avancée, c'est déjà extraordinaire, c'est déjà très très bien que ça puisse être autorisé enfin en France. Après, bien sûr, la loi doit être travaillée, rediscutée, tout ça, ce qui est normal.
5: Selon lui, une délivrance pour les patients et un soulagement pour les soignants qui veulent les aider.
6: Beaucoup de médecins ont été condamnés parce qu'ils ont débranché des jambes, parce qu'ils avaient bon cœur. Mais maintenant, on ne sera plus condamnés. Ça, c'est déjà énorme.
5: Nina Fornet, elle, dénonce les potentielles dérives de cette loi.
7: Moi, je suis devenue malade quand j'avais 19 ans. Je suis dans les critères d'éligibilité de cette loi.
5: Elle a cofondé le collectif antivalidiste Strasbourg et elle craint que certaines personnes handicapées se sentent forcées de mourir. C'est ce qui a failli lui arriver quand sa maladie orpheline s'est dégradée.
7: J'ai été fortement encouragée quand même à recourir à l'euthanasie en Belgique. Voilà, il y avait des gens qui se proposaient aussi dans mon entourage pour m'aider à remplir les papiers.
5: Elle estime que les personnes handicapées sont précarisées et que leur isolement ou leur situation économique influencerait leur décision de recourir au suicide assisté. Elle s'oppose donc à ce texte qui devrait, malgré tout, être adopté aujourd'hui par les députés. Son contenu n'a pas changé depuis le dernier vote fin juin.
2: Et le Premier ministre Sébastien Lecornu saisira le Conseil constitutionnel sur une partie des dispositions de cette proposition de loi après le vote définitif. Une saisine qui doit apporter les clarifications nécessaires afin que l'application de la loi puisse se faire dans le respect des principes de notre Constitution selon son entourage.
3: Sur le Tour de France, c'est le Slovène Tadej Pogačar qui s'est imposé hier.
2: Place aujourd'hui à la 11e étape, 160 km entre Vichy dans l'Allier et Nevers dans la Nièvre. Le départ sera donné un peu avant 14h. On jette un coup d'œil au ciel après ce message.
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2: Et c'est donc un temps instable sur une partie du pays aujourd'hui, Johan.
3: Notamment sur la façade atlantique, avec des orages localisés ce matin sur la Gironde, la région Grand Est. À noter également du vent qui va souffler sur les côtes de la Manche et puis sur le reste du pays. Le soleil sera bien présent, voilé ce matin, mais bien présent avec des températures, elles, toujours très douces. 23 ce matin à Bordeaux, 25 à Toulouse, 22 au lever du jour à Bourges, 25 à Paris. Et puis cet après-midi, les orages qui vont progresser entre le pays de la Loire, la Bretagne, le Massif central et l'Est du Rhône en remontant sur la Bourgogne et la Franche-Comté. En revanche, le temps va rester calme sur les Hauts-de-France et dans le sud du pays avec des températures toujours élevées. Cet après-midi, 36 à Toulouse, on devrait relever 32 à Montpellier ainsi qu'à Paris, 22 à Cherbourg et 29 à Strasbourg. Et chez vous, ce matin, comment ça se passe? À 5h07, vous relevez la température qu'il y a dans votre commune et puis vous nous l'envoyez, vous nous la postez sur la page Facebook d'ici tous les matin, on fait la météo ensemble.
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3: Et si on écoutait Garou, une chanson de ses débuts baptisée Seul. Mais vous, vous n'êtes pas seul à 5h08 puisque...
2: On est là.
3: Mais on est là, vous êtes Cyril, moi et puis toute la bande de la radio. On vous accompagne en ce mercredi 15 juillet. Merci d'être des nôtres.

0: pour vous réveiller ce matin. Ici, on est ensemble. Il est 5h11. Bon réveil.
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0: Et avec cette troisième canicule, c'est un objet qu'on s'arrache de plus en plus. Un objet en passe de devenir introuvable en France. Non, ça n'est ni un ventilateur, ni un climatiseur. C'est une banane. Une banane isotherme vendue dans une grande enseigne de produits surgelés. Je vous dis pas laquelle, vous la reconnaîtrez. Au départ, ce petit sac argenté de 2 litres avait été pensé pour transporter des glaces pendant les festivals d'été, Hellfest, Francofolie. Un accessoire un peu gadget, sympa, coloré, vendu 7,50 € en magasin au mois de juin et qui est devenu avec la chaleur le réflexe canicule des clients qui se sont rués en masse sur cette banane jusqu'à provoquer la rupture de stock. Et forcément, quand un objet devient introuvable, il y a toujours des petits futés pour fleurer le filon et profiter de la situation en faisant monter les enchères. C'est ce qui est arrivé et c'est ce qui est en train de se passer depuis quelques jours. En cette mi-juillet, la banane isotherme est le produit phare des sites de revente en ligne Vinted, Le Bon Coin, site sur lesquels la fameuse banane s'envole 15, 20, 50 €.
2: Quand même.
0: Soit 6 fois le prix d'origine, mieux que la crypto-monnaie, le bitcoin cet été. Pour devenir riche, il fallait investir sur la banane Picard. Bah, j'ai dit. Bah,
2: voilà, bon, est-ce que c'est mis en vente à ce prix-là, mais est-ce que ça se vend à ce prix-là?
0: Bah, je sais pas. C'est vous croyez question. Vraiment que je vais acheter cette banane? Enfin, voyons.
2: C'est une info qui donne le sourire. Bah, la banane.
0: Dites-le nous si vous en avez une par chez vous. En attendant, chez vous, même 5h13, ce mercredi matin, dans l'info d'ici, on fait le point sur les feux en forêt de Fontainebleau, Cyril.
2: Avec cette chaîne de solidarité qui se met en place dans les départements autour, donc, de Fontainebleau pour venir aider les propriétaires de chevaux à les mettre à l'abri.
0: Et dans la playlist de ce mercredi matin, on accueille bientôt Queen. On va faire quelques économies. Tiens, allez, on y va. Avec vous, Valère Coréard. Bonjour, chaque jour, avec vous, un bon plan pour redonner des couleurs à notre pouvoir d'achat. Aujourd'hui, vous nous parlez budget.
3: Et vous proposez de profiter de l'été pour regarder vos relevés bancaires. Est-ce que vous avez déjà pris le temps de décortiquer vos revenus et vos dépenses au moins une fois? Alors j'avoue, c'est un peu angoissant, c'est un peu fastidieux, mais vous allez apprendre pas mal de choses intéressantes et surtout, vous allez retrouver du pouvoir. Tous les coachs en finance personnelle ou les professionnels que j'ai pu croiser cette année m'ont tous dit la même chose. La base pour gérer un budget, c'est de le connaître, de l'étudier et pas sur un mois, sur plusieurs mois, parce qu'il peut y avoir des dépenses ou des revenus ponctuels. La vertu de cet exercice est d'abord de vérifier si vous êtes à l'équilibre, parce que ça, c'est la base. Ensuite, d'y voir clair sur vos dépenses, toutes, les obligatoires, je pense au loyer, les assurances, l'alimentation, et puis les optionnels, les abonnements, les extras, le shopping.
0: L'objectif, c'est donc de reprendre le contrôle sur son budget, en définitive.
3: Exactement, vous y voyez clair, vous pouvez prendre les bonnes décisions, décider de vous faire aider, dégager un peu d'épargne, renoncer aussi à un projet ou au contraire vous lancer. Pour noter ses recettes et dépenses, chacun son outil, c'est même secondaire l'outil. Moi, à titre personnel, je fais un tableau Excel, je connais des gens qui utilisent l'application de leur banque, un cahier, vraiment ça n'a aucune importance. Et puis n'oubliez pas, ce qui va avoir le plus d'effet sur votre budget courant, ce sont les dépenses récurrentes comme les abonnements, les assurances, l'énergie. N'hésitez pas à faire jouer la concurrence et à vous poser la question, en ai-je vraiment besoin? Une fois que vous y verrez clair, vous retrouverez peut-être quelques marges de manœuvre, mais en tout cas, vous y verrez clair et c'est ça l'essentiel. Est-ce que vous avez déjà fait le point en détail sur votre budget? Témoignez sur ce mail, je vous réponds à chaque fois. parisilleséconomies@radiofrance.com.
0: Passez une belle journée, Valère. Demain, dans Par ici les économies, vous nous parlerez du retour du leasing social. En attendant, vous écoutez ici, il est 5h15.
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0: Dans l'info d'ici, ce mercredi matin, les deux incendies en forêt de Fontainebleau sont désormais fixés.
2: Le feu a parcouru plus de 2000 hectares. Les pompiers vont devoir travailler encore des jours, voire des semaines, pour venir à bout des flammes sur ce territoire historiquement très lié à l'équitation. Et justement, pour protéger les chevaux, plusieurs écuries, dont l'emblématique Grand Parquet, qui accueille chaque année plusieurs compétitions, ont dû être évacuées en urgence. Et sur les réseaux sociaux, des particuliers et professionnels de plusieurs départements, dont Lyon, proposent leur aide. Julien Frénois.
7: Sur Facebook, on ne compte plus les publications qui proposent de l'aide. Élodie en a fait une.
8: Par solidarité pour les animaux aussi, c'est important d'être tous solidaires avec ce qui se passe.
7: À Villeneuve-la-Guyard, elle est la gérante de l'écurie de l'évasion.
8: Et puis quand on a de la place et qu'on peut aider, je trouve que c'est important de le faire.
7: Élodie habite à 30 km de Fontainebleau et possède un van, deux places pour transporter des chevaux.
8: S'il y a besoin, j'attends les appels justement de savoir quels chevaux il faut aller chercher et où. Je peux accueillir une dizaine ou une quinzaine de chevaux sans problème.
7: Un peu plus au sud, à Villeneuve-sur-Yonne, on se prépare aussi à accueillir des chevaux, mais pas que.
9: Comme avec notre camion, comme il est assez grand, du coup, on a proposé, si les gens voulaient déposer des bacs d'eau, j'ai vu qu'il y avait aussi des sérums physiologiques.
7: Mas et Marine ont une société multiservice, M&M Service et Associés, et un grand camion. Donc jusqu'à vendredi, ils collectent des denrées et des produits pour les emmener et les mettre à disposition des sinistrés. Hier, une fleuriste de Sens a effectué un premier trajet jusqu'à Milly-la-Forêt afin d'apporter une partie des dons déjà collectés.
2: Un reportage de Julien Frénois ici au Serre. La lutte contre les deux incendies en forêt de Fontainebleau se poursuit encore. Trois canadaires, un Dash et deux hélicoptères bombardiers d'eau restent à la disposition des pompiers aujourd'hui.
0: Dans les coulisses télé, on parle cuisine ce mercredi. Comment réaliser un dîner gastronomique avec 10 euros? C'est défi lancé.
2: Bon défi.
0: Au candidat d'un dîner presque parfait. Je ne sais pas s'ils vont y arriver. En tous les cas, dans un instant, notre invité est un chef qui a participé à l'émission pour l'heure. Another One by the Dust. Queen sur les ondes d'ici. 5h10.

0: Merci d'avoir choisi ici la radio qui vous réveille ce mercredi à 5h21. C'est un 15 juillet qu'ils sont nés. L'actrice Diane Kruger, vue notamment dans 3 Inglorious Bastards, elle fête aujourd'hui son anniversaire, tout comme le roi du solo de guitare. Happy birthday Joe Satriani.
1: Il va avoir mal aux doigts lui après, pouvoir jouer de la guitare.
0: Risque du métier. On souhaite un bon anniversaire également à l'humoriste et comédien Patrick Timsit, 67 ans ce mercredi. Même nombre de bougies à souffler sur le gâteau pour Vincent Lindon, qui est né à cette même date, l'un des acteurs les plus récompensés du cinéma français. Et puis un 15 juillet en 1905 cette fois-ci, Arsène Lupin, gentleman cambrioleur, faisait sa première apparition dans les pages d'un magazine.
2: C'est le plus grand des voleurs.
0: Le panache à l'éternel. Arsène Lupin, imaginé par le romancier Maurice Leblanc. Plusieurs vies à la télé déjà, il y a quelques années, dans les années 70, à l'ORTF. Et puis, depuis quelques années, surtout, avec Netflix, incarné par Omar Sy. Et puis enfin, un 15 juillet 1542, Florence Lisa Gérard Dini Mouret. Vous dites, mais c'était qui, elle?
1: C'était qui, elle?
0: Son visage, vous la connaissez. Vous le connaissez forcément. C'est celui que Léonard de Vinci a immortalisé dans la Joconde.
1: La Mona Lisa.
0: Bon anniversaire à vous, surtout si c'est un 15 juillet que vous êtes né. On vous souhaite de profiter au maximum de cette journée. 5h22 ce mercredi, on vous emmène dans les coulisses d'un dîner presque parfait. Plus que jamais dans l'émission du groupe M6, on met les petits plats dans les grands. Et pour cause, toute cette semaine, c'est une spéciale dîner étoilé à moins de 10 euros durant laquelle 5 chefs vont devoir rivaliser d'ingéniosité pour espérer gagner. Parmi ces 5 cuisiniers d'exception qui participent à l'émission, on trouve Claudio, le finaliste de la 16e saison de Top Chef, autre émission culinaire de M6, à qui j'ai demandé comment sa médiatisation soudaine avait été perçue par ses pairs.
3: Bah, c'est très mitigé. Il y a les gens qui passent toute une vie pour essayer de décrocher une étoile, qui donnent corps et âme. Et en fait, en sachant que nous, avec une seule émission, en sortant, on pourrait avoir une étoile.
0: Peut y avoir de la jalousie.
3: Bah justement, je pense que voilà, ça crée une certaine frustration parce qu'ils se disent bon, ok, j'ai donné toute ma vie, je dors presque pas. Il faut une émission sur 3 mois, il a une étoile. En fait, tu comprends plus rien.
0: Ceci étant dit, revenons à nos casseroles et à cette spéciale du dîner presque parfait. Est-il vraiment possible de cuisiner un menu gastronomique avec seulement 10 euros, Claudio? Dites la vérité.
3: Oui, c'est possible. Faut être un bon cuisinier, faut savoir tout utiliser. Et quand on utilise tout le produit en entier, ça permet de réduire nos coûts et de faire des choses assez surprenantes à moins de 10 euros. En fait, il faut apprendre à cuisiner comme ça. Tout est cher. Et donc, si on ne fait pas attention de ce qu'on met dans son assiette, si on ne fait pas attention à nos coûts, bah, on va droit à la perte. Ce qu'il faut, c'est être astucieux.
0: On verra donc à l'issue de cette semaine si Claudio a été le plus astucieux de ces 5 cuisiniers finalistes de Top Chef. Toujours est-il qu'à l'écouter, il semble s'être beaucoup amusé à participer à cette édition spéciale du dîner presque parfait.
3: En fait, c'est une série. En tant que professionnel du métier, on se met devant et on rigole. Pourquoi ? Parce qu'on voit que c'est des gens, déjà il y a beaucoup d'amateurs, qui se donnent de mal à faire des choses. Bon, il y a des ratés, il y a des choses très réussies, mais c'est plaisant de se voir que les gens, en fait, se prêtent l'exercice de faire notre métier. Parce que pour nous, c'est un métier, pour eux, c'est une passion, mais ils se prêtent à l'exercice, qui n'est pas facile. Ils trouvent des astuces ou ils trouvent des façons de faire pour réussir leur plat.
0: Un dîner presque parfait à voir tous les après-midi de la semaine, 17h50 sur Gulli. Est-ce que vous avez regardé le match hier, supportant les Bleus et forcément étant déçu? Tiens, venez nous le raconter ce matin, histoire de se dire bonjour 0810 055 056, vous connaissez le principe. Dès lors que vous passez sur l'antenne, vous gagnez votre paqueté avec cette semaine des lunettes pour regarder l'éclipse, un calepin à souvenir et puis le roman de Michel Bussy. 0810 055 056. Voici Marine, ici, 5h25.

0: 7h27, vous êtes bien ici, votre radio locale. Tous les matins à cette heure-ci, on remonte le temps avec vous, Stéphane Bern. Aujourd'hui, Stéphane, on voyage au temps où un empereur voyait le soleil s'éteindre et son empire avec.
1: Printemps 840, une éclipse noircit le ciel. Mauvais timing. Pour les contemporains, c'est pas de l'astronomie, c'est une annonce. Et clairement, pas une bonne. Au bord du Rhin, près d'Ingelheim, Louis le Pieux est fatigué. Oh, très fatigué. Le genre de fatigue où tu sais que le générique de fin n'est plus très loin. Fils de Charlemagne, il a hérité d'un empire immense et d'un problème logistique majeur, ses propres enfants. Car pendant que l'empereur vieillit, ses fils, eux, s'entraînent déjà à se disputer l'héritage. Alliance, trahison, révolte, la succession a commencé avant même la mort du père.
2: Eh ben moi, j'aimerais savoir qui a pris la succession de cet homme serviable.
1: Et puis au mois de mai, un mercredi avant l'ascension, le ciel décide d'ajouter un peu de dramaturgie. En plein jour, le soleil s'éteint. Une éclipse. À l'époque, personne ne sort de lunettes spéciales. Mais bien des interprétations. Elles sont assez claires. Ce genre de spectacle céleste annonce rarement une bonne nouvelle. Spoiler, l'empereur va mourir et les choses humaines vont entrer dans les ténèbres des tribulations. Louis n'est pas foudroyé sur place, non, il agonise encore des semaines. Le 20 juin 840, un dimanche après la messe, il meurt. Sortie sobre, mais timing impeccable pour le symbole. Et là, le ciel avait vu juste. Car immédiatement, ses fils passent de l'échauffement à la guerre ouverte. Lothaire, Louis, Charles, chacun veut sa part. Sympa le repas de famille. L'empire de Charlemagne devint un puzzle. 3 ans plus tard, le traité de Verdun officialise le découpage.
3: Pour 4 coins de Paris qu'on va le retrouver éparpillé par petits bouts, ça s'empuse.
1: Sur les ruines de cette querelle familiale naissent les contours de la France et de l'Allemagne. Des contours qu'on apprendra plus tard dans les manuels scolaires. Grâce à un homme qui a eu cette idée folle, un jour, d'inventer l'école. Ce sacré Charlemagne. La boucle est bouclée.
0: Sacré Stéphane Bern, qu'on retrouve demain, même heure, même antenne. Ça fait partie des rendez-vous de cet été. Chaque mercredi, un libraire vous recommande un livre qu'il a beaucoup aimé. À 6h10, ce matin, nous serons avec l'un d'entre eux depuis sa librairie à Toulon. Pour l'heure, il est 5h30, l'info en France. Et dans le reste du monde, c'est l'heure du 90 secondes. Avec vous, Cyril Ardo-Redon.
4: Le rendez-vous manqué des Bleus avec l'histoire. L'équipe de France s'incline 2-0 face à l'Espagne en demi-finale de la Coupe du Monde de foot. La déception est là, les joueurs sont anéantis, réagit le sélectionneur Didier Deschamps après la rencontre. La France disputera le match pour la 3e place samedi. L'autre demi-finale, c'est ce soir entre l'Angleterre et l'Argentine. Après 48 heures de lutte et jusqu'à 800 pompiers à pied d'œuvre, les 2 incendies en forêt de Fontainebleau sont fixés. Ils ont parcouru un peu plus de 2000 hectares. 4 gardes à vue sont en cours, dont celle d'un pompier volontaire qui a reconnu avoir allumé un feu. 3 canadaires, 1 Dash et 2 hélicoptères bombardiers d'eau restent mobilisés aujourd'hui. Une réforme de l'aide sociale à l'enfance, le renforcement des contrôles pour les personnes qui travaillent auprès des enfants et le durcissement de la réponse pénale pour les auteurs de violences séries sur mineurs. Un projet de loi sur la protection de l'enfance arrive ce soir à l'Assemblée nationale après les scandales du périscolaire parisien et l'affaire Liana. Il dénonce une distorsion de concurrence. La FFC3, fédération qui réunit 1 millier de stations-service indépendantes, va saisir l'autorité de la concurrence contre le plafonnement des prix à la pompe mis en place par Total depuis le début de la guerre au Moyen-Orient. Et puis la 11e étape du Tour de France, 160 km entre Vichy dans l'Allier et Nevers dans la Nièvre. Le départ sera donné un peu avant 14h. C'est le Slovène Tadej Pogacar qui s'est imposé hier sur la 10e étape.
0: Ici 5h32, il n'y aura donc pas de 3e étoile sur le maillot des Bleus.
4: La France s'incline 2-0 en demi-finale de la Coupe du Monde de foot face à l'Espagne. On aurait bien vu les hommes de Didier Deschamps aller plus loin, mais la défense des champions d'Europe ne leur a laissé que très peu de place. Tristesse et déception ce matin pour les supporters tricolores, quand les fans de la Roja affichent un très grand sourire forcément. Ils sont nombreux d'ailleurs, les Espagnols qui vivent à Toulouse. Et Alexandra Lagarde, vous avez passé la soirée avec eux.
5: Les drapeaux espagnols flottent devant le petit bar à tapas. Pipas et sangria à la main, Sergio et Iñigo ne sont pas sereins au coup d'envoi.
6: J'avoue que je ne suis pas confiant sur les résultats de ces matchs. On verra, j'espère le mieux pour l'Espagne, mais c'est passé.
7: Ça arrive.
5: Et pendant les 22 premières minutes, la tension est palpable parmi les supporters. Tendue jusqu'à la faute du français Lucas Digne sur Lamine Yamal dans la surface de réparation. Et ce pénalty accordé à l'Espagne, qui ouvre finalement le score à la 22e minute, les supporters espagnols exultent. Les Bleus ne parviennent pas à revenir au score avant la fin de la première mi-temps. Puis au retour des vestiaires, l'Espagne inscrit à la 58e minute de jeu son second but. Dimitri, franco-espagnol, qui étudie à Toulouse, se détend enfin.
7: Ah non, ça acabe. C'est fini. Là, il se balade. On va rentrer, on va bien dormir. Un ultimo chupito antes de la cena y ya está. Grandissimo equipo y... Et voilà pour la finale.
5: Les 20 dernières minutes, les supporters enchaînent les chants espagnols. Chambre aussi les quelques Français venus suivre le match en terrain ennemi, même si un sujet met finalement tout le monde d'accord en cette fin de demi-finale.
4: Et l'adversaire de l'Espagne dimanche sera donc le vainqueur de la seconde demi-finale qui oppose ce soir l'Argentine à l'Angleterre. Coup d'envoi 21h. La France disputera quant à elle le match pour la troisième place samedi. On jette un coup d'œil sur le ciel et les orages arrivent, Johan.
0: Notamment sur la façade atlantique, des orages localisés ce matin sur la Gironde, la région Grand Est, un vent qui va souffler également sur les côtes de la Manche et puis le reste du pays. En revanche, lui connaîtra un beau soleil un peu voilé, mais soleil quand même. 23 ce matin à Bordeaux, 25 à Toulouse, 22 à Bourges, alors que cet après-midi, les orages vont progresser entre les pays de la Loire, la Bretagne, le Massif central et l'Est du Rhône, en remontant sur la Bourgogne et la Franche-Comté. En revanche, le temps restera calme sur les Hauts-de-France et dans le sud du pays. Quelques températures, celles que vous nous envoyez ce matin sur la page Facebook d'ici, comme l'a fait Marie, qu'on salue. 23 degrés chez elle dans les Hauts-de-Seine, un ciel grisonné et une ambiance tropicale, nous écrit Marie. André, lui, a relevé 23,4 degrés, c'est précis, dans ses Pyrénées-Orientales. Enfin, Fabrice vit à Amneville, chez qui il fait 21 degrés. Tous les matins, ici, on fait la météo ensemble.
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0: Voilà ce dont on a besoin, vous et moi.
4: Toujours.
0: Pour attaquer la journée, rien de tel qu'un bon David Bowie, version 80, le milieu des années 80. Let's Dance sur votre radio locale, 5h35.

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1: 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Dès le matin, il est 5h38.
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1: Et ici, tous les jours, on évite de tomber dans le piège des arnaqueurs toujours plus inventifs au fil des semaines. Aujourd'hui, c'est de saison, on parle des soldes, Thierry.
3: Oui, comment profiter de cette période, comment faire de bonnes affaires sans se faire berner. Notre spécialiste Valentin Bertrand est avec nous dans quelques instants.
1: Et pour la musique, dans les 5 prochaines minutes, on aura rendez-vous avec Vanessa. C'est un rituel tous les jours. Ici, vous accueille sur son antenne. Bonjour Véronique.
3: Bonjour Véronique.
4: Bonjour les garçons.
1: Vous nous appelez de la Nièvre, où ça précisément?
4: Pour vous situer, je suis entre Auxerre et Avallon.
1: Mais ne soyez pas avare, donnez-moi le nom de la commune.
3: Clamecy. Clamecy. Voilà. Je connais très bien.
1: C'est vrai?
3: Oui, mon papa a beaucoup travaillé là-bas.
1: Bon, très bien, vous connaissez vous connaissez peut-être le papa de Cyril, Véronique.
4: Ah ben, je sais pas, peut-être, ça se peut.
3: Il y a une grande usine chimique dont on ne dira pas le nom là-bas, mais qui effectivement emploie beaucoup de gens dans le secteur.
1: Bon, bah voyez, c'est un petit village, la France.
4: Je connais, mais je vous dirai pas le nom non plus, voilà.
1: Vous êtes réveillée depuis quelle heure ce matin, Véronique?
4: Véronique, t'as pas dormi encore, c'est une insomniaque, Véronique.
1: Ah ben, c'est un territoire que je connais bien. On m'a dit que dans cette journée, à part peut-être faire une sieste, il y avait un rendez-vous chez le coiffeur.
4: Ah oui, là, c'est primordial, là, oui.
1: Est-ce que c'est de la nécessité ou est-ce que c'est un moment que vous aimez aller chez le coiffeur, vous?
4: Ben, c'est une nécessité, c'est parce que je suis quelqu'un qui se fait couper les cheveux tous les mois, voilà. Je suis une coupe militaire, moi, voilà, quoi.
1: Bon,
4: voilà.
1: Très bien. Et alors, on papote au bac à shampoing ou alors on y va, on arrive et puis on s'en va après, comme on est arrivé?
4: Bon, papote, c'est une pote, alors, donc je papote, je suis tente, voilà.
1: Très bien. Bon, ben, vous saluerez la pote, elle s'appelle comment, la coiffeuse?
4: Elle s'appelle Martine.
1: Martine. Bon, bah, écoutez, voilà, on en a parlé ce matin, on a parlé du papa de Cyril, ça reste familial, cette émission.
3: On est entre nous, hein.
1: Et bah oui, effectivement, tous les matins, plus que jamais. Et puis, pour vous remercier de nous être fidèles, Véronique, on vous envoie le pack été. C'est un sac aux couleurs de votre radio locale. Il y a plein de choses, parmi lesquelles le roman de Michel Bussy. Ça va arriver chez vous dans la Nièvre d'ici quelques jours.
4: Bah, ça fait partie d'une collection, parce que là, la dernière collection, j'ai la fameuse tasse, la nouvelle tasse d'ici, voilà, la radio, quoi, voilà.
1: Et ben voilà. Monter un petit musée, voilà, dans quelques années, musée ici.
4: J'ai la radio, j'ai le petit sac en bandoulière, j'ai tout plein de choses de chez vous, j'ai le stylo, j'ai tout.
3: Bien équipé, hein.
1: On se dit à bientôt sur l'antenne pour de nouveaux goodies. En attendant, je vous souhaite un bon mercredi, Véronique.
4: D'accord, bon courage à vous, au revoir.
1: Ça se passe comme tous les matins, ici, à 5h41 dans un instant. Votre rendez-vous anti-arnaque, c'est pas vrai.
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1: 5h43, chaque matin ici, vous retrouvez votre rendez-vous anti-arnaque. Avec vous, Valentin Bertrand, ce matin, on va profiter des soldes d'été sans se faire berner.
8: Oui, parce qu'en cette période des prix barrés, toutes les offres ne se valent pas. Sur Internet notamment, c'est le grand écart de moins 5 à moins 90%. L'année dernière, l'association de consommateurs Que Choisir Ensemble avait passé au crible les géants du e-commerce. Résultat, près de 9 réductions sur 10 se sont avérées fausses. Et ça se joue dans la petite mention à côté de l'ancien prix. S'il y a marqué prix de référence ou prix le plus bas sur 30 jours, vous êtes bien en face d'une vraie promotion. Méfiance par contre si vous lisez prix conseillé, prix moyen ou encore prix de comparaison. C'est une indication controversée, on ne sait pas vraiment quels sont les tarifs utilisés pour fabriquer ces moyennes. Le risque, c'est donc que le prix barré soit en fait gonflé artificiellement pour faire paraître la réduction plus généreuse qu'elle ne l'est vraiment, et au bout du bout, vous pousser à acheter, tant qu'à faire avec un compte à rebours pour créer l'urgence. Dans ce cas, il faut absolument comparer. Vous pouvez le faire par vous-même en allant sur des sites concurrents, mais mieux, des comparateurs le font à votre place. Ils s'appellent Idilo, Le Dénicheur ou encore Google Shopping.
1: Et durant les soldes, on peut lire sur de nombreuses étiquettes, ni repris, ni échangés. Est-ce que c'est légal ?
8: Alors en partie, si vous avez acheté un produit soldé avec cette mention et que vous revenez deux jours plus tard parce que finalement la couleur ne vous convient plus ou que vous n'avez pas pris la bonne taille, malheureusement c'est trop tard. Par contre, si le produit est cassé, défectueux, s'il présente un défaut, là c'est comme le reste de l'année, vous avez le droit à un échange ou un remboursement avec quand même une subtilité, ça ne fonctionne pas si le défaut était apparent au moment de l'achat. C'est le cas par exemple dans un magasin de meubles qui met en solde un canapé d'exposition, forcément il n'est plus tout à fait neuf et il est vendu en l'état.
1: Et si vous êtes victime d'une arnaque, vous pouvez contacter Valentin Bertrand, ici.arnaque, au pluriel, @radiofrance.com. Elle est là, Vanessa Paradis, avec peut-être l'un des plus jolis titres de cet été. Et le titre annonce la couleur. Les épines du cœur. Vanessa, sur les ondes d'ici, pour vous réveiller, 5h45. Bon début de journée.

0: 5h47, c'est le moment de tendre l'oreille pour mieux explorer le monde merveilleux du vivant. Et aujourd'hui avec vous, Benoît Prospero, trois choses à savoir sur une plante de la famille des rutacées, une herbacée vivace, souvent buissonnante, de 60 cm à 1 mètre de haut.
1: Et qui est vraiment magnifique et qui pousse dans les lisières et les coteaux rocailleux calcaires. C'est presque de la poésie. Une plante, alors, que l'on peut appeler dictame blanc, plante à gaz ou buisson ardent. Mais en réalité, le vrai nom de cette plante, c'est la fraxinelle, dictamnus albus. Bonjour à toutes et tous. Au programme, frêne, étincelle et orviétan. Certains se rappellent ce que c'est l'orviétan. Donc d'abord, première chose à savoir, les feuilles de la fraxinelle ressemblent à celles d'un frêne. Ah ben oui, l'arbre. Et est-ce que c'est un arbre la fraxinelle? Eh ben non. Mais bien, donc, une herbacée vivace qui produit de splendides grappes de fleurs roses veinées de violet.
0: Dites-moi, elle a l'air très belle cette plante.
1: Oh, elle est magnifique. Et non seulement elle est magnifique, mais en plus elle est incroyable. Deuxième chose à savoir, écoutez ça. Par forte chaleur, la fraxinelle produit une substance volatile à l'odeur d'agrumes qui peut s'enflammer spontanément au contact d'une étincelle. Bah, d'où ses autres surnoms.
0: Comme plante à gaz ou buisson ardent.
1: Oui, vous avez bien écouté. Et alors, troisième chose à savoir sur la fraxinelle, elle est l'un de la vingtaine d'ingrédients de l'orviétan. Alors l'orviétan, vous savez, c'est un ancien remède de charlatan, une panacée douteuse commercialisée à l'époque, plus exactement au XVIIe et XVIIIe siècle, mais aussi par certains dentistes et chirurgiens de l'époque. Un orviétan qui connut un énorme succès à ce moment-là, avant de tomber en désuétude, au point d'être synonyme de charlatanisme. Dis-moi que je suis un rhinocéros qui joue du piano et je te donne le la, le monde vivant est merveilleux. Et un immense merci à Marie-Christine Lemailleur, autrice du livre « Le guide des plantes sauvages » publié aux éditions Mémoires millénaires.
0: À noter, Benoît, que la fraxinelle est une plante protégée dans plusieurs régions, comme la Bourgogne, PACA, Rhône-Alpes et l'Alsace. Merci Benoît Prospero, à demain.
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0: 6h-10, c'est votre rendez-vous de l'été. Chaque mercredi à cette heure-ci, un libraire vous recommande son roman préféré du moment.
3: Et ce matin, on part pour Toulon, à la librairie Charlemagne, où nous attend Johanna David.
0: Bonjour Johanna.
4: Bonjour Johan.
0: Quel est le livre qui vous a donné le goût de la lecture, vous?
4: Alors, le livre qui m'a le plus marqué et que je relis très très souvent, c'est Les Misérables de Victor Hugo. C'est un vrai pavé, on peut dire comme ça, mais tous les ans je le relis et tous les ans j'y retrouve un message différent.
0: C'est pas Disneyland, hein, Les Misérables, c'est pour autant ce roman qui a forgé votre jeunesse.
4: Exactement. Petite, je m'identifiais à Cosette.
0: Ah oui.
4: Aujourd'hui grande, peut-être plus à Fantine et à Jean Valjean.
0: Alors vous, au départ, vous avez fait des études de médecine, Johanna. Vous ne vous prédestiniez pas à devenir libraire, si?
4: Non, absolument pas. C'est vrai que je voulais faire médecine et que j'ai d'ailleurs fait pendant 2 ans à l'université de Montpellier. Mais le destin en a décidé autrement. Pour accéder à la deuxième année, il fallait réussir un concours et je l'ai loupé à quelques places. Mais aujourd'hui, je suis libraire depuis 10 ans et très épanouie dans le métier que je fais tous les jours. Pouvoir partager et conseiller des livres à mes clients, voir leur regard pétiller quand on a trouvé la pépite qu'il fallait pour l'occasion parfaite, c'est une reconnaissance qui fait chaud au cœur et de laquelle aujourd'hui je ne pourrais pas me passer.
0: Vous avez choisi le roman Les Assassins de l'Aube, signé Michel Bussy. Quel est le point de départ de ce récit?
4: Michel Bussy, cette fois-ci, nous amène voyager loin. Nous allons en Guadeloupe et effectivement une série de meurtres, vraiment un thriller tel qu'on aime. Une série de meurtres a lieu et Valéric, le policier, va nous décrire différents lieux et différents moments de l'histoire de cette île idyllique où tout n'est pas si paradisiaque qu'il paraît.
0: Qu'est-ce qui vous a plu dans ce roman? C'est le style? C'est l'histoire elle-même? Ou c'est finalement Michel Bussy, cet auteur à qui vous faites confiance, roman après roman?
4: Moi, je dirais un peu de tout à la fois. Effectivement, il faut aimer le thriller, donc avoir cette envie d'une enquête qui prend aux tripes et en même temps une envie d'évasion. Puisque personnellement, je suis jamais allée en Guadeloupe, mais j'ai l'impression de connaître un peu mieux cette île via ce roman. Et en même temps, effectivement, la plume de Michel Bussy, qu'on pourrait croire qu'on connaît déjà depuis de nombreuses années, de nombreux romans qu'il est sur la scène littéraire française. Et pourtant, il arrive toujours à surprendre son lecteur avec ses fins qu'on ne voit pas venir.
0: Les Assassins de l'Aube, le roman de Michel Bussy, sorti chez Pocket, c'est donc le choix de lecture de notre libraire du jour, Johanna, qui officie à la librairie Charlemagne à Toulon, une librairie qui fait partie du groupement des libraires Ensemble. Merci Johanna.
4: Merci à vous.
0: Avant de retrouver ces tendances pour mieux saisir les modes du moment, voici une chanson intemporelle. Tombée du ciel, Jacques Higelin, ici, 5h54.

0: 5h56, vous écoutez ici avant de retrouver le journal et vos infos locales. Muriel Jordan répond présente comme tous les matins pour décrypter tous les phénomènes de société. Ce mercredi, Muriel, on s'intéresse à la lassitude cérébrale.
1: Oui, ce n'est pas parce que beaucoup de gens postent des photos de pieds dans l'eau, de piscine,

0: Bah, il y a eu énormément de nouvelles de merde juste dans l'actu.
1: Oh, on est crevés. Trop d'infos, trop de trucs qui vont pas dans le monde. Mais pour les besoins de cette enquête, j'ai bravé la fatigue pour vous interroger dans la rue sur ce qu'on appelle l'infobésité. Alors, rien à voir avec les kilos accumulés à cause des barbecues, des verres de rosé et des glaces, hein.
2: Regardez le 20h le soir, c'est presque déprimant, il y a beaucoup trop de choses. Et c'est toujours les mêmes sujets, c'est vrai qu'on insiste beaucoup sur les mêmes sujets. On enchaîne et on a l'impression, effectivement, tous les jours, de devoir rajouter comme des couches et des couches au-dessus de l'information, ce qui fait que ça peut, je pense, ajouter à l'amorosité ambiante et surtout déprimer un petit peu. Trop de mauvaises infos nuit à l'info, je pense.
1: Alors on fait quoi ? On coupe. Couper, ça a du bon, surtout en été. Parce que l'été peut justement nous offrir une parenthèse. On peut, je sais pas, regarder le Tour de France, décider de nous informer seulement à certains créneaux horaires ou sortir plus tard, en profiter pour voir du monde au lieu de rester devant nos écrans. Tous les psys le disent, fuir l'actu, c'est pas une faiblesse.
3: Et cette lassitude cérébrale, cette fatigue informationnelle, Muriel, toucherait 54% des Français.
1: Eh oui, c'est un phénomène lié, bien sûr, à la surexposition aux réseaux sociaux, aux alertes, aux pushs qu'on reçoit sur nos téléphones. Alors oui, coupez cet été si vous pouvez. Vous, madame, ça va ?
4: Oh, mais moi, je sature complètement, j'en peux plus. À chaque fois que j'ouvre la télé, c'est toujours des mauvaises nouvelles. Et c'est toujours en boucle, la même chose. Non, moi, je regarde même plus, moi. J'ai tout boycotté. Je m'en trouve pas plus mal.
1: Couper n'est donc ni de la faiblesse et encore moins un désintérêt des nouvelles générations. C'est juste, d'après les chercheurs, une réaction prévisible d'un cerveau humain confronté à un environnement pour lequel il n'a jamais été conçu. Mais prudence, hein, éviter de s'informer, ça peut laisser le champ libre à la désinformation. Alors coupons le robinet, oui, mais gardons quand même 2 ou 3 sources fiables pour hydrater notre cerveau comme il faut cet été.
3: À demain, Muriel Jourdan. Demain, cet après-midi, 11e étape du Tour de France vie Chine-Vert, vous allez pouvoir vivre en direct à partir de 13h30. On vous laisse avec toute l'équipe d'ici matin au grand complet. En attendant, excellente journée à vous.
5: Ben oui, l'équipe d'ici matin Limousin est là, juste pour vous, pour votre réveil. Vous en avez de la chance et on en a surtout d'être avec vous le matin, de vous lire sur les réseaux sociaux, la page Facebook ici Limousin. On a du WhatsApp aussi, 05 55 34 5000. On a du Bastien Thomas aux informations. Bonjour Bastien.
6: Bonjour Régis, bonjour à tous.
5: Un petit peu triste ce matin, Bastien.
6: Forcément, comme beaucoup de gens, je pense. Hein.
5: On va expliquer ça dans un instant. Nicolas.
6: Parce qu'il y a vraiment besoin de l'expliquer.
5: Nicolas Guillou réalise cette émission. Bertrand est au 05 55 34 5000. On peut y aller, les amis.
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5: Bonjour, bonjour, il est 6h du matin, nous sommes le 15 juillet. Et ce mercredi, Bastien, la désillusion est immense.
8: Le rêve américain est passé. L'équipe de France ne sera pas championne du monde. L'équipe de France que tout le monde voyait au sommet, que tout le monde voyait être la meilleure du top 4. L'équipe de France s'est effondrée, liquéfiée face à une équipe d'Espagne, létale.
6: Létale, effectivement. 2-0 hier soir en demi-finale de la Coupe du Monde de football. Nicolas Perronnet hier soir sur votre radio ici pour vous faire vivre ce match. Les meilleurs joueurs du monde battu par la meilleure équipe au monde, selon le sélectionneur espagnol. Un immense sentiment de gâchis partagé par les 4500 supporters limougeaux réunis à Beaublanc hier soir dans la fan zone installée par la ville. Maillot bleu sur les épaules, Diego ne cache pas sa frustration.
9: Parce que on fait des bons matchs la plupart des matchs, et en fait la sélection espagnole qui fait un très bon match et nous on en fait un moins bon, parce que c'est une question qu'on a beaucoup de talent individuel et on n'a pas forcément cherché le beau jeu collectif. On n'a pas su aller jusqu'au bout et beaucoup de frustration sur beaucoup d'occasions, mais la grosse frustration c'est les deux occasions de Dembélé tout seul face au cage. Un ballon d'or qui a loupé 3 occasions, c'est dommage, on peut pas lui en vouloir parce qu'il est humain. Mais c'est une frustration de supporter, hein. C'est une frustration de passionné. Hein. Et après, la deuxième frustration, c'est Désiré Doué en première Coupe du Monde, donc beaucoup de pression aussi. Hein, qui, sans le gardien, a attendu que la balle soit parfaitement layée pour aller faire décoller cette balle. C'est dommage. C'est dommage, mais c'est pas grave. Et on a encore plein de beaux joueurs qui peuvent jouer beaucoup de sélections. Et je suis sûr qu'on aura notre revanche à l'Euro dans 2 ans.
6: Une troisième place au lieu d'une troisième étoile. Voilà ce qui reste au bleu dans ce mondial 2026. Petite finale samedi contre le perdant de ce soir, la deuxième demi-finale entre l'Angleterre et l'Argentine. Dernier match de Didier Deschamps après 14 ans avec

0: l'équipe de France. Prudence ce matin à Limoges, secteur Val de Laurence. Gros accident entre un poids lourd et une camionnette au niveau du carrefour de Radour-sur-Glane. Pompiers et police sont mobilisés. Évitez le secteur si vous le pouvez.
1: Quand la canicule plombe, les bandes folies de Bessines-sur-Gartempe.
0: Le festival s'est terminé hier soir avec ce goût amer. De nombreuses animations ont été annulées à cause de l'alerte rouge canicule en Haute-Vienne, finalement levée lundi soir. La vente d'alcool a aussi été interdite. De quoi fragiliser les finances. On fait un premier bilan dans l'info d'ici Limousin à 6h30. En Corrèze, l'alerte rouge est aussi levée ce matin dans le dernier bulletin de Météo France. Attention Limousin, il va quand même faire chaud encore aujourd'hui. Détails à suivre en fin de journal. Les opposants à la porcherie de Royère de Vassivière se mobilisent ce soir à Limoges. Rendez-vous au parc des bords de Vienne à partir de 18h30 pour contester ce projet tout juste validé il y a 10 jours par la préfecture de la Creuse. Il y a selon eux des risques de pollution des eaux du lac de Vassivière avec cet élevage de 1200 porcs. 6 personnes ont été blessées, dont une gravement hier à Bénin en Corrèze. 2 voitures se sont percutées sur la départementale 921. 2 ans de prison pour de multiples refus d'obtempérer. Un homme de 36 ans a été condamné lundi par le tribunal de Tulle. En récidive, son sursis de 6 mois a aussi été révoqué par la justice.
1: Plus de 2 mois après la vente, rien n'a bougé sur le site des papeteries de Conda en Dordogne.
0: Le groupe français SPB a repris le site industriel du bassin d'emploi de Brive au 1er avril. 21 salariés ont été conservés. Pourtant, le site paraît à l'abandon, Jeanne de Butler, ce qui inquiète sur place au Lardin Saint-Lazare.
2: Le panneau sur la façade a été remplacé, mais depuis 4 mois, le parking des salariés est toujours aussi vide. Philippe Delors, le délégué CGT, fait encore la route tous les lundis.
3: Aujourd'hui, la papeterie ressemble à un champ abandonné. On a l'impression que déjà il n'y a pas de vie. On voit très peu de véhicules sur le parking. Les herbes sont hautes. Est-ce qu'à l'intérieur, il y a eu des modifications? Je ne sais pas. Au niveau du personnel, ils avaient dit qu'ils rembaucheraient aux alentours de 60-80 personnes pour la fin de l'année. À aujourd'hui, en tout cas, personne n'a été sollicité pour revenir sur le site.
2: Dans l'usine, il ne reste plus que les élus et la vingtaine de salariés gardés par le repreneur. Victorien n'a toujours pas retrouvé de travail.
4: S'ils ont embauché là? Non, ils n'ont pas embauché. On est beaucoup à espérer d'être repris, mais après, moi, honnêtement, je n'attends plus après les papeteries de Conda. Après, ça dépend si je n'ai pas retrouvé de travail, peut-être. Mais bon, ça me fera quand même quelque chose. C'est un peu compliqué déjà de ne plus faire le même trajet. Ça me réveille la nuit.
2: SPB doit commencer par créer son data center, mais plus le temps passe, moins on y croit, dit Franck. Le buraliste voit passer des anciens de Conda tous les jours.
5: Il vide, voilà, et puis on ne voit rien arriver, quoi. Donc on ne sait pas. Si on embauche d'ici la fin de l'année, c'est dans 5 mois, hein, donc je crois que c'est utopique.
2: Mais il paraît que le papetier qui décidera si la ligne 8 redémarrera un jour est passé à l'usine, mais on ne connaît toujours pas les conclusions de son étude.
0: Selon nos informations, SPB est actuellement en pleine démarche administrative, notamment pour construire. 2 Limousins ont reçu la Légion d'honneur. Hier, ils sont dans la promotion du 14 juillet. Le colonel Franck Machin-Gorena, directeur départemental du service d'incendie et de secours de la Haute-Vienne, et Delphine Lostis, la secrétaire générale de l'Union des industries et métiers de la métallurgie du Limousin. Un abonnement moins cher pour se garer à Limoges pour les professionnels de santé et d'aide à la personne. C'est une nouveauté en ce mois de juillet, voté lors du dernier conseil municipal. 100 euros à l'année pour eux, contre 42 par mois pour Monsieur Tout-le-Monde.
1: Et puis on prend des nouvelles du Tour de France. Tadej Pogacar assomme encore la concurrence.
0: Vainqueur hier de la 10e étape au Lioran dans le Cantal, le Slovène consolide son maillot jaune avant l'étape du jour. La 11e entre Vichy et Nevers. Alors Régis, aujourd'hui canicule, toujours d'actualité en Limousin, mais attention surtout aux orages, hein, je crois. Hein.
1: Oui, il y a des orages qui éclatent ce matin un peu partout en Limousin, notamment à Limoges. Il pleut à Limoges, c'est incroyable. C'est incroyable, la pluie est là.
0: Mais faites très attention sur la route. Hein.
1: Oui, par contre,
0: parce que ça va être peut-être très glissant.
1: Ouais, surtout après une période de forte chaleur, on fait gaffe sur la route. Chaleur bien présente quand même tout au long de cette journée, même si ce début de journée est agité. On va voir quelques orages qui éclatent ce matin. Ensuite, c'est le soleil qui s'impose. Les températures maximales, 36 degrés attendus à Brive-la-Gaillarde, 33 à Saint-Junien, Limoges, Tulle-Uzerche-Bellac, 32 à Ussel, 31 à Saint-Thierry-la-Perche, 30 à Bellac, 29 à Ambazac. On a un petit vent de nord-est qui peut souffler assez fort en Haute-Vienne, allant jusqu'à 65 km/h. La nuit prochaine, les températures seront autour de 14 à 21 degrés. Et puis jeudi, s'annonce encore très ensoleillé avec une chaleur qui persiste.
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1: À 6h07, allez, on ouvre largement les fenêtres tôt ce matin pour faire entrer cette fraîcheur. Et puis hop, on referme hein, dès que les températures remontent et on reste calé sur votre radio préférée. Ici Limousin, voici Goldman.

0: Un jour, Jean-Jacques Goldman, un jour on ira. 6h12, comment ça va les amis ce matin? Bonjour, bon réveil. Dans la playlist de votre radio, il va y avoir Alex Warren. Fever Dream, et également Jean-Louis Aubert, Les Plages.
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0: Et avant d'aller faire des châteaux de sable, on va s'occuper et se préoccuper surtout des moustiques qui nous prennent toujours pour leur plat préféré. Vous avez peut-être des moustiques à la maison, c'est embêtant à chaque fois. Eh bien, le docteur Kierzek arrive dans un instant et nous explique quel répulsif naturel fonctionne vraiment.
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0: Bonjour docteur Kierzek, il est 6h15, on veut des conseils santé ce matin pour éviter les moustiques et on veut des solutions naturelles.
10: Bonjour à toutes et à tous, c'est vrai que ces petites bêtes nous gâchent les apéros, les nuits, parfois même les vacances, ce petit bzzz qui vous empêche de dormir et puis soudain... Ah, silence, et là c'est la démangeaison qui arrive. Alors oui, on a tous envie de les envoyer valser, mais sans forcément s'enduire de produits chimiques. Alors, soyons honnêtes, les moustiques ne sont pas tous égaux devant nos fragrances corporelles. Il y a des peaux à moustiques, et vous êtes toujours demandé pourquoi votre voisin se faisait dévorer pendant que vous, vous sirotiez tranquillement votre apéro sans alcool. Eh bien, le moustique femelle, oui, c'est toujours la dame qui pique, et est attirée par trois choses. Le CO2 que l'on expire, que l'on transpire, certains acides présents qui vont les attirer, et puis notre transpiration, bien sûr, qui va là aussi attirer. Il y a des transpirations à moustiques. Après, on peut rajouter les petits vêtements sombres, la couleur de chaleur corporelle et même le groupe sanguin. Tout ça, c'est des déterminants pour avoir une peau à moustique. Et si vous êtes une cible, ce n'est pas de votre faute, c'est juste que votre parfum naturel plaît aux moustiques. Attention, la piqûre elle-même n'est pas qu'une simple gêne. Le moustique tigre, par exemple, on sait que c'est pourvoyeur de maladies, la dengue, le chikungunya ou le zika. Mmh. Donc, c'est important de se protéger. C'est vraiment un enjeu de santé publique, surtout pour les plus fragiles.
0: D'accord. Alors, docteur, quels sont les répulsifs naturels vraiment efficaces? Et ceux qui ne servent à rien, parce que entre la citronnelle, l'eucalyptus, les bougies, les gadgets ultrasons, on s'y perd un peu.
10: La star des répulsifs naturels, c'est l'eucalyptus citronné, mais pas n'importe lequel. En fait, il y a un ingrédient qui s'appelle le PMD. Allez, je vous épargne ce que ça veut dire, mais ce PMD, on le trouve dans l'huile d'eucalyptus citronné transformée. C'est le seul répulsif naturel qui est aussi efficace que le DEET chimique. Ça, c'est le plus puissant des répulsifs. Ça peut donner une protection jusqu'à 7 heures, mais attention, l'huile essentielle d'eucalyptus citronné pur, elle perd son efficacité bien vite. Donc, dans le spray, faut chercher la mention PMD. Sinon, c'est pas la même chose. Deuxième conseil, la citronnelle de Java, ça c'est une bonne option. C'est une huile essentielle qui est naturellement riche en produits qui vont être des répulsifs pour les moustiques, mais l'efficacité s'estompe rapidement, donc il faut réappliquer toutes les heures. Ensuite, on peut fabriquer son propre cocktail maison. Allez, un peu d'huile essentielle de citronnelle, des gouttes d'eucalyptus, un peu de géranium, pourquoi pas. Mais attention aux huiles essentielles, c'est avec modération, voire il faut éviter chez les enfants et les femmes enceintes. Et puis on parlait des arnaques ou des pièges, les bracelets anti-moustiques, les prises électriques à ultrasons, les bougies, etc. Souvent ça marche pas et par contre ça coûte un peu trop cher. Allez, bon été, bonne santé, à l'écoute d'ici bien sûr.
0: Merci docteur. Le réveil est agité ce matin en Corrèze avec de nombreux orages. Eric relève 17,4 degrés à Saint-Angèle sous un ciel couvert avec des éclairs, avec du tonnerre. Joël annonce également 17,4 à Feltin. Marie-Jo, 19 à Marciac-la-Croisille, tandis que Pascal à 18,5 à Combresol, où l'on espère encore un peu de pluie après une journée d'hier très orageuse.

0: 6h21, on vous le rappelle, prudent ce matin à Limoges. Si vous êtes dans votre voiture, secteur Val-de-Laurence, gros accident entre un poids lourd et une camionnette au niveau du carrefour d'Oradour-sur-Glane. Pompiers et police sont mobilisés. Peut-être éviter ce secteur si vous le pouvez ou si vous avez des infos, passez par WhatsApp 05 55 34 5000. Les Limousins sont formidables avec quelqu'un ce matin qui manie la tronçonneuse comme on peut manier une guitare. Corentin Godin, bûcheron sportif corrézien, au micro de Stéphane Pigato.
1: Corentin Godin, je suis technicien forestier et également compétiteur national en bûcheronnage sportif.
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1: Depuis mon plus jeune âge, j'ai toujours voulu être forestier. Alors, je connaissais pas encore toutes les professions de la filière, mais depuis le départ, je savais que je voulais travailler en forêt. C'est la chance qui m'a été transmise par ma famille et le fait d'évoluer en milieu forestier dès le jeune âge.
3: Vous venez du Jura. Dans le Jura, il y a aussi des forêts. Dans le Jura, il y a aussi des gardes forestiers. Pourquoi avoir choisi la Corrèze?
1: C'est l'école forestière de Meymac qui m'a fait choisir cette destination. C'était la seule école en France à faire le BTS gestion forestière en un an, à l'époque où je l'ai fait. Et donc, c'est ça qui m'a fait venir en Corrèze. J'avais prévu de passer un an à Meymac pour ce BTS et rentrer chez moi. Et en fin de compte, on est tellement bien ici que je suis resté.
3: Voilà. Et puis, vous avez découvert, lors de votre apprentissage, le bûcheronnage sportif. Qu'est-ce que c'est, pour l'expliquer en deux mots?
1: Le bûcheronnage sportif, c'est différentes épreuves de précision à la hache, au passe-partout et à la tronçonneuse, qui sont toutes des épreuves déterminée par le temps, qui nécessite de la précision, de la vitesse, de la lucidité et un petit peu de force. Il y a 6 épreuves en ce qu'on appelle les timber sports, style timber sport. Donc pour ces compétitions, c'est organisé par style. Et donc il y a 6 épreuves. Il y a 3 épreuves de hache, 2 épreuves de tronçonneuse et une épreuve de passe-partout.
3: Dans laquelle vous vous sentez, vous, le plus à l'aise, finalement?
1: C'est peut-être le passe-partout, mon épreuve préférée.
3: Et c'est quoi ça alors?
1: C'est cette grande scie qu'on pouvait voir historiquement en forêt avec 2 poignées et qui maintenant, pour les bienfaits de la compétition, a une seule poignée. On scie donc tout seul. C'est pas exactement les mêmes outils, c'est une denture américaine, tandis qu'en France, c'était des dentures en dents de requin, des dentures françaises. C'est du matériel uniquement destiné à la compétition.
3: Si on disait au petit Corentin, dans son Jura natal, qui rêvait déjà de travailler dans la filière bois, tu vas devenir un jour un champion, parce que c'est ce que vous êtes, de bûcheronnage sportif, qu'est-ce qu'il en aurait pensé?
1: Alors à l'époque, je savais même pas que ça existait, mais j'aurais trouvé ça fantastique parce que c'est dans la lignée, dans la continuité de mon métier qui est ma passion depuis toujours, et j'arrive à avoir un sport en lien avec mon métier et qui sont en fait toutes les deux des passions.
3: On n'a pas l'impression de tourner en rond un peu des fois?
1: Oh non, jamais. Il y a tellement d'axes d'amélioration à chercher, de perfectionnement sur du matériel, sur la gestuelle, sur des angles, qu'on tourne jamais en rond. Et il y a aussi, nous, depuis peu, grâce à notre club, les cogneurs du plateau de Millevaches, donc à Meymac, tout cet aspect de transmission. On a des jeunes qu'on entraîne toutes les semaines et ça apporte une vraie plus-value et un sens à ce qu'on fait de transmettre. Le club a été créé en 2009.
3: Ah, d'accord.
1: Moi, je l'ai récupéré en 2019 avec Nicolas Oliva. Et on était deux et aujourd'hui, on arrive à 31 membres du club.
3: Et si demain, à la star d'un footballeur, par exemple, on vous dit, tiens, il y a un grand club au fin fond de l'Europe qui te demande, t'es super bien payé, mais faut que tu déménages avec toute la famille, vous faites quoi?
1: Ah, je n'irai pas. Non, non, on a créé tout ici et on est tellement heureux de ce qu'on a fait. C'est vraiment un loisir, une passion et j'ai à cœur que ça le reste.
0: Donc, Corentin Godin, bûcheron sportif corrézien au micro de Stéphane Pigato. 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Fever Dream, Alex Warren, il est 6h27.

0: La lune est en Lion aujourd'hui, c'est ce que m'a dit Catherine Viguet. Quel message les astres vous réservent-ils? On voit ça dans un instant. Restez avec nous.
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0: 6h28 avant les informations, Catherine Viguier pour l'horoscope du jour. Et apparemment, vous avez, Catherine, du sérieux en ce jour.
5: Et de la dignité avec une lune au Lion. Bélier, belle journée avec la famille comme sujet principal et votre toit, votre lieu de vie également.
6: Taureau, vous saurez assurer avec brio au sujet d'un être cher ou de vos proches.
7: Gémeaux, journée idéale si vous êtes en vacances, de toute façon, vous aurez l'occasion de vous changer les idées.
8: Cancer, des possibilités de faire fructifier vos gains et le plaisir de dépenser autant que d'épargner.
9: Lion, vous êtes sur le devant de la scène et c'est une satisfaction que d'être reconnu ou félicité.
10: Vierge, Vénus est avec vous et vous êtes bien, bien avec vous, bien avec les autres.
11: Balance, ce mercredi met à l'honneur votre envie de voir du monde. Si vous avez un public, une clientèle, vous allez rayonner.
12: Scorpion, ce mercredi vous demande un sacré investissement, vous serez au rendez-vous.
13: Sagittaire, belle journée, l'évasion, un voyage, une discussion vous apporte 1000 satisfactions.
14: Capricorne, le monde des possessions et d'actualité matérielle, charnelle et spirituelle.
15: Verseau, vous avez 2 jours pour régler un souci relationnel ou alors pour vous rapprocher d'un être aimé.
16: Doux poisson, il sera bon de prendre soin de vous, de votre corps et de votre morale.
17: Et pour nous tous, on se dit merci d'un truc qu'on a dit ou fait.
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0: Bonjour, bonjour, 6h30, vos informations de ce 15 juillet, Bastien Thomas des Bandes à Folie 2026, en demi-teinte.
18: À Bessines-sur-Gartempe, voilà le premier bilan du festival tout juste terminé depuis hier soir. La canicule est passée par là, a obligé les organisateurs à revoir les différentes animations. Reportage juste après le 90 secondes présenté par Cyril Ardorodon.
19: On n'a pas fait le match qu'on voulait faire, dit Kylian Mbappé après la défaite de la France en demi-finale de la Coupe du Monde. Les Bleus s'inclinent 2-0 face à l'Espagne et renoncent donc à une troisième étoile. L'autre demi-finale entre l'Angleterre et l'Argentine, c'est ce soir à 21h. Les Français jouent samedi pour la troisième place. La plus vive consternation pour le service départemental d'incendie de secours de Seine-et-Marne alors qu'un pompier volontaire a reconnu avoir allumé un feu près de la forêt de Fontainebleau. 4 gardes à vue sont en cours, les flammes ont parcouru plus de 2000 hectares, 3 canadaires, 1 Dash et 2 hélicoptères bombardiers d'eau restent mobilisés aujourd'hui. Face aux incendies, 36 départements sont classés par Météo France, aujourd'hui en orange pour un risque élevé. Par ailleurs, face à la canicule, il n'y a plus aucun département en alerte rouge ce matin. 69 départements sont en orange. Le vote définitif de la loi sur l'aide à mourir. Les députés ont le dernier mot aujourd'hui après le rejet par les sénateurs la semaine dernière. Texte qui doit rendre possible le suicide assisté sous certaines conditions pour des patients atteint d'une maladie incurable. La 11e étape du Tour de France. Aujourd'hui, 160 km entre Vichy dans l'Allier et Nevers dans la Nièvre. Le départ sera donné un peu avant 14h. Hier, c'est le Slovène Tadej Pogacar qui s'est imposé sur la 10e étape. Et puis, que feriez-vous avec 50 millions de dollars? Un Américain a lui acheté un squelette de T-Rex, l'un des plus complets au monde. Vente aux enchères hier. Une somme record pour un tel fossile. Le précédent record était d'environ 45 millions de dollars.
18: Merci. Merci Cyril. À dans une heure pour de nouvelles infos. La course pédestre annulée, le concours de pétanque aussi, comme le feu d'artifice du 14 juillet, la canicule et l'alerte rouge, finalement levée lundi soir en Haute-Vienne, auront eu raison des bandes à folie de Bessines-sur-Gardande cette année. Le festival s'est terminé hier soir. Fabienne Joigneau, les comptes ne seront pas spécialement bons cette année, plombés notamment par l'interdiction de la vente d'alcool.
20: Et pourtant, malgré un premier contretemps lié à un risque d'orage et de gros coups de vent sur la première soirée, vendredi, les bandes à folie ont plutôt bien commencé, explique le président Jean-Pascal Dumay.
21: On a fait complet les deux soirs et les gens, ils ont envie de sortir.
20: À quelques heures de la fin, on trouve d'ailleurs sur la brocante des fidèles du festival, comme Florence, qui vient depuis le tout début, il y a 29 ans, pas découragée par la chaleur.
22: Vendredi soir, on a été au concert, on a eu chaud sur le chapiteau, mais c'est pas grave, nous y sommes venus quand même. Et aujourd'hui, on a dit, on va en brocante, il fait chaud, tant pis.
23: En vrai, avec la chaleur, c'était un peu compliqué, mais on a des amis qui ont même fait des malaises et tout, mais normalement, ça va.
20: Raconte Gauthier, qui a découvert les bandes à folie comme bénévole.
24: C'était relativement semblable aux années précédentes. Hein.
20: À quelques degrés près, mais cet étudiant n'a rien remarqué.
24: Moi, ça m'a pas choqué, ouais, la chaleur.
25: Tard dans la soirée.
24: Ouais. On est même arrivé après les trompettes, hier. Quelle heure? 23h? Oui. La chaleur nous a pas eu.
20: Mais l'alcool peut être un peu réautorisé à 22h lundi soir avec la levée de vigilance rouge.
22: J'ai même bu, je connaissais pas, c'était un nouveau truc, ils ont sorti, couille de taureau, c'est trop bon. C'est comme les zizi coin-coin.
20: Boisson mystérieuse pour le néophyte, mais emblématique des bandes à folie, à consommer modérément et qui n'ont pas du tout été servies sur la soirée de dimanche, vigilance oblige, ce qui n'a pas vraiment empêché certains de s'alcooliser, raconte Jean-Pascal Dumay. Il s'interroge sur le bien fondé de l'interdiction.
21: Les gens allaient dans leur coffre de voiture pour boire ou arriver à passer de l'alcool malgré la fouille. Donc c'est ce qu'on a dit, nous, aux autorités. Là au moins c'était cadré, la vente de l'alcool, on pouvait gérer les personnes, pas les servir s'ils étaient un peu avinés. Quand ils savent qu'il n'y en aura pas, ils font tout pour en avoir déjà.
20: Et en attendant, ça pèse sur les recettes du festival, bien plombé aussi par l'annulation du feu d'artifice qui réunit normalement 20 000 personnes. Cette soirée-là pèse autant que tous les autres jours réunis. C'est dur, mais le président des bandes à folie espère s'en relever encore une fois.
21: On avait connu ça nous déjà il y a quelques années, mais là c'est à cause de la pluie, où il avait fallu déjà deux années consécutives annuler le feu d'artifice, ben, les petites réserves qu'on a nous permettent de boucher les trous quand il y a un déficit.
20: Déficit encore à évaluer, et Jean-Pascal Dumay le sait, son association ne fera pas l'économie de réflexion sur l'adaptation des festivités à cette nouvelle donne climatique.
18: Un reportage Fabienne Joigneau, ici Limousin. À suivre dans le journal de 7h, les larmes des supporters des Bleus hier soir à Limoges, comme partout en Limousin et en France. Il n'y aura pas de troisième étoile. L'Espagne a été tout simplement plus forte hier soir en demi-finale de la Coupe du Monde de football. Nous reviendrons également dans le prochain journal sur la situation au Lardin Saint-Lazare, en Dordogne, au désormais ex-papeterie de Conda, racheté en avril dernier depuis le site et l'abandon, ce qui évidemment inquiète sur place.
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18: Et Régis, la Haute-Vienne et la Corrèze sont toujours en alerte canicule, mais cette fois, alerte un petit peu rabaissée, niveau orange, pour la Corrèze notamment depuis ce matin.
0: Niveau orange, avec cette chaleur quand même qui reste bien présente, mais il y a eu ce petit moment d'orage, peut-être qui se poursuit à certains endroits, qui a apporté de la pluie, ça fait du bien, un petit peu de pluie.
18: Un peu de fraîcheur.
0: Ça nous rappelle que, bah oui, la pluie existe.
27: Ah, tu sais, il y a très longtemps, oui, j'ai vu ce que c'était la pluie.
0: Sinon, les températures du jour, ça nous donne quoi? Du 36 à Brive, toujours aussi chaud, hein, 36 à Brive, 33 à Saint-Junien-Limoges, Tulle, Uzerges, Bellac, 32 à Ussel, 31 à Saint-Héré-la-Perche, 30 à Bellac, 29 à Ambazac. La nuit prochaine, on aura des températures autour de 14 à 21 degrés et jeudi s'annonce encore très ensoleillé avec cette chaleur persistante. On fait attention sur la route, hein, voilà, après des grosses journées de chaleur, quand il pleut, ça peut glisser par endroits. C'est un peu le verglas de l'été, c'est ce qu'on dit.
18: C'est ça.
0: Et puis, prudence ce matin, on l'a dit à 6h, et je l'ai rappelé tout à l'heure, secteur Val-de-Laurence, gros accident entre un poids lourd et une camionnette au niveau du carrefour d'Oradour. Sur Glen, apparemment, c'est assez impressionnant.
18: C'est ce que j'ai pu voir sur les réseaux sociaux. J'attends quand même confirmation de la police et des pompiers qui sont difficiles à joindre ce matin. On peut le comprendre avec cette intervention en cours. Hein. C'est au niveau de la jonction avec la 2x2 direction Saint-Junien.
0: Voilà, pompiers, police mobilisés sur place. On reste prudent, il est 6h36.
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0: Mais qui c'est qui crie comme ça dans la radio ? Oh, mais c'est Mylène Farmer. Libertine, 6h37. Belle journée à tous. On vous attend sur les réseaux sociaux. La page Facebook ici, Limousin. Notre WhatsApp. Dites-nous, quel temps fait-il chez vous ? Il y a du tonnerre ? Il y a des éclairs ? Dites-le nous. Belle journée à tous.

0: Incontournable de Mylène Farmer, Libertine à 6h40 sur votre radio, ici Limousin. La chanson préférée de votre maçon arrive dans un instant.
1: 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En béton,
0: Florent Pagny.
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0: il y aura aussi Jimmy Cliff. Et parmi vos rendez-vous du matin, vous avez l'habitude des conseils de notre veto, le docteur Pierre Fabin. On va parler de ce qui peut arriver malheureusement parfois, un chien renversé par une voiture. Ça peut des fois sembler aller alors qu'il est peut-être en grand danger. Quels sont les bons réflexes dès les premières minutes? On voit ça d'ici quelques instants.
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0: Chaque jour de l'été, Marie-Ange Roulin nous fait découvrir ces petits bonheurs simples qui sentent bon les vacances. Aujourd'hui, Morgane raconte pourquoi pour elle, l'été rime avec lecture.
4: Aussi, on se sent proche des personnages, on peut se mettre à leur place et puis des fois, on peut se retrouver en eux si on a vécu des choses similaires. Bonjour, je m'appelle Morgane et mon petit plaisir de l'été, c'est évidemment de lire, puisque je lis déjà tout au long de l'année. Mais c'est vrai que pendant les vacances, ce sont les vacances scolaires pour moi l'été, puisque je suis enseignante. Donc j'ai plus de temps à passer à lire. Et puis j'aime beaucoup lire à l'intérieur. J'ai acheté un petit fauteuil qui tourne et avec mon chat sur les genoux, c'est mon moment préféré de la journée. Et je préfère lire à l'intérieur parce que dehors souvent il fait trop chaud et j'aime pas trop la chaleur. Et puis lire, ça me permet de m'évader même si je pars pas forcément en vacances, de découvrir d'autres histoires et puis de discuter ensuite avec d'autres personnes, des lectures. C'est vraiment ma partie préférée. Et puis de m'immerger dans un roman et de découvrir aussi, d'apprendre des choses que je ne savais pas forcément. Donc la lecture, c'est vraiment mon passe-temps préféré toute l'année, mais en particulier l'été, puisque j'ai plus de temps à y consacrer. Ça me permet en fait juste de découvrir d'autres pays, de découvrir d'autres cultures ou d'autres histoires. Et puis des fois aussi, on se sent proche des personnages, on peut se mettre à leur place et puis des fois on peut se retrouver en eux si on a vécu des choses similaires. Et du coup, j'aime beaucoup parce que ça me permet vraiment de décompresser en fait. Et quand je lis, je pense à 100% à l'histoire, pas à ma vie personnelle ou à tout ce qu'il y a autour.
0: Voilà, merci Morgane pour ce joli moment de partage. Demain, notre limousine nous confiera son petit plaisir de l'été. Il est 6h42.
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3: 7h moins le quart, c'est la hantise de tout propriétaire de chien. Oui, votre chien qui part en courant et se fait brutalement heurter par une voiture. Alors docteur Pierre Fabin, face à ce drame dans la rue, quel est le tout premier réflexe de secourisme ?
4: Le tout premier réflexe, comme souvent, c'est de garantir votre propre sécurité. C'est difficile, mais on ne se jette jamais au milieu du trafic. Une fois que la zone est sécurisée, il faut vous méfier de la réaction de votre chien. Sous le choc de l'impact, il est en panique totale et souffre. Même le chien le plus gentil du monde va avoir le réflexe de mordre n'importe qui va essayer de le toucher, y compris vous. Avant de le manipuler, il faut donc improviser une muselière. Prenez sa laisse ou même un lacet de chaussure, faites une boucle autour de son museau, croisez sous la mâchoire et nouez-le derrière les oreilles. C'est indispensable pour pouvoir l'examiner et le déplacer vers le trottoir sans vous faire mordre.
3: Alors si la voiture roulait lentement, que le chien semble aller bien, qu'il se relève tout seul et remue la queue sur le trottoir, est-ce qu'on peut rentrer, se reposer à la maison ?
4: Eh ben non, c'est ce qui peut coûter la vie à votre chien. L'adrénaline sécrétée au moment de l'impact est un antidouleur naturel. Votre chien peut courir et remuer la queue alors qu'il a la rate explosée ou un poumon perforé. Les lésions invisibles sont les plus traîtres. Pendant qu'il se repose sur son tapis à la maison, il peut faire une hémorragie interne. Le signal d'alerte, ce sont en général les gencives. Soulevez sa babine si la gencive est pâle, presque blanche. Une hémorragie interne est en cours. Un pneumothorax aussi. C'est le fait d'avoir de l'air à côté des poumons peut bloquer sa respiration des heures plus tard. Donc la règle est absolue. Tout chien percuté par une voiture doit passer par la case vétérinaire dans l'heure qui suit.
3: D'accord. Et si notre chien est au sol et ne peut plus bouger, comment le transporter jusqu'à la clinique en toute sécurité ?
4: La règle de base, c'est la manipulation en bloc. Ne le portez jamais dans vos bras comme un bébé et vous risquez de déplacer une vertèbre ou un os fracturé. Il faut improviser un brancard rigide. Trouvez une planche en bois ou à défaut, une couverture épaisse bien tendue. Faites glisser doucement votre chien dessus. Gardez-le bien au chaud car le choc fait chuter sa température corporelle. Et bien sûr, s'il saigne, comprimez la plaie avec des compresses ou un linge propre jusqu'à ce que le saignement s'arrête ou que vous arriviez à la clinique la plus proche.
3: Merci docteur pour ces conseils. Les éclairs ont animé votre fin de nuit. Muriel nous annonce 23 degrés à Limoges Nord avec du tonnerre qui gronde. Lionel relève également 23 à Limoges sous les orages. Isabelle 24 à Couzeix où les éclairs se succèdent depuis avant 5h du matin. Et Pascal a du 22.

un peu de soleil dans votre radio. We are one. Jimmy Cliff, 6h50, c'est ici Limousin, les 3 plus, ici Limousin même, avec les infos pratiques proches de chez vous. On commence à la Grolière, où les inscriptions sont ouvertes pour la grande journée festive du 25 juillet. Si vous souhaitez tenir un stand au vide-grenier ou participer à la descente de caisse à savon, ça c'est chouette, c'est le moment de vous inscrire. Cette journée réunira également le comice agricole, un repas festif, des animations musicales, un feu d'artifice, un rendez-vous incontournable de l'été en Corrèze. Alors ne tardez pas à réserver votre place à la Grolière. En Corrèze toujours, pensez au don du sang. Deux collectes sont programmées prochainement, jeudi 23 juillet, de 9h à 13h à la salle municipale de Messac. Puis le 4 août, mardi 4 août, également le matin, la salle polyvalente d'Altillac. Avec les vacances d'été, les besoins restent importants. Si vous le pouvez, prenez un peu de temps pour donner votre sang. Et puis, bonne nouvelle, à Pierre-Buffière, la Croix-Rouge française ouvre une boutique solidaire au 57 avenue de la République. Inauguration ce mercredi, cet après-midi. Vous y trouverez des vêtements, chaussures, livres, jouets et accessoires de seconde main. Vous pourrez également y déposer des textiles en bon état. Chaque achat et chaque don permettront de financer les actions de solidarité de la Croix-Rouge locale. C'est à Pierre-Buffière, avenue de la République. 6h52. Florent Pagny chante Les murs porteurs.

Mieux que les murs en placo, les murs porteurs. Florent Pagny, sur votre radio locale, ici Limousin. L'humour en tube arrive dans un instant, juste avant vos infos de 7h. Vieillir à deux, c'est romantique. Enfin, pas toujours. C'est ce que va nous dire Fred Ballard avec ses deux humoristes du jour, Chantal Latsou et Arnaud Ducret. Du 9 au 19 juillet, le Festival du Haut-Limousin présente des concerts d'exception en valorisant les richesses du patrimoine local. Musique ancienne et contemporaine, le programme de la 28e édition est exceptionnel. Jean-Sébastien Bach, Roland Romain,

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2: 6h58, l'humour en tube, Fred Ballard, on parle des couples ce matin, on parle de vieillir à deux avec des humoristes bien déchaînés.
3: Quelle horreur! Un jour vous vous réveillez, vous avez un vieux dans votre lit. Le problème c'est que vous avez le même âge que lui.
4: Ben oui, c'est tout le problème quand on vieillit avec quelqu'un dans son lit. Hein. Le réveil n'est pas toujours très glamour, mais bon, avec un peu d'amour et beaucoup d'humour, on peut se lamenter en se marrant.
3: Où est le jeune homme couillu, testostéroné, chevelu, alors que maintenant il ressemble à Maître Yoda? Aujourd'hui, l'homme de votre vie est beaucoup plus souvent à la maison. Il a moins de choses à faire. Alors il traîne, vous le croisez sur le balcon, dans le salon, dans la salle à manger. Moi, je vais finir par le mettre en centre aéré. Allez!
4: Mais quelle bonne idée de Chantal là-dessous. Un centre aéré pour retraités désœuvrés, ça ferait des vacances à leur moitié hyperactive. Quant à l'aîné remplote, fais-le jouer à la belote. Et pour savoir si on est vraiment rentré dans la senior attitude, il y a un indicateur qui ne trompe pas.
5: C'est quand tu mets des fringues dégueulasses mais que t'en as rien à foutre parce que c'est confortable. Hé hey, Chantal! Mon Dieu, t'aurais pu me repasser mon pantacourt quand même! Tu sais pas que c'est que j'ai foutu mes crocs? Hein, je sais bien qu'on va en boîte, mais j'ai jamais mis mes crocs en boîte comme ça. Quand je danse, j'ai pas les mollets qui gonflent. Chantal, ce soir on sort, oublie pas ta polaire.
4: Ah, c'est vrai que le look pantacourt, crocs et polaire pour aller guincher, c'est un signe. Hein. Quand le confort prime sur l'apparence, c'est qu'on commence à avoir du mal à faire le grand écart et qu'on fait partie de la race des seniors. Celle qui n'a pas fini de nous faire marrer.
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2: Bonjour tout le monde, bon réveil, c'est mercredi, nous sommes le 15 juillet. Il est 7h du matin, les informations, Bastien Thomas, et deux véhicules en feu ce matin à Limoges.
6: Au niveau du carrefour de Radour-sur-Glane et de la deux fois de voie en direction de Saint-Junien après un accident entre un poids lourd et une camionnette. Les deux conducteurs ont pu sortir avant l'arrivée des pompiers sur place. Image impressionnante à retrouver sur ici.fr. Évitez le secteur si possible encore ce matin et prudence globalement dans le département. Prudence aux chaussées rendues glissantes par la pluie.
2: L'équipe de France de football dit adios à sa troisième étoile.
6: Et ce matin, c'est tout un pays qui se réveille. Sonné, désabusé par la contre-performance énorme des Bleus hier soir en demi-finale de la Coupe du Monde. Une défaite 2-0 contre une Espagne surdelle. Défaite logique pour des Bleus qui ne se sont vus peut-être trop beaux, trop forts aussi, Nicolas Perronnet.
7: Fin de deuxième période, les olés espagnols descendent des tribunes comme des couteaux remués dans la plaie. Tout le monde a compris depuis longtemps déjà que la route s'arrêtera ici, dans le Texas. Pas de troisième étoile et des Bleus qui tombent de haut, à commencer par leur capitaine Kylian Mbappé.
8: On n'a pas fait le match qu'on voulait faire, que ce soit tactiquement, que ce soit même techniquement, dans le niveau global qu'on a fourni. Quand tu fais pas ce que tu es censé faire dans une demi-finale de Coupe du Monde, tu gagnes pas.
7: Pas un pour rattraper l'autre. La France a totalement raté son rendez-vous. Le jour de sa fête nationale, dominée dans à peu près tous les secteurs du jeu. Et c'est par une petite porte, la petite finale, que Didier Deschamps quittera définitivement les Bleus samedi, déçu, vexé et frustré.
9: Écoutez, la déception, elle est là. Les joueurs étaient anéantis dans le vestiaire, je le comprends. L'ambition était là, donc de s'arrêter, ça fait mal. Après, je ne veux pas passer pour une pleureuse parce qu'on a perdu, mais est-ce que l'arbitre de ce soir avait le niveau pour arbitrer une demi-finale de Coupe du Monde? Répondez-y si vous voulez, moi je ne vais pas y répondre.
7: La réponse est toute trouvée, là n'est pas la question. L'équipe de France, elle, n'avait pas le niveau pour la gagner.
6: Même sentiment du côté des nombreux supporters limougeaux rassemblés sur l'esplanade de Beaublanc hier soir pour voir le match à Limoges. 4500 personnes dans cette fan zone installée par la ville. Reportage à suivre après les infos de 7h30. Julien et son maillot de Zidane a lui une pensée pour Didier Deschamps. Fin d'aventure après 14 années à diriger les Bleus.
10: Je suis un fan de Deschamps, donc malgré qu'il parte sur ça, c'est 14 ans je crois à la tête des Bleus. Bon, ben, on a chopé une Coupe du Monde, on a fait une demi-finale d'Euro, demi-finale là de Coupe du Monde, finale de la Coupe du Monde il y a 4 ans. Donc, c'est justement, on ne se rend pas compte, même là, bon, il y a toujours la déception. Mais il y a beaucoup de nations qui voudraient être à notre place, hein, les Pays-Bas, etc., le Brésil, l'Allemagne, ça fait longtemps qu'ils n'ont rien fait, donc il ne faut pas banaliser ça. Même là, on fait quand même encore une demi-finale. Bon, certes, on ne gagne pas, mais bon, on est encore là, quoi.
6: Mais reste encore la petite finale à jouer samedi soir.

0: pour la troisième place. Ce sera face à l'Argentine ou l'Angleterre. Match ce soir, deuxième demi-finale. Une nouvelle mobilisation ce soir des opposants à la porcherie de Royer de Vassivière sur le plateau de Millevaches. Ils se donnent rendez-vous à Limoges dès 18h30 sur les bords de Vienne. Ce projet d'élevage de 1200 porcs a été validé en début de semaine dernière par la préfecture de la Creuse. La Corrèze repasse en alerte orange canicule ce matin selon Météo France. Niveau rabaissé comme en Haute-Vienne lundi soir.
1: Une canicule non sans conséquence pour les bandes à folie de Bessines-sur-Gartempe.
0: C'est l'un des plus gros événements chaque année en Limousin. Le festival s'est terminé hier soir et de nombreuses animations ont été annulées à cause de la chaleur. La vente d'alcool interdite jusqu'à lundi soir, ce qui n'a pas empêché les festivaliers de venir faire la fête. Mais de quoi fragiliser les finances, surtout pour un festival qui vit quasiment sans aide, souligne Jean-Pascal Dumay, le président des bandes à folie.
2: On est subventionné à hauteur de 7%. Tout le reste, c'est des sponsors privés, des partenaires et puis surtout nos recettes d'entrée de buvette et de restauration. Je pense qu'il va falloir qu'on réfléchisse à des plans B avec ces températures qui montent chaque année. Peut-être trouver d'autres solutions de sans alcool. Mais là, c'est pareil. Les brasseurs n'ont pas pu nous trouver de bière sans alcool parce que c'est des dates de consommation très rapprochées. Ils ne pouvaient pas en commander comme ça du jour au lendemain. Il faut le prévoir. Mais bon, s'il fait beau et puis on n'est pas à la canicule rouge, les gens ils vont boire de la bière normale, non pas de la bière sans alcool. Le feu d'artifice, c'est pareil. On va être de plus en plus en période de sécheresse. Est-ce qu'il y aura d'autres possibilités de remplacer? Alors, il y a déjà des spectacles de drones. Moi, je trouve pas que ça soit plus intéressant qu'un feu d'artifice. Mais par contre, c'est déjà beaucoup, beaucoup, beaucoup plus cher. Donc, si en face, on n'a pas le résultat, c'est vrai que le festival, après, il risque financièrement d'en subir les conséquences.
0: Un feu d'artifice, notamment annulé cette année au Banda Folie. Il assure normalement, en une seule soirée, la moitié du budget, avec près de 20 000 personnes au lac de Sagna. Un accident de voiture a fait 6 blessés hier soir à Bénin, en Corrèze, dont un grave. Deux voitures se sont percutées sur la route départementale 921. Un homme de 36 ans a été condamné lundi à 2 ans de prison par le tribunal de Tulle pour plusieurs refus d'obtempérer entre mai et juin dernier. Sous le coup d'un sursis de 6 mois pour consommation de stupéfiants, il a aussi été révoqué par la justice. Deux nouveaux chevaliers de la Légion d'honneur en Limousin, ils ont été nommés hier dans la promotion des 14 juillet. Le colonel Franck Machin-Gorena, directeur du service d'incendie et de secours de la Haute-Vienne, et Delphine Lostis, c'est la secrétaire générale de l'Union des industries et des métiers de la métallurgie du Limousin. 100 € à l'année pour se garer à Limoges, c'est le nouveau tarif très attractif voté lors du dernier conseil municipal pour les professionnels de santé et d'aide à la personne. Pour le reste de la population, l'abonnement coûte 42 € par mois. 2 mois et demi après le rachat des papeteries Conda au Lardin-Saint-Lazare en Dordogne, l'inquiétude n'a toujours pas été levée chez les salariés conservés par le groupe SPB. Ils sont 21, la centaine d'autres ont reçu leur lettre de licenciement, mais le site industriel paraît à l'abandon actuellement. De quoi faire douter Philippe Delors, le délégué CGT des papeteries de Conda.
3: J'aurais pensé que certains salariés de Conda qui ont été licenciés auraient été rappelés par SPB pour leur dire « Écoutez, voilà, on a comme projet de faire ça. À partir du 1er septembre, on aura besoin de vous. Est-ce que vous êtes intéressés ?» Mais à date et à ma connaissance, aujourd'hui, le site est comme il a été, quand il a été repris le 2 mars par la société SPB. Quoi. Sur le parking visiteur, il y a de l'herbe partout. Sur le parking des salariés, il y a de l'herbe partout. Voilà, pour l'instant, elle vit pas. C'est pas une usine qui vit. Maintenant, on espère qu'elle vivra le plus rapidement possible et qu'il faudrait que la papette redémarre. Quoi. Si l'usine redémarrait, déjà, même s'ils reprennent que 50 salariés sur les 200 que nous étions, ça fera toujours 50 salariés qui seront sortis d'affaires. Quoi.
0: Le groupe SPB a promis d'embaucher d'ici la fin de l'année pour ouvrir son data center au Lardin-Saint-Lazare.
1: Et puis Bastien, 11e étape du Tour de France aujourd'hui.
0: 11e étape entre Vichy et Nevers. Le Slovène Tadej Pogacar est toujours maillot jaune. Il a remporté hier l'épreuve du Cantal, 10e étape entre Aurillac et la station du Lioran. Alors Régis, aujourd'hui, on commence la journée sous les averses avec de la pluie. Attention d'ailleurs aux chaussées glissantes ce matin, mais on attend quand même un bel après-midi en Limousin.
1: Oui, puisque ensuite, le soleil s'imposera largement tout l'après-midi, notamment en Haute-Vienne, en Corrèze. Ce début de journée est également marqué par des nuages, quelques averses. Là aussi, les éclaircies gagneront rapidement du terrain avant un après-midi pleinement ensoleillé. Le vent de nord-est pourra souffler assez fort en Haute-Vienne avec des rafales pour aller jusqu'à 65 km/h. Les températures maximales aujourd'hui, c'est encore du chaud, hein, 36 degrés à attendu à Brive-la-Gaillarde, 33 à Saint-Junien, Limoges, Tulle, Uzerche, Bellac, 32 à Ussel, 31 à Saint-Thierry-la-Perche, 30 à Bellac, 29 à Ambazac. La nuit prochaine, les températures resteront douces avec des minimales comprises entre 14 et 21 degrés. Jeudi s'annonce encore très ensoleillé avec une chaleur persistante malgré des températures en légère baisse par rapport à ces derniers jours.
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1: 7h08, le réveil se poursuit sur le Limousin avec un titre qui donne envie de monter le son. Oui, monter le son. France Gall nous chante Tout pour la musique. Bonne journée, bon réveil surtout.

0: pour la musique. Eh bien oui, bien sûr, tout pour la musique le matin sur votre radio locale ici Limousin avec Survivor dans un instant. Tout pour la musique. Il y aura également Boulevard des Airs. Bonjour à tous, c'est mercredi, nous sommes le 15 juillet. Les prénoms du jour, Donald et Bonaventure.
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0: Ah oui, on est vraiment tout pour la musique. On teste d'ailleurs vos connaissances musicales le matin. Le jeu de l'intro à 7h12, c'est simple. On vous passe une introduction musicale, vous nous appelez et vous nous dites qui c'est. 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
0: Bientôt 7h15, mon œil dans le rétro avec Gérald Roux. On se retourne, oui, tout l'été sur ce qui nous a marqué depuis le début de l'année. Et ce matin, Gérald, cette enquête qui révèle que les étudiants en cinéma n'arrivent même pas à regarder un film en entier.
7: On savait déjà que les jeunes lisent de moins en moins, les adultes aussi d'ailleurs, car ils sont tous attirés irrésistiblement par leur téléphone. Mais là, en février, un journal américain, dit Atlantic, nous apprenait que c'est aussi le cinéma qui souffre de l'effritement de notre attention, au point que les étudiants en cinéma, censés être passionnés par le 7e art, décrochent très rapidement en regardant un film. Leurs profs s'en sont aperçus complètement dépités. Pour commencer, lors des projections, les étudiants américains ne peuvent s'empêcher de jeter des petits coups d'œil réguliers sur leur smartphone. Ensuite, quand on leur donne des films à regarder en streaming, sur le site de la fac, les profs s'aperçoivent que seule la moitié des élèves ont lancé le film et que seulement 20% sont allés jusqu'au bout. Regarder un film en entier, mais quelle tannée ! Et même tout simplement aller au ciné. Presque une punition. Récemment, l'acteur américain Ben Affleck racontait qu'il ramait pour embarquer ses enfants dans une salle. 2 heures dans le noir, sans rien d'autre, mais quel ennui ! Après, on ne sait pas ce que Ben Affleck leur a proposé. Peut-être le film Oppenheimer, 3 heures, ou Babylone, 3h09, autant dire un marathon pour la jeune génération. Alors pour s'adapter à nos cerveaux très sollicités, de moins en moins concentrés, le cinéma innove. Par exemple, Netflix conseille à ses réalisateurs de faire répéter plusieurs fois l'intrigue à leur personnage, histoire de bien faire rentrer le scénario dans la tête du spectateur. Vous imaginez le dialogue. Chérie, il y a un tueur dans le jardin, il faut se cacher. 3 minutes après, chérie, il y a un tueur derrière la balançoire, il faut vraiment se planquer. Autre technique pour captiver le public, celle des explosions rapides. On les fait arriver dès les 5 premières minutes du film pour être plus efficace. Enfin, il y a l'arme ultime, des fictions de 3 minutes. Aux États-Unis, on les appelle les verticales, car ça se regarde sur son téléphone en position verticale. En Chine, on dit aussi danzhu, des histoires à l'eau de rose, avec des titres comme « Il m'a trahi, donc j'ai épousé son oncle ». Les premiers épisodes se regardent gratuitement, ensuite la plateforme vous fait payer. Ça ne coûte vraiment pas cher à fabriquer, et ça rapporte déjà des milliards.
0: Eh ben dis donc, merci beaucoup Gérald Roux, 7h16, Survivor Eye of the Tiger, c'est juste pour vous donner l'énergie nécessaire pour attaquer cette nouvelle journée. Les prudences sur la route ce matin, si vous êtes en voiture, secteur Val-de-Laurence à Limoges, gros accident entre un poids lourd et une camionnette au niveau du carrefour d'Oradour-sur-Glane. Pompiers, police sont mobilisés. Évitez le secteur. Si vous le pouvez, soyez extrêmement prudents. Puis vous le savez, on fait la route ensemble. 05 55 34 5000 dès qu'il se passe quelque chose.

0: Survivor, Eye of the Tiger, 7h20 minutes. Un petit coup d'œil sur la météo du matin avec tous les messages que vous nous laissez dans le sud de la Corrèze. Les orages ont parfois apporté un léger répit ce matin, ça fait du bien. Monique relève tout de même 23 degrés à Brive-la-Gaillarde avec de la pluie, voilà, qui est tombée vers 5h du matin. Patricia à 24 degrés à Juillac où l'orage est passé avec un vent et pluie. Marie-Laure confirme 24 degrés sur les hauteurs de Juillac avec un petit rafraîchissement apprécié. Claude, lui, a 24 sur les hauteurs de Donzenac avec de la pluie aussi. Et puis Christine, elle a 25 degrés 6 déjà, secteur Chanac, les mines, sous un ciel chargé d'éclairs.
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0: L'écho d'ici Limousin, 7h21, et cette question que se posent beaucoup de vacanciers cet été, où garer son camping-car quand on n'a pas suffisamment de place en ville, Valérie Monnier?
3: Oui, effectivement, question très précise, mais à laquelle Joris Bacco va nous apporter une réponse. Bonjour.
4: Bonjour.
3: Vous êtes le fondateur du site et du service monhangar.fr. Très concrètement, c'est un service de gardiennage de camping-cars ou de véhicules utilitaires, c'est ça?
4: Tout à fait. Donc, à l'origine, c'est pour aider les agriculteurs à avoir des revenus complémentaires. Donc, il y a de la place chez les agriculteurs. Et de l'autre côté, il y a des particuliers qui ont des camping-cars, comme vous dites, ou aussi des bateaux. Bref, des objets volumineux. Et notre rôle, c'est de les mettre en relation pour faciliter le contact et que les uns puissent gagner un peu d'argent et les autres puissent trouver un emplacement de stockage à proximité de leur lieu.
3: Le service, il est disponible depuis longtemps?
4: Oui, on a été créé en 2021 et aujourd'hui, on accompagne un peu plus de 2500, voire 3000 maintenant agriculteurs sur toute la France. Et dans la Haute-Vienne et également en Corrèze, nous avons pas mal d'agriculteurs que nous accompagnons depuis plusieurs années.
3: Oui, c'est ça, une trentaine d'agriculteurs qui sont volontaires. Comment ça se passe? C'est les agriculteurs qui vous démarchent?
4: Au début, c'était nous qui venions les voir. Maintenant, en effet, c'est plutôt l'inverse. Le bouche à oreille marche bien puisque on accompagne les agriculteurs maintenant depuis plusieurs années et que ça se passe bien. Et puis, dans les faits, pour être sincère, c'est comme si vous souhaitiez vendre votre maison, ou vous pouvez le faire en direct, ou vous passez par une agence immobilière. La plupart du temps, c'est l'agence immobilière qui arrive souvent à vous louer, à vous vendre votre maison. Ben nous, c'est la même chose. Vous pouvez faire ça tout seul. Beaucoup d'agriculteurs font ça tout seul. Mais nous, en passant par nous, on s'occupe de tout et on fait en sorte que ça se passe bien, tant au niveau des assurances, du paiement, de la relation. Donc les agriculteurs nous font entièrement confiance et passent par nous aujourd'hui.
3: Quel prix pour quelqu'un qui veut louer l'emplacement et quel revenu pour l'agriculteur en moyenne?
4: Alors pour l'agriculteur, voilà, selon la taille du bâtiment, ça commence à un véhicule. Hein. Un véhicule, un camping-car, ça prend une vingtaine de mètres carrés au sol. Ça peut aller à plusieurs dizaines de véhicules. Mais en moyenne, en tout cas, pour les agriculteurs de Haute-Vienne et de Corrèze qui nous font confiance aujourd'hui, on arrive à générer entre 3 et 5 000 euros de revenus supplémentaires par an. Et donc, il faut compter une quarantaine, cinquantaine d'euros par mois pour une place de stockage.
3: Mmh, oui, c'est ça, c'est du gardiennage en fait, en attendant de reprendre le camping-car au moment où on en a besoin.
4: Ben en fait, on parle plus de stockage, mais oui, en effet, c'est ça. Il faut imaginer qu'un camping-car n'est utilisé au final que quelques mois, quelques semaines dans l'année par son propriétaire. Donc le reste du temps, au lieu de le laisser dehors où il prend la pluie, où il peut y avoir des vols, où ça gêne la vue, ça peut gêner aussi le voisinage, le propriétaire vient stocker son véhicule en sécurité chez un agriculteur du coin. Et en fait, tout le monde est gagnant.
3: Joris Bacco, fondateur de monhangar.fr dans l'écho d'ici Limousin ce matin. Merci et bonne journée.
0: Merci Valérie Monnier. Interview à réécouter sur ici.fr et l'application ici, 7h24. Bonjour, bonjour. Soyez les bienvenus à l'heure du réveil. Voici Boulevard des Airs, direction Bruxelles.

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1: On va à Château-Pont-Sac d'ici quelques minutes. Non, c'est pas Bruxelles, c'est Château-Pont-Sac avec Christian qui va tenter sa chance pour gagner le beau drap de bain ici Limousin.
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1: Bonjour Christian à Château-Pont-Sac.
4: Bonjour Christian.
5: Bonjour, bonjour.
1: Comment ça va ce matin ?
5: Ah, ça va pas trop mal, on était réveillé un peu tôt à cause de l'orage. Mais
1: ben bon, oui, comme tout le monde.
5: Il y a de la pluie, il y a de l'eau, c'est oui. Principal.
1: Ça fait du bien, un petit peu, non ?
5: Ah oui.
1: Il y a ce petit vent du nord aussi. Vent de nord-est ce matin avec quelques rafales, ça fait du bien, on respire un petit peu plus en Limousin. Christian, on écoute cette introduction musicale.
5: Oui.
1: On sort les guitares. Ça vous rappelle quoi, ça ?
5: Ah, quelque chose comme mes 20 ans. C'est-à-dire, il y a très longtemps.
1: Oh, mais c'était hier. Donc, on veut votre réponse.
5: Eh ben, Smoke on the Water, Deep Purple.
1: Et c'est pas quand vous aviez les cheveux longs ?
5: Ah non, je faisais du sport, je les avais très courts.
1: Ah ok. Christian, bravo, c'est bien Deep Purple, Smoke on the Water, le drap de bain ici Limousin est pour vous. Vous allez l'étaler sur quelle plage ?
5: Ah, certainement en Crète.
1: Oh, très bien.
5: Oui.
4: Très belle destination ça.
1: Ouais, très bonne destination. Oui. Bah, on va y aller avec vous, d'accord Christian ?
5: Ok, pas de problème.
1: On fait nos valises et puis à 9h, on part avec vous. Belle journée.
5: Oui,
1: et quelle est votre radio en Limousin ?
5: Ici Limousin, évidemment.
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1: 7h30 à Limoges, Bastien, la tristesse après l'élimination des Bleus hier soir.
6: Les 4500 personnes réunies dans la fan zone de Beaublanc n'auront pu que constater la supériorité de l'Espagne et surtout la défaillance de l'équipe de France dès qu'il aura fallu élever le niveau. Défaite 2-0 en demi-finale de la Coupe du Monde de foot. Reportage à suivre dans un instant. C'est évidemment la une de votre 90 secondes, Cyril Ardo-Redon.
7: Les Bleus manquent leur rendez-vous avec l'histoire et s'inclinent 2-0 en demi-finale de la Coupe du Monde face à l'Espagne. Ils joueront samedi pour la troisième place. L'autre demi-finale, c'est ce soir entre l'Angleterre et l'Argentine. Encore des jours, voire des semaines de lutte, mais les deux feux en forêt de Fontainebleau sont fixés. 2000 hectares ont été parcourus, jusqu'à 800 pompiers mobilisés. 4 gardes à vue sont en cours ce matin, dont celle d'un pompier volontaire qui a reconnu avoir allumé un feu. Dans ce contexte, Météo France place aujourd'hui 36 départements en orange pour un risque élevé de feux de forêt. La canicule, elle, perd peu à peu du terrain. Plus aucun département en alerte rouge ce matin. 69 départements restent tout de même en orange. Un adolescent jugé dès aujourd'hui devant le tribunal pour enfants de Chaumont en Haute-Marne pour le meurtre d'une surveillante de son collège il y a plus d'un an. Procès à huis clos car il avait 14 ans au moment des faits. Geste sans réel motif, il avait expliqué en garde à vue ne pas supporter le comportement des surveillantes en général. Le vote définitif de la loi sur l'aide à mourir. Les députés ont le dernier mot aujourd'hui après le rejet par les sénateurs la semaine dernière. Texte qui doit rendre possible le suicide assisté sous certaines conditions pour des patients atteints d'une maladie incurable. Le Tour de France place aujourd'hui à la 11e étape. 160 km entre Vichy dans l'Allier et Nevers dans la Nièvre. Le départ sera donné un peu avant 14h. Hier, c'est le Slovène Tadej Pogacar qui s'est imposé sur la 10e étape.
6: Merci Cyril, vous revenez à 8h30 pour de nouvelles infos. Le casse à Dallas, ton univers impitoyable. Les titres de la presse ne seront pas très élogieux ce matin pour l'équipe de France de football. Battu sèchement hier soir par l'Espagne à Dallas aux États-Unis en demi-finale de la Coupe du Monde, 2-0. Les 4500 supporters rassemblés à Beaublanc, à Limoges, dans la fan zone installée par la ville pour voir le match, ont eux aussi constaté avec amertume cette désillusion, Léa Giraudeau.
4: Et c'est terminé. Le rêve américain est passé. L'équipe de France ne sera pas championne.
8: Des larmes qui se mêlent au maquillage bleu-blanc-rouge et des drapeaux qui ne servent plus qu'à essuyer les yeux. Au coup de sifflet final, c'est bien la déception et la tristesse qui dominent.
9: Très déçu aussi.
10: Ils nous ont fait rêver. On y aura cru jusqu'au bout.
11: Très déçu. C'est vrai que ce match, bon, il y a Saliba qui se baisse, il y a Rabiot qui prend un jaune, qui sera à la mi-temps. Tu vois, en fait, c'est le match où tu sens que ça, il y a rien qui allait, quoi. Ou ça veut pas, quoi.
8: Pourtant, ils y ont tous cru, rassemblés devant l'écran géant de beau blanc.
12: C'est super stressant.
10: Tout le match.
8: Maillot sur les épaules et drapeau à la main, Thomas et Naël y croyaient encore, même après le pénalty à la 22e.
13: Il fallait checker pour moi. Ça méritait un visionnage. C'est pas fini. Ça va le faire.
14: On n'est qu'à la 23e minute, donc le score peut toujours évoluer. Voilà, moi j'ai confiance en l'équipe de France. Voilà, j'ai sorti le maillot aujourd'hui. On est là pour eux, on est beaucoup ce soir à Beaublanc.
8: De l'espoir encore et toujours, malgré tout, malgré ce deuxième but espagnol, peu après le retour des vestiaires.
15: On y croit quand même, il reste 20 minutes, donc c'est possible. Il va falloir faire des bonnes passes au bon moment et ça va jouer à rien.
10: Je suis pas bien, mais je suis confiante, j'ai confiance en nos joueurs. On peut revenir.
15: J'y crois, mais bon, ça va être compliqué. On va y croire jusqu'au bout.
8: Mais rien à faire, la France est éliminée de cette Coupe du Monde 2026. L'Espagne était simplement trop forte pour Eddy.
14: Je pense qu'on a été très en dessous de l'Espagne. Ils ont vraiment été au-dessus de tout le match. C'est plutôt mérité, je trouve. C'est dommage, c'est un peu triste.
8: Mais pour autant, Eddy, comme tous les autres supporters limougeaux, reste fier de l'or bleu.
10: On est quand même arrivé jusqu'en demi-finale, donc fier de l'équipe.
14: Très fier. Parce qu'il y avait plein de nouveaux, c'était leur première Coupe du Monde. Donc, franchement, j'étais très fier de suivre ça. Beaucoup de jeunes, mais justement, là, ils prennent de l'expérience grâce à ça. Et après, en 2030, avec l'Euro 2028 aussi, on va être meilleur. On va revenir plus fort.
16: On a encore plein de beaux joueurs qui peuvent jouer beaucoup de sélections. Et je suis sûr qu'on aura notre revanche à l'Euro dans 2 ans.
8: Mais avant ça, il reste un tout dernier match, la petite finale, pour aller décrocher la 3e place de ce mondial.
6: Ce sera samedi contre le perdant du match de ce soir, la 2e demi-finale entre l'Argentine et l'Angleterre. Dans le prochain journal, à 8h, on reviendra évidemment sur cette défaite de l'équipe de France. On fera le point également sur la situation au Lardin-Salazar en Dordogne, sur le site des anciennes papeteries de Condat, tout juste rachetées en avril dernier. Rien ne s'est passé depuis, non sans inquiéter les salariés conservés par le nouveau propriétaire. Présentation également dans une demi-heure d'un nouveau dispositif à Limoges depuis le 1er juillet. Des tarifs préférentiels de stationnement pour les infirmiers libéraux et autres professionnels de l'aide à la personne. Tarifs très attractifs, 100 euros à l'année.
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6: Canicule, toujours d'ailleurs en vigueur en Haute-Vienne et en Corrèze, Régis, alerte orange dans nos deux départements.
1: Effectivement, ça se poursuit et la chaleur reste bien présente aujourd'hui, malgré les orages qu'on a pu avoir tôt ce matin, la pluie également. On va avoir un petit vent de nord-est qui pourrait souffler en Haute-Vienne jusqu'à 65 km/h. Après ces nuages, ces quelques averses du matin, le soleil reviendra rapidement, ça va chauffer rapidement aussi. 36 degrés annoncés à Brive-la-Gaillarde, 33 à Saint-Junien, Limoges, Tulle, Uzerche, Bellac, 32 à Ussel, 31 à Saint-Thierry-la-Perche, 30 à Bellac, 29 à Ambazac. La nuit prochaine, les températures restent douces avec des minimales comprises entre 14 et 21 degrés. Et puis jeudi s'annonce encore très ensoleillé avec une chaleur persistante. Sur la route, prudence ce matin à Limoges, secteur Val-de-Laurence. On vous le rappelle, gros accident entre un poids lourd et une camionnette au niveau du carrefour d'Oradour-sur-Glane. Pompiers, police mobilisés, peut-être éviter ce secteur si vous le pouvez ce matin. Et un véhicule en panne, c'est une voiture sur la 20 sens sud-nord à hauteur de Boisseuil-Bonne-Route.
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Il est à 7h36. Oui, alors on sort l'un des grooves les plus célèbres de l'histoire de la pop. Michael Jackson, Billie Jean, c'est pour vous. À l'heure du premier café, peut-être du deuxième ou du troisième.

0: Le petit Michael Jackson du matin à 7h41 et Charlotte Cardin qui arrive et qui va vous dire
1: tant pis pour elle.
0: Et il y aura également la Bachung avec sa petite entreprise qui ne connaît pas la crise.
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0: Ma commune est formidable. Chaque matin de l'été, un maire nous ouvre les portes de sa commune et nous partage ses coups de cœur, ses animations, ses bons plans. Aujourd'hui, nous sommes à Bosmie-l'Aiguille. Bonjour monsieur le maire, bonjour Gilles Roch.
4: Bonjour Régis.
0: Et si on présentait Bosmie-l'Aiguille, par exemple, à quelqu'un qui ne connaît pas cette commune, qu'est-ce qu'on dirait ?
4: Alors, Bosmie-l'Aiguille, c'est une commune de 2650 habitants qui se situe dans le territoire du Val-de-Vienne et mais qui est pour autant est tout près de Limoges puisque on est à peu près à 15 minutes de Limoges, en milieu urbain et aussi un peu rural puisque on est un peu dans la campagne à Bosmie-l'Aiguille.
0: Combien d'habitants dans la commune ?
4: 2650.
0: 2650, d'accord. Est-ce que vous avez prévu des choses pour cet été ?
4: Alors, il y avait beaucoup de choses de prévues, mais on a été un peu freiné par la canicule. On avait organisé un grand marché dans notre magnifique parc qui s'appelle le parc du Boucheron. Donc, on avait organisé le Boucheron en fait, mais qu'on a été obligé de reporter à cause de la canicule. Donc, il aura lieu le 4 septembre. Et puis hier soir, pour le 14 juillet, on avait prévu un feu d'artifice. On va aussi le reporter à une date ultérieure. Mais pour autant, notre comité des fêtes qui est quand même très actifs avaient organisé une belle soirée et une retransmission de la demi-finale de la Coupe du Monde.
0: Et ils ont perdu.
4: malheureusement, mais bon.
0: Oui. Mais toutefois, on reporte les événements, rien n'est annulé. Oui. Avec cette canicule, il y a peut-être aussi des infos pratiques, peut-être des actions envers la population.
4: Alors oui, on a essayé de mettre en place des choses, hein, notamment on a la chance d'avoir des salles communales qui sont climatisées, donc on donne accès aux personnes qui en auraient besoin, hein, même ne serait-ce qu'une demi-heure, une heure en plein centre-bourg, donc les gens qui viennent faire leurs courses ou qui vont à la pharmacie peuvent bénéficier de l'accès à une salle climatisée pour prendre un peu de fraîcheur. Pardon. Et puis, on a recensé aussi toutes les personnes qui voulaient être recensées sur une liste pour prendre un peu de leurs nouvelles dans ces temps où il fait si chaud.
0: Ouais, c'est assez exceptionnel hein, ce qu'on est en train de vivre aujourd'hui. Et c'est vrai que tout le monde, les entreprises, les communes, tout le monde s'adapte.
4: Alors c'est vrai qu'on s'adapte, on est en vigilance, on essaie de suivre aussi les recommandations préfectorales, on essaie aussi de faire preuve de bon sens hein, et puis d'être au plus près de la population, voilà notamment je le disais hein, des personnes les plus fragiles et mais ça demande une organisation entre les élus, entre agents aussi de la commune hein, qui font un gros travail, qui adaptent aussi leurs horaires de travail parce qu'il fait chaud aussi pour eux. Voilà, c'est toute une organisation à repenser, mais bon, c'est le rôle de l'élu aussi. Hein.
0: On travaille plutôt à la fraîche, quoi.
4: Plutôt à la fraîche, ouais. Exactement. Et puis, de manière adaptée pour répondre, je le disais, au mieux des besoins de nos administrés.
0: Gilles Roch, maire de Bosmie-l'Aiguille, à quelques pas de Limoges. Un bel été à vous et puis à tous les habitants de Bosmie. À bientôt.
4: À bientôt, merci Régis.
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0: 7h45, vos vacances ici, la découverte chaque matin de l'été d'une destination en France. On est en Auvergne aujourd'hui, dans le Cantal précisément, à la découverte des Burons. Ce sont des petites bâtisses en pierre perchées en altitude, refuge des paysans pendant l'estive pour fabriquer leur fromage. Depuis 3 ans, 4 Burons ont été restaurés sur les hautes terres de Murat pour les faire découvrir au public.
1: Allez, on y va ? Alors on attaque par une petite montée. Hein.
5: Bonjour, je m'appelle Quentin Chantoiseau, je suis accompagnateur en montagne. Je vis à Murat dans le Cantal et j'emmène les gens découvrir un peu tout ce qu'on peut voir, sentir dans notre milieu montagnard. Donc ça va du patrimoine à la faune en passant par la flore et puis pas mal de contes, de légendes sur les histoires du pays. Quoi.
1: On peut ouvrir la barrière.
6: Vous l'aurez dit si on a...
1: Oui.
7: Vas-y, appuie sur le...
5: Appuie là. Voilà. Voilà. Appuie et pousse. Voilà. Donc bienvenue dans l'un des burons les plus anciens.
1: Attention la tête pour les plus grands.
5: De notre pays cantalien, puisque c'est un buron qui date du XVIIe siècle. Alors évidemment, comme je disais au début, le buron a été rénové. Hein. Mais le fait est que les pierres que vous contemplez, notamment celle-ci, elles datent bien d'une époque complètement révolue, bien avant Napoléon, encore sous la monarchie, rendez-vous compte. De ce qu'elles ont vu traverser. Il y avait près de 1200 burons entre les monts du Cantal et le Césalier. On avait un lieu de vie dans chaque buron même, mais on avait aussi des veillées qui s'opéraient de buron en buron, si bien qu'on avait une montagne très active, montagne peuplée, pourrait-on dire.
8: Il y a un vrai enjeu de conservation aujourd'hui autour de cet habitat historique du territoire.
5: Oui, je pense qu'il y a... C'est une notion de bon sens, c'est-à-dire que c'est quelque chose qui a marqué le territoire pendant plusieurs siècles. Et aujourd'hui, de remettre ces burons debout, c'est essentiel pour nous qui y vivons, mais c'est aussi essentiel pour les gens qui viennent découvrir la montagne. On a dans le Cantal la chance d'avoir un tourisme de qualité et la curiosité ne cesse de croître autour de ça.
9: Bonjour, je m'appelle Anne-Claire, j'habite en Savoie. Et on est en vacances dans le Cantal pour une semaine. C'est très sympa de voir comment ils vivaient avec les saisons qui se suivaient, comment ils faisaient pour l'élevage des vaches, le lait, etc. Voilà, nous, on adore tout ce qui est l'ancien temps, comment ils se débrouillaient. Très enrichissant. Hein.
5: D'ailleurs, on a une petite histoire qui est assez rigolote dans ce buron de Salabert. On a vu un fromage qu'on n'avait jamais vu auparavant, jamais goûté auparavant. Ce fromage fut porté en triomphe jusqu'à Paris et fut porté sur les plus belles tables de France. Si bien que le vacher ici fut honoré. Et surtout, il dit à ses équipiers, boutilliers et pâtres, souvenez-vous d'une chose, qui refuse l'hospitalité voit son fromage gorgé de petit lait. Donc il faut toujours ouvrir sa porte quand on est en montagne.
0: Voilà, reportage ici, Pays d'Auvergne, signé Kevin Baudereau. 7h48, Charlotte Cardin arrive et ensuite, on parle de la 11e étape du Tour de France.

0: Charlotte Cardin, 7h51.
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0: L'étape du jour du Tour de France, 11e aujourd'hui entre Vichy et Nevers. Tout ce qu'il faut savoir sur cette étape avec le directeur du Tour, Christian Prudhomme, au micro d'Emmanuel Collardet.
2: Bonjour Christian Prudhomme.
3: Bonjour.
2: Aujourd'hui, on quitte les volcans d'Auvergne pour rejoindre les plaines de la Nièvre. Un peu de répit donc pour les coureurs. Est-ce qu'on peut récupérer sur une étape pour autant comme celle d'aujourd'hui ?
3: Récupérer quand on est dans le peloton, oui. Quand on reste à l'abri du peloton pour un favori du Tour de France, oui, sans aucun doute. Ce sera une chance pour les sprinteurs à nouveau, avec une étape qui va tout droit vers le nord de Vichy à Nevers. Vichy qui n'a plus vu le Tour de France en départ ou arrivée d'étape depuis Faustocopie. La dernière fois c'était 1952 jusqu'à Nevers. Alors là c'était il y a longtemps aussi, mais moins longtemps quand même. C'était pour le centenaire du Tour en 2003.
2: Et c'était un certain Alessandro Petacchi qui s'était imposé. On peut s'attendre à un scénario du même type.
3: Oui, la logique d'un sprinteur dominant, c'était Petacchi à l'époque. Donc qui devrait se reproduire en effet à Nevers dans la Nièvre cet après-midi.
2: Alors quand même avant ça, il y a la traversée de l'Allier puis de la Nièvre. Quelques possibilités peut-être, pour tenter de fausser compagnie au peloton ?
3: Il y a toujours des possibilités, mais les équipes de sprinteurs devraient cadenasser la course pour faire en sorte que l'un des leurs puisse gagner aujourd'hui et demain, puisqu'ensuite ce sera le temps des vaches maigres pour les sprinteurs.
2: Ouais. Et justement, une étape comme celle-ci, donc qui semble effectivement promise aux sprinteurs, c'est important pour la rythmique du Tour.
3: Oui, c'est important, c'est capital. Vous savez, autrefois, il y avait parfois jusqu'à 4 ou 5 étapes consécutives réservées aux sprinteurs. Aujourd'hui, elles sont disséminées. Je dis souvent que le dogme, c'est qu'il n'y a pas de dogme. Mais malgré tout, on est quand même sur cette règle de 2 sprints consécutifs au maximum. Après, tout est possible. Souvenez-vous, l'année dernière, de Mathieu Van Der Poel, parti avec un de ses équipiers pour une échappée de 150 ou 160 km, rattrapé au dernier moment. Donc, il y a toujours une possibilité, naturellement, qu'une échappée à Youbou. Mais bon, il y a quand même beaucoup plus de chances, évidemment, pour qu'un sprint ait lieu cet après-midi à 9h.
2: Il y a toujours du suspense, évidemment, sur la route du Tour. Très belle journée à vous,
3: merci.
2: Christian Prudhomme.
0: Merci, Christian Prudhomme, Emmanuel Collardet. Et le Slovène Tadej Pogačar, qui s'est imposé hier au Lioran lors de la 10e étape, de quoi renforcer encore son maillot jaune de leader. 7h53, il arrive dans un instant, Stéphane Bern. Bonne journée à tous.

0: petite entreprise. Dans 3 minutes, vos infos, il va être 8h avant ça, Stéphane Bern. Comme chaque matin, on voyage dans le temps. Et ce matin, Stéphane, on voyage au temps où un empereur voit le soleil s'éteindre et son empire avec.
1: Printemps 840, une éclipse noircit le ciel. Mauvais timing. Pour les contemporains, c'est pas de l'astronomie, c'est une annonce. Et clairement, pas une bonne. Au bord du Rhin, près d'Ingelheim, Louis le Pieux est fatigué. Oh, très fatigué. Le genre de fatigue où tu sais que le générique de fin n'est plus très loin. Fils de Charlemagne, il a hérité d'un empire immense et d'un problème logistique majeur, ses propres enfants. Car pendant que l'empereur vieillit, ses fils, eux, s'entraînent déjà à se disputer l'héritage. Alliance, trahison, révolte, la succession a commencé avant même la

0: place. Non, il agonise encore des semaines. Le 20 juin 840, un dimanche après la messe, il meurt. Sortie sobre, mais timing impeccable pour le symbole. Et là, le ciel avait vu juste. Car immédiatement, ses fils passent de l'échauffement à la guerre ouverte. Lothaire, Louis, Charles, chacun veut sa part. Sympa, le repas de famille. L'empire de Charlemagne devint un puzzle. 3 ans plus tard, le traité de Verdun officialise le découpage.
1: Pour 4 coins de Paris qu'on va le retrouver éparpillé par petits bouts, façon puzzle.
0: Sur les ruines de cette querelle familiale naissent les contours de la France et de l'Allemagne. Des contours qu'on apprendra plus tard dans les manuels scolaires. Grâce à un homme qui a eu cette idée folle, un jour, d'inventer l'école. Ce sacré Charlemagne. La boucle est bouclée.
2: Merci Stéphane. À suivre le journal.
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2: Bonjour tout le monde, c'est mercredi, nous sommes le 15 juillet, il est 8h. Bastien Thomas, on va pas se mentir ce matin, oui. C'est la grande désillusion.
5: Après le naufrage des Bleus hier soir en demi-finale de la Coupe du Monde de foot, le mot c'est ça, naufrage, défaite 2-0 contre l'Espagne. Un immense sentiment de gâchis partagé par les 4500 supporters limougeaux réunis à Beaublanc pour se regarder ce match dans la fan zone installée par la ville. Maillot bleu sur les épaules, Diego ne cache pas sa frustration.
6: Parce que on fait des bons matchs la plupart des matchs et en fait la sélection espagnole qui fait un très bon match et nous on en fait un moins bon parce que c'est une question qu'on a beaucoup de talent individuel et on n'a pas forcément cherché le beau jeu collectif. On n'a pas su aller jusqu'au bout et beaucoup de frustration sur beaucoup d'occasions mais la grosse frustration c'est les 2 occasions de Dembélé tout seul face aux cages. Un ballon d'or qui a loupé 3 occasions, c'est dommage, on peut pas lui en vouloir parce qu'il est humain. Mais c'est une frustration de supporter, hein. C'est une frustration de passionné. Hein. Et après, la deuxième frustration, c'est Désiré Doué en première Coupe du Monde, donc beaucoup de pression aussi. Hein, qui, sans le gardien, a attendu que la balle soit parfaitement layée pour aller faire décoller cette balle. C'est dommage. C'est dommage, mais c'est pas grave. Et on a encore plein de beaux joueurs qui peuvent jouer beaucoup de sélections. Et je suis sûr qu'on aura notre revanche à l'Euro dans 2 ans.
5: Une défaite tout à fait normale, logique pour Kylian Mbappé, le capitaine des Bleus.
7: On n'a pas fait le match qu'on voulait faire. Et quand tu ne fais pas ce que tu es censé faire dans une demi-finale de Coupe du Monde, tu ne gagnes pas. L'Espagne a respecté son plan, ce à quoi elle est fidèle. Notre objectif, c'était de venir les chercher haut pour ne pas installer ce faux rythme. On n'a pas réussi à faire ça et je pense qu'il y a eu trop d'approximations techniques et on n'a pas su leur faire mal quand on devait leur faire mal.
5: Une 3e place au lieu d'une 3e étoile, voilà ce qu'il va rester au bleu dans ce Mondial 2026. Petite finale samedi contre le perdant de ce soir, la 2e demi-finale entre l'Angleterre et l'Argentine. Des carcasses calcinées, les images impressionnantes sur ici.fr de ce feu de véhicule ce matin à Limoges au niveau du carrefour d'Oradour et de la 2x2 voies en direction de Saint-Junien. Un camion et une camionnette se sont percutés, les 2 conducteurs ont pu sortir avant l'arrivée des pompiers. Mais celui de la camionnette, un homme d'une 40aine d'années, a été transporté au CHU pour des blessures légères. Évitez le secteur si vous le pouvez encore ce matin. Prudence également avec de possibles chaussées glissantes à cause de la pluie. Un impact de foudre a embrasé une petite surface de végétation à Chamboré peu avant 6h. Feu éteint rapidement par les pompiers. 6 personnes ont été blessées, dont une gravement hier à Bénin en Corrèze. 2 voitures se sont percutées sur la départementale 921.
2: Quand la canicule plombe les bandes à folie sur Bessines sur Carton.
5: Le festival s'est terminé hier soir avec ce goût amer. De nombreuses animations ont été annulées à cause de l'alerte rouge en Haute-Vienne, alerte finalement levée en début de semaine. La vente d'alcool a aussi été interdite, de quoi fragiliser les finances. On fait un premier bilan dans l'info d'ici Limousin à 8h30 en Corrèze. L'alerte rouge est aussi levée ce matin dans le dernier bulletin de Météo France à 6h. Les opposants à la porcherie de Royer-de-Vassivière se mobilisent ce soir à Limoges, 18h30 sur les bords de Vienne pour contester ce projet tout juste validé il y a 10 jours par la préfecture de la Creuse. Il y a selon eux, des risques de pollution des eaux du lac de Vassivière avec cet élevage de 1200 porcs.
2: Ici matin, 8h03, un abonnement moins cher pour se garer à Limoges.
5: C'est pour les professionnels de santé et d'aide à la personne. Nouveauté en ce mois de juillet, voté lors du dernier

0: conseil municipal, Jérôme Osterman.
1: Une promesse de campagne du nouveau maire, Guillaume Guérin. Si les tarifs à la journée ou au mois sont toujours en place, il y a l'arrivée d'une nouvelle offre depuis le 1er juillet, un abonnement annuel de 100 euros. Guillaume Guérin.
2: Aujourd'hui, c'est devenu compliqué pour eux de faire une journée de travail, de gagner leur vie correctement, une fois qu'ils ont payé tous les stationnements qu'ils ont à payer, avec le risque de se faire verbaliser si ça dépasse. Donc on va essayer de simplifier le stationnement pour les professionnels qui interviennent en centre-ville.
1: Et c'est une bonne nouvelle aux yeux de Mathieu Dijoux, infirmier libéral à Limoges.
3: Quelque chose qui simplifie et qui, en plus de ça, permet de payer, entre guillemets, un forfait potentiellement accessible pour la plupart des professionnels, je pense que ça va dans le bon sens.
1: Mais selon lui, cela ne résout pas le premier des problèmes, celui de trouver une place pour se garer.
3: Il y a plein d'endroits en centre-ville, en hypercentre, qui sont déjà difficiles d'accès. C'est sûr que de trouver une place qui serait priorisée au personnel de santé, ce serait le top. Pour l'instant, on a besoin de nos voitures.
1: Même si lui essaye de regrouper ses visites par secteur pour se garer une seule fois, avant de faire sa tournée à pied, en vélo ou en trottinette. Quoi qu'il en soit, cet abonnement annuel et avantageux est censé être opérationnel en ce mois de juillet. Et l'idée est de l'étendre à d'autres secteurs d'activité, notamment les artisans et les dépanneurs, si possible dès la rentrée de septembre.
0: Jérôme Osterman. Deux Limousins ont reçu la Légion d'honneur. Hier, ils sont dans la promotion du 14 juillet. Le colonel Franck Machin-Gorena, directeur du service départemental d'incendie et de secours de la Haute-Vienne, et Delphine Lostis, la secrétaire générale de l'Union des industries et métiers de la métallurgie du Limousin. Plus de 2 mois après la vente, rien n'a bougé sur le site des papeteries de Condat en Dordogne. 21 salariés ont été conservés par le groupe français SPB. Pourtant, le site du bassin d'emploi de Brive paraît à l'abandon. Jeanne de Butler, ce qui inquiète évidemment sur place au Lardin Saint-Lazare.
4: Le panneau sur la façade a été remplacé, mais depuis 4 mois, le parking des salariés est toujours aussi vide. Philippe Delors, le délégué CGT, fait encore la route tous les lundis.
5: Aujourd'hui, la papeterie ressemble à un champ abandonné. On a l'impression que déjà il n'y a pas de vie. On voit très peu de véhicules sur le parking. Les herbes sont hautes. Est-ce qu'à l'intérieur, il y a eu des modifications? Je ne sais pas. Au niveau du personnel, ils avaient dit qu'ils rembaucheraient aux alentours de 60-80 personnes pour la fin de l'année. À aujourd'hui, en tout cas, personne n'a été sollicité pour revenir sur le site.
4: Dans l'usine, il ne reste plus que les élus et la vingtaine de salariés gardés par le repreneur. Victorien n'a toujours pas retrouvé de travail.
6: S'ils ont embauché là? Non, ils n'ont pas embauché. On est beaucoup à espérer d'être repris, mais après, moi, honnêtement, je n'attends plus après les papeteries de Condat. Après, ça dépend. Si je n'ai pas retrouvé de travail, peut-être. Mais bon, ça me fera quand même quelque chose. C'est un peu compliqué déjà de ne plus faire le même trajet. Ça me réveille la nuit.
4: SPB doit commencer par créer son data center. Mais plus le temps passe, moins on y croit, dit Franck. Le buraliste voit passer des anciens de Condat tous les jours.
7: Il est vide, voilà, et puis on ne voit rien arriver, quoi. Donc on ne sait pas. Si on embauche d'ici la fin de l'année, c'est dans 5 mois, hein, donc... Je crois que c'est utopique.
4: Mais il paraît que le papetier qui décidera si la ligne 8 redémarrera un jour est passé à l'usine. Mais on ne connaît toujours pas les conclusions de son étude.
0: Selon nos informations, SPB est actuellement en pleine démarche administrative, notamment démarche pour construire. 2 ans de prison pour de multiples refus d'obtempérer. En mai et en juin dernier, un homme de 36 ans a été condamné lundi par le tribunal de Tulle. Son sursis de 6 mois a aussi été révoqué par la justice.
8: Et puis sur le Tour de France, Bastien, Tadej Pogacar assomme encore la concurrence.
0: Vainqueur hier de la 10e étape entre Aurillac et la station du Lioran dans le Cantal, le Slovène consolide son maillot jaune de leader avant l'étape du jour. La 11e entre Vichy et Nevers, 161 km au menu des coureurs. Régis, bon, attention, orages ce matin avant le retour du grand soleil cet après-midi en Limousin.
9: Effectivement, des orages qui sont un petit peu éparpillés sur la région, quelques averses aussi, avant une amélioration à la mi-journée, notamment en Haute-Vienne. Le vent, il est de nord-est, pouvant souffler assez fort en Haute-Vienne, avec des rafales jusqu'à 65 km/h. Pour la Corrèze, début de journée marqué par des nuages, quelques averses également, et des éclaircies qui gagneront rapidement du terrain. Les températures maximales aujourd'hui, 36 à Brive-la-Gaillarde, 33 à Saint-Junien-Limoges, Tulle, Uzerche, Bellac, 32 à Ussel, 31 à Saint-Thierry-la-Perche, 30 à Bellac et 29 à Ambazac. J'ai dit deux fois Bellac, je crois. C'est bien 33 à Bellac. Et puis cette nuit, on devrait avoir des températures douces, 14 à 21 degrés. Jeudi s'annonce encore très ensoleillé avec de la chaleur. 8h08.
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0: heures de rocker, Julien Clerc sur votre radio locale ici Limousin. Très bon mercredi à tous. Nous sommes le 15 juillet aujourd'hui. Dans la playlist ici matin, John Lennon. Avec Woman. Et il y aura également le duo Natacha Saint-Pierre, Pascal Obispo. On fait attention sur les routes du Limousin, surtout après les orages de la nuit, après les averses, ça peut glisser. On vous a parlé de cet accident ce matin. Secteur Val-de-Laurence, je vous le rappelle, gros accident entre un poids lourd, une camionnette, au niveau du carrefour d'Oradour sur Glane. Évitez peut-être ce secteur si vous le pouvez. Autre difficulté à vous signaler, accident sur la 147 à présent dans le sens nord-sud à hauteur de Berneuil et puis accident sur l'A89 au niveau de Brignac-la-Plaine. Nous sommes dans le sens ouest-est et puis là ça vient de tomber un arbre sur chaussée, ça c'est sur l'A20 au niveau de Salon-la-Tour sens nord-sud à hauteur de l'échangeur numéro 44. Soyez prudents, surtout avec les orages, on peut rencontrer des arbres sur la route.
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0: 8h15 dans votre chronique, c'est pas vrai, le rendez-vous anti-arnaque. Tiens, on profite des soldes d'été ce matin, mais sans se faire berner. Valentin Bertrand.
6: Oui, parce qu'en cette période des prix barrés, toutes les offres ne se valent pas. Sur Internet notamment, c'est le grand écart de moins 5 à moins 90%. L'année dernière, l'association de consommateurs Que Choisir Ensemble avait passé au crible les géants du e-commerce. Résultat, près de 9 réductions sur 10 se sont avérées fausses. Et ça se joue dans la petite mention à côté de l'ancien prix. S'il y a marqué prix de référence ou prix le plus bas sur 30 jours, vous êtes bien en face d'une vraie promotion. Méfiance par contre si vous lisez prix conseillé, prix moyen ou encore prix de comparaison. C'est une indication controversée, on ne sait pas vraiment quels sont les tarifs utilisés pour fabriquer ces moyennes. Le risque, c'est donc que le prix barré soit en fait gonflé artificiellement pour faire paraître la réduction plus généreuse qu'elle ne l'est vraiment et au bout du bout, vous poussez à acheter tant qu'à faire avec un compte à rebours pour créer l'urgence. Dans ce cas, il faut absolument comparer. Vous pouvez le faire par vous-même en allant sur des sites concurrents, mais mieux, des comparateurs le font à votre place. Ils s'appellent Idilo, Le Dénicheur ou encore Google Shopping.
0: D'accord. Alors pendant les soldes, on peut lire sur de nombreuses étiquettes, ni repris, ni échangés. Est-ce que tout ça est bien légal, Valentin ?
6: Alors en partie, si vous avez acheté un produit soldé avec cette mention et que vous revenez deux jours plus tard parce que finalement la couleur ne vous convient plus ou que vous n'avez pas pris la bonne taille, malheureusement, c'est trop tard. Par contre, si le produit est cassé, défectueux, s'il présente un défaut, là c'est comme le reste de l'année, vous avez le droit à un échange ou un remboursement avec quand même une subtilité. Ça ne fonctionne pas si le défaut était apparent au moment de l'achat. C'est le cas par exemple dans un magasin de meubles qui met en solde un canapé d'exposition. Forcément, il n'est plus tout à fait neuf et il est vendu en l'état.
0: Maintenant, on sait tout et on va éviter de se faire avoir pendant ces soldes d'été. Il fait voler les copeaux et briller le Limousin sur la scène européenne. Corentin Gaudin, bûcheron sportif corrézien, est notre Limousin formidable du jour au micro de Stéphane Pigateau. C'est juste après Natacha Saint-Pierre et Pascal Obispo, 8h17 sur votre radio ici Limousin.
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0: Natacha Saint-Pierre, Pascal Obispo, Mourir demain, 8h20.
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0: Il manie la tronçonneuse comme d'autres manient la guitare. Corentin Gaudin, bûcheron sportif corrézien, est notre Limousin formidable.
3: Corentin Gaudin, je suis technicien forestier et également compétiteur national en bûcheronnage sportif.
2: 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Stéphane Pigato.
3: Depuis mon plus jeune âge, j'ai toujours voulu être forestier. Alors, je connaissais pas encore toutes les professions de la filière, mais depuis le départ, je savais que je voulais travailler en forêt. C'est la chance qui m'a été transmise par ma famille et le fait d'évoluer en milieu forestier dès le jeune âge.
4: Vous venez du Jura. Dans le Jura, il y a aussi des forêts. Dans le Jura, il y a aussi des gardes forestiers. Pourquoi avoir choisi la Corrèze?
3: C'est l'école forestière de Meymac qui m'a fait choisir cette destination. C'était la seule école en France à faire le BTS gestion forestière en un an, à l'époque où je l'ai fait. Et donc, c'est ça qui m'a fait venir en Corrèze. J'avais prévu de passer un an à Meymac pour ce BTS et rentrer chez moi. Et en fin de compte, on est tellement bien ici que je suis resté.
4: Voilà. Et puis, vous avez découvert, lors de votre apprentissage, le bûcheronnage sportif. Qu'est-ce que c'est, pour l'expliquer en deux mots?
3: Le bûcheronnage sportif, c'est différentes épreuves de précision à la hache, au passe-partout et à la tronçonneuse, qui sont toutes des épreuves déterminée par le temps, qui nécessite de la précision, de la vitesse, de la lucidité et un petit peu de force. Il y a 6 épreuves en ce qu'on appelle les timber sports, style timber sport. Donc pour ces compétitions, c'est organisé par style. Et donc il y a 6 épreuves. Il y a 3 épreuves de hache, 2 épreuves de tronçonneuse et une épreuve de passe-partout.
4: Dans laquelle vous vous sentez, vous, le plus à l'aise, finalement?
3: C'est peut-être le passe-partout, mon épreuve préférée.
4: Et c'est quoi ça alors?
3: C'est cette grande scie qu'on pouvait voir historiquement en forêt avec 2 poignées et qui maintenant, pour les bienfaits de la compétition, a une seule poignée, on scie donc tout seul. C'est pas exactement les mêmes outils, c'est une denture américaine, tandis qu'en France, c'était des dentures en dents de requin, des dentures françaises. C'est du matériel uniquement destiné à la compétition.
4: Si on disait au petit Corentin, dans son Jura natal, qui rêvait déjà de travailler dans la filière bois, tu vas devenir un jour un champion, parce que c'est ce que vous êtes, de bûcheronnage sportif, qu'est-ce qu'il en aurait pensé?
3: Alors à l'époque, je savais même pas que ça existait, mais j'aurais trouvé ça fantastique parce que c'est dans la lignée, dans la continuité de mon métier qui est ma passion depuis toujours, et j'arrive à avoir un sport en lien avec mon métier et qui sont en fait toutes les deux des passions.
4: On n'a pas l'impression de tourner en rond un peu des fois?
3: Oh non, jamais. Il y a tellement d'axes d'amélioration à chercher, de perfectionnement sur du matériel, sur de la gestuelle, sur des angles, qu'on tourne jamais en rond. Et il y a aussi, nous, depuis peu, grâce à notre club, les cogneurs du plateau de Millevaches, donc à Meymac, tout cet aspect de transmission. On a des jeunes qu'on entraîne toutes les semaines et ça apporte une vraie plus-value et un sens à ce qu'on fait de transmettre. Le club a été créé en 2009.
4: Ah, d'accord.
3: Moi, je l'ai récupéré en 2019 avec Nicolas Oliva. Et on était deux et aujourd'hui, on arrive à 31 membres du club.
4: Et si demain, à la star d'un footballeur, par exemple, on vous dit, tiens, il y a un grand club au fin fond de l'Europe qui te demande, t'es super bien payé, mais faut que tu déménages avec toute la famille, vous faites quoi?
3: Ah, je n'irai pas. Non, non, on a créé tout ici et on est tellement heureux de ce qu'on a fait. C'est vraiment un loisir, une passion, et j'ai à cœur que ça le reste.

0: John Lennon sur votre radio ici Limousin. On est prudent sur la route ce matin. On nous annonce de la grêle sur l'A89 de Saint-Pardoux-Lortigier à Soudeil. Il y a un accident sur la 147, je vous l'ai dit, secteur Berneuil. On fera le point juste après les infos de 8h30.
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0: Jacqueline est avec nous ce matin, pas loin de Limoges, à Landouge. Bonjour Jacqueline.
5: Bonjour Régis.
6: Et bonjour Jacqueline.
0: Oui, et vous auriez pu venir à la radio carrément, dans le studio.
5: Ah oui.
0: On a la clim. Ouais. Comment
6: mais
0: ça va
6: le studio, hein.
0: Oui. Comment ça va ce matin, Jacqueline?
5: Ben ça va chaudement, ça a à peine rafraîchi là, l'orage.
0: Oui, ça fait du bien quand même, ça fait du bien.
5: Oui, mais c'est pas trop rentré dans la maison encore.
0: Alors, on écoute cette introduction musicale. Ah, c'est très rock, hein. Elle est un petit peu rock'n'roll, Jacqueline. votre réponse?
5: C'est le groupe Blondie, Call Me.
0: Mais oui! Est-ce que vous avez eu besoin de mes propositions?
5: Non.
0: Non? Parce que j'avais proposé Bébé Brune, Blondie ou La Rousseau.
5: Oui. j'avais trouvé avant.
0: Très bien. Vous êtes bien calé. Vous étiez rock'n'roll, vous, à l'époque, non? C'est ça? Dans les années 80?
5: Ah oui, j'étais un petit peu tout en musique. Oui, voilà. Oui.
0: Les Clash, les Berus, tout ça, quoi. Jacqueline, vous remportez les écouteurs Bluetooth ici Limousin.
5: Voilà. Très bien.
0: Voilà, vous pourrez nous écouter tout le temps avec ces écouteurs. Et on vous souhaite un bel été. À l'écoute de quelle radio?
5: Ici Limousin.
0: Bon, j'avais donné la réponse il y a quelques instants, c'était facile. À bientôt.
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0: 8h30, Bastien, des Bandes à Folie 2026 en demi-teinte.
7: Voilà le premier bilan du festival de Bessines-sur-Gartempe, peut tout juste terminer depuis hier soir. La canicule est passée par là, obliger les organisateurs à revoir les différentes animations. Il y aura des pertes, c'est sûr, pertes financières. Reportage dans un instant après le 90 secondes présenté par Cyril Ardoredon.
8: Pas de troisième étoile sur le maillot des Bleus. Ils échouent aux portes de la finale. 2-0 face à l'Espagne. La déception est là. Les joueurs sont anéantis, dit le sélectionneur Didier Deschamps. La France disputera le match pour la troisième place samedi. L'autre demi-finale, c'est ce soir entre l'Angleterre et l'Argentine. Un pompier volontaire reconnaît avoir allumé un feu près de la forêt de Fontainebleau. Les pompiers de Seine-et-Marne disent leur plus vive consternation. 4 gardes à vue sont en cours. Les flammes ont parcouru plus de 2000 hectares. Le feu est à présent fixé. Dans ce contexte, Météo France place 36 départements à travers tout le pays en orange pour un risque élevé de feux de forêt. Autre alerte qui concerne cette fois la canicule avec 69 départements en orange, mais plus aucun département en rouge ce matin. Le projet de loi sur l'aide à mourir entre les mains des députés aujourd'hui. Vote définitif. Ils ont le dernier mot après le rejet par les sénateurs la semaine dernière. Texte qui doit rendre possible le suicide assisté sous certaines conditions pour des patients atteints d'une maladie incurable. L'Assemblée nationale va se pencher également sur un projet de loi sur la protection de l'enfance dans le sillage des scandales du périscolaire parisien de l'affaire Liana. Texte qui prévoit une réforme de l'aide sociale à l'enfance ou un renforcement des contrôles des personnes qui interviennent auprès des mineurs. Et puis le Tour de France place aujourd'hui à la 11e étape. 160 km entre Vichy dans l'Allier et Nevers dans la Nièvre. Le départ sera donné un peu avant 14h. Hier, c'est le Slovène Tadej Pogacar qui s'est imposé sur la 10e étape.
7: Merci beaucoup Cyril Ardoredon, bonne journée. La course pédestre annulée, concours de pétanque également, comme le feu d'artifice du 14 juillet, la canicule et l'alerte rouge, finalement levée lundi soir, auront eu raison des Bandes à Folie de Bessines-sur-Gartempe cette année. Le festival au Viennois s'est terminé hier soir, Fabienne Joigneau, les comptes ne seront pas spécialement bons cette année, plombés notamment par l'interdiction de la vente d'alcool.
6: Et pourtant, malgré un premier contretemps lié à un risque d'orage et de gros coups de vent sur la première soirée vendredi, les bandes à folie ont plutôt bien commencé, explique le président Jean-Pascal Dumais.
9: On a fait complet les deux soirs et les gens, ils ont envie de sortir.
6: À quelques heures de la fin, on trouve d'ailleurs sur la brocante des fidèles du festival, comme Florence, qui vient depuis le tout début, il y a 29 ans, pas découragée par la chaleur.
10: Vendredi soir, on a été au concert, on a eu chaud sur le chapiteau, mais c'est pas grave, nous y sommes venus quand même. Et aujourd'hui, on a dit on va en brocante, il fait chaud, tant pis.
11: En vrai, avec la chaleur, c'était un peu compliqué, mais on a des amis qui ont même fait des malaises et tout, mais normalement, ça va.
6: Raconte Gauthier, qui a découvert les bandes à folie comme bénévole.
12: C'était relativement semblable aux années précédentes. Hein.
6: À quelques degrés près, mais cet étudiant n'a rien remarqué.
12: Moi, ça m'a pas choqué, ouais, la chaleur.
13: Vous arrivez tard dans la soirée.
12: Ouais. On est même arrivé après les trompettes, hier. Quelle heure? 23h? Oui. La chaleur nous a pas eu.
6: Mais l'alcool peut-être un peu. Réautorisé à 22h lundi soir avec la levée de vigilance rouge.
10: J'ai même bu, je connaissais pas, c'était un nouveau truc, ils ont sorti, couille de taureau, c'est trop bon. C'est comme les coin-coin.
6: Boisson mystérieuse pour le néophyte, mais emblématique des bandes à folie, à consommer modérément et qui n'ont pas du tout été servies sur la soirée de dimanche, vigilance oblige, ce qui n'a pas vraiment empêché certains de s'alcooliser, raconte Jean-Pascal Dumais. Il s'interroge sur le bien fondé de l'interdiction.
9: Les gens allaient dans leur coffre de voiture pour boire ou arrivaient à passer de l'alcool malgré la fouille. Donc c'est ce qu'on a dit, nous, aux autorités. Là, au moins, c'était cadré, la vente de l'alcool. On pouvait gérer les personnes, pas les servir, qu'ils étaient un peu avinés. Quand ils savent qu'il n'y en aura pas, ils font tout pour en avoir, déjà.
6: Et en attendant, ça pèse sur les recettes du festival, bien plombé aussi par l'annulation du feu d'artifice qui réunit normalement 20 000 personnes. Cette soirée-là pèse autant que tous les autres jours réunis. C'est dur, mais le président des bandes à folie espère s'en relever encore une fois.
9: On avait connu ça, nous, déjà, il y a quelques années, mais là, c'est à cause de la pluie, où il avait fallu déjà deux années consécutives annuler le feu d'artifice. Ben, les petites réserves qu'on a nous permettent de boucher les trous quand il y a un déficit.
6: Déficit encore à évaluer, et Jean-Pascal Dumais le sait, son association ne fera pas l'économie de réflexion sur l'adaptation des festivités à cette nouvelle donne climatique.
7: Un reportage ici Limousin, Fabienne Joigneau. Dans le journal de 9h à suivre, les larmes, la déception des supporters des Bleus hier soir à Limoges, comme partout en Limousin, partout en France, près de 4500 personnes se sont retrouvées à Beaublanc pour voir le match. Et surtout voir cette défaite, lamentable défaite 2-0 de l'équipe de France contre l'Espagne en demi-finale de la Coupe du Monde de football.
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7: La météo, Régis.
0: La météo à 8h35 et la chaleur qui reste bien présente. Des orages ce matin sur la région. On est prudent sur la route, notamment on va faire un gros point route là dans un instant parce qu'il y a beaucoup de choses à vous raconter. On a ce petit vent de nord-est qui peut souffler assez fort en Haute-Vienne jusqu'à 65 km/h. Les températures maximales, 36 à Brive, 33 à Saint-Junien, Limoges, Tulle, Uzerche, Bellac, 32 à Ussel, 31 à Saint-Thierry-la-Perche, 29 à Ambazac. Demain, bon, on va dire même type de temps, toujours ce temps chaud, ensoleillé, chaleur persistante, malgré des températures quand même en légère baisse par rapport au dernier jour. Sur la route, il y a eu cet accident tôt ce matin, assez impressionnant. Vous avez les images hein, sur le site ici.fr, accident entre un poids lourd et une camionnette au niveau du carrefour d'Oradour-sur-Glane. Pompiers et police sont mobilisés. Évitez le secteur si vous pouvez, ça va durer encore un petit peu de temps.
7: Les incendies sont éteints. Un des deux conducteurs a été transporté à l'hôpital, hein, le conducteur de la camionnette. Mais voilà, les opérations de levage, de nettoyage un petit peu de la chaussée, ça va continuer, ça va prendre un petit peu de temps. Donc les pompiers conseillent tout de même d'éviter le secteur. Alors c'est un petit peu difficile puisqu'il y a quand même l'accès à la 2x2 juste à côté. Donc voilà, mais bon, prudence quand même dans le secteur.
0: Prudence. D'autres infos, véhicule en difficulté, c'est sur la 20 sens sud-nord, secteur La Porcherie, de la grêle aussi qui tombe pas mal en Corée. Attention sur l'A89 89 de Saint-Pardoux-l'Ortigier à Soudeil. Un accident sur la 147, sens nord-sud à hauteur de Berneuil. Nous avons aussi un véhicule en difficulté, secteur La Porcherie en Haute-Vienne, dans le sens sud-nord, c'est bien évidemment sur la 20. Et puis un arbre sur chaussée, ça c'est toujours la 20, sens nord-sud, secteur Salon-la-Tour, prudence, bonne route. Si vous remarquez d'ailleurs des difficultés sur votre chemin, peut-être des arbres qui sont tombés sur la route, n'hésitez pas, 05 55 34 5000, on fait la route ensemble.
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0: On fait la route ensemble avec la musique d'ici Limousin. Voici Alain Souchon. Je chante.

0: Le baiser d'Alain Souchon sur votre radio locale ici Limousin, 9h-20 dans la playlist du matin Eurythmics. Du nouveau, Manon Lisa, le petit pêcheur. Avant 8h50, un invité. Oui, si cet été on découvrait la Corrèze autrement, 12 balades mêlant nature, patrimoine, animation et produits du terroir sont proposés tout cet été. On en parle avec Bastien Dupuis. Il sera notre invité.
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0: Et puis tout l'été, votre radio locale ici Limousin donne la parole à celles et ceux qui sont nés ailleurs et qui ont choisi de construire leur vie dans notre région. Aujourd'hui, Alexandre Pain nous fait découvrir Yui, arrivée du Japon.
3: Je m'appelle Yui et je suis limousine de Bout du Monde.
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3: Alors, je viens de Japon. Donc, la ville est de Nagano, donc je viens de Nagano. Nagano, je ne sais pas si vous savez, mais il y avait les Jeux Olympiques en hiver en 1998. Donc, c'est vraiment montagneux, il y a plein de montagnes, 360 degrés, tous les côtés, il y a les montagnes. Il y a beaucoup de neige. Donc, cette semaine, on était étonné qu'il a neigé à Limoges et en France. Mais chez moi, il neige comme ça tous les jours, en hiver, voilà, un peu que plus. Et après, Limoges, c'est une ville un peu plus grande que Limoges. Et par contre, les campagnes sont assez près. Donc, j'ai beaucoup profité à la campagne chez mes grands-parents. J'aime bien les montagnes, j'aime bien la nature, voilà.
4: Quand est-ce que vous êtes arrivée à Limoges? À quel moment vous êtes arrivée en Haute-Vienne, Yui?
3: Alors, ça fait 4 ans et demi. Donc, j'ai suivi mon copain qui est originaire de Limoges aussi. Mais je voulais faire ma formation de floriste parce que je voulais toujours devenir une floriste. Sauf qu'au Japon, il n'y a pas de formation comme ça pour le faire. Et nous, on apprend en travaillant. Sauf que moi, j'ai trouvé que c'était intéressant et important d'apprendre toutes les bases avant de commencer à travailler. Et je me suis enseignée et ils m'ont accepté. Donc, j'ai commencé CAP floriste. Et après, ça continue. Et maintenant, je suis en BM floriste.
4: Qu'est-ce que vous aimez en Limousin? Qu'est-ce qui vous plaît ici? Et quelles sont les différences que vous voyez peut-être culturelles avec le Japon? Qu'est-ce qui vous marque, vous, en Limousin?
3: J'aime bien Limoges parce que je trouve que c'est très mignon. C'est-à-dire que c'est pas trop, trop grand, mais il y a tous les magasins, il y a tout ce qu'il faut. Et je peux profiter bien le week-end. Voilà, pour moi, les villes comme grandes villes comme Paris, Bordeaux, ça serait un peu trop. Et puis, je trouve que la différence avec le Japon, c'est que les gens, ils sont plus ouverts aux autres.
4: Plus ouverts d'esprit, plus ouverts aux autres, c'est
3: oui,
4: ça?
3: Oui, c'est ça. C'est-à-dire qu'il y a des gens qui me parlent. Par exemple, au Japon, on ne se parle pas comme ça avec les gens qu'on ne connaît pas sur la rue. J'aime bien. Parce que je trouve qu'il y a plus d'échanges avec les gens comme ça et que même si on se connaît pas, on a plein de choses à parler, on peut se connaître, voilà.
0: Voilà, les limousins sont sympas. Les limousins du bout du monde avec Yui ce matin. Il est 9h-15. Manon Lisa arrive. Oui, on peut facilement se tromper. Manon Lisa avec le petit pêcheur. Et ensuite, on se balade en Corrèze comme promis.
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0: Manon, Lisa, le petit pêcheur, 8h49, on fait gaffe sur la route, accident signalé à Brignac-la-Plaine. Nous sommes sur la 20, ça implique une voiture dans le sens ouest-est et grosse grêle hein, sur l'A89, secteur Saint-Pardoux, Lortigier, Soudeil, donc soyez extrêmement prudents si vous êtes dans ce secteur et dans votre voiture.
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0: Notre invité ce matin, 8h49, Bastien Dupuy, responsable de la cellule des sports de la direction jeunesse, sport et culture du conseil départemental de la Corrèze. Il vient nous présenter les balades secrètes en Corrèze. 12 rendez-vous organisés tout l'été en partenariat avec Profession Sport Limousin, des parcours accessibles à tous pour découvrir autrement les paysages, le patrimoine, les saveurs corréziennes. Bonjour Bastien.
3: Bonjour.
0: Alors, balade secrète, ce n'est pas qu'une randonnée classique. Hein. C'est quoi l'idée vraiment du concept qui revient chaque été ?
3: Exactement. Alors déjà, merci de me recevoir sur votre radio qui est partenaire historique depuis le début.
0: Bah oui, on est toujours là.
3: Donc, merci beaucoup. Donc en fait, voilà, les balades secrètes en Corrèze, c'est un dispositif qui est porté depuis près de 15 ans, on va dire, par le conseil départemental, avec les communes corréziennes et les différents partenaires que vous avez mentionnés. Mmh. Donc en fait, les balades secrètes en Corrèze, ça correspond pleinement aux priorités du conseil départemental qui est vraiment le sport santé, le sport bien-être, tisser du lien social et bien sûr ben voilà, découvrir nos territoires et valoriser les communes corréziennes.
0: Et puis l'objectif aussi, c'est vraiment de prendre son temps, de découvrir la Corrèze avec des parcours qui font quoi, entre 7 et 9 kilomètres.
3: C'est ça. Le but, c'est de, on va dire, c'est de crapahuter, c'est de découvrir sous un autre angle, les communes corréziennes. Donc voilà, à travers d'animations, d'interventions qui sont organisées tout au long du circuit, avec à mi-parcours un ravitaillement. Nous avons un rythme relativement lent pour que justement les balades soient accessibles à tout le monde, que ce soit aux plus jeunes, aux personnes qui veulent juste se balader. Et c'est ça l'objectif des balades secrètes en Corrèze.
0: Ouais. Et c'est très convivial. Hein. Vous avez parlé des ravitaillements, il y a le petit café d'accueil. On peut goûter aussi des produits de la région.
3: C'est ça. En fait, une journée type, c'est le matin, on arrive. Les inscriptions sont entre 8h et 8h45 autour d'un café d'accueil avec voilà des produits qui sont déjà proposés par les communes, un ravitaillement à mi-parcours où les communes peuvent présenter des produits locaux et bien sûr à l'arrivée un moment convivial qui associe notamment des produits locaux labellisés Origine Corrèze. Et l'objectif, c'est vraiment aussi de faire découvrir des produits et de promouvoir voilà les produits élaborés surtout en Corrèze.
0: Prochain rendez-vous vendredi 17 juillet, c'est où ?
3: Alors c'est à Chabrignac et la balade s'appelle Sur les pas de l'impératrice. Mmh. Donc en fait voilà c'est une balade qui est pleine d'histoire et d'émotions à Chabrignac où en fait on va faire le parcours, on va aller sur les traces de la fascinante impératrice Nam Phuong.
0: D'accord, voilà. Ok. Et ensuite, il y aura dimanche La Grolière, mardi Quessac-les-Vignes, Mercœur à suivre, Goul, et ça continue au mois d'août. Voilà, ce sont vraiment de très très belles balades à faire en Corrèze. Bastien Dupuy, on vous remercie.
3: Merci à vous, bonne journée.
0: Bonne journée. Le docteur Kierzek débarque d'ici quelques minutes, juste après le groupe Eurythmics. Et il va nous parler, vous savez, de ces moustiques qui nous prennent toujours pour leur plat préféré. Et le doc va nous expliquer quels répulsifs naturels fonctionnent bien et lesquels il faut absolument bannir également. Très bonne journée à l'écoute de votre radio locale ici Limousin.

0: Mix sur votre radio locale, ici Limousin. Avant les infos, avant l'arrivée de Christophe Besson, le docteur Kierzek. Bonjour docteur. Vos conseils ce matin, on évite les moustiques naturellement. Bonjour.
1: Bonjour à toutes et à tous. C'est vrai que ces petites bêtes nous gâchent les apéros, les nuits, parfois même les vacances, ce petit bzzz qui vous empêche de dormir et puis soudain... Ah, silence, et là c'est la démangeaison qui arrive. Alors oui, on a tous envie de les envoyer valser, mais sans forcément s'enduire de produits chimiques. Alors, soyons honnêtes, les moustiques ne sont pas tous égaux devant nos fragrances corporelles. Il y a des peaux à moustiques, et vous êtes toujours demandé pourquoi votre voisin se faisait dévorer pendant que vous sirotiez tranquillement votre apéro sans alcool. Eh bien, le moustique femelle, oui, c'est toujours la dame qui pique, et est attirée par trois choses. Le CO2 que l'on expire, que l'on transpire, certains acides présents qui vont les attirer, et puis notre transpiration, bien sûr, qui va là aussi tiré, il y a des transpirations à moustiques. Après, on peut rajouter les petits vêtements sombres, la couleur de chaleur corporelle et même le groupe sanguin. Tout ça, c'est des déterminants pour avoir une peau à moustiques. Et si vous êtes une cible, c'est pas de votre faute, c'est juste que votre parfum naturel plaît aux moustiques. Attention, la piqûre elle-même n'est pas qu'une simple gêne. Le moustique tigre, par exemple, on sait que c'est pourvoyeur de maladies, la dengue, le chikungunya ou le zika. Donc, c'est important de se protéger. C'est vraiment un enjeu de santé publique, surtout pour les plus fragiles.
0: Ah zut! Quels sont les répulsifs naturels, docteur? Vraiment efficaces? Et ceux qui ne servent à rien, parce que entre la citronnelle, l'eucalyptus, les bougies, les gadgets ultrasons, on s'y perd un peu.
1: La star des répulsifs naturels, c'est l'eucalyptus citronné, mais pas n'importe lequel. En fait, il y a un ingrédient qui s'appelle le PMD. Allez, je vous épargne ce que ça veut dire, mais ce PMD, on le trouve dans l'huile d'eucalyptus citronné transformée. C'est le seul répulsif naturel qui est aussi efficace que le DEET chimique. Ça, c'est le plus puissant des répulsifs. Ça peut donner une protection jusqu'à 7 heures, mais attention, l'huile essentielle d'eucalyptus

0: Bonne santé à l'écoute d'ici, bien sûr.
1: Merci beaucoup, docteur Kierzek, à retrouver sur l'appli ICI et le site internet ICI.fr. Lui, vous allez le retrouver à la radio. Christophe Besson, bonjour.
2: Bonjour Régis, bonjour Bastien, bonjour tout le monde.
3: Bonjour et Christophe.
1: Se passe quoi après les infos de 9h?
2: Adi, on parle occitan un petit peu, on va parler notre langue, maternelle ou paternelle, avec Jean-François Vigneault. Voilà, qui nous raconte de belles histoires. Il est en compagnie de Pascal Sarmartano cette année. C'est le best-of du Bienvenue chez vous cet été.
1: Eh bien, très bien. Adi les amis, et à demain 6h. Ciao, bonne journée.
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2: Nous sommes le 15 juillet 2026, il est 9h. Les infos avec Bastien Thomas. Et oui, c'est un univers impitoyable que Dallas pour les Bleus hier soir.
3: La casse à Dallas. Les titres de la presse ne sont pas très élogieux ce matin pour l'équipe de France de football. La désillusion, la casse à Dallas sur le site internet de l'équipe. Les Bleus battus sèchement hier soir par l'Espagne. À Dallas, aux États-Unis, en demi-finale de la Coupe du Monde, 2-0. Les 4500 supporters rassemblés à Beaublanc dans la fan zone installée par la ville de Limoges pour voir le match ont eux aussi constaté avec amertume à cette désillusion, Léa Giraudeau.
5: Et c'est terminé. Le rêve américain est passé. L'équipe de France ne sera pas
6: Des larmes qui se mêlent au maquillage bleu-blanc-rouge et des drapeaux qui ne servent plus qu'à essuyer les yeux. Au coup de sifflet final, c'est bien la déception et la tristesse qui dominent.
7: Très déçu aussi.
8: Ils nous ont fait rêver. On y aura cru jusqu'au bout.
9: Très déçu. C'est vrai que ce match, bon, il y a Saliba qui se baisse, il y a Rabiot qui prend un jaune, qui sera à la mi-temps. Tu vois, en fait, c'est le match où tu sentais que ça, il y a rien qui allait, quoi. Ou ça veut pas, quoi.
6: Pourtant, ils y ont tous cru, rassemblés devant l'écran géant de Beaublanc. Maillot sur les épaules et drapeau à la main, Thomas et Naël y croyaient encore, même après le pénalty à la 22e.
10: Il fallait checker pour moi. Ça méritait un visionnage. C'est pas fini. Ça va le faire.
11: On est qu'à la 23e minute, donc le score peut toujours évoluer. Voilà, moi j'ai confiance en l'équipe de France. Voilà, j'ai sorti maillot aujourd'hui. On est là pour eux, on est beaucoup ce soir à Beaublanc.
6: De l'espoir encore et toujours, malgré tout, malgré ce deuxième but espagnol, peu après le retour des vestiaires.
12: On y croit quand même, il reste 20 minutes, donc c'est possible. Il va falloir faire des bonnes passes au bon moment et ça va jouer à rien.
13: Je suis pas bien, mais je suis confiante, j'ai confiance en nos joueurs. On peut revenir.
12: J'y crois, mais bon, ça va être compliqué. On va y croire jusqu'au bout.
6: Mais rien à faire, la France est éliminée de cette Coupe du Monde 2026. L'Espagne était simplement trop forte pour Eddy.
14: Je pense qu'on a été très en dessous de l'Espagne. Ils ont vraiment été au-dessus de tout le match. C'est plutôt mérité, je trouve. C'est dommage, c'est un peu triste.
6: Mais pour autant, Eddy, comme tous les autres supporters limougeaux, reste fier de l'or bleu.
8: On est quand même arrivé jusqu'en demi-finale, donc fier de l'équipe.
14: Très fier. Parce qu'il y avait plein de nouveaux, c'était leur première Coupe du Monde. Donc franchement, j'étais très fier de suivre ça. Beaucoup de jeunes, mais justement là, ils prennent de l'expérience grâce à ça. Et après en 2030, avec l'Euro 2028 aussi, on va être meilleur. On va revenir plus fort.
15: On a encore plein de beaux joueurs qui peuvent jouer beaucoup de sélections. Et je suis sûr qu'on aura notre revanche à l'Euro dans 2 ans.
6: Mais avant ça, il reste un tout dernier match, la petite finale, pour aller décrocher la 3e place de ce mondial.
3: Ce sera samedi, tout dernier match de Didier Deschamps à la tête de l'équipe de France après 14 ans. Match contre le perdant de ce soir, 2e demi-finale entre l'Argentine et l'Angleterre. 2 véhicules en feu ce matin à Limoges au niveau du carrefour de Radour-sur-Glane et de la 2x2 voies en direction de Saint-Junien. Un poids lourd et une camionnette se sont percutés. Les deux conducteurs ont pu sortir avant l'arrivée des pompiers sur place. Image impressionnante sur ICI.fr. Prudence ce matin également face aux chaussées rendues glissantes par la pluie. Il y a plusieurs accidents en Haute-Vienne comme en Corrèze. Des chutes d'arbres ou encore des chutes de grêle. Un accident de voiture a fait 6 blessés hier soir à Bénin en Corrèze, dont un grave. 2 voitures se sont percutées sur la route départementale 921.
2: Une nouvelle mobilisation ce soir des opposants à la porcherie de Royères de Vassivière, c'est sur le plateau de Millevaches.
3: Ils se donnent rendez-vous à Limoges dès 18h30 sur les bords de Vienne. Ils veulent sensibiliser au risque de pollution des eaux du lac de Vassivière. Ce projet d'élevage de 1200 porcs a été validé en début de semaine dernière par la préfecture de la Creuse. La Corrèze repasse en alerte orange canicule ce matin selon Météo France, niveau rabaissé comme en Haute-Vienne en début de semaine. Une une canicule non sans conséquences pour les bandes affolées de Bessines-sur-Gartempe. C'est l'un des plus gros événements chaque année en Limousin. Le festival s'est terminé hier soir et de nombreuses animations ont été annulées à cause de cette chaleur. La vente d'alcool notamment interdite jusqu'à lundi soir, ce qui n'a pas empêché les festivaliers de venir faire la fête, mais de quoi tout de même fragiliser les finances, surtout pour un festival qui vit quasiment sans aide, souligne Jean-Pascal Dumais, le président des bandes affolées.
16: On est subventionné à hauteur de 7%. Tout le reste, c'est des sponsors privés, des partenaires, et puis surtout

0: nos recettes d'entrée de buvette et de restauration. Je pense qu'il va falloir qu'on réfléchisse à des plans B avec ces températures qui montent chaque année. Peut-être trouver d'autres solutions de sans alcool. Mais là, c'est pareil. Les brasseurs n'ont pas pu nous trouver de bière sans alcool parce que c'est des dates de consommation très rapprochées. Ils ne pouvaient pas en commander comme ça du jour au lendemain. Il faut le prévoir. Mais bon, s'il fait beau et puis qu'on n'est pas à la canicule rouge, les gens ils vont boire de la bière normale, non pas de la bière sans alcool. Le feu d'artifice, c'est pareil. On va être de plus en plus en période de sécheresse. Est-ce qu'il y aura d'autres possibilités de remplacer? Alors, il y a déjà des spectacles de drones. Moi, je trouve pas que ça soit plus intéressant qu'un feu d'artifice. Mais par contre, c'est déjà beaucoup, beaucoup, beaucoup plus cher. Donc, si en face, on n'a pas le résultat, c'est vrai que le festival, après, il risque financièrement d'en subir les conséquences.
1: Le feu d'artifice a notamment été annulé au Panda Folie. Il assure normalement, en une seule soirée, la moitié du budget, avec près de 20 000 personnes au lac de Sagna.
2: Deux nouveaux chevaliers de la Légion d'honneur en Limousin.
1: Ils ont été nommés hier dans la promotion du 14 juillet. Le colonel Franck Machin-Gorena, directeur du service départemental d'incendie et de secours de la Haute-Vienne. Delphine Lostis également, c'est la secrétaire générale de l'Union des industries et métiers de la métallurgie du Limousin. 100 euros à l'année pour se garer à Limoges, c'est le nouveau tarif très attractif voté lors du dernier conseil municipal pour les professionnels de santé et d'aide à la personne à domicile. Pour le reste de la population, l'abonnement coûte 42 euros par mois. Un homme de 36 ans a été condamné lundi à 2 ans de prison par le tribunal de Tulle pour plusieurs refus d'obtempérer entre mai et juin dernier. Sous le coup d'un sursis de 6 mois pour consommation de stupéfiants, il a aussi été révoqué par la justice.
2: Et puis Bastien, c'est la 11e étape du Tour de France aujourd'hui.
1: 11e étape entre Vichy et Nevers, 161 km au programme pour les coureurs. Aujourd'hui, le Slovène Tadej Pogačar est toujours maillot jaune, solide vainqueur hier au Lyon. Et Christophe, on attend encore une chaude journée en Haute-Vienne, en Corrèze.
2: Oui, avec des orages qui éclatent un peu partout, mais rapidement le temps va s'améliorer. C'est encore quelques averses qui peuvent perdurer jusqu'à la mi-journée, mais ce sera très local. Cet après-midi, c'est le franc soleil annoncé par Météo France, 31 à 34 degrés pour les maximales. On attend tout de même jusque 37 sur le bassin de Brive. Malgré ces orages passagers, après un début de soirée parfaitement dégagé, le ciel va se voiler la nuit prochaine. Demain, on aura un vent de nord-est qui va virer à est, généralement modéré, 17 à 20 degrés. Et puis une matinée de demain jeudi qui va bénéficier de quelques éclaircies. L'après-midi, on attend des pluies. Elles vont prendre localement d'ailleurs un caractère orageux à nouveau. Les températures vont nettement baisser demain pour les maximales, de 29 à 32 degrés.
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2: Et juste après le chanteur de Daniel Balavoine, on retrouvera l'Occitan sur votre radio ici Limousin. Voici chanteur donc, Daniel Balavoine, 9h07. Bon réveil.

0: Super méga tube de Daniel Balavoine. Salut, on est mercredi aujourd'hui. C'est un régal que de vous proposer les meilleurs moments de bienvenue chez vous. C'est un deuxième bienvenue en quelque sorte avec, dans une première partie, vos témoignages, les sujets sur lesquels vous êtes intervenus, puis nos experts aussi dans tous les domaines, hein, le droit, le miam, le bien-être, qui seront en best-of aussi tout à l'heure entre 10 et 11 heures.
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0: À commencer pour aujourd'hui par notre langue maternelle ou paternelle, peu importe, mais nos origines, comme notre parler d'aujourd'hui, qui est finalement très très occitan. Hein. Le poète patoisan Jean-François Vignoux est au micro ici Limousin de Pascal Saint-Martino.
2: La langue occitane qu'on évoque ce matin avec vous et mon invité que je vous présente tout de suite, Jean-François Vignoux. Bonjour Jean-François.
3: Adi.
2: Adi, effectivement, ah ouais. C'est pour saluer tout le monde avec vous et je précise quand même que vous faites partie de l'Institut de la langue occitane. Adi, ça c'est pour dire bonjour, pour dire au revoir, on fait comment?
3: C'est pratique, ça fait les deux. Ça... Adi, enfin c'est une traduction de adieu si vous voulez, et c'est l'équivalent du salut en français, donc c'est quand même une, comment dire, c'est des salutations assez amicales, hein, c'est entre nous. Sinon on peut être plus classique, on peut dire bonjour au réveil, mais Adi c'est qu'on se connaît, c'est
2: entre nous. D'accord, ça dénote d'une certaine intimité. On a une idée du nombre de personnes qui parlent l'occitan?
3: Alors, pour avoir une idée, il y a 4 ans, excusez-moi, ça ira au-dessous, je suis enroué. Il y a 4 ans, les régions Nouvelle-Aquitaine et Occitanie, ainsi que le Val d'Aran, dans l'Espagne, ont lancé une enquête sociolinguistique pour avoir une idée un peu du nombre de locuteurs de l'occitan sur leur zone. Au niveau les chiffres du Limousin faisaient apparaître, on était au printemps 2020, c'était une enquête quand même menée par des instituts, enfin ça tenait la route, hein, il y avait un large panel de gens enquêtés, faisait apparaître près de 10% de la population en moyenne en Limousin qui déclarait savoir parler occitan. Alors 10% de 700, 750 000, voilà, on est sur 75 000, sachant que toujours ça est à nuancer. Parce que, effectivement, c'est une population âgée. Ce sont quand même des chiffres qui sont en recul.
2: Voici une gamine de la radio, Catherine, qui nous appelle de Chavrignac. Adi, Catherine.
4: Adi, Pascal.
2: Vous pouvez dire Adi aussi à notre invité Jean-François Vignaux, ça lui fera plaisir.
4: Adi.
3: Adi.
2: Bonjour. Alors, Catherine, vous parlez justement le patois de notre région. Expliquez-nous comment vous.
4: C'est-à-dire que mes grands-parents se parlaient entre eux, et même si quelqu'un venait chez eux, c'était que le patois. Que patois.
2: Ouais.
4: Et donc, eh bien, à force de les entendre et de les écouter, j'ai aimé cette langue.
2: Elle est facile à retenir, en même temps, elle est facile surtout à comprendre. Oui. Moi, j'ai souvenir d'avoir vu une pièce, mes parents m'avaient amené voir une pièce en patois, je me suis dit, oh là, la soirée que je vais passer d'enfer, j'étais ado. Et en fin de compte, j'étais surpris parce qu'on comprend, alors on comprend pas forcément tous les mots, mais on comprend le sens assez facilement, Jean-François.
3: Ouais, mais c'est une langue latine, hein.
2: Ouais.
3: C'est une langue latine qui a vit sur un territoire voisin du français, donc qui a une histoire commune. Donc effectivement, c'est une langue qui, quand on a un cerveau même exclusivement francophone, alors pour peu qu'en plus on se soit ouvert à l'italien ou au castillan, franchement, on peut suivre. Alors pas finement, hein,
2: oui,
3: toujours,
2: voilà,
3: mais on peut suivre. C'est une langue de la même famille.
2: On n'est pas largué. C'était ce que je voulais dire. Catherine, vous pouvez converser en patois avec mon invité, par exemple.
4: Kovai.
3: Oh, mais enfin, Kovai. Mais vous, en Sabrina Kovai?
4: Comme il
3: y aura. Ah, bien.
2: Donc, en gros, si j'ai bien compris, vous vous êtes demandé comment ça allait.
3: Ouais, ce qu'on appelle l'eau pour ta main, hein, les portements, les règles de base dans la bienséance, quoi. On se demande si Kovai, pas trop mort. Enfin, en Limousin, sachant qu'il faut pas être trop optimiste sur son état de santé, on se contente d'aller pas trop mal.
2: D'accord. Catherine, vous, c'est quoi les conversations que vous aviez avec vos grands-parents patois?
4: Alors, avec les parents, non, parce que donc mon père ni ma mère parlent patois.
2: Ça a sauté une génération, pour le coup.
4: En amenant des personnes dans un certain âge, donc suivant mon boulot, suivant si je sens qu'ils sont sympas, enfin voilà, je leur demande, voilà, justement, Covin, Coniro, voilà. Et ils rigolent, parce que donc, alors, on se parle patois.
2: Ouais. Vous me disiez que vous avez aussi parlé le patois à l'école.
4: Oui, ben c'est-à-dire qu'il y avait mon instituteur, enfin mon professeur donc de français, on apprenait les récitations et moi je lui dis mais moi je parle patois et tout, donc il y avait une récitation en patois Et je l'ai appris et récité, donc ça m'a valu 18 sur 20.
2: Merci Catherine de votre témoignage et gardez le sourire, à très bientôt.
4: Merci Pascal.
0: Bienvenue chez vous avec Pascal Sammartino et c'était ce jour-là avec Jean-François Vigneault. La suite arrive dans votre matinée avec les petits plaisirs de l'été et puis notamment les livres et surtout l'endroit et le temps que consacre Morgane cet été comme les précédents à sa passion, à ses petits plaisirs, à savoir la lecture. Et puis on jouera tout à l'heure aussi pour la gourde en alu ici Limousin. Méfiez-vous, vous êtes sur la route, on nous a signalé donc ce matin deux véhicules en feu à Limoges au niveau du carrefour de Radour-sur-Glane et à la deux fois de voie en direction pardon de Saint-Junien. Puis un poids lourd et une camionnette qui se sont percutés. Les deux conducteurs ont pu sortir avant l'arrivée des secours. Image impressionnante sur ici.fr. Et vous faites très attention si vous devez emprunter la 20 ce matin dans le sens Paris-Toulouse. On nous signale un arbre sur la chaussée. Vraiment, levez le pied si vous êtes sur la commune de Salon-la-Tour. Dans le sens, je le répète, Paris-Toulouse, point repère 230. On va réécouter cette chanson de loin maintenant. Hein. Bon, elle reste, elle sera là, de toute façon, la chanson.

0: Shakira avec, oui, l'hymne de la Coupe du Monde 2026 avec Die Die, mais pas seul, aussi avec Burna Boy. Bon ben voilà, ça aurait été un joli rêve, on va dire ça comme ça. Il a fallu redescendre de notre planète hier soir. Et aller les Bleus, tout de même, ils nous ont fait rêver. Donc on les supportera ce samedi et vous écouterez ici pour le match pour la troisième place. Il est 9h20 et pendant tout cet été, on va découvrir vos petits plaisirs. Justement, l'été, on s'accorde des plaisirs que d'habitude, on peut réfréner. C'est parfois ne rien faire ou au contraire, s'occuper l'esprit avec un bon bouquin. Et c'est le cas de Morgane.
1: Aussi, on se sent proche des personnages, on peut se mettre à leur place et puis des fois, on peut se retrouver en eux si on a vécu des choses similaires. Bonjour, je m'appelle Morgane et mon petit plaisir de l'été, c'est évidemment de lire, puisque je lis déjà tout au long de l'année. Mais c'est vrai que pendant les vacances, ce sont les vacances scolaires pour moi l'été, puisque je suis enseignante. Donc j'ai plus de temps à passer à lire. Et puis j'aime beaucoup lire à l'intérieur. J'ai acheté un petit fauteuil qui tourne et avec mon chat sur les genoux, c'est mon moment préféré de la journée. Et je préfère lire à l'intérieur parce que dehors, souvent, il fait trop chaud et j'aime pas trop la chaleur. Et puis lire, ça me permet de m'évader, même si je pars pas forcément en vacances, de découvrir d'autres histoires et puis de discuter ensuite avec d'autres personnes, des lectures. C'est vraiment ma partie préférée. Et puis de m'immerger dans un roman et de découvrir aussi, d'apprendre des choses que je ne savais pas forcément. Donc la lecture, c'est vraiment mon passe-temps préféré toute l'année, mais en particulier l'été, puisque j'ai plus de temps à y consacrer. Ça me permet en fait juste de découvrir d'autres pays, de découvrir d'autres cultures ou d'autres histoires. Et puis des fois aussi, on se sent proche des personnages, on peut se mettre à leur place et puis des fois on peut se retrouver en eux si on a vécu des choses similaires. Et du coup, j'aime beaucoup parce que ça me permet vraiment de décompresser en fait. Et quand je lis, je pense à 100% à l'histoire, pas à ma vie personnelle ou à tout ce qu'il y a autour.
0: Ça permet de voyager, hein. Puis de se découvrir aussi. Série réalisée par Marie-Ange Roulin, c'était Morgane et son petit plaisir de l'été, la lecture.
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0: Et votre cadeau de ce mercredi, une magnifique gourde en alu, elle est bleu marine, c'est une gourde qu'on appelle Canyon. J'ai la même là, juste à côté de moi, pourquoi? Parce qu'il faut rester hydraté en ce moment et on reste en vigilance orange canicule. 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Tiens, j'ai oublié la couleur, elle est bleu marine et c'est marqué ici Limousin dessus. Donc vous penserez à nous aussi quand vous vous hydraterez. Si vous reconnaissez cette chanson, dont voici l'introduction. Un rythme latino. Une façon de jouer de la guitare qui est unique pour cet artiste que vous avez peut-être retrouvé. Le titre de la chanson également, c'est subsidiaire, hein, c'est pas obligatoire. 05 55 34 5000. Écoutez, cette introduction, cette chanson, vous l'avez trouvée, appelez-nous tout de suite. 05 55 34 5000. Allez, un petit indice, son nom à lui. Oui, parce que c'est lui. C'est comme un petit au revoir, à bientôt en italien, tiens.
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0: Votre radio avec le jeu de l'intro avec ce matin Claudine qui nous appelle de Saint-Victurnien. Bonjour Claudine.
19: Bonjour.
0: Comment allez-vous?
19: Très bien.
0: On respire. Ouais, on voilà. Respire un peu hein, ce matin.
19: On a eu un peu d'orage, donc il y a de l'air maintenant.
0: Ah, mais c'est vraiment la réflexion que tout le monde se fait chez nous aussi ce matin. Enfin, on respire, ça fait un bien fou. Et puis en plus, on se dit, on reste en vigilance orange, donc on reste mobilisés. On vous offre la gourde bleu marine ici, Limousin, ouais. Si vous nous dites. Qui chante là, cet extrait qu'on vient d'entendre?
19: Manu Chao.
0: Bravo Manu Chao.
20: Bon,
0: vous l'aviez compris, peut-être pas obligatoirement avec l'indice du jour qui était ciao en italien. Quand on se dit au revoir et à bientôt. Claudine, elle est à vous la gourde ici Limousin.
19: Merci beaucoup, bonne journée à tous.
0: Elle est magnifique, belle journée, on respire enfin, ce sera le maître mot pour se dire au revoir. À bientôt. Et passez un bel été. Dans 3 minutes, il sera 9h30. C'est vous, c'est nous, c'est lui, c'est toi, c'est moi, c'est Guillaume. Guillaume ? Grand ?
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0: Diva. 9h30, on file sur la route. Vous êtes particulièrement prudent sur la 20 dans le sens Paris-Toulouse, à la hauteur de Salon-la-Tour. On nous signalait tout à l'heure un arbre sur la chaussée. Les services d'intervention sont sur place. Vous faites donc très attention à eux et à vous. On est à proximité de l'échangeur 44 à Salon-la-Tour, un point repère de 127. On a réduit le nombre de voies de circulation. C'est la voie de droite qui est neutralisée. Autre danger aussi à vous signaler sur la 141, un poids lourd qui est en panne nord, le sens Angoulême-Limoges à Saint-Junien, point repère 64. Là, c'est pareil. Hein, on a réduit le nombre de voies de circulation pour votre sécurité. La voie de droite est donc neutralisée à partir de ce point repère 64. Ailleurs, à vous signaler, c'est un véhicule en panne donc sur la 89 à Brignac-la-Plaine dans le sens Bordeaux-Lyon, point repère 172.
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0: Et demain, c'est le lancement de la boutique de la Croix-Rouge française à Pierre-Buffière. Alors rendez-vous à Pierre-Buffière au 57 avenue de la République. À l'occasion de cette ouverture, une nouvelle boutique solidaire, nouvel espace dédié à la solidarité avec les bénévoles de la Croix-Rouge qui seront présents demain jeudi pour accueillir, pour vous accueillir, faire découvrir le fonctionnement de cette boutique et présenter les produits qui seront proposés et partager aussi un moment convivial. Cette boutique a pour objectif de rendre la solidarité accessible à tous, de donner une seconde vie aux objets, aux vêtements grâce à une consommation responsable. Il n'y a pas moins de 700 boutiques dans toute la France. Et donc, si vous êtes dans la région de Pierre-Buffière, voilà qui pourra aussi soulager vos greniers et rendre un fier service à ceux qui en ont besoin. Une aide vestimentaire qui est précieuse, qui permet à des personnes vulnérables de continuer à se vêtir dans le respect, dans la dignité. Et puis, ils seront accompagnés pour retrouver une véritable autonomie. La nouvelle boutique de la Croix-Rouge, c'est 57 avenue de la République. C'est ouvert demain, jeudi, à Pierre-Buffière.
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0: Les meilleurs moments de Bienvenue chez vous, on va parler observation des étoiles, on parle astronomie juste après Tracy Chapman.

0: Talking About Revolution, 9h35, vous avez choisi ici Limousin. Et nous, on va avoir un bon torticolis cet été. Mais qu'est-ce que ça fait du bien de regarder le ciel. Il y aura une éclipse de soleil, ça c'est cet été, ce sera le 12 août. Mais aussi, c'est le moment de regarder un peu la voûte étoilée, parce que il y a des sites pour ça en Limousin. Et regardez pas le doigt du monsieur quand on vous montre les étoiles. Pascal Sammartino.
1: Pour parler des étoiles ce matin, tous ensemble, est-ce que vous aimez observer notre ciel étoilé du Limousin? Vous venez en parler. Et mes invités qui font partie de la Société d'astronomie populaire de Limoges, Francis Petit-Coulot, Pascal Kiffer. Pascal, il y a un astéroïde qui se pointe vers nous, là, qu'on va voir en 2029.
2: Oui, on a un peu de temps. Oui,
1: un peu de temps. Je vous remercie.
2: Il y a un gros caillou qui fait 328 mètres, je crois, 320 mètres, mais qui représente quand même 40 000 tonnes de roche qui arrive vers nous, qui nous poursuit en fait, qui arrive derrière nous, qui passera derrière la Terre, alors à 30 000 km, c'est ce qu'annonce la NASA, mais ça fait quand même proche, au niveau du système solaire.
1: C'est-à-dire, qu'est-ce qu'on risque, Pascal ?
2: Ça, je ne sais pas. Je ne peux pas répondre. Je peux vous dire quand, je peux vous dire son nom, je peux vous dire à quoi il ressemble, mais je ne sais pas. Et le problème, c'est qu'il va passer, donc il nous frôle nous, et après il passe, et il va frôler la Lune devant. Enfin, frôler, 70 000 km, il passe à 70 000 km devant la Lune. Ce qui fait que s'il est un peu accéléré, il risque de percuter l'un, et s'il est un peu ralenti, il risque de percuter l'autre. Donc,
1: il est
2: surveillé comme le lait sur le feu.
1: Ça va nous faire la météorite de Rochechouart, s'il passe trop près de...
2: C'est à peu près ça, oui, c'est un peu plus gros. Mais je peux vous donner la date.
1: Hein. Alors, c'est quand?
2: On sait quand est-ce qu'il arrive. Alors, il arrivera le 18 mai 2029.
1: Ça vous fait peur, Francis, vous ou pas?
3: Oh ben écoutez, il y en a déjà eu quelques-uns qui sont tombés, et il y en a toujours aussi qui tombent, des tout petits,
1: oui, heureusement. Voilà.
3: C'est tous les jours, la Terre passe dans récupère des petits astéroïdes tout petits, ne serait-ce que des poussières, par exemple. C'est ce qu'on appelle les étoiles filantes.
1: Eh oui. Qu'on voit en général début août, mi-août.
3: Oh ben il y en a toute l'année,
1: mais bien sûr. Il y a une période où on en voit plus que d'autres.
3: Où on est plus souvent dehors qu'au mois d'août.
1: et c'est tellement agréable. Ouais, tout à fait. Et ça correspond en général à cette fameuse nuit des étoiles qu'on propose ici pendant l'été. Pascal, ça fait toujours rêver, aussi bien les petits et les grands. Il y a toujours plein d'histoires à raconter autour des étoiles.
2: Oui, et des fois c'est même surprenant, parce qu'on avait fait une démonstration, on avait sorti plein de matériel, il y avait des ordinateurs, il y avait plein de trucs, et les gamins, on avait une amie, enfin une astronome amateur, qui était prof d'histoire et qui racontait l'histoire des étoiles grecques, la cosmogonie grecque avec les dieux, les déesses et tout ce qui leur arrivait. Et en fait, les gamins se sont pas du tout intéressés à la technologie. Ils étaient assis autour en écoutant la dame et en regardant les étoiles. Donc, c'était très surprenant.
1: Ils mettaient des noms et on leur racontait une histoire, quoi, pour le coup. Donc, c'était intéressant. Alors, si on est vraiment intéressé par le sujet, on peut vous suivre. Il y a un site internet, Francis, qui existe.
3: Oui, ben avec votre ordinateur ou votre smartphone, vous pouvez aller sur notre site saplimoges.fr.
1: Et on va pouvoir discuter entre vrais passionnés. Merci de nous avoir parlé de votre passion, messieurs, et à très bientôt.
3: À très bientôt.
1: Avant 2029, avant le 15 mai, parce qu'il y a un truc qui va tomber.
0: Ouais, c'était notre étoile filante, Pascal Sammartino, sous les étoiles, la chronique, les samedis et les dimanches, tout au long de cet été, avec ici Limousin, la possibilité de vous offrir un truc indispensable. Écoutez ce qui suit.
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0: Ah, ça c'est pour garder les orages, on est bien d'accord, hein, la musique sucrée et ensoleillée de Kassav, il est 10h moins le quart exactement. On va écouter avec attention tout à l'heure notre vétérinaire maison, Pierre Fabien, mais auparavant, c'est un dernier quart d'heure hein, de cette heure consacrée aux animaux, à nos animaux de compagnie. On va revenir dans cette émission dans laquelle vous avez pu témoigner hein, sur vos questions à un ostéopathe animalier. Bienvenue chez vous, Pascal Sammartino, avec Axel Arouchi.
1: On parle de vos animaux ce matin, vos vaches, cochons, chiens, chats, hamsters, cochons d'Inde, ils ont des petits soucis pour se déplacer, pour se mouvoir, ou alors vous constatez qu'il y a des petits problèmes, venez nous raconter, peut-être même aussi des problèmes digestifs, le 05 55 34 5000, la page Facebook ici Limousin, et nous avons Nelly, soyez la bienvenue. Alors vous connaissez mon invité Axel Arouchi, qui est ostéopathe animalière, racontez-nous un petit peu ce qui s'est passé pour vous.
2: Alors, moi, c'est mon petit chien qui s'est blessé un œil cet hiver. Ça s'est infecté. On a dû lui faire retirer.
1: Alors, un petit chien, c'est-à-dire, c'est quoi comme marque?
2: Un petit bulldog français.
1: Un petit bulldog français, d'accord. Voilà. Donc, qu'est-ce qui lui est arrivé au pépère?
2: Donc, elle s'est blessée certainement avec une branche et elle a perdu son œil. Mm-hmm. Donc, elle a passé pas mal de temps avec une collerette. Tout ça, ça a été long, plusieurs interventions chirurgicales. Et à la suite de ça, l'œil, elle n'avait plus, ça allait mieux, mais elle s'est mise à boiter. Donc, elle boitait de plus en plus. Je l'ai donc amenée chez mon vétérinaire qui n'y a rien trouvé de particulier et qui m'a conseillé de voir un ostéopathe animalier. Donc, comme j'avais une amie qui m'avait conseillé Axel.
1: Oui.
2: Donc, Axel est venu à la maison, s'est occupé de Dina qui était très agitée ce jour-là puisque toujours contente de voir quelqu'un. Et ça a été un moment assez épique pour arriver à s'occuper d'elle. Mais Axel est quelqu'un d'extrêmement calme, en fait.
1: Et de patiente aussi, j'imagine. Il faut de la patience.
2: Et très, très patiente. Et elle a dû la suivre sur le carrelage pendant un long moment pour arriver à la traiter.
1: Je vous sens très émue quand vous parlez de ce moment un petit peu difficile que votre chienne a vécu, Nelly. Ça vous a marqué, vous aussi?
2: Ah oui, bien sûr. Ouais. Oui, moi, je suis très, très attachée à mes animaux. Et franchement, lui faire enlever un œil, pour moi, ça a été vraiment un crève-cœur. On a vraiment tout fait pour essayer de lui garder. C'est pour ça qu'elle a eu une collerette très longtemps. Mmh. Et le fait d'être obligée de lui faire enlever et ensuite l'avoir boité, je me suis mise à stresser en me disant elle a un souci au dos aussi.
1: Oui, parce que j'imagine, on se trouve un petit peu prise au dépourvu. On ne sait pas trop comment agir, comment faire en sorte justement et de comprendre le problème de son animal.
2: C'est ça, c'est ce que m'a dit ma veto. En plus, y a un souci, c'est que mon chien n'est pas... elle ne pleure pas, elle pleure très peu, donc on peut la manipuler. Elle va pas dire où elle a mal, contrairement à d'autres animaux qui vont peut-être plus réagir. Donc voilà, Axel a passé un long moment à s'occuper d'elle et en les deux trois jours qui ont suivi, la boiterie s'est estompée et a disparu complètement.
1: Alors je pose la question à Axel, justement, le rapport entre le fait que le chien de Nelly ait perdu son œil et qu'il boite, c'est quoi le rapport?
3: Là, il n'y a pas trop de lien entre l'œil et la boiterie. On peut peut-être mettre en cause un peu le fait qu'elle ait eu une collerette à cause de son œil.
1: C'est plus ça qui l'a perturbée.
3: En fait, le fait de pas avoir pu bouger comme elle veut, c'est vrai que c'est une chienne qui est très dynamique et le fait d'avoir été contrainte un peu de rester au calme. Après, voilà. C'est un peu une bombe à retardement finalement qui a explosé et après voilà, elle s'est un petit peu blessée à l'extérieur ou en jouant ou en faisant la fête.
1: Et vous avez passé beaucoup de temps sur le carrelage, donc on a bien compris avec le petit bulldog français. Bon, vous lui faites un gros bisou pour nous.
2: Il n'y a pas de souci. Et
1: on vous souhaite une belle journée à Riacroncon, ma chère Nelly. À très bientôt. Au revoir.
2: Merci beaucoup, à bientôt.
1: Merci beaucoup, Axel, d'avoir passé cette matinée avec nous.
3: Merci de m'avoir reçu.
0: Axel Arouchi, qui est ostéopathe animalier. Tiens, on va venir au secours de notre chien au cas où il rencontre une voiture un peu trop violemment dans quelques instants. On vous donnera les réflexes, les bons réflexes à avoir. Voici téléphone.

0: jour s'est levé avec téléphone sur votre radio ici, Limousin, l'heure de notre vétérinaire à 9h, un peu plus de 10h moins 10, 9h52 exactement. C'est la hantise de tous les propriétaires de chiens, évidemment, c'est le voir partir en courant et se faire heurter par une voiture. Alors Pierre Fabien, face à ce drame dans la rue qui arrive, malheureusement de temps en temps, il faut avoir des réflexes de secourisme d'abord.
1: Le tout premier réflexe, comme souvent, c'est de garantir votre propre sécurité. C'est difficile, mais on ne se jette jamais au milieu du trafic. Une fois que la zone est sécurisée, il faut vous méfier de la réaction de votre chien. Sous le choc de l'impact, il est en panique totale et souffre. Même le chien le plus gentil du monde va avoir le réflexe de mordre n'importe qui va essayer de le toucher, y compris vous. Avant de le manipuler, il faut donc improviser une muselière. Prenez sa laisse ou même un lacet de chaussure, faites une boucle autour de son museau, croisez sous la mâchoire et nouez-le derrière les oreilles. C'est indispensable pour pouvoir l'examiner et le déplacer vers le trottoir sans vous faire mordre.
0: Bon alors, meilleur scénario, si la voiture roulait doucement, le chien semble aller bien, il se relève tout seul, il remue la queue sur le trottoir, est-ce qu'on peut se reposer et revenir de ses émotions à la maison ?
1: Eh ben non, c'est ce qui peut coûter la vie à votre chien. L'adrénaline sécrétée au moment de l'impact est un antidouleur naturel. Votre chien peut courir et remuer la queue alors qu'il a la rate explosée ou un poumon perforé. Les lésions invisibles sont les plus traîtres. Pendant qu'il se repose sur son tapis à la maison, il peut faire une hémorragie interne. Le signal d'alerte, ce sont en général les gencives. Soulevez sa babine si la gencive est pâle, presque blanche. Une hémorragie interne est en cours. Un pneumothorax aussi. C'est le fait d'avoir de l'air à côté des poumons peut bloquer sa respiration des heures plus tard. Donc la règle est absolue. Tout chien percuté par une voiture doit passer par la case vétérinaire dans l'heure qui suit.
0: Alors, scénario catastrophe, si notre chien est au sol, il ne peut plus bouger, on peut le transporter jusqu'à une clinique en toute sécurité.
1: La règle de base, c'est la manipulation en bloc. Ne le portez jamais dans vos bras comme un bébé, vous risquez de déplacer une vertèbre ou un os fracturé. Il faut improviser un brancard rigide, trouver une planche en bois ou à défaut une couverture épaisse bien tendue. Faites glisser doucement votre chien dessus, gardez-le bien au chaud, car le choc fait chuter sa température corporelle. Et bien sûr, s'il saigne, comprimez la plaie avec des compresses ou un linge propre jusqu'à ce que le saignement s'arrête ou que vous arriviez à la clinique la plus proche.
0: Notre vétérinaire, docteur vétérinaire Pierre Fabien, à retrouver sur ici.fr et sur l'appli ici.
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0: À 10h05, le feu avec Kenji Girac et Vianney, juste après les infos.

0: Vianney, Kenji, Girac, vous écoutez ici Limousin, vous faites attention, il y a deux véhicules en panne, mais alors, qui se suivent hein, dans le sens Paris-Toulouse sur la 20, à la hauteur de Saint-Amand-Magnazé, au point repère 139, donc un véhicule en panne, à proximité du lieu dit Montcocu, c'est sans commentaire, véhicule léger également en panne dans le sens Paris-Toulouse, toujours sur la commune de Saint-Amand-Magnazé, mais cette fois-ci, niveau du point repère 138 plus 800 mètres.
1: Nous sommes en alerte canicule et nous sommes tous concernés. Alors, buvons sans attendre d'avoir soif.

0: d'Oradour et de la 2x2 voies en direction de Saint-Junien. Un camion et une camionnette se sont percutés. Les deux conducteurs ont pu sortir avant l'arrivée des pompiers. Mais celui de la camionnette, un homme d'une quarantaine d'années, a été transporté au CHU pour des blessures légères. Prudence ce matin, d'ailleurs, avec de possibles chaussées glissantes par endroits à cause de la pluie. Un impact de foudre, notamment, a embrasé une petite surface de végétation sur la commune de Chamboré. Peu avant 6h, feu éteint rapidement par les pompiers. 6 personnes ont été blessées hier soir à Bénin, en Corrèze, dont une gravement. 2 voitures se sont percutées sur la départementale 921.
1: Et quand la canicule plombe les bandes à folies de Bessines-sur-Gartempe.
0: Le festival s'est terminé hier soir avec ce goût amer. De nombreuses animations ont été annulées à cause de l'alerte rouge en Haute-Vienne en début de semaine. Alerte finalement levée. La vente d'alcool a été interdite. De quoi fragiliser les finances. C'est le premier bilan de l'organisation ce matin. En Corrèze, l'alerte rouge, elle aussi, est levée. Levée ce matin dans le dernier bulletin de Météo France à 6h. Les opposants à la porcherie de Royer de Vassivière se mobilise ce soir à Limoges 18h30 sur les bords de Vienne pour contester ce projet tout juste validé il y a 10 jours par la préfecture de la Creuse. Il y a selon eux des risques de pollution des eaux du lac de Vassivière avec cet élevage de 1200 porcs.
1: Et puis, la désillusion est immense ce matin.
0: Vous en perdez vos mots, ouais, j'en ai perdu mes mots hier soir. Oui. Tout le monde en a perdu ses mots, Christophe, après le naufrage des Bleus en demi-finale de la Coupe du Monde de foot. Une défaite 2-0 contre l'Espagne. Un immense sentiment de gâchis partagé notamment par les 4500 supporters limougeaux réunis à Beaublanc hier soir dans la fan zone installée par la ville. La France jouera donc la petite finale pour une 3e place. Pas de 3e étoile. Et ce match, ce sera samedi contre le perdant de ce soir. 2e demi-finale entre l'Argentine et l'Angleterre. Deux Limousins ont reçu la Légion d'honneur. Hier, ils sont dans la promotion du 14 juillet. Le colonel Franck Machin-Gorena, directeur du service départemental d'incendie et de secours de la Haute-Vienne. Et Delphine Lostis, la secrétaire générale de l'Union des industries et métiers de la métallurgie du Limousin. 2 ans de prison pour de multiples refus d'obtempérer. En mai et en juin dernier, un homme de 36 ans a été condamné lundi par le tribunal de Tulle. Son sursis de 6 mois a aussi été révoqué par la justice.
1: Et puis, on va sur le Tour de France. Tadej Pogacar assomme encore la concurrence.
0: Vainqueur hier de la 10e étape entre Aurillac et la station du Lioran, le Slovène consolide son maillot jaune avant l'étape du jour. 11e étape entre Vichy et Nevers, 161 km au menu des coureurs. Et Christophe, oui. L'alerte canicule est encore en vigueur quand même, en Haute-Vienne et en Corrèze, c'est ça, orange.
1: Et vigilance jaune pour le phénomène orage. Le temps va s'améliorer, hein, même si on garde quelques averses jusqu'à la mi-journée, très localement. Cet après-midi va se dérouler sous un franc soleil, les températures 31-34 degrés. Attention aux rafales de vent qui peuvent atteindre localement 65 km/h, notamment sur les averses orageuses, de la grêle aussi signalée ce matin. Donc soyez prudents sur la route. La nuit prochaine, début de soirée parfaitement dégagé, puis le ciel elle va se voiler. Demain, on aura entre 17 et 20 degrés au lever du jour, avec une magnifique petite matinée, quelques éclaircies l'après-midi. C'est un ciel d'averse qui est annoncé, des averses qui peuvent prendre localement un caractère orageux. 29 à 32 degrés demain.
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1: Ah non, je suis d'accord, on touche à rien. On ne bouge pas, on est bien. Avec ce best-of de Bienvenue chez vous, ce sera juste après pour la présentation du best-of à 11h. Juste après Céline Dion, on ne change pas. 10h04.

0: voix inimitable. Céline Dion, cette voix cristalline, on ne change pas.
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0: Deuxième partie avec les bons conseils de nos spécialistes. Ici, on a tout ce qu'il faut, sans le trop, on est bien d'accord. On parlera dans cette émission du trop d'infos d'ailleurs, qui est assez anxiogène, des catastrophes tout le temps, et comment gérer toutes ces mauvaises nouvelles. Ce sera dans ces tendances avant 11h. On ira dans le pays de Saint-Thierry pour vous dévoiler le programme de l'Office du Tourisme, et puis l'amitié dans tout ça, même avec les collègues de boulot.
2: Mais je crois pas qu'on puisse travailler avec quelqu'un pendant 10, 15, 20 ans sans, en étant insensible à celui qui est en face de nous et sans arriver à tisser des liens.
0: Notre psy nous invite à avoir des amis, de belles relations en tout cas. Conseil pour venir en aide aussi à notre faune sauvage pendant cette canicule qui souffre aussi. Et puis on parlera bonus malus. Qu'est-ce qui est vraiment du bonus et du domaine du malus avant de vous faire envoyer aux fraises.
3: Je pâtisse avec des fraises, mais je ne suis pas un amateur de fraises.
4: C'est pas vrai.
3: Voilà.
4: Mais sortez immédiatement de cette maison.
3: Au revoir.
0: À tout de suite. Dans quelques instants, notre chef est aux fraises avec Pascal Sammartino pour une séquence ici gourmand.

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1: Marine avec Escroc.
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1: Ça, c'est le moment qu'il préfère, Pascal Saint-Martino, on le sait, puis ça s'entend d'ailleurs. On parle miam. Bienvenue chez vous, qui nous envoie aux fraises aujourd'hui, Pascal, et notre cuistot maison, Jérôme Sonigo.
4: Le rendez-vous des gourmands, c'est sur votre radio Ici Limousin. Et les gourmands savent que c'est Jérôme Sonigo qui nous donne ses astuces, ses conseils de cuisine. Bonjour Jérôme.
5: Bonjour Pascal.
4: Cuisinier traiteur au Alcarno de Limoges, cuisinier Ici Limousin. Jérôme, on va parler d'un produit que tout le monde adore. Je n'ai jamais rencontré dans ma modeste petite vie quelqu'un qui n'aimait pas les fraises.
5: Alors là, je vais vous surprendre, parce que je cuisine les fraises.
4: Ouais.
5: Je pâtisse avec des fraises, mais je ne suis pas un amateur de
4: fraises.
5: C'est
4: pas vrai.
5: Voilà.
4: Mais sortez immédiatement de cette maison.
5: Au revoir.
4: Bon, on va quand même en parler de ce produit, parce qu'effectivement, on peut faire plein de choses. Vous nous en parlez des fraises aujourd'hui.
5: Oui, alors la saison, elle est quand même assez courte pour les fraises, donc si vous aimez ça, vous vous jetez dessus. Parfum, couleur, texture, en gâteau. Moi, généralement, c'est à Pâques que les premières fraises de pâtissier commencent à arriver et qu'on trouve les fraisiers dans les vitrines et les tartes aux fraises avec la crème pâtissière sur une base de pâte sucrée.
4: On salue d'ailleurs nos amis corréziens qui, tous les ans, rendent hommage à la fraise et ses fruits rouges avec la fête de la fraise, par exemple, du côté de Beaulieu-sur-Dordogne et ce genre de choses. Donc, ça veut dire que les fraises en Limousin, déjà, on est bien équipé.
5: Ah, on est très bien équipé. Et alors, en plus, c'est pas toujours de la fraise de sous serre, vous voyez, mais on a aussi des conditions météo maintenant qui permettent d'avoir une exploitation et un bon équilibre entre chaleur et humidité pour avoir de jolis produits. Et la fraise, donc elle date du 18e siècle, elle est chilienne et c'est un croisement avec une autre variété d'Amérique du Nord qui est arrivée évidemment par bateau. Vous voyez, elle, maintenant elle est plus grosse, elle est plus rouge, elle est plus juteuse. Gariguette, mara des bois, la clairie. Alors, bol de vitamines, faible en calories. Mmh. C'est vrai que c'est assez intéressant d'avoir une grosse quantité de fraises parce que vous pouvez en manger et avoir peu de calories. Mais vous pouvez aussi l'accommoder en salade. Et je vous donne un succès. Alors là, succès... Pour moi, au Hall, quand je fais fraises, feta, concombre, basilic, huile d'olive, petit moulin à poivre, ça c'est vraiment la salade minute, et ben ça marche et ça apporte ce côté un peu mou juteux, sucré, ça va bien avec le côté lacté de la feta. Et là, vous êtes en pleine vacances.
4: D'accord. Donc, l'appareil, salade rafraîchissante, et puis avec tout ce qu'il faut pour garder la ligne aussi, quoi, finalement.
5: Oui, bien sûr. Et par exemple, avec une viande, vous pouvez juste snacker 2-3 fraises avec. Ça va vous faire comme un condiment. Vous mettez un peu de gingembre râpé pour la soutenir, ou alors un zeste de citron vert. Et ça marche, et ça marche notamment avec le canard, voilà.
4: D'accord, et oui, effectivement, ça va apporter aussi ce côté sucré bien agréable et bien fraisé, pour le coup. Je ne sais pas si on dit le terme, mais voilà, les fraises à l'honneur aujourd'hui.
5: Appelons l'Académie française, ils vont nous le dire.
4: Voilà, tout à fait, vous nous tenez au courant, bien évidemment, par le 3615, code Calou, à chaque fois, bien sûr. Et sinon, il y a des moyens plus modernes pour écouter les fraises de Jérôme Sonigo. C'est sur le site et l'application Ici. Ne soyez pas tout rouge, Jérôme, ne soyez pas timide. Vous revenez prochainement.
5: Avec grand plaisir.
1: Pascal Saint-Martino avec Jérôme Sonigo. Dans quelques instants, on va vous rassurer, surtout, on vous assure. Bonus, malus, quels sont les rappels qui concernent l'assurance auto, moto? On en parlera avec un de nos spécialistes d'ici quelques instants. Merci à Marie de nous écouter à Saint-Jean. C'est elle qui a gagné pour toute la famille tout à l'heure les lunettes pour observer le soleil et l'éclipse du soleil du 12 août prochain. D'autres paires de lunettes à gagner ce week-end après les Sous les étoiles.

0: Et c'est vrai qu'on peut écouter de la musique brésilienne pour se venger un petit peu de ce qui s'est passé hier soir aux États-Unis. C'était Chico Buarque à l'instant avec Essa Mossa. Ta différente. Sur la route, prudence, prudence, vous êtes sur la 20 dans le sens Toulouse-Paris. À Boisseuil, on nous signale un accident qui implique deux véhicules légers. Alors, pas de retenue du trafic pour le moment, mais vous êtes particulièrement vigilant si vous êtes sur ce secteur du point repère 194.
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0: Juste à côté de chez vous, j'imagine, hein, le lac.
2: Oui, oui. Ah, ouais. Il y a l'étang de la Roche, bien sûr, oui. Avec une très bonne pizzeria qui vient de s'ouvrir.
0: Ah, très bien, vous faites bien d'en parler.
2: Ça s'appelle les délices du lac, et je peux faire de la publicité, c'est très bon.
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4: Bravo Céline, vous remportez le t-shirt blanc ici Limousin. Si on parlait de Saint-Julien, le Vendômois, c'est en Corrèze.
5: Oui, tout à fait. C'est en Corrèze, à côté de Pompadour, ouais. Qui est plus connu du coup.
4: Oui, et on est limite aussi Haute-Vienne, il y a Saint-Thierrier. Oui. La perche à côté. Hein.
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0: William Scheller.
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0: On va commencer par la moralité. Le mieux, c'est pas d'accident. Mais si ça arrive, écoutez bien ce qui va suivre. Pascal Sammartino pose les bonnes questions à notre agent d'assurance, Nathalie Andrades.
3: Et si on parlait de nos assurances? On va faire un petit point. On le fait régulièrement avec notre référente à nous ici Limousin. C'est Nathalie Andrades. Bonjour Nathalie.
4: Bonjour.
3: Merci d'être avec nous. Vous êtes agente générale d'assurance. Et alors là, votre mission aujourd'hui, c'est de me faire comprendre le bonus malus. Je n'y comprends jamais rien. C'est quoi le bonus malus?
4: Alors, le bonus malus va constituer les antécédents d'assurance de l'assuré.
3: Donc c'est le nombre de bêtises que j'ai fait depuis que je conduis, en gros.
4: Voilà, exactement. À partir du moment où vous avez obtenu votre permis et vous avez contracté une assurance auto, chaque année, vous allez vous constituer du bonus.
3: D'accord.
4: En fait, le bonus démarre à 1 et il va au mieux aller jusqu'à 0,50.
3: D'accord.
4: Donc, il va s'améliorer chaque année. Pour aller de 1 à 0,50, il faut 13 ans sans sinistre.
3: D'accord.
4: Donc, faut être un bon conducteur.
3: Ah oui.
4: Voilà, donc ça met un certain temps pour obtenir ce bonus à 0,50 que tout le monde souhaite avoir. Mmh. Comment ça se calcule? Et ben en fait chaque année, on va appliquer une réduction de 5% sur le bonus que vous avez.
3: D'accord.
4: Ce qui va permettre de l'améliorer chaque année jusqu'à obtenir ce 0,50. Ce qu'il faut savoir, c'est que lorsque vous avez un sinistre, on va vous appliquer cette fois-ci un malus.
3: D'accord.
4: Voilà. Ce malus, si vous êtes responsable à 100% du sinistre, il sera de 25%.
3: Mmh.
4: Donc on va majorer votre coefficient de 25%.
3: D'accord.
4: Et là, on fait marche arrière.
3: C'est plutôt le malus qui a tendance à avancer plus vite que le bonus, hein, c'est ça le problème?
4: Ça va beaucoup plus vite.
3: D'accord, j'avais bien compris.
4: Alors en fait, vous allez avoir du malus lorsque vous serez considéré comme responsable du sinistre.
3: Donc il faut que j'ai fait mal à un tiers par exemple?
4: Alors,
3: ou...
4: soit vis-à-vis d'un tiers,
3: ouais.
4: Soit vous avez un sinistre seul, vous allez frotter un mur seul avec votre véhicule, il n'y a pas de tiers identifié, le mur n'y est pour rien.
3: Il ne va pas porter plainte.
4: Exactement, donc vous serez seul responsable, du coup on appliquera la responsabilité sur vous.
3: D'accord.
4: Et ça va engendrer un malus qui sera appliqué au renouvellement du contrat.
3: D'accord. Très bien. Donc, il faut faire attention au mur.
4: Voilà.
3: Et
4: sachant
3: reste.
4: Que le malus, il faut en être conscient, le maximum de malus qu'on peut obtenir, c'est 3,5.
3: D'accord. Et au-delà, il se passe quoi?
4: Au-delà, vous ne trouverez plus à vous assurer.
3: D'accord.
4: Déjà, 3,5 non plus.
3: Oui, enfin, donc, il faut avoir fait quand même pas mal de bêtises pour en arriver
4: oui,
3: là.
4: Oui, exactement. Et il y a quand même un système qui est favorable, puisque après 2 années sans sinistre, lorsqu'on est en malus, on a ce qu'on appelle la descente rapide, ce qui veut dire que même si par exemple vous êtes monté à 1,5, vous allez pouvoir redescendre à 1.
3: D'accord.
4: Au bout de 2 ans sans sinistre.
3: Bien. On se tient au courant, on demande régulièrement à son assureur où on en est de son bonus, malus, de toute
4: exactement.
3: Façon.
4: Exactement.
3: Pour savoir et pour essayer d'éviter de faire des bêtises. Merci beaucoup. Bah écoutez, pour vous, c'est tout bonus. Vous revenez quand vous voulez, Nathalie.
4: Merci, avec plaisir.
3: À très bientôt. Et les conseils assurance, vous les retrouvez et réécoutez sur notre site et l'application ici.
0: Bienvenue chez vous avec Pascal Sammartino, le yo-yo du malus bonus et surtout, mais avant tout, restez prudents. Hein. On n'est pas les seuls à souffrir la canicule, la faune sauvage aussi, on en reparle d'ici quelques instants, ce sera juste après Ritali. Dans sa parfume.

0: version Ritali du Lancia Perfumi. Il est presque 10h30, vous êtes sur la route. On vous signale toujours cet accident entre deux véhicules légers sur l'A20 dans le sens Toulouse-Paris, point repère 194 à Boisseuil. Si vous pouvez éviter le secteur, faites-le. Il n'y a pour le moment pas de retenue suite à cet accident. Attention sur la 141, c'est un poids lourd qui est signalé en panne sur la Nationale 141 dans le sens Angoulême-Limoges. La voie de droite est neutralisée à la hauteur de Saint-Junien en point repère 64.
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0: Il existe plein de dispositifs, la rampe anti-noyade, la barrière de protection pour chat ou encore le sticker anti-collision, et bien des accessoires simples à mettre en place dans son jardin pour être utile, pour assurer la sécurité et le bien-être. Tiens, par exemple, des passereaux, des écureuils et autres hérissons qui passent dans votre jardin. Vous pouvez offrir le gîte, tiens, pour donner un petit coup de pouce aux oiseaux, installer un nichoir artificiel. On l'accroche de préférence à l'automne ou pendant l'hiver, 2-5 mètres de haut, en le plaçant vraiment bien le trou d'envol en direction du sud ou sud-est. Et il y a des écureuils aussi dans le coin, ben, vous pouvez également leur proposer un gîte installé sur un arbre entre 3 et 5 mètres de haut avec l'ouverture vers le sud-ouest. Pensez aux nichoirs à chauves-souris, elles seront cette fois-ci orientées plein sud, tout en haut de votre façade, et puis en ce moment particulièrement, assurer l'hydratation de la faune sauvage. Tous les animaux souffrent du manque d'eau quand c'est les températures qui grimpent. Il est particulièrement utile de laisser une petite gamelle d'eau peu profonde au sol, à l'ombre, et d'accrocher des abreuvoirs aussi pour les oiseaux, les écureuils. La seule condition, c'est qu'ils doivent être nettoyés régulièrement pour que l'eau soit toujours fraîche.
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0: Qu'est-ce qu'elle veut dire cette chanson? Que les gens sont heureux? Bah, ça, c'est le moins qu'on puisse se souhaiter les uns les autres. REM, Shiny Happy People.
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0: Hélène Sido a été régulièrement l'invitée de Pascal Sammartino cette année, notre psy qui revient sur un truc indispensable dans la vie, l'amitié.
2: Ici Limousin, nous accueillons une nouvelle fois Hélène Sido avec nous. Aujourd'hui, on parle psychologie avec Hélène. Bonjour Hélène.
3: Bonjour Pascal.
2: Psychologue à Limoges, vous avez décidé de nous parler aujourd'hui de l'amitié. Bah tiens, justement, la rentrée s'est passée il n'y a pas trop longtemps. Je pense aux enfants, mais peut-être aussi à ceux qui ont changé de travail, ça peut arriver. Est-ce qu'on peut se faire des amis au travail?
3: Alors, je crois qu'on peut se faire des amis partout.
2: C'est souhaitable ou pas, particulièrement, dans le cadre professionnel?
3: Je pense que l'employeur a tout intérêt à développer les amitiés, parce que c'est ce qui permet, très concrètement, de fluidifier le travail, quand tout se passe bien.
2: Alors, il y a aussi des employeurs qui disent, chacun son coin, chacun sa responsabilité. Moi, je suis le chef, toi, tu dois m'obéir. Donc, l'amitié, c'est un peu difficile dans ces cas-là.
3: Alors, il y a des degrés dans l'amitié. On peut parler d'entraide, on peut parler effectivement d'amitié, où on va être plus sur une forme d'amour. J'aime mes amis. Mais je ne crois pas qu'on puisse travailler avec quelqu'un pendant 10, 15, 20 ans en étant insensible à celui qui est en face de nous et sans arriver à tisser des liens. Parce que la question de l'amitié, c'est comment je tisse un lien avec l'autre, un lien de qualité, un lien durable.
2: Alors comment on fait?
3: Alors déjà, l'amitié, ça demande de la connaissance de soi et la connaissance de l'autre. C'est d'avoir une ouverture à l'étranger, autre que soi. C'est-à-dire, j'ai envie de découvrir le monde de l'autre. Et puis, l'autre ingrédient qui me semble essentiel, c'est la récurrence. Je deviens ami parce qu'en fait, je côtoie l'autre régulièrement, d'accord, dans différents espaces.
2: Ça, c'est ce qui permet d'entretenir le lien d'amitié. Quand on fait connaissance d'une personne et qu'on ne partage pas grand-chose, mais que ça nous intéresse quand même de savoir, est-ce que là, on peut quand même être ami?
3: Eh bien, je crois, oui. Et à contrario, on n'est pas forcément ami avec tout le monde. L'amitié, souvent, elle se tisse par un média, quelque chose qui nous unit à l'autre, que ça soit une pensée, que ça soit une activité. Mais c'est pas parce que j'ai un lien avec l'autre que je vais forcément le transformer en amitié. On a des copains, on a des copines, on a des connaissances et on a des amis. Et la différence entre les deux, c'est le degré d'intimité que l'on va pouvoir côtoyer et le respect de cette intimité.
2: C'est pas forcément le lien de la fréquentation qui va justement renforcer les amitiés?
3: Ça peut, mais être ami, c'est aussi donner à voir une part de sa vulnérabilité.
2: Mmh. Donc quelqu'un à qui se confier, à qui parler de ses problèmes aussi, d'une manière plutôt simple et facile.
3: Oui, et en même temps que ça soit un lien qui soit dans les deux sens. C'est pas forcément un réceptacle. Je suis psychologue, j'écoute les autres, mais c'est pas pour ça que je suis leur ami. Parce qu'il n'y a pas de réciprocité dans la relation. Donc l'amitié, c'est vulnérabilité, partage, écoute dans les deux sens.
2: Qu'est-ce qu'on peut dire à des personnes qui vivent seules, qui ont l'impression de ne pas avoir beaucoup d'amis, pour justement peut-être en avoir? Ou est-ce qu'on peut vivre comme ça sans amis?
3: Ah, on peut vivre sans amis, ouais, complètement. Il y a des personnes qui sont très à l'aise dans la solitude et d'ailleurs qui ne ressentent pas ce sentiment de vide et ce sentiment de solitude. Ce sont des personnes qui sont assez complètes dans ce qu'elles sont. Mais pour toutes celles qui ont envie de rencontrer l'autre, moi, le conseil que je donne dans mes consultations, c'est d'utiliser un média, c'est-à-dire une activité, quelque chose qui va me lier. Cas typique, la randonnée, où je peux décider de discuter ou pas. Toutes les passions que l'on peut avoir, et si on n'a pas de passion, je dirais de s'inscrire dans une activité, comme visiter la ville, et d'essayer petit à petit de tisser des liens, c'est-à-dire d'y aller progressivement, petit à petit.
2: Vous êtes notre amie, Hélène Sido, à Ici Limousin. Vous revenez quand vous voulez.
3: Merci. À bientôt, au revoir.
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0: Trop d'infos rend anxieux, nous dira tout à l'heure Muriel Jordan dans notre rendez-vous C'est Tendance. Auparavant, ça aussi c'est tendance, de belles visites programmées au pays de Saint-Thierry. On ira d'ici quelques instants, juste après François Feldman, rendre une petite visite.

0: smoking, en froufrou, en grande robe pour les valses de Vienne avec François Fellmann. Il est 11h moins le quart.
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0: Après les valses de Vienne, les valses de la Haute-Vienne avec le pays de Saint-Thyrier, notamment ce que propose l'Office du tourisme. Bonjour Benoît.
3: Bonjour.
0: Bonjour. Alors, l'Office du tourisme de Saint-Thyrier, la Perche, c'est ouvert toute l'année. Et puis il y a, on va parler de succursales pendant l'été.
3: Oui, nous avons plusieurs bureaux d'accueil. Nous en avons un au Chalard, un à Ségur-le-Château et puis un également à Coussac-Bonneval.
0: Bon, il se passe plein de choses. Ça y est, l'été, c'est bien parti. Un petit peu moins de chaleur, c'était souhaitable aussi.
3: Oui, exactement.
0: Pour se cacher. Pour proposer quoi exactement, en fait, Benoît, quand on vient vous voir?
3: Alors, plusieurs choses proposées par l'Office de tourisme là durant cet été. Nous avons notamment des visites artisans et producteurs. Ouais. Alors, les prochaines qui vont se dérouler sont le 29 juillet. Donc, on vous proposera de découvrir un élevage de cochons cunoirs à La Mèze. À Ladignac-le-Long. Le 5 août, ça sera par contre là bien à La Mèze. Ça sera la visite d'un atelier de création de mobilier contemporain. Ouais. Voilà. Et puis après, il y en aura une autre visite à Ségur-le-Château qui s'appelle Dans la peau d'un jockey. C'est une visite des écuries et des installations du domaine d'une société qui s'appelle Grande Terre. Voilà. Donc on visitera cette exploitation. Donc là, on aura également par la suite des visites guidées que nous vous proposons durant l'été. Alors à Ségur-le-Château, elle se déroule les lundis et les vendredis à partir de 11h. Donc c'est la découverte du village et du castrum de Ségur-le-Château. Le mardi, découverte du chalard à la même heure. Donc là, c'est une visite du village, de son petit patrimoine bâti, de son église romane, de son cimetière de moines et également de l'ancien prieuré avec une découverte de l'ancienne salle capitulaire. Et puis le jeudi, on vous propose également des visites de la cité de Saint-Thyrier accompagnées d'une conteuse. Donc voilà, on fait découvrir le quartier historique, les quartiers historiques de Saint-Thyrier avec notamment la tour du Plot qui est le plus ancien monument civil de la cité. Et puis il y aura également une visite programmée un mercredi en août du village de Coussac-Bonneval.
0: De Coussac-Bonneval, c'est vrai qu'il y a des trésors dans notre région à découvrir, redécouvrir. Je pense aussi à ces balades un petit peu particulières avec une compagnie, la compagnie du Sursaut, une balade au Chalard.
3: Exactement. Alors le 10 août, nous aurons le plaisir d'accueillir la compagnie du Sursaut au Chalard, qui nous proposera une balade théâtralisée, donc qui permettra de découvrir un petit peu autrement le village. Donc cette balade s'appelle Fantaisie de la vie ordinaire. C'est une promenade qui sera rythmée par des dialogues un peu décalés et drôles, issus de l'œuvre de Roland Dubillard. Donc il y a un personnage qui est mort au début des années 2010. Voilà, c'est un écrivain dramaturge qui a écrit pas mal de recueils, de poésie, etc. Et donc, nous partirons à la rencontre de personnages de différentes époques, donc des gens qu'on ne voit pas tous les jours et qui interviendront lors de cette promenade dans le bourg, donc à partir de 20h30. Voilà. Et puis, également, une dernière petite date intéressante, même deux dates intéressantes. C'est donc une dame qui s'appelle Élise Chagot, qui a écrit un livre qui s'appelle Ségur intime et qui relate un petit peu l'histoire des différentes maisons de Ségur, enfin les maisons les plus anciennes, les logis les plus anciens datant des 15e, 16e siècles. Donc elle relate des faits divers qui s'y sont déroulés entre la fin du 18e siècle et jusqu'au début du siècle dernier. Et là, c'est l'occasion, la seule occasion de rentrer dans quelques maisons, voilà, à la découverte d'escaliers en vis, de caves, d'intérieurs très intéressants.
0: Bon, si on veut vous contacter, voir un petit peu plus, parce que moi, ce que j'avais retenu aussi, c'est l'orpaillage pour les plus jeunes que vous allez pouvoir aussi proposer. Le site internet Visite Limousin Saint-Thyrier et on retrouve toutes les dates et puis la possibilité de s'y inscrire.
3: Et puis notre pour toutes les réservations, pour plus de renseignements, appelez l'Office de tourisme Saint-Thyrier au 05 55 08 20 72.
0: 08 20 72. Merci Benoît, bel été. Bon courage.
3: Bel été à vous également. Merci beaucoup.
0: Malgré les orages, et merci d'avoir assuré cette liaison, parce que je sais qu'il y a quelques difficultés et plus d'électricité en ce moment sur sur une zone géographique, à cause des orages. Donc,
3: Il y a plus d'électricité, plus d'internet à Ségur-le-Château, c'est un peu compliqué.
0: Bon, vous allez tenir le coup, j'en suis sûr. Ça va revenir. Allez. On s'en occupera.
3: À très bientôt.
0: Salut Benoît.
3: Merci beaucoup.
0: Voici Benabar, 11h10.
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0: Benabar, extrait de son nouvel album Quoi qu'on dise.
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0: Muriel Jordan nous rejoint pour mieux comprendre le monde dans lequel on vit et qui va trop vite ce matin. Muriel, on s'intéresse à la lassitude cérébrale.
3: Oui, ce n'est pas parce que beaucoup de gens postent des photos de pieds dans l'eau, de piscine, de mer ou de chemin de rando que notre cerveau à tous est en pause. D'abord parce qu'on est plein à bosser et à ne pas prendre de vacances. Ensuite, notre cerveau, été ou pas, continue à encaisser ça.
4: Merci d'être avec nous. Bon début de journée. Nos hôpitaux sont sous tension.
5: On apprend qu'un accident.
6: Le suspect est en fuite. Toute la zone a été bouclée.
7: Ce nouveau chiffre au Venezuela, 58 000 immeubles ont été détruits.
8: La colère agricole ne retombe pas.
9: La France a peur.
3: D'où cette grande question. Vous souffrez de fatigue informationnelle? Ça va, toi, le jeune?
10: Il y a eu énormément de nouvelles de merde juste dans l'actu.
3: Oh, on est crevés. Trop d'infos, trop de trucs qui vont pas dans le monde. Mais pour les besoins de cette enquête, j'ai bravé la fatigue pour vous interroger dans la rue sur ce qu'on appelle l'infobésité. Alors, rien à voir avec les kilos accumulés à cause des barbecues, des verres de rosé et des glaces, hein.
11: Regardez le 20h le soir, c'est presque déprimant, il y a beaucoup trop de choses. Et c'est toujours les mêmes sujets, c'est vrai qu'on insiste beaucoup sur les mêmes sujets. On enchaîne et on a l'impression effectivement tous les jours de devoir rajouter comme des couches et des couches au-dessus de l'information, ce qui fait que ça peut, je pense, ajouter à l'amorosité ambiante et surtout déprimer un petit peu. Trop de mauvaises infos nuit à l'info, je pense.
3: Alors on fait quoi? On coupe. Couper, ça a du bon, surtout en été. Parce que l'été peut justement nous offrir une parenthèse. On peut, regarder le Tour de France, décider de nous informer seulement à certains créneaux horaires ou sortir plus tard, en profiter pour voir du monde au lieu de rester devant nos écrans. Tous les psys le disent, fuir l'actu, c'est pas une faiblesse.
0: Et cette fatigue informationnelle touche plus de la moitié des Français, 54%.
3: Et oui, c'est un phénomène lié, bien sûr, à la surexposition aux réseaux sociaux, aux alertes, aux push qu'on reçoit sur nos téléphones. Alors oui, coupez cet été si vous pouvez. Vous, madame, ça va?
12: Oh, mais moi je sature complètement, j'en peux plus. À chaque fois que j'ouvre la télé, c'est toujours des mauvaises nouvelles et c'est toujours en boucle la même chose. Non, moi je regarde même plus, moi. J'ai tout boycotté. Je m'en trouve pas plus mal.
3: Couper n'est donc ni de la faiblesse et encore moins un désintérêt des nouvelles générations. C'est juste, d'après les chercheurs, une réaction prévisible d'un cerveau humain confronté à un environnement pour lequel il n'a jamais été conçu. Mais prudence, hein. Éviter de s'informer, ça peut laisser le champ libre à la désinformation. Alors, coupons le robinet, oui, mais gardons quand même 2 ou 3 sources fiables pour hydrater notre cerveau comme il faut cet été.
0: Muriel Jordan pour Ici Limousin et puis pour vous rassurer aussi, mais juste ce qu'il faut, 2 minutes pour le rappel de l'actu. C'est dans 5 minutes.
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0: malheureuse transition. Ah bah oui, Blandy, appelez-moi, call me, 05 55 34 5000. La perche était tendue, appelez-nous, 05 55 34 5000. 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
0: Aujourd'hui, 15 juillet 2026, il est 11h. Le flash d'info nous est présenté par Mickaël Chailloux. Bonjour Mickaël.
3: Bonjour Christophe et bonjour.

0: se poursuivent pour contenir les reprises de feu. Quelques 800 pompiers étaient encore à pied d'œuvre ce matin pour contenir justement ces feux qui ont été fixés hier après 48 heures de lutte intense. 4 gardes à vue étaient encore en cours hier soir, dont celle d'un pompier volontaire qui a reconnu avoir mis le feu à des brindilles avec un briquet de l'essence à Arbonne-la-Forêt.
1: Le principal suspect dans la mort et le viol de Liana, il est entendu aujourd'hui.
0: Ouais, Jérôme Barella est attendu à Agen pour être auditionné par un juge d'instruction. Lui qui avait dans un premier temps été mis en examen pour enlèvement et séquestration à la suite de sa garde à vue. Le tribunal de Tulle a condamné en comparution immédiate un homme de 36 ans. Entre mai et juin, il a commis plusieurs refus d'obtempérer pour lesquels il a été condamné à 2 ans de prison. Et comme il était en état de récidive sur la consommation de stupéfiants, il a vu son sursis de 6 mois révoqué, 2 ans et demi de peine au total. Ce soir à Limoges, mobilisation sur les bords de Vienne contre le projet contesté de porcherie à Royères-de-Vassivière, validé le 6 juillet par le préfet de la Creuse. Les manifestants contestent ce projet qui, selon eux, polluera le lac de Vassivière.
1: Sébastien Lecornu saisit le Conseil constitutionnel sur le texte sur la fin de vie.
0: Ouais, dont le vote final est prévu ce mercredi après-midi à l'Assemblée nationale. Le Premier ministre explique vouloir, je cite, « aller au bout du processus démocratique en saisissant les sages ». Le taux du livret A, produit d'épargne le plus populaire du pays, bientôt relevé de 1,5 à 1,7%. La Banque de France propose cela à Bercy pour en conséquence du rebond de l'inflation liée au conflit dans le Moyen-Orient.
1: De Limousin sur la promotion 2026 de la Légion d'honneur.
0: Le colonel Franck Machin-Gorena, directeur départemental du SDIS de la Haute-Vienne, en Haute-Vienne depuis 2021. Il a été élevé au rang de chevalier, comme Delphine Lostis, la secrétaire générale de l'Union des industries et des métiers de la métallurgie du Limousin. Info à retrouver sur ici.fr, comme notre reportage sur la déception immense des supporters partout en France après la défaite des Bleus en demi-finale de la Coupe du Monde. Défaite hier soir 2-0 face à des Espagnols beaucoup plus rigoureux en défense. Une douche froide, mais ça fait aussi partie du sport, a estimé ce matin à l'unisson avec nos supporters la ministre des Sports, Marina Ferrari. Un match regardé de Limoges à Malemort, en passant par toutes les villes qui avaient installé des fan zones, il y en avait beaucoup, par 20 millions de téléspectateurs sur M6. Ça fait quand même un très beau score. La météo avait, oui.
1: Pas le score final.
0: Non, malheureusement, le score final, il est moins glorieux, on est d'accord.
1: 2 millions à zéro, faut le faire.
0: Exactement. La météo avec cette info, donc, après la Haute-Vienne, oui. C'est au tour de la Corrèze de repasser en orange pour la vigilance canicule. Les deux départements, Christophe, sont aussi en vigilance jaune pour risque d'orage. Il y en a eu, déjà, un peu ce matin sur Limoges.
1: Et des averses qui peuvent perdurer jusqu'à la mi-journée, très localement, oui, avec du vent, qui peut se lever localement jusque 65 km/h. Température pour cet après-midi, oui, ça reste lourd, 31 à 34 degrés, fera 29 sur les hauteurs, 37 sur le bassin de Brive. La nuit prochaine, début de soirée parfaitement dégagé. Le ciel se voile en deuxième partie de nuit et retour peut-être donc des orages. Température demain matin, 17 à 20 degrés. Matinée qui aura, quelques éclaircies. Bon, on va pouvoir en bénéficier. Mais demain après-midi, les averses tombent. Elles prennent localement un caractère à nouveau orageux. Orage possible aussi jusque dans la nuit de jeudi à vendredi. Température nettement en baisse demain. On perd 3-4 degrés quand même. Pour les maximales, 29 à 32 degrés. On respire.
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1: C'est vrai qu'on est déçu.
5: C'est vrai qu'on est déçu par le résultat, mais on n'oubliera pas qu'ils nous ont fait rêver, les hommes de Didier Deschamps,
1: et qu'il y a une petite finale à gagner samedi. J'espère que vous serez au moins 20 millions à la regarder et encourager nos bleus. Bon, on joue au grand splash, c'est-à-dire qu'on plonge pour de bon dans 3 minutes, juste après les Sister Sledge. 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

0: We are family avec les Sisters Sledge.
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0: Bon, il n'y en a pas 50 de façon de rentrer dans l'eau ici au 34 sacs, mais il y en a deux. Vous choisissez de plonger à partir du plongeoir ou à partir du toboggan. Et sachez qu'au bout de votre beau plongeon, que vous effectuez d'ailleurs devant l'intégralité des auditeurs et auditrices d'ici Limousin, donc un peu moins de timidité, et de beaux cadeaux à vous offrir aujourd'hui au 05 55 34 5000. Un superbe concert qui aura lieu, tenez, demain à la patinoire de Limoges dans le cadre du festival Mille et Une Notes. Le concert s'appelle D'Origine et il est signé Sébastien Farge, notre accordéoniste régional qui a été multiprimé, mais surtout il a réuni pour 35 musiciens l'Orchestre Symphonique de l'Opéra de Limoges Nouvelle-Aquitaine et son quartet jazz pour un magnifique spectacle qui avait d'ailleurs été à l'époque enregistré il y a un peu plus d'un an par votre radio ici Limousin. Origine symphonique, ce sont les mélodies de Sébastien Farge interprétées donc par autant de musiciens, et c'est un événement que ce concert demain soir à 21h à la patinoire de Limoges. Le Festival UO Limousin qui rend hommage aussi à Philippe Glass avec Célia Onetto-Bensaïd, un superbe concert samedi à la ferme de Villefavard avec Célia Onetto-Bensaïd qui révèle toute la palette du maître du minimalisme Philippe Glass. Si vous aimez sa musique, alors là c'est The Place to Be samedi soir. Le ballon de plage gonflable en PVC, il est magnifique, il est bleu, une paire de tongs Hawaï, ici Limousin. Et puis on y rajoutera un set de raquettes de plage, le drap de bain ou encore les écouteurs Bluetooth aux couleurs d'ici Limousin. Bluetooth 5.0 s'il vous plaît. 05 55 34 5000, venez plonger. Et on passe par le Rio Grande signé Eddie Mitchell.

0: J'adore la trompette de cette chanson, je pense que vous aussi. Eddie Mitchell avec Rio Grande, il est presque 11h15. On retourne sur la route et vous signalez cet accident sur l'A20 entre deux véhicules légers dans le sens Toulouse-Paris à Boisseuil, point repère 194. Vous levez le pied en amont donc de cet événement. À vous signaler également, non pas un, mais deux véhicules en panne sur la 141 dans le sens Limoges-Angoulême, donc à Saint-Junien en point repère 60. C'est un véhicule léger. C'est un poids lourd, lui, qui se trouve situé au point repère 64, toujours sur la commune de Saint-Junien, dans le même sens de circulation, à savoir Angoulême-Limoges.
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0: Premier plongeur de la journée de ce mercredi. On va faire connaissance avec Guillaume à la gaine. Bonjour Guillaume.
2: Bonjour.
0: Comment va ?
2: Oh, ça va très bien.
0: Bon, vous êtes à Tulle, hein, c'est juste au sud de Tulle, quoi, à la gaine. Hein.
2: Oui, oui, exactement. Ouais.
0: Un petit peu plus de fraîcheur ce matin.
2: Oui, avec l'orage, ça a diminué un peu.
0: N'empêche que bon, c'est vrai qu'il y a quelques parties là de nos deux départements qui sont donc sans électricité, mais quand même on respire hein, depuis ce matin, ça fait du bien.
2: Oui, oui, bon. Exactement.
0: Vous connaissez le principe du jeu, Guillaume ?
2: Oui, je connais. Oui.
0: Bon, il faut se mouiller. C'est ça le truc.
2: Oui,
0: hein.
2: Oui. Mais ça fait du bien en ce moment.
0: Ah, bah oui, effectivement, personne ne se refuse au grand splash. Hein. Il y a eu des années comme ça, il y a un petit peu de disette, il faisait trop froid. Et puis là, cette année, je ne sais pas pourquoi, il y a plein de candidats. Bon, j'exagère un peu. 05 55 34 5000, je le dis pour les autres, parce qu'il y a des cadeaux. Mais alors aujourd'hui, des cadeaux. Les places pour le festival 1001 notes pour le concert de demain soir avec Sébastien Farge, qui est votre voisin. Il habite juste à côté de Brive. C'est un superbe concert. Et sachez que ce garçon-là, quand même, a été. C'était l'accordéoniste de Ben Harper quand il est venu à l'Olympia il y a une quinzaine d'années. Hein ? Vous situez le bonhomme. Vous situez le bonhomme. Le Festival du Haut Limousin également, la ferme de Villefavard, un très très très beau concert qui rend hommage à Philippe Glass. Alors c'est un compositeur qui était minimaliste. Beaucoup de douceur dans sa musique. Et c'est Célia Onetto Ben Saïd qui est l'artiste qui reprend donc et qui rend hommage à Philippe Glass. Un ballon de plage gonflable, la paire de tongs dont vous choisirez la taille, hein, mon cher Guillaume, si c'est votre cadeau. Hein, le set de raquettes de plage, le drap de bain et puis les écouteurs Bluetooth. Alors ça c'est pratique en vacances.
2: Effectivement.
0: Pour écouter sa musique ou la radio, c'est comme vous le souhaitez. La seule condition, Guillaume, c'est qu'il faut choisir son poste.
2: Eh ben, je vais plonger.
0: C'est pas vrai. Du plongeoir?
2: Exactement.
0: On plonge aussi à partir du toboggan, mais ça dépend comment on s'y prend au départ. Mais du plongeoir, on prend tous les risques. On est fou. On est dingue. Vous êtes prêts?
2: Je suis prêt.
0: Allez! Non, Guillaume.
2: Oui.
0: Maître nageur, peut-être, à 16 heures.
2: Alors non, pas à ce point quand même.
0: Ah, vous ne pensiez pas que j'allais vous féliciter, mais quand même, je trouve que c'est un très joli plongeon.
2: Parfait.
0: D'autant que vous remontez de ce plongeon avec les écouteurs Bluetooth.
2: C'est parfait, merci beaucoup.
0: Écouteur Prola sans fil, compatible Bluetooth 5.0 avec le boîtier de recharge, évidemment. Il est blanc, il est aux couleurs d'ici Limousin, il est à vous.
2: C'est parfait, merci
0: beaucoup. Ils sont
2: beaucoup.
0: À vous, parce qu'il y en a deux, heureusement, hein, pour chaque oreille.
2: Oui, effectivement.
0: Un bel été. Merci d'avoir plongé.
2: Merci, bel été à vous.
0: Et vous ne plongerez pas avec les écouteurs, hein, vous les enlèverez avant, hein, d'accord ?
2: Non, non, il faudra les enlever, oui.
0: Un bel été, salut Guillaume.
2: Merci, bel été.
0: 05 55 34 5000, et si pas de perdant, messieurs dames. 11h18.

0: Zazie avec Peu Importe. Et d'ici quelques instants, Philippe Bellet, lui, c'est Earth, Wind & Fire. Hein. Il sera en compagnie de Phil Collins pour un certain Easy Lover.
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0: Phil Collins, c'est Philippe Bellet. Allez, on file sur la route. Il y a des difficultés hein, ce matin. C'est souvent dû aux conditions météorologiques. Attention à ce bouchon signalé par Laurent. Merci de nous avoir contacté sur la 20 dans le sens Brive-Limoges après Pierre Buffière. Ça bouchonne. On le voit aussi sur les caméras de Bison Futé à la hauteur de Saint-Hilaire-Bonneval dans l'autre sens, à savoir Paris-Toulouse. Attention, ça ralentit très très fort. Il y a toujours cet accident aussi en cours sur la 20. On reste sur la 20 avec deux véhicules légers dans le sens Toulouse-Paris. Point repère 194 à Boisseuil. En tout état de cause, voilà, être prudent, avoir patient aujourd'hui avec des averses orageuses qui peuvent surprendre. Ne vous faites pas avoir.
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0: Non, vous faites pas avoir et avoir même plongé avec nous, pourquoi pas. Faites comme Marie-Josée. Bonjour Marie-Josée.
2: Bonjour.
0: Bon, il fait bon ce matin.
2: Bah oui, pareil qu'à la gaine.
0: Ah bah, vous êtes à deux pas de notre précédent candidat,
2: c'est
0: Guillaume.
2: Ça, ça.
0: Voilà, bon, qu'est-ce que... On respire. Oh là là.
2: Oui, mais bon, c'est l'été hein, aussi.
0: Oui,
2: hein,
0: l'été au-dessus de 35. Moi, l'été au-dessus de 35, j'ai un peu de mal, je vous l'accorde. J'ai un petit peu de mal quand même.
2: Oui. Bon, allez. Faut faire de la méditation.
0: C'est vrai
2: hein.
0: Ouais,
2: oui.
0: Alors, je commence demain, voyez-vous. Parce que ce sera mon grand plongeon à bois. D'accord ?
2: Sur voilà,
0: les bons conseils de Marie-Josée.
2: Ah ouais, c'est super.
0: Vous avez entendu les cadeaux. Qu'est-ce qui vous ferait plaisir dans l'absolu après votre plongeon ?
2: Eh bien, disons que comme je me suis fait une sacrée entorse en tombant d'une chaise, je ne pourrais pas trop me promener. Hein. Alors. Bon, un t-shirt.
0: On va
2: ou
0: voir
2: un sac
0: en tout
2: de
0: cas.
2: Plage. Bon. Un sac de plage.
0: Mais c'est qu'une belle, entorse.
2: Oui.
0: Vous osez, venir plonger.
2: Alors oui, mais je veux le plongeoir.
0: Mais
2: hein.
0: Je veux pas d'ennui avec le corps médical, moi.
2: Non, vous inquiétez pas.
0: Votre kiné va me dire quoi, votre kiné? Il va dire non, mais il faut pas non plus exagérer. Là, une cheville comme ça, elle vient plonger. Donc je suppose que vous allez choisir le toboggan. Je sais pas, je sais pas pour
2: pas
0: vous
2: du
0: inférer.
2: Tout.
0: Pas
2: je
0: du
2: veux
0: tout.
2: Le plongeoir.
0: De rien. Marie-Josée, elle a peur de rien. Ils sont comme ça, les tunistes. C'est comme ça qu'on vous aime, d'ailleurs.
2: Ah, merci.
0: Un plongeon du plongeon.
3: Une,
0: On sent bien qu'il fallait protéger la cheville, là, sur ce coup-là.
2: Ah là là.
0: Faire très très très gaffe à l'entrée dans l'eau. Oh,
2: oui.
0: Vous avez bien fait le plongeon avec nous tout de même,
2: oui.
0: Hein, Marie-Josée,
2: oui,
0: parce
2: oui,
0: que là,
2: fait,
0: je vois le cadeau que vous arrivez à remonter. Prenez votre temps d'ailleurs, hein.
2: Oui.
0: On est au speed. Un set de raquettes de plage et le drap de bain, ici les Limousins, rien que pour vous, Marie-Josée.
2: Wow, c'est trop génial, merci.
0: Alors, c'est un petit set de tennis de plage, hein, avec deux raquettes. Alors, c'est une sorte de plastique, mais très très dur, en MDF, avec la petite balle souple et puis le drap de bain, 1 mètre sur 1,50 m. Il s'appelle Poli.
2: Poli ?
0: Ouais.
2: Ah, bah alors.
0: Comme le cheval. Il n'y a pas d'injure dessus, il n'y a rien de marqué de méchant. Il est poli, P-O-2-Z-Y.
2: Il est gentil. Oh,
0: il est
2: génial.
0: Bleu marine, il est juste magnifique. Aussitôt que la cheville va mieux, on vous retrouve au bord de la plage.
2: Tout à fait, oui, absolument.
0: Un bel été.
2: Merci. Hein.
0: Très bel
2: et
0: été.
2: Puis bonjour à la Corrèze, là, tous ceux qui me reconnaissent. Hein. Bisous à tous.
0: La Corrèze, on vous aime. Salut Marie-Josée.
2: Au revoir, merci beaucoup. À bientôt.
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0: Quelques conseils pour les randonneurs, tiens, pour cet été qui peuvent rapidement devenir. Ça peut être difficile, ça peut être un véritable défi. Hein, pendant les canicules, en prenant ses précautions, il est possible de profiter de la nature en évitant des risques liés à la hausse du mercure. Itinéraire, hydratation, il faut y penser à la tenue également et les horaires adaptés. Quelques bons conseils avant de se lancer et des conseils d'ailleurs qui nous sont donnés par la Fédération française de randonnée pédestre. Ça peut entraîner une rando, de la déshydratation, des coups de chaleur, de la fatigue même. Un exercice physique doit donc respecter certaines règles pour éviter les dangers. Alors, partir aux heures fraîches, boire régulièrement de l'eau, même si vous n'avez pas soif, faites de porter des vêtements adaptés. Vous faites un départ qui doit s'effectuer le matin de préférence avec rentrer avant le coup de chaud de 14h. Ça, c'est un des objectifs. Il est conseillé de boire toutes les 30 minutes de l'eau et rien que de l'eau. Il faut écouter son corps. De conseil, la Fédération française de randonnée pédestre. Belle balade tout de même cet été 2026.
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0: Allez, on se raconte une autre histoire avec Gérard Blanc et on vous retrouve pour le Grand Splash d'ici quelques instants, 05 55 34 5000. À tout de suite.

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0: Il est midi moins 20. Ouh, bonjour Isabelle.
2: Bonjour.
0: Je fais ouh comme ça parce que je vous vois de loin, Isabelle.
2: Oui, de loin, oui.
0: Vous êtes dans la Vienne, pas si loin que ça.
2: Oui, près de Poitiers.
0: Près de Poitiers.
2: Entre Poitiers et Limoges, voilà.
0: À Vivonne, exactement.
2: À Vivonne, oui.
0: Qu'est-ce qu'on peut dire sur la commune de Vivonne? Oui, que vous êtes au sud de Poitiers.
2: Ben, la commune de Vivonne, qu'est-ce qu'on peut dire? Pas grand-chose.
0: Sinon, quand on a eu chaud, hein, c'est dans le Poitou aussi.
2: Ah oui,
0: hein,
2: on a eu fait chaud, oui, ah, c'est mais... sûr.
0: Quelques orages ce matin aussi?
2: Des orages, oui. Ouais. Cette nuit, un petit peu, au coup de 4 heures, ça m'a réveillée. Parce que je suis dans un immeuble et je dors avec les fenêtres ouvertes en haut.
0: Et donc, voilà, oui, vous avez entendu le tonnerre. Ouais. Vous avez vu des éclairs et entendu le tonnerre.
2: Voilà, exactement, bon. Oui.
0: Et alors, Isabelle, vous avez de la famille dans le Limousin pour écouter ici Limousin?
2: Non.
0: C'est
2: non,
0: juste
2: non,
0: la pas du gain, alors, c'est ça.
2: J'ai placé ma radio sur le frigo.
0: Ouais.
2: Et je vous entends.
0: Plein pot.
2: Un petit peu,
0: c'est
2: quand
0: super.
2: Même.
0: Ah bah c'est super, Isabelle. Ça va être avec voilà. plaisir qu'on
2: Alors
0: vous accueille pour...
2: tenter ma chance.
0: Ouais, voilà. pour venir tenter votre plongeon, le grand splash avec ici Limousin. C'est à chaque fois un cadeau, hein. Et c'est à chaque fois un cadeau. Alors, qu'est-ce qu'il nous reste des places pour aller au concert? Alors, ça fait peut-être une petite trotte, hein. En revanche, quoique, du côté de Villefavard, vous n'êtes pas si éloigné que cela. Si ça tombe sur le concert de samedi, ça peut être très, très bien. Il y a aussi le concert à Limoges. Ça, c'est demain soir à la patinoire de Limoges. Et puis, d'autres cadeaux comme le set de raquettes, la drap de bain, le ballon de plage gonflable avec la paire de tongs qui va avec, Isabelle, ou l'écouteur Bluetooth, ou encore le t-shirt ici Limousin. Ma foi, je vous laisse oui. choisir le lieu à partir duquel vous allez plonger.
2: Je sais pas nager, alors je
0: vais
2: faire un plongeon.
0: Oui, j'entends. J'ai peur de l'eau, mais je viens plonger quand même.
2: Je vais prendre le toboggan.
0: Vous avez raison, ça fait encore plus de sensations.
2: Voilà, c'est
0: ouais,
2: ça.
0: Ouais. Et si vous êtes prête, on peut y aller quand vous le souhaitez, Isabelle, c'est vous qui donnez le top départ.
2: Allez, top départ.
3: Allez, à deux, et à trois.
0: Ben, elles sont pas mal les poitevines au plongeon, moi je trouve.
2: Oui, quand
0: hein,
2: même
0: Isabelle.
2: Si pas nager.
0: Bon, ça va, c'est pas trop profond non plus. Vous avez pu remonter avec votre cadeau. Je ne fais aucun commentaire sur l'esthétique de la descente, d'accord?
2: D'accord,
0: je vous épargne entendu. Ça, Isabelle. Délit de bonne gueule, comme on dit, mais c'est surtout parce que vous venez de l'extérieur, donc on fait toujours attention ici en Limousin, on reste poli avec les gens venus d'ailleurs. Isabelle, vous remontez avec un magnifique ballon de plage gonflable.
2: Ah, c'est gentil.
0: Impeccable. Et on y rajoute, et là vous choisirez la taille, hein, sans doute, du côté du 34-5000, une paire de tongs.
2: Une paire de tongs.
0: Et vous D'accord. voilà équipé pour la plage. Je ne sais pas, il y a de quoi se baigner du côté de Vivonne.
2: Il y a une plage, mais on ne s'y baigne plus.
0: Ah, d'accord.
2: Il y a une piscine, par contre.
0: Eh ben voilà, en piscine, en tongs, avec le ballon de plage gonflable. Je pense que vous allez pouvoir vous amuser ou alors faire plaisir, j'imagine. Isabelle, oui, merci de nous écouter depuis le frigo.
2: Voilà.
0: Hein? Laissez-nous sur le frigo, on est bien. Ça, en plus, on se rafraîchit, nous.
2: Voilà,
0: ça nous ferait du bien. Laissez le poste sur le frigo, écoutez ici Limousin. Je vous embrasse, un bel été.
2: Et moi aussi, je vous embrasse tous.
0: Merci d'être venu jouer avec nous, à bientôt. Pink sur votre radio.

0: Et c'était Pink à l'instant avec, on s'est pas laissé endormir, mais on s'est laissé bercer avec la chanson que vous venez d'entendre, All Out of Fight. Bon allez, on va sur la route, j'étais surtout préoccupé pour vous donner les bonnes infos et surtout vous inciter à la prudence parce qu'il y a des averses orageuses et ça reste très dangereux, les chaussées sont glissantes après ces jours de grand chaud et évidemment les routes mouillées sont plus glissantes que d'habitude, on appelle ça le verglas d'été. Sur l'A20, nous signalait tout à l'heure Laurent, donc un bouchon dans le sens Brive-Limoges, dans le sens Toulouse-Paris, hein, après Pierre-Buffière. Ça bouchonne tout à l'heure du côté de Saint-Hilaire-Bonneval, c'est pareil, il y avait des ralentissements, ça a l'air d'aller mieux. Et puis, ben, vous faites attention en permanence aussi à ces véhicules qui sont en panne. Véhicule en panne notamment sur l'A20, c'est un véhicule léger à Sadreau, dans le sens Toulouse-Paris, au point repère 258. Appelez-nous, 05 55 34 5000, le Grand Splash vous attend avec de magnifiques cadeaux. À tout de suite.
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0: L'affaire Loïs Trieu avec Chic Planète. On retrouvera aussi, avec ces trucs de vélo là. C'est Alain Souchon qui viendra nous rejoindre tout à l'heure avec Bidon.
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0: Donc c'est pas sa vélo, c'est ce que je voulais retrouver. Bonjour Mireille.
2: Et bonjour.
0: Bonjour, vous nous appelez de Limoges. Vous êtes en voiture, je l'entends.
2: Eh oui, je suis en voiture, mais je viens de m'arrêter sur le bord de la route, j'ai mis mes warnings.
0: Non, je l'entends parce qu'on a l'impression que vous êtes dans une espèce de cave. Ça fait. Non, mais c'est bien, c'est comme ça, vous pouvez nous commenter la circulation. C'est pas facile aujourd'hui.
2: Eh bien, il n'y en a pas.
0: Ah, bah, c'est encore
2: pour
0: plus tranquille.
2: Pour l'instant, il n'y en a pas. Je suis en direction de Châteauneuf-la-Forêt, donc il n'y a pas de circulation.
0: Vous êtes passé Fétia, tout ça, vous êtes. Oui.
2: J'y suis, là, j'en sors. Ouais, non, ça va, ça roule bien.
0: Cet été, Mireille, encore du boulot, vous n'avez pas encore les vacances ?
2: Oh là, moi je suis à la retraite, donc c'est les vacances toute l'année.
0: Oh, la vénarde.
2: Et mes vacances de retraité, je les ai prises en mois de juin.
0: D'accord, eh ben oui, comme les retraités. Alors des fois c'est aussi au mois de septembre, mais vous avez raison, au mois de juin il fait déjà bien chaud.
2: Oui, mais au mois de septembre, on repart aussi.
0: Oh non, je vais raccrocher. Je j'aime pas ça, c'est la provocation. Avec le plus beau métier du monde. Bon, vous avez choisi de venir plonger aujourd'hui, en direct depuis la voiture. Ça va pas être facile, hein?
2: Monsieur.
0: Ouais, je vais faire sortir de la voiture, plonger, puis revenir dans la voiture. Bon, vous faites comme vous voulez, après tout. Des concerts à gagner, donc vos places, deux places pour demain soir, pourquoi pas, du côté de la patinoire de Limoges. Il y a aussi ce concert samedi soir, un concert hommage à Philippe Glass. C'est par Celia Onetto Ben Saïd, avec vraiment toute la palette de ce compositeur. Pas assez connu, mais c'est un mélange entre classique et du jazz. C'est juste superbe, c'est dans le cadre du festival du Haut Limousin. Le ballon de plage gonflable, la paire de tongs Hawaï, le set de raquettes de plage avec le drap de bain. Et il nous reste aussi quelques écouteurs Bluetooth, ça c'est pas mal aussi. Ah non, mais on n'a pas le droit en voiture.
2: Bon. Après, je ne suis pas très concert, alors j'aimerais mieux les tongs, mais on ne choisit pas.
0: On ne choisit pas, non, après, au bout du plongeon. Pourquoi vous n'êtes pas très concert?
2: Je suis plutôt années 80 ou des choses comme ça.
0: D'accord. Parce que le concert de demain soir à 1001 notes, c'est un mélange entre classique jazz et en plus avec un artiste de notre région. Bon, on s'élance de quel, depuis où ?
2: Pardon ?
0: D'où on s'élance ? D'où vous vous élancez ? Du plongeoir ou du toboggan ?
2: Toboggan.
0: Allez, c'est parti. Là, on l'avait pas vu venir, celle-là. Hein, ouais.
2: Ça a fait un gros splash. Hein.
0: Ah, oui, ça, on peut pas dire que ce soit très, très esthétique. Mais bon, c'est pas grave, c'est un mauvais moment à passer pour revenir avec un cadeau. Et à savoir, le cadeau, c'est le set de raquettes de plage et le drap de bain pour vous aussi, Mireille.
2: Mais c'est super gentil, je vous remercie
0: avec
2: beaucoup.
0: Grand plaisir, grand plaisir. Je vous souhaite bonne route jusqu'à Châteauneuf-la-Forêt.
2: Oui, merci, à bientôt.
0: Et à très bientôt, je vous embrasse.
2: Salut, au revoir, Mireille. Bonne journée.
0: Il revient demain, il n'est pas bidon, notre grand splash. Il revient demain à partir de 11h. Parce qu'Alain Souchon est juste après les infos de midi.

0: Alain Souchon, on va revenir d'ici quelques instants sur la défaite de l'équipe de France hier en demi-finale de la Coupe du Monde. Merci à François de nous avoir envoyé un petit mot très sympa sur le WhatsApp, 34 5000 WhatsApp, qui nous dit quoi? Que la France a tout simplement été victime de la malédiction Shakira. Souvenez-vous du fameux Waka Waka en 2010 en Afrique du Sud, c'était encore une autre histoire. Et puis là, bah, les Bleus voulaient pas sortir du bus non plus, mais en tout cas, hier soir, ça a été, oui, on va se venger comme ça, la malédiction Shakira. Merci François.
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0: Nous sommes au lendemain de la défaite, le 15 juillet 2026, il est midi. Les infos, Mickaël Chaillou, et oui, on est tous un peu déçus ce midi.
3: Ouais, vous l'avez dit, Christophe, l'équipe de France ne décrochera pas une troisième étoile mondiale. Les Bleus ont perdu hier soir, défait 2-0 par l'Espagne dans un match où rien n'allait. C'est ce qu'a réagi aussi après la rencontre le capitaine de l'équipe de France, Kylian Mbappé.
4: On n'a pas fait le match qu'on voulait faire. Et quand tu fais pas ce que tu es censé faire dans une demi-finale de Coupe du Monde, tu gagnes pas. L'Espagne a respecté son plan, ce à quoi elle est fidèle. Notre objectif, c'était de venir les chercher haut pour pas installer ce faux rythme. On n'a pas réussi à faire ça et je pense qu'il y a eu trop d'approximations techniques et on n'a pas su leur faire mal quand on devait leur faire mal.
3: Et une immense déception donc pour les 4500 supporters limougeaux venus au Parc des Sports de Beaublanc pour suivre le match, comme pour ceux qui d'ailleurs étaient à Beaubreuil.

0: en fait, on prend une demi-finale. Bon, certes, on ne gagne pas, mais bon, on est encore là, quoi.
1: Bon, allez, il reste un match à disputer pour les Bleus. Pour faire honneur à Didier Deschamps, aux supporters, sera la petite finale face aux perdants de la seconde demi-finale entre l'Argentine et l'Angleterre. C'est un match qui se disputera ce soir à 21h. Une déception aussi dans un autre registre pour les bandes à folie de Bessines. Selon les organisateurs, beaucoup de monde sur les deux premières soirées, vendredi et samedi dernier, mais des recettes en baisse liées notamment à la canicule et la vigilance rouge dans notre département de Haute-Vienne. Reportage dans l'info d'ici à réécouter sur ici.fr.
2: Ce soir, une manifestation contre le projet de porcherie à Royer de Vassivière.
1: Un projet validé le 6 juillet dernier, malgré tous les opposants n'en démordent pas. Cette porcherie polluera le lac de Vassivière, disent-ils. La manif est prévue vers 18h30 sur les bords de Vienne à Limoges. Un incendie impressionnant ce matin à Limoges, toujours en cours au niveau du carrefour d'Oradour qui amène à la deux fois deux voies direction Saint-Junien. Une camionnette est rentrée en collision avec un poids lourd qui contenait des batteries de voiture et qui s'est embrasée. Une personne a été blessée, le conducteur de la camionnette blessé légèrement. Hier soir à Bénin en Corrèze, 6 personnes ont été blessées dont un grave sur un choc dans la DN sur la DN la D pardon 921. Les victimes se trouvaient à bord de deux voitures. Et puis ce matin, un accident moins grave matériel sur l'A20 au niveau de Boisseuil, ça vous a peut-être ralenti fortement, il y avait jusqu'à 5 km de bouchons. Deux véhicules sont entrés en collision sur la voie de gauche qui est désormais rouverte à la circulation.
2: Rien n'a bougé sur le site des papeteries de Condas en Dordogne.
1: Oui, effectivement, depuis que le groupe CSPB a pris possession de l'usine du Lardin-Saint-Lazare dans le bassin de Brive. Le site paraît à l'abandon et les machines sont à l'arrêt et tout le monde se demande quel sera l'avenir pour les papeteries de Condat. Plus le temps passe, plus les salariés s'inquiètent, explique Philippe Delors, le délégué CGT des papeteries.
3: J'aurais pensé que certains salariés de Condat qui ont été licenciés auraient été rappelés par SPB pour leur dire, écoutez, voilà, on a comme projet de faire ça, à partir du 1er septembre on aura besoin de vous, est-ce que vous êtes intéressés? Mais à date et à ma connaissance, aujourd'hui, le site est comme il a été repris le 2 mars par la société SPB. Quoi. Sur le parking visiteur, il y a de l'herbe partout. Sur le parking des salariés, il y a de l'herbe partout. Voilà, pour l'instant, elle vit pas. C'est pas une usine qui vit. Maintenant, on espère qu'elle vivra le plus rapidement possible et qu'il faudrait que la papette redémarre. Quoi. Si l'usine redémarrait, déjà, même s'ils reprennent que 50 salariés sur les 200 que nous étions, ça fera toujours 50 salariés qui seront sortis d'affaires. Quoi.
1: Et pour l'instant, effectivement, il y a 21 personnes qui ont déjà reçu leur lettre qui seront conservées. Les autres ont reçu leur lettre de licenciement. Et selon nos informations, SPB est actuellement en pleine démarche administrative, autorisation de construire. Une réunion est prévue en septembre à la préfecture de la Dordogne. 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
1: Le Limousin est un petit peu sous la pluie, oui. Ça fait bizarre de le dire.
2: Oui, c'est vrai, mais ça fait du bien aussi, ça rafraîchit l'atmosphère. Un après-midi qui va se dérouler donc avec d'abord une première partie de ces nuages, ça va se lever, après on aura un franc soleil d'ici la fin de la journée. Et on garde ces températures assez chaudes, lourdes, 31 à 34 degrés. Demain matin, 17 à 20 degrés avec dans un premier temps de belles éclaircies, puis des averses attendues pour demain dans l'après-midi. Elles vont tomber, elles peuvent prendre localement un caractère également orageux, des orages qui peuvent perdurer jusque dans la nuit de jeudi à vendredi. Température légèrement en baisse demain, d'un temps pour les maximales de 29 à 32 degrés.
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7: Hola Francia, comment estás? Dormiste bien?
8: Oh là, non.
7: Hein? Dormiste bien?
8: Ah non, la bouche sombrée.
7: No está demasiado?
8: Ah non.
7: Ah, no te preocupes. Te amo, Francia.
8: Ah, c'est ça.
7: Mais oui, on t'aime, la France.
8: Bon. Porque t'es basse.
7: Porque t'es basse, exactement. Porque t'es basse. C'est pas grave, la France, on t'aime quand même.
8: On est triste.
7: On a gagné ensemble, mais on a perdu ensemble. Je continue de t'aimer. Ça va, Éric? T'as pas pleuré?
8: Allez, bah, tu peux quand même.
7: Je vous cache pas que j'ai failli annuler mon voyage en Espagne cet été, mais bon, ce que vous voulez.
8: Je comprends. Ouais.
7: Voilà. Bien, allez.
8: Bravo Didier quand même, bravo Didier.
7: Ah, bravo Didier. Alors, nous sommes mercredi, nous sommes en milieu de semaine. J'ai eu un gagnant lundi, il a eu un gagnant
8: exactement,
7: hier.
8: Exactement, madame.
7: Bon, bah, j'espère qu'aujourd'hui c'est moi qui vais gagner, comment vous dire.
8: Le hasard, le destin.
7: Oh, El Destino.
8: El Destino.
7: El Destino de la Valeria. Et donc, je vous rappelle qu'à la fin de la semaine, le premier prix, c'est un voyage à La Ciotat. On n'a pas le droit de vous dire ce que vous allez écouter comme concert, mais ce qu'on peut vous dire, c'est que ça va être dément.
8: Il y a Sabine Paturel.
7: Il y a 3 nuits d'hôtel. Évidemment, il y a tous les soirs des passes pour aller au concert, pour aller dans les coulisses. Vous ferez même une croisière en bateau. Ça va être magnifique.
9: La croisière.
7: Et vous aurez évidemment le voyage pour aller là-bas en train, pris en charge. Bien, si on ne gagne pas ça, on gagne quoi?
8: El señor Balongo.
7: El señor Balongo.
8: Sí, el señor Balongo. El gringo. Le gringo del chapeau.

0: Oui, oui, Joe Malango qui, dans cette dernière ligne droite, dans cette dernière semaine, prépare la dernière et l'unique dernière machine à café, 32 dosettes.
1: Ah bah oui, après il n'y en aura plus les gars, c'est fini.
0: Il y aura peut-être 34 dosettes sur celle-là, figurez-vous.
1: Peut-être.
0: Et pas si vert en vert, peut-être 8, allez savoir.
1: Sorpresa. Allez, on accueille tout de suite nos deux candidats d'aujourd'hui, Edgar et Sylvie. Vamos.
0: On va se faire pourrir.
1: Hola los amigos, ¿cómo estás?
2: Bonjour.
1: Comment ça va, Edgar?
2: Ça va, très bien. Je vous écoute. Vous savez la pêche?
1: Oh, mais toi, un accent de quel?
0: De l'Espagne.
1: De l'Espagne? Que...
2: Non. Ça vient de Mexico.
1: Ah, Mexico. Oh, c'est presque comme l'Espagne, c'est chantant. C'est le soleil dans la voix, mon petit chou. Alors, tu joues avec ici Paris, Île-de-France. Tu as 55 ans, tu vis avec Marianne, tu as deux enfants. Comment s'appellent tes enfants?
2: Paloma ici. Et Perla.
0: Oh là là!
1: Oh
0: mais oui, attendez, allez! Oh.
1: Alors, le cliché dans toute sa splendeur.
0: J'adore. Mais je le connais, Edgar, en plus. On a déjà parlé ensemble.
1: Ok. Tu as un petit chat qui s'appelle Albine.
2: Oui.
1: Et tu es responsable commercial dans les technologies. J'ai tout dit, là.
2: Oui, c'est un peu ça, oui.
1: C'est un peu ça. Ok, d'accord. Tu fais beaucoup de vélo, il paraît que tu es un énorme sportif en vélo. Tu fais tout en vélo.
3: Fais du vélo.
0: Oh, le cliché.
2: Je fais beaucoup Paris à vélo, oui. Je préfère me déplacer en voiture et à Paris à vélo.
1: Ah bah oui, bah ça, à Paris, de toute façon, si t'es pas en vélo, tu n'avances pas. Voilà, donc à un moment donné, bon. Tu as fait du football américain, dis donc.
2: Oui.
1: Tu es donc très musclé.
2: Non, je suis comme beaucoup de personnes, normal.
1: Ouais, enfin, le football américain, si tu prends un coup, c'est... Hein? Bon, t'as arrêté, t'en fais plus.
2: C'est comme les rugby, en fait.
1: Oui.
2: Il faut être costaud, oui. Il faut supporter les coups, oui.
1: Voilà, donc c'est bien ce que je dis. T'es un peu costaud, quand même. Et à un moment donné, bon. Tu ne fais pas trop de bricolage. C'est pas ton truc, le bricolage. C'est ton... Hein? Bon.
2: Oui, je sais faire, mais c'est vrai que c'est pas, tu peux pas faire ça tous les jours. C'est une fois de temps en temps.
1: Oui.
2: La même chose que les jardinages. Ouais. De temps en temps, mais c'est pas ma passion.
1: Oui, c'est pas ta passion. On est d'accord.
0: La passion.
1: Mais par contre, t'aimes bien cuisiner.
2: Oui.
1: Ah, alors qu'est-ce que tu cuisines? Qu'est-ce que tu sais cuisiner de bon?
2: De bon, ben, j'aime bien. Il y a presque toutes les recettes françaises, les tartes, tapis-frites, même faire des pizzas, voilà.
1: Mais tu fais quand même des plats mexicains, rassure-moi.
2: Oui, des plats mexicains, des choses qu'on connaît, des tacos, des guacamole, des choses pour les amis.
1: Ah, voilà. Amis. La vie, la bouffe, c'est la vie. Alors, oui. Edgar... on va tout de suite marquer un point parce que j'ai décidé que c'était toi qui allais gagner. D'abord parce que tu as un accent qui me ravit. J'adore les gens qui ont des accents. Ça c'est comme ça. Et donc là, je te pose la première question, vrai ou faux. Tiens, je te fais écouter Dorothée.
4: Allô, allô, monsieur l'ordinateur.
5: Dites-moi.
1: Bon alors, écoute-moi bien. Il paraît que la première souris d'ordinateur était en bois. Est-ce que c'est vrai ou faux? Top chrono, 5 secondes. La première souris d'ordinateur était en bois.
2: C'est vrai.
1: Oui, c'est vrai, bien sûr. Et oui, en 1964, c'est Douglas Engelbart qui l'a fait. Et elle avait un seul bouton. Elle était nommée la souris parce qu'elle avait un petit câble qui la reliait, qui on dirait une petite queue. Bravo, un point pour Edgar.
0: Je me souviens toujours de Jacques Chirac qui demande, il est où le mulot, quoi. Voilà,
1: quand laissez Jacques tranquille.
0: Bien sûr, Sylvie est avec nous à Kissy-Isère. Sylvie qui est très stressée, mais je ne suis que amour et bienveillance, Sylvie. Bonjour.
6: Bonjour Eric et Valérie.
1: Voilà. Salut Sylvie, n'aie pas peur, tout va bien.
0: Ouais, tranquille, c'est la dernière semaine, c'est l'été, il fait beau.
1: Franchement, tout va bien.
0: Enfin, au pire, t'auras passé un bon moment. Au mieux, tu repars avec un cadeau et tu vas à la Ciotat ou une machine, café, c'est top ça. Sylvie, qui habite à Saint-Apollinaire dans l'Isère, ça va un petit peu moins chaud aujourd'hui? T'es pas dans les départements, c'est fini le rouge là?
6: Bah, il fait quand même 26 chez moi, et puis là, je sais pas, j'espère que l'orage va attendre que l'émission soit terminée. Hein.
0: Et oui, c'est des temps un peu orageux. Non mais 26, on est loin des 40 qu'on a eu encore 15 jours, hein, donc ça va, on respire 26. C'est pareil.
6: 26 à l'intérieur, hein, dehors il fait plus chaud.
0: Ah, 26 à l'intérieur, d'accord, ok. Je croyais qu'il faisait 26 dehors, je me suis dit, c'est quand même pas mal 26. Tu es séparée, tu as deux filles, comment elles s'appellent les filles? Elles sont grandes, quoi?
6: Oui, elles sont grandes. Hein. Donc, Lydie, 27 ans.
0: Oui.
6: Et Emma, 25 ans.
0: Oui, qu'est-ce qu'elles font?
6: Une petite fille.
0: Ah, une petite fille.
6: 7 mois.
0: 7 mois. Et elle s'appelle comment, une petite fille?
6: Tessa.
0: Tessa. Et t'es grande, là, Emma et Lydie, elles font quoi dans la vie, comme métier?
6: Ah bah alors, donc la grande, elle est ingénieure en complément alimentaire.
0: Pas mal.
6: Dans un laboratoire.
0: D'accord.
6: Et puis la deuxième, elle veut faire professeure des écoles. Okay. Elle a passé son
0: concours.
6: Elle a réussi son master l'année dernière, mais elle a raté le concours. Et l'année dernière, comme elle était enceinte, elle n'a pas pu. Ouais. Elle n'était pas en forme pour le passer.
0: Non, mais c'est très dur, hein, l'UFM, le concours de prof des écoles. Donc voilà, généralement, la première fois, pas top, quoi. Donc elle l'aura l'année prochaine. J'en suis convaincu.
6: Voilà, il faut.
0: Bon,
6: voilà,
0: alors avant de jouer, juste un truc, j'ai découvert que toi t'es en mode petite maison dans la prairie, t'étais comme Caroline Ingalls, c'est comme ça qu'elle s'appelait, hein. Toi tu voulais la maison, la campagne, et tu voulais 12 enfants dans ta vie. 12, j'exagère pas, hein.
6: Ah oui, carrément, ben, en plus je regardais la petite maison dans la prairie, en plus je crois que j'étais imbibée de ça.
0: Mais ton rêve c'est ça, c'est de perdre au foyer d'avoir 12 enfants, bon t'en as eu 2, t'es loin du compte. Bon,
6: ça me suffit bien les deux.
0: Ouais, oui, ça suffit. Allez Sylvie, détente, on y va tout de suite pour une question à un point avec un extrait, écoute.
3: C'est pour la petite bourgeoisie qui boit du champagne, c'est pour tous les quotas français que je parle plus anglais.
0: Eh bien le champagne c'est tellement français, avec modération évidemment. Les professionnels conseillent de conserver le champagne au freezer pour une meilleure dégustation. Est-ce que selon toi c'est vrai ou faux que l'on conseillerait top chrono de conserver le champagne au freezer pour qu'il soit meilleur?
6: Non.
0: Tu dis que c'est faux. T'as raison, parce qu'en fait, il serait servi trop froid, et là, le champagne voit une partie de ses arômes masqués. Donc, pas du tout. Il faut une température entre 8 et 10 degrés. C'est pas le freezer qu'il faut pour ça. Bravo, Sylvie.
1: Allez, Edgar, un point. Sylvie, un point. Et là, tout de suite. Oh, oh, oh, oh, oh, oh, oh. Et viva Espagne.
0: On dirait une supportrice de l'Espagne.
1: T'as vu ou pas? Frédéric Goldman, Jones, vous écoutez ici à nos actes manqués.
0: Ouais. Allez, les bleus.
1: Ah, Dembélé, Mbappé, je vous aime quand même. Bah, allez.
0: Allez, Didier.
1: Allez.

0: Zach de Roquet. Ah, mais t'as pas assez crié hier soir, toi.
1: Ah, jingle, non.
0: Bon, t'as fait la fête quand même.
2: Au taquet. Oui. Votre jeu de midi.
0: On m'a dit que tu te baladais dans les rues tard le soir, en plus.
1: Absolument. Oui. J'avais des tas de feux d'artifice dans ma rue. C'était très beau.
0: Très artificiel.
1: Très artif. Alors, voilà. Edgar, un point. Sylvie, un point. Edgar qui joue avec ici Paris-Île-de-France, qui habite à Sucy-en-Brie, qui cuisine beaucoup, qui adore cuisiner, qui adore bricoler, qui a refait toute sa maison à main nue. Non, je déconne, il n'aime pas ça. En revanche, Edgar, t'es un très bon papa, hein, parce que t'emmènes Paloma et Perla, tu les emmènes, elles font des compétition d'équitation.
3: Oui.
1: Dites donc, alors elles montent depuis... Parce qu'elles ont quel âge? Elles ont 14 et 11 ans, c'est ça? Elles montent depuis qu'elles ont
3: oui,
1: quel âge?
3: Oui, 14 et 11 ans. Et justement, on vient de rentrer des championnats de France d'équitation qui se déroulent à la Motte d'Evron.
1: Ouais.
3: Et il y en a une qui était championne. Et l'autre est en finale, elle n'a pas gagné, mais bon, il représente bien Île-de-France.
1: Ah bah voilà. Bravo, du don, c'est pas mal. Dieu, c'est bien. Et alors, elles montent où? C'est où leur club? C'est
3: La Capucherie, à Paris.
1: Ah, d'accord.
0: À Vincennes.
3: À Paris. On voit des Vincennes.
1: Ouais. Voilà. Eh ben oui, mais dis donc, elles montent bien en championnat de Île-de-France. Deux, j'ai jamais été si loin, moi. Alors, tu as fait de la figuration dans le film Two Days in Paris.
3: Oui.
1: Alors, tu faisais quoi? Dis-moi, raconte.
3: Dans ce film, en fait, Julie Delphi qui venait avec son ami à Paris, il devait se balader, il devait trouver des amis, des copains. Et donc, c'était la catastrophe pour les copains, parce qu'il retrouvait beaucoup des amis de Julie. Et bon, voilà, je devais passer, dire bonjour, et voilà, faire semblant, et qu'on se connaissait.
1: Ah.
3: Voilà, et être dans la...
1: Et ben...
3: dans la figuration, dans l'ADA, oui.
1: Ah bah c'est marrant, c'est rigolo.
3: Ah oui.
1: C'est rigolo ça, voilà, tu es dans un film, c'est bien. C'est très bien. Bien, tu vas marquer le deuxième point, tu vas t'envoler, tu vas gagner, tu vas triompher. On va parler...
0: On
1: va parler de ça, tiens. Ouais, on va parler de la Française des Jeux.
0: Ah, ça m'intéresse.
1: Alors, écoute bien, il paraît que c'est la Française des Jeux qui a inventé les jeux à gratter. Est-ce que c'est la Française des Jeux qui a inventé les jeux à gratter? Vrai ou faux? Top chrono, 5 secondes.
3: Ouais, je dirais oui.
1: Et non, les cartes à gratter, elles ont été mises au point dans les années 70 par un informaticien, figure-toi, qui s'appelait John Cosa et son associé qui s'appelait Daniel Bauer. Elles étaient distribuées gratuitement dans les commerces et c'était surtout pour faire de la pub, c'était des trucs de promo. Et la Française des Jeux s'en inspirait, mais c'est pas la Française des Jeux qui les a inventées. Voilà.
0: Sylvie qui est avec nous, qui est à Saint-Apollinard, dans l'Isère, en Isère. Alors Sylvie, pas de sport, mais j'ai vu que c'est un petit regret dans ta vie, parce que t'aurais aimé être une grande sportive.
4: Oui, enfin, quand j'étais jeune, au collège, je faisais du sport. Et après, quand j'étais jeune, je faisais du vélo, je faisais du fitness après mon travail.
0: Très bien.
4: Et puis après avoir les enfants, ben bon... Après, j'ai fait un peu de la randonnée, mais...
0: Bon, ok. Bon, mais tu te maintiens, tu fais des choses comme ça pour t'entretenir. Alors, côté cuisine, parce que ça nous a mis un petit peu en appétit, hein, les bons plats que prépare Edgar. Tu fais light en ce moment? Tu fais quoi?
4: Alors là, je fais tomates et puis des salades de carottes ou céleri rémoulade. Enfin, là, je fais rien chauffer.
0: Oui, alors c'est normal parce qu'il fait très chaud avec la canicule. Autant qu'en plus, t'as plus rien au potager. J'imagine que c'est tout sec, quoi.
4: Oh là là, bah, de toute façon, le potager, faut pas en parler.
0: Bah oui, tu m'étonnes. On va pas en parler.
4: C'est d'un autre temps, le potager.
0: Bah oui, bah alors, en temps normal, tu sais quand même préparer de bons gratins, notamment les gratins de courgettes.
4: Oui. Et puis mes filles, quand elles invitaient leurs copines, elles disaient qu'elles aimaient bien mon gratin de Martien, parce qu'il était tout vert.
0: Ah, le gratin de Martien, parce qu'il était vert, c'est drôle ça, c'est très drôle. Sylvie, tu t'es lancée dans une collection d'affiches de films également, ça c'est sympa, tu vas souvent au cinéma?
4: Ben, ça fait quelques temps que j'y suis pas mal allée, oui, j'ai acheté plusieurs fois des cartes d'abonnement, okay. Et donc j'ai pu voir pas mal de films.
0: Bon, bah tant mieux, puis t'as des affiches.
4: J'ai vraiment bien aimé, certains qui m'ont fait rire, d'autres qui m'ont appris des choses, comme l'affaire Bojarski, puis là sur Charles de Gaulle, les deux films en deux parties.
0: Ah, c'est vrai, il paraît que c'est très joli. Alors, je te parle de cinéma parce que justement, c'est l'objet de ta question qui arrive. Et alors, c'est assez marrant parce que t'as parlé du gratin de Martien. Tiens, écoute la bande originale. On va jouer avec E.T., c'est drôle. Pour jouer... Oui, tu l'as vu, j'imagine, c'était cinéphile. Pour jouer le personnage de E.T., un des comédiens dans le costume de E.T. était un enfant qui était né sans jambes. Est-ce que c'est vrai ou faux ? Top chrono, 5 secondes. Vite ?
4: Aucune idée. Je vais dire oui. Allez.
0: C'est un peu tard, là. Valérie, on prend pas ?
1: Bah, c'est trop tard. Maître Ticandon vient de trancher.
0: Non, bien 5 secondes. Alors, c'est dommage parce que c'était vrai. Pour incarner E.T., il y a plusieurs comédiens qui sont relayés, on l'imagine, dans le costume. Et notamment un petit garçon de 12 ans qui s'appelle Matthew Demerit et qui était né sans jambes et qui intervenait dans les scènes où E.T. devait marcher, tomber ou ramper. Désolé, Sylvie, attention, on reste bien concentré.
1: Allez, Edgar 1, Sylvie 1. Et là, tout de suite, c'était. Je sais pas si on va chanter tous ensemble cette chanson parce que là, on va tous rentrer, les Français de là-bas.
0: La ville d'Alas.
1: Voilà. Allez, c'est Joe Dassin. Vous écoutez ici, on part en Amérique, on vous aime, à tout de suite. 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

0: Je veux l'avoir, je l'aurai. Bah, on l'a bien vu, on l'a pas eu, hein, l'Amérique, Joe Dassin.
1: Ah, oui.
0: Bah attends, Dallas, c'est en Amérique, là, c'est mondial. Moi je suis triste, quoi.
2: Ne développe pas tes vannes de merde avec Jingle.
0: Je suis triste. C'est le supporter qui parle,
3: ici,
0: madame.
3: Midi,
0: voilà, déception.
3: Taquet.
2: Alors, Edgar, t'as un point, Sylvie, t'as un point. Ça va être le quiz musical, l'occasion de marquer deux points chacun. Juste avant de savoir qui chante quoi, on va juste. Edgar, il paraît que si t'étais un animal, tu aimerais être un requin.
4: Oui.
2: Pourquoi un requin?
4: Parce que j'aime bien l'indépendance, ils peuvent se balader, et voilà, j'ai l'impression qu'ils sont vraiment un peu plus libres que nous.
2: Les requins sont plus libres que nous.
4: Oui.
2: Alors celle-là, on ne me l'avait jamais faite. C'est-à-dire que, tu vois, un oiseau, ça peut être libre, tu vois, mais un requin, bon, écoute, why not ?
0: C'est vrai que vous imitez le requin, vous ?
2: Non, j'ai
0: vous faites
2: le
0: pas
2: dauphin.
0: Ah, c'est le dauphin. Vous pouvez me faire le dauphin, ça fait longtemps. Ah voilà. Ouais, regardez son grand-père.
2: Oui, oui, bah oui.
0: Ça c'est son grand-père.
2: Flipper.
0: Écoutez un peu là.
2: Écoutez,
0: ah, ça c'est. Enfin, ça c'est l'ancêtre.
2: Non, mais ça c'est un gros requin.
0: Ah, oui, c'est un gros requin.
2: Ça, ça a traumatisé mon enfance.
0: Oui, oui.
2: Alors Edgar, il va falloir trouver deux personnes, deux interprètes, l'un après l'autre. Je vais te faire écouter des morceaux. Tu vas me dire qui chante. Écoute bien, premier morceau.
5: Avec toi.

0: Ah, j'avais fait celle-là.
1: Alors,
2: ouais.
1: Qui c'est qui chante 10 secondes.
2: Non, c'est compliqué pour moi, c'est un tien.
1: Ah, c'est compliqué pour toi. Tu comprends. C'est même compliqué pour moi. C'est Guy Marchand.
0: Avec toi, eh oui. Avec le cri.
1: La passionnata. Alors, tu vas peut-être trouver le deuxième. Parce que le deuxième, c'est un énorme tube. C'est très simple. Tiens, écoute.

0: qui c'est qui chante?
1: Waouh, aïe, aucune idée.
0: Oh non. Non.
1: Qui m'a chante, ça va, mais pas celui-là.
0: Mais enfin, c'est.
2: Mais oui.
0: Ah oui. C'est Pino D'Angio, ma quoi l'idée. Oh, allez. La, la, la, la, la, la, la.
2: Ouais. Pas facile, allez, hein. Pas facile. Bon, allez. Bon, Sylvie, juste avant de jouer, j'ai découvert que tu ne jetais rien. Alors, ça peut arriver d'avoir du mal à jeter les choses, mais est-ce que c'est vrai que tu gardes, par exemple, des barquettes en plastique de viande? Non mais, allô?
3: Oui, c'est pour mettre en guise de dessous de peau pour mes fleurs.
0: Ah bah voilà, bah ça sert alors. Ça sert.
2: D'accord, mais au bout d'un moment, tu pas tous quoi. Une fois que t'as tes pots de fleurs, tu les jettes quand même. Bah non, les autres marquettes en plastique.
3: En fait, j'entasse. Et puis à un moment, j'ai plus de place. Alors donc, il faut que je passe à l'action.
0: Voilà. Place à l'action.
2: Allez, ma Sylvie, passons justement à l'action avec ton quiz musical. Deux points peut-être à prendre. Qui chante? On est sur des tubes. Allons-y.

0: J'aurais bien voulu faire ça hier soir. Qui chante Top Chrono? Magic in the Air.
1: Comment?
0: Bah, je te donnais le titre, Magic in the Air.
2: Mais t'as pas le droit.
0: Je fais ce que je veux.
2: Mais tu la fermes. Mais ça va pas en fait.
0: C'est Magic System.
2: Eh bah oui, bah alors.
0: Oh là là là là. Ah, c'est connu ça quand même. Allez, le stade,
1: oui,
0: allez.
1: Connu, bon, c'est vrai que je connais pas.
0: Eh, Magic System.
2: Non, mais tu nous as choisi un bingo de
0: Attendez, c'est vous qui avez sélectionné les morceaux pour la plupart.
2: Non, absolument pas. Moi, j'ai absolument pas choisi ça. J'ai choisi que Pino dans le jeu. Le reste,
0: j'ai
2: c'est
0: que
2: toi.
0: Du tube qui sent bon l'été. Écoutez, ouais, le deuxième. Raison,

0: Alors, qui chante Angela? Oh, il le dit dans le titre.
1: Non plus, je sais pas.
0: Connu à l'international. Hein.
2: Connu dans ton salon, toi.
0: Vous plaisantez ou quoi? Vous aviez quitté les années 2000?
2: Enfin, qu'est-ce que c'est? Personne.
0: Ça ne sous pas gros.
2: Oui, mais enfin bon.
0: Oh là là.
2: Excusez-moi, on avait dit des gros tubes d'été.
0: On est sorti de Joe Dassin, là, ça y est, plus personne.
2: Non, je ne veux pas parler de Joe Dassin, moi, c'est vous. Moi, je ne veux absolument pas parler de Joe Dassin, vous dites de n'importe quoi. Bon, Edgar Unpunto, Sylvie Unpunto, et là, maintenant, Aura, est la publicidad.
0: La publicidad.
2: Et pas seulement, parce qu'il y a la publicidad, mais il y a...
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0: Oui,
2: allez, andiamo, vamos.
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0: La dernière.
2: 32 dosettes, 6 verres en verre. Jingle, on reprend la compète. Edgar a toujours un, Sylvie a toujours un. Alors, juste avant d'écouter nos amis là de l'Amérique, tout ça, machin, on parlait du fait que, Edgar, tu voulais être un requin, voilà, bon. Voilà. Et si tu avais dû rencontrer quelqu'un de connu, tu aurais aimé rencontrer Machiavel.
1: Oui.
2: Requin, Machiavel, il y a une petite thématique quand même.
0: Dossier,
2: hein,
0: là.
2: Pourquoi ? Qu'est-ce que tu aurais voulu lui demander à Machiavel ?
1: Parce que ça m'intéresse la politique et les comportements de l'être humain, surtout les hommes politiques. Et donc, je pense que j'aurais bien voulu comprendre et savoir comment on pourrait faire pour mieux faire dans ce monde qui est quand même pas mal compliqué.
2: Ah là là, bah je ne sais pas si Machiavel aurait été le meilleur interlocuteur, mais je ne sais pas si ça n'a pas un peu une cause perdue. Mais bon, écoute, qu'est-ce que tu veux faire ? On essaye tout ce qu'on peut, hein, voilà. Qu'est-ce que tu vas faire là ? Tu pars en vacances quand, mon petit chou ? Tu pars où en vacances ?
1: Au début des mois d'août, on part 15 jours à Marseille, ouais. Et 15 jours des côtés de Bretagne.
0: Oh, c'est les opposés. Là.
2: C'est les opposés, là. Okay.
1: Oui, voilà, c'est la famille.
2: Ah, Marseille, on adore. Bon, alors, écoute, j'ai aussi un truc quand même un peu intéressant à raconter à nos auditeurs. Tu as un talent inutile. Il paraît que tu as un pouvoir magnétique. Ça veut dire que avec... T'as un magnétisme, tu fais avancer l'heure, et alors là, il y a un truc, il va falloir que tu m'expliques. Tu fais des éclairs quand tu bouges les draps.
1: Oui, en fait, c'est ça, parce que m'a posé la question. Oui, quand j'étais enfant,
2: ouais.
1: Quand j'étais enfant, je sais pas, il y avait trop d'électricité dans mon corps, dans les cheveux, et la nuit, je voyais que ça arrivait à bouger les draps, à faire des étincelles.
2: Ah.
1: Des étincelles, beaucoup. Je sais pas si c'est arrivé à le faire. Et après, avec le temps, j'ai compris que si j'arrivais à me toucher plusieurs fois, avec les mains, j'arrivais un peu à bouger les horloges comme ça doucement. Donc c'est trop marrant.
2: Ah bah tu m'étonnes que c'est marrant.
0: C'est sa femme qui doit être contente s'il fait des étincelles dans les draps.
2: Oh là là là là, la lourdeur du gars.
0: Il n'y a que vous qui voyez le deuxième sens.
2: Ah oui,
0: hein,
2: c'est sûr que les étincelles dans les draps, c'est pour faire quoi la semoule. Allez, tais-toi. Bon, allez, c'est la question à choix multiple. Écoute bien, je vais te poser la question. Je vais te proposer des réponses et tu auras 10 secondes pour faire des étincelles dans ta réponse. Alors tiens, je te fais écouter une chanson. Alors, on va parler de la marmelade.
0: C'est une chanson d'Andros ? Ah, je vous la fais jusqu'à vendredi, à la totale. Hein.
2: Quel fruit est à l'origine du mot marmelade ? Alors, est-ce que c'est la myrtille ? Le pamplemousse ? Le coin ou les larmes d'Éric Bastien qui perd depuis 2 ans. Allez, quel fruit est à l'origine du mot marmelade ? Myrtille, pamplemousse, coin, les larmes d'Éric Bastien. Top chrono, 10 secondes.
1: Je dirais myrtille.
2: Et non, c'est pas myrtille, mon petit chat. Non, c'est le coin. Parce que le mot marmelade, ça vient du portugais marmelada, qui désigne à l'origine une confiture de coin. Et c'est beaucoup plus tard que le mot a servi à désigner toutes les confitures d'agrumes, notamment d'orange. Pas de point.
0: Sylvie, alors tu aimerais déjeuner, on pose souvent cette question, avec un acteur qui fait partie des acteurs préférés de comédie d'ailleurs en France, c'est Gérard Jugnot. Alors, pourquoi Gérard Jugnot ? Parce que je crois que tu as une idée bien en tête si tu déjeunes avec lui.
20: Metteur en scène et tout, enfin qui fait le film en fait.
0: Oui.
20: Du coup, parce qu'en fait, j'aurais bien voulu que ma vie passe au cinéma. Ou enfin, je voulais écrire le livre, mon autobiographie, mais bon, c'est trop compliqué, puis ça rapporte pas d'argent. Et je me suis dit, si quelqu'un pouvait faire un film sur les temps de ma vie,
0: D'accord. Ah, t'aimerais le convaincre de faire un film sur ta vie. Tu penses que ta vie, on peut la voir au cinéma. C'est possible, hein.
20: Bah, c'est vrai que je vois des films, c'est pas plus ni moins que.
0: Écoute, chaque personne peut inspirer effectivement un sujet de film.
2: Elle a raison, il y a des films que j'ai vus où tu te dis...
0: C'est vrai.
2: Dis donc, les scénaristes, ça va au niveau du rien ? Voilà.
0: Ouais. Voilà. J'espère que tu pourras le rencontrer en tous les cas. Et puis un petit point mode, tu t'habilles un peu comme un garçon manqué, toi, c'est ton style.
20: Oui, c'est vrai que les robes, ça n'a jamais été ma tasse de thé.
0: Okay. Ouais, il faut tous les styles. Hein. Non, mais c'est pratique en plus, hein, que c'est le côté pratique qui t'intéresse. Voilà.
20: Oui, c'est ça. Oui, moi j'aime bien tout ce qui est pratique, qui a des poches, tout ça.
0: Sylvie, tu restes à la mode et tu es ma préférée, parce que d'ici 13h, c'est toi qui vas l'emporter. Mais oui, elle sera avec nous vendredi pour la finale. Question extrait.
2: Ferme-la.
0: C'est votre tube cet été, ça ?
2: Ouais,
0: ça va être sympa, je vais aller l'acheter. Quel animal est caché dans le logo de Toblerone ? Chocolat, bien sûr. Alors, une marmotte ? Un ours ? Un bouquetin ou la vilainie, la méchanceté de Valérie Damidon envers moi. Top chrono, 10 secondes.
20: Un ours.
0: Valérie, ours, sensiblement pareil.
2: Oh, je serais
0: avec ses griffes. C'est pour le côté griffes. Hein.
2: Je ferais bien attention à ne pas tacler trop le physique.
0: C'est l'ours, oui.
2: c'est une bonne réponse.
0: Oui, le logo qui représente le Cervin, le célèbre sommet des Alpes suisses. Et un ours est dissimulé dans la montagne. C'est un clin d'œil en fait à la ville de Berne où Toblerone est né. Voilà.
2: Voilà, tu as 4, ma petite Sylvie. Voilà, et tout de suite, le temps de la chanson, qui va durer à peu près 3 minutes.
0: Elle va me frapper.
2: Le temps où je vais lui fracasser son petit corps.
0: C'était pour le côté miel, vous avez dit. Voilà.
2: Allez, on va écouter Queen. I want it all. Vous écoutez ici, on vous aime. À tout de suite.
0: C'est moi qui vais queener.

0: Je veux tout. Ah, I want sûr. It all. Super. I want it all. Je veux tout, c'est ça, c'est la bonne phrase ou pas?
1: Ouais, c'est ça, je veux tout. Allez, jingle, ouais, ma petite,
0: c'est bien.
1: Ma petite chérie.
2: Allez. Au taquet, oui.
0: Votre jeu de midi, allez, fin d'année.
1: Ici. Oui, bien sûr.
0: Bonne note quand même.
1: Allez, nous sommes avec Edgar qui a un point et Sylvie qui en a quatre.
0: Eh oui.
1: Attends, il peut gagner le bingo, il peut gagner la prochaine question. Je serai toi, je serai profil bas.
0: Ouais. Hein,
1: voilà. Alors.
0: Elle m'a griffé pendant la disque.
1: Non, mais je vois. Je
0: m'a fait mal.
1: Plus, je n'en peux plus. T'es quoi comme signe astrologique, Edgar?
3: Bélier.
1: Ah oui, Bélier. C'est mieux que Lion. Moi, je peux plus te présenter.
0: Votre mec est Lion quand même.
1: Oui, c'est pas pour ça que je divorcerai pas. Alors, il paraît qu'on va parler maintenant de la rencontre avec ta chérie, Marianne. C'était dans une boîte à Saint-Germain-des-Prés. Comment s'appelait la discothèque?
3: La Peña, Saint-Germain.
1: La Peña, d'accord. Alors, c'était il y a 20 ans. Hein. Et alors, qu'est-ce qui s'est passé? Comment vous vous êtes rencontrés? Coup de foudre immédiat? Comment ça s'est passé?
3: Non, c'est pas. En fait, c'est plus la politesse. Je veux qu'il est arrivé avec des amis, beaucoup de filles. Et, bon, pas de filles, deux, trois copines à elle. Et donc, il avait beaucoup de garçons qui s'approchaient. Donc, du coup, comme je connais les propriétés de la discothèque, donc, il les a invités de venir un peu s'éloigner de tous les garçons. Et voilà.
1: Oui, tu lui as dit venons dans un coin. Hein, voilà.
3: Voilà.
1: Ouais, voilà. Oui.
0: Je vais te montrer comment je fais des éclairs.
1: Voilà,
0: tout ça, quoi.
1: Je vais te montrer les éclairs. Voilà. Magnétisme.
3: Les sauver des requins.
1: Oui, bien sûr, évidemment.
0: Machiavel, tout ça, quoi.
1: Machiavel, le requin, sûr. Tout ça. Allez, donc du coup, ça fait combien de temps que vous êtes ensemble?
3: Oui, 20 ans.
1: Oh là là, 20 ans. Mon Dieu, comme le temps passe vite. Oh là là là là là là là. Elle est quoi, elle, comme signe?
3: Je pense que c'est commencé en novembre, c'est poisson, je pense.
1: Non, poisson. Novembre, c'est scorpion. Hein.
3: Ouais, c'est scorpion, voilà.
1: Voilà, c'est pas le poisson, c'est pas pareil, hein. C'est pas le même animal, hein, mon petit chou. Hein.
3: Non, c'est pas.
1: T'as un signe qui est un peu genre qui te déchire le visage à chaque fois, et le poisson, bon, qui se barre tout le temps.
0: Mais tu veux pas faire l'horoscope à la rentrée?
1: J'adorerais faire l'horoscope,
0: sur ici,
1: tirer les cartes, tout
0: et
1: ça.
0: Tout de suite, l'horoscope, pas la vie d'Abido.
3: Fin novembre, oui, ça va être.
1: Fin novembre, ça peut être Sagittaire, c'est mieux.
3: Voilà, c'est Sagittaire.
1: Ah, voilà, le merveilleux signe.
0: Elisabeth Tessier d'ici, quoi.
1: Voilà, bon, alors, nous allons tout de suite essayer de marquer 5 points. Ça serait pas mal que tu marques 5 points. Alors, je vais te poser une question. Est-ce que tu aimes les super-héros?
3: Oui.
1: Ben voilà, alors donc c'est une question pour toi. Écoute bien. Quel est le super-héros qui arrache sa chemise quand il est en colère? Comment il s'appelle, ce super-héros?
3: Hulk.
1: Tu m'as dit Hulk?
3: Oui.
1: Oui, c'est Hulk! Oui, bien sûr que c'est Hulk.
0: Il s'agit d'air,
1: évidemment. C'est Bruce Banner, le pauvre. Il se transforme en géant vert. Mais oui, le pauvre. En plus, il est triste. Il peut pas. Il est. Oh là là, bon, bref.
0: Pourquoi il est triste?
1: Parce que il peut pas vivre son histoire d'amour comme il veut. Enfin, tu vois, il faut que tu regardes.
0: On dirait une musique à la Lucinda Riley.
1: Et c'est un peu la vie de Hulk. C'est un peu un roman de Nadine Mousselet.
0: Les papillons cadavres.
1: Voilà, exactement. Eh ben, Edgar, t'as 6. Bravo.
0: Bon, Sylvie. J'adore cette musique très triste, c'est terrible. Sylvie, on a 4, il a 6 là. Il a pris un petit peu le devant. Attention, Sylvie. Attention.
1: Eh, ça y est, ça va commencer le coaching toxique.
0: Non, mais bon, un petit coup de petite pression qui va bien. Sylvie, qui est avec nous en Isère, on l'a dit, à Saint-Apollinaire, qui aimerait voir Gérard Jugnot pour lui dire qu'elle a une vie formidable et que Gérard devrait l'écrire et la scénariser. Peut-être qu'il pourrait parler de ton mariage. Parlons-en de ton mariage. Le jour de ton mariage, au moment de quitter les invités et puis de rentrer à la maison, qu'est-ce qu'il a fait ton mari?
4: Eh bien, comme il tenait donc dans ses mains la cagnotte, enfin une espèce de boîte où il y avait toutes les félicitations et la cagnotte.
0: Et l'argent de la part des invités.
4: Je lui ai demandé de m'aider à rentrer la robe dans la voiture parce que j'y arrivais pas.
0: Ouais.
4: Alors, il a posé la boîte dessus de la voiture.
0: Et oui.
4: Il a arrangé la robe. Et puis après, il a pris le volant et la boîte, elle est restée dessus le toit de la voiture.
0: Ah là là!
4: Et donc, après, donc dans le virage de Saint-Apollinaire, la boîte est tombée. Et heureusement, ma sœur, qui devait nous apporter la chicha, elle est passée sur cette même route et a vu la boîte. Elle a dit « Mais qu'est-ce qui se passe? Pourquoi il y a la boîte là ?» Elle l'a ramenée et elle nous l'a donnée, quoi.
0: Moi, je vois bien Catherine Deneuve là-dedans. Voilà. La Gérard Junior au premier plan, la voiture qui part, Catherine qui est là. Mais où est la boîte à pognon?
1: La boîte à pognon a été volée par les demoiselles d'honneur aller boire des coups
0: bien
1: en boîte.
0: Bien sûr, Alexandra Lamure, demoiselle d'honneur. Parfait. Ah non, mais là, on a le casting, on est bien. Sylvie.
1: Est-ce qu'on va marquer les 5 points?
0: Ah bon, on espère. On y va. Santiano, s'il vous plaît.
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0: Il s'est qualifié lui-même comme le chanteur le plus vieux du monde. Je crois qu'il a 96 ans, Hugo Frey, truc de fou. Il continue les tournées et de se produire. Alors
1: attention, question. Ça c'était Jean-Michel Anecdote Musicale.
0: Jean-Michel de quoi raconte?
1: À chaque fois qu'il y a un truc
0: vous adorez
1: sur un vieux chanteur, il nous raconte une anecdote. Alors Rémi Brica. Rémi achetait tous ses costumes chez Célio.
5: C'est la vie en couleur.
1: Voilà. Je vais avoir cette merde dans la tête pour toute la journée.
0: Je crois que c'est Rémi Brica qui fera la musique du film.
1: Bah voilà, allez.
0: Sylvie. Question. Par quel terme désigne-t-on l'avant d'un navire? Le devant d'un navire. Top chrono, 10 secondes. Comment ça s'appelle?
4: La proue.
0: Tu sais pas où tu dis la proue, tu dis la proue. Ne doute pas de toi, Sylvie. Bien sûr que c'est la proue, c'est la partie qui fend l'eau, qui guide le navire dans sa direction. La proue qui est renforcée pour mieux résister aux vagues et aux chocs. Et derrière, c'est la poupe. Voilà. À l'arrière du bateau.
1: Voilà. Alors, ça fait 6 pour Edgar, 9 pour Sylvie. Et là, tout de suite, nous allons écouter une nouveauté, la nouveauté de Mylène Farmer, qui s'appelle « C'est à qui le tour ?» Vous écoutez ici, on vous aime. À tout de suite, mes chéris.

0: C'est le nouveau titre de Mylène Farmer. C'est à qui le tour? Bonjour, pardon, merci.
1: Alors, est-ce que tu aurais une anecdote sur Mylène à nous raconter?
0: Alors, Mylène Farmer, ça fait 2 ans qu'on ne l'a pas vue sur scène depuis 2024. Donc, on a hâte. Et je crois qu'elle habite vers le parc de Sceaux et qu'on la voit régulièrement promener ses chiens. C'est une vérité, ce que je vous dis.
1: Alors, ça, c'est magnifique. Ça, voilà. C'est une anecdote, tu vois, qui va bouleverser nos auditeurs.
0: Je pense que Gérard Julio est déjà sur le coup, là, pour l'écriture du film.
1: Allez, on va écouter tout de suite des moments magnifiques de réclame.
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1: Et nous sommes au taquet. Alors, nous sommes au taquet avec Edgar, qui a 6,
10: oui.
1: Et Sylvie, qui a 9. Voilà, c'est pas mal. Edgar, alors, malheureusement, je veux dire, j'ai préparé un bingo qui va peut-être être un petit peu difficile pour toi. Bon, pour t'encourager pour ce bingo, mon petit chat, on va quand même écouter des chansons que tu adores. Tiens, on va écouter un petit bout de ça. Rolling Stone. Rolling Stone, les cailloux qui roulent, on adore. Mais tu aimes aussi notre ami Alain.
11: J'ai 10 ans, je sais que c'est pas vrai, mais j'ai 10 ans. Laissez-moi rêver que j'ai 10 ans. Ça fait bientôt 15 ans.
0: Alors j'ai une anecdote.
1: 10 ans. Ah, il a une anecdote sur Alain Souchon.
0: Non, pas du tout.
1: Jean-Patrick, anecdote. Allez. Bien, allez, Edgar, concentre-toi.
10: Oui.
1: Nous allons faire ce magnifique bingo.
0: Ça va le faire pour lui.
1: Ça va être dur, hein. Je te le dis tout de suite. Ouais. Alors, il va falloir que tu me donnes, à mon top chrono, tu auras 10 secondes pour le faire, un maximum de mots anciens, les mots français qu'on utilisait dans le temps, des mots surannés, c'est-à-dire des mots qu'on n'utilise presque plus. Par exemple, je vais t'en donner un que tu ne pourras pas utiliser.
0: Oui.
1: Il y a longtemps, au Moyen-Âge, un voleur, ça s'appelait un maroufle. Tu aurais pu dire ce genre de mots. Tu vois, des vieux mots comme ça qu'on n'utilise plus en français. Voilà, tu te sens prêt?
0: Oh oui.
10: Oui.
1: Allez, top chrono, 10 secondes.
10: Qu'est-ce que je pourrais dire? Peut-être que... Chevalier.
0: Ouais.
1: Alors, écoute, il y avait Baliverne, Bagnodé, Palsambleu, Cesbaudir, Gourgandine, Paltoquet, Saperlipopette, Sapristi,
0: Arsouille,
1: Hurluberlu. Bon, évidemment, c'était très dur pour toi. Tu n'as... Bon, je vais quand même prendre. Je vais prendre Chevalier vraiment pour te faire plaisir parce que je t'adore. Mais je veux. Voilà. Allez.
0: Bien. Sylvie, nous allons jouer dans un instant, juste pour faire le triptyque Gérard Jugnot, puisqu'on a parlé de, tout à l'heure de ton inspiration, la vie qui pourrait inspirer Gérard Jugnot pour un prochain film. On a écouté la bande originale du Père Noël, et là, les bronzés, parce qu'il paraît que t'es aussi mauvaise que dans le film. T'as passé ta vie à te vautrer.
12: Ah oui, carrément, parce que pour la première fois, j'ai mis les pieds sur des skis à 21 ans.
0: Ah oui.
12: Donc, ski de piste, au grand bornant. Donc, je suis restée 2 ans sur la piste verte, en fait, parce que j'étais toute seule.
0: Pendant 2 ans, tu n'as plus bougé. On est venu, personne n'est venu te chercher pendant 2 ans.
12: Je m'asseyais dans tellement j'en avais marre de tomber, je restais.
0: Eh oui, je comprends. Ouais.
12: Assise dans. Et quand j'avais trop froid, je recommençais.
0: Mais oui, mais la neige, elle est trop molle. C'est bien connu. Écoute, je pense qu'avec tous ces arguments, il n'y a aucune raison qu'un jour, on ne sait pas. Ça peut arriver. Allez, Sylvie. Bon. Edgar, il a fait un point, quoi.
1: Voilà, on va quand même l'encourager.
0: Oui, alors on va l'encourager avec la musique qu'elle aime, bien sûr. Allons-y.
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11: Annie Blanc.
0: Oui, parce que Sylvie aime Jeanne Masse, France Gall et Michel Berger. C'est de plaisir, ça.
1: Qui n'aime pas Michel Berger?
0: Daniel Balavoine. Évidemment. Sylvie, j'ai besoin d'un point. Enfin, de deux points. Tu le sens bien ou pas?
12: Bah, ça dépend, on sait jamais. Ça peut être très dur.
0: Bon, écoute, c'est le bingo. Voilà, il a fait un point. Si tu fais deux, tu reviens avec nous vendredi. Mais c'est pas facile non plus. Est-ce que je donne un exemple comme tu l'as fait avec Edgar ou restons équitables. Je vais donner un exemple. Allez, on va te demander un maximum de mots d'argot ou des mots très familiers. Par exemple, quand on parle d'une baraque. Voilà, une baraque, dire maison, dit une baraque. C'est familier et c'est de l'argot. Ok? Allez, top chrono, 10 secondes.
12: Les gamins, les biocs.
1: Tu es sauvé sur le gong, les biocs.
0: Sauvé sur le gong.
1: Très bien, bah, il y en avait plein. Une caisse, des pompes, du fric, une gratte, des fringues, des clopes, des bécanes.
0: Des potes,
1: des frangins, enfin bon, bref.
0: Un mec. Ouais, c'est vrai.
1: Deux,
0: ça suffit. Bravo,
1: tu seras, évidemment. En finale, vendredi. Edgar, je suis très déçu.
0: Bah, désolé, Edgar.
1: Je suis tellement déçu. J'aurais tellement aimé passer cette dernière finale avec
0: c'était pas
1: avec
0: facile.
1: Toi. Bon, c'était pas facile. Écoute, bravo Edgar d'avoir joué. Bravo Sylvie. On se retrouve vendredi. 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
0: Qu'est-ce qu'on gagne? Une machine à café, 32 dosettes.
1: Non, mais le gars, écoutez-moi bien, il vient de prendre son téléphone, on n'a pas fini l'émission, et il faisait un selfie avec sa bouche en cul de poule. 17 ans qu'il fait la même gueule, qu'on soit ouf.
0: Je coupe mon téléphone qui sonne.
1: Merci à Paola pour la technique, Céline à la Réal, Maître Kikandon, savoir Alexandra au standard.
0: C'est vrai, la belle Alexandra.
1: Beyoncé au selfie. et n'oublie pas la France.
0: Jay-Z.
1: Después de todo, ti amo, tanto.
0: Gracias, ma porquete vas.
1: Gracias et à demain.
0: Et muchas.
1: Et muchas. Hola, hola.
0: Ah, on est déçus, Marine Eugénie, on est déçus.
13: Mais pourquoi?
0: Parce que la France a perdu. Bonjour.
13: Ah, bah
0: Marine.
13: Oui, bien sûr. Et on va commencer par ça, évidemment. Une France un peu sonnée après la défaite des Bleus. On ira faire un point aussi dans le journal sur l'incendie à Fontainebleau, avec malheureusement quelques reprises de feu ce matin. Et puis, notre invité à 13h15, il s'appelle Mehdi Faradji. C'est un ancien enfant placé et il fait le tour de France cet été pour aller à la rencontre de ceux qui aident les enfants à se construire un avenir, et sa parole est précieuse.
0: Bah, c'est comme ça. C'est très intéressant. Merci beaucoup, Marine.
1: Merci beaucoup.
0: À tout de suite.
1: Belle émission.
13: À tout de suite.
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0: C'est une très belle journée. Vive le 15 juillet. 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
13: Bonjour à toutes et à tous et bienvenue dans Ma France. Une France un peu sonnée, il faut le dire. Après la défaite des Bleus en demi-finale de la Coupe du Monde face à l'Espagne, vous étiez 20 millions devant votre télé hier soir. On consacre un grand dossier à la loi fin de vie. C'est le jour J, jour du vote final ce soir à l'Assemblée. On fera le point également avec les pompiers de Seine-et-Marne sur l'incendie de Fontainebleau. Des pompiers toujours mobilisés à cette heure sur de nouveaux départs de feu. Enfin, notre invité de 13h15 part à la rencontre de celles et ceux qui aident les enfants placés à se construire un avenir. Mehdi Faradji, ex-enfant placé, vient nous parler de son tour de France, Enfance en lumière. Une équipe de France surclassée, au triste visage et sans aucune personnalité. La presse française est sévère avec les Bleus après leur défaite hier soir en demi-finale de la Coupe du Monde de foot, 2-0 face à l'Espagne. Et les supporters alors en colère, groggy, déçu, triste. Morgane Guillaumard, vous leur avez posé la question.
14: Assise à une terrasse de café, Manal a du mal à se remettre de cette défaite.
15: Ah, un effet gueule de bois, au sens figuré du terme, un effet gueule de bois. C'était inattendu, c'était très triste.
14: Elle a regardé tous les matchs des Bleus durant cette Coupe du Monde, mais là, le cœur n'y est plus pour la petite finale de samedi.
15: Très étrangement, c'est vrai que la troisième place, c'est pas forcément quelque chose auquel je prête attention. Donc...

0: mobilisée donc pour la troisième place du mondial. La France affrontera soit l'Angleterre, soit l'Argentine samedi à 23h. L'Angleterre et l'Argentine qui jouent leur demi-finale ce soir à 21h. Et puis cette place pour justement la troisième place du mondial sera à vivre sur ici.fr. On y revient dans le journal du mondial avec Bruno Salomon dans quelques minutes. Le risque incendie reste très élevé en France. La sécheresse est exceptionnelle et très préoccupante selon la ministre de la Transition écologique. Illustration à Fontainebleau. On prend tout de suite la direction de la Seine-et-Marne où les opérations se poursuivent pour contenir les reprises de feu. Bonjour, commandant Paul-Édouard Lorrain.
1: Bonjour.
0: Vous êtes chef du service communication du SDIS 77. Aux dernières nouvelles, les incendies qui ont parcouru plus de 2050 hectares sont fixés. Quelle est la situation à l'heure où on se parle ?
1: Effectivement, comme vous le disiez, les deux feux à proximité de Fontainebleau et de l'autoroute A6 sont maintenant fixés depuis hier soir. Pour un temps, le travail n'est pas terminé parce que les conditions climatiques, elles restent particulièrement complexes. La chaleur qui va augmenter cet après-midi avec un léger vent sur zone, ce qui explique que depuis ce matin, on a traité déjà plusieurs reprises sur les parcelles à proximité de Fontainebleau sur lesquelles on a mobilisé à la fois les 800 sapeurs-pompiers qui se trouvent au sol mais également les Canadair et le Dash qui sont mis à profit du département de Seine-et-Marne pour lutter contre ces incendies.
0: Non, météo défavorable cet après-midi. Vous craignez désormais un feu zombie, c'est comme ça qu'on les appelle. Vous pouvez nous expliquer ce que c'est ?
1: Alors disons qu'on parle surtout de reprise et de fumerolles en ce qui nous concerne. Fumerolles, ça veut dire quoi ? Ça veut dire que le feu en lui-même couve dans le sol, notamment dans la tourbe qui recouvre le sol de la forêt de Fontainebleau. La tourbe, c'est un agglomérat d'écorce, de feuilles, d'épines de pin également, qui brûle très bien malheureusement, et puis qui peut conserver des points incandescents pendant plusieurs jours, voire plusieurs semaines. Et c'est précisément contre ce phénomène qu'on est obligé de lutter, en grattant avec des râteaux, en arrosant avec des lances à incendie et en répandant de l'eau avec les moyens avions qui seraient à notre disposition encore pendant les prochains jours.
0: Commandant Paul-Édouard Lorrain, est-ce que vous avez une information concernant la réouverture de l'autoroute A6 ?
1: Alors non, on est en train de faire une réévaluation justement pour pouvoir réouvrir cet axe majeur qui dessert l'Île-de-France. Mais effectivement, pour l'instant, l'autoroute A6 reste encore fermée. On va répondre à cet élément sans doute dans la journée.
0: Merci beaucoup Paul-Édouard Lorrain, chef du service communication du SDIS 77 pour ces dernières précisions. Concernant le volet enquête, 4 gardes à vue sont toujours en cours. 2 hommes sont passés aux aveux, dont un pompier volontaire de 19 ans qui a utilisé un briquet de l'essence pour enflammer des brindilles. Et puis, autre garde à vue en cours, un homme de 46 ans, cette fois suspecté d'avoir voulu provoquer un incendie, arrêté hier soir sur un parking de Fontainebleau. De nombreux papiers journaux froissés et un briquet ont été retrouvés dans son véhicule. Cette bonne nouvelle, en revanche, en provenance de Savoie, la route qui mène au Planet et à Pralognan-la-Vanoise a rouvert ce matin sous escorte des gendarmes. Les deux villages de montagne étaient isolés, coupés d'accès depuis une semaine en raison d'un incendie et puis de feux en Haute-Corse. Sont en cours et ont parcouru plus de 165 hectares. Situation en direct sur ces incendies à retrouver bien sûr sur ici.fr et sur l'appli ici. Avec ce texte, on regarde la mort en face. Cette déclaration est signée Emmanuel Macron et elle remonte au 10 mars 2024. Plus de 2 ans après, l'aide à mourir s'apprête à rentrer dans la loi en France. L'Assemblée nationale va voter une dernière fois pour créer ce droit qui sera accessible sous de très strictes conditions. Victor Dolande.
2: Oui, avec 4 critères pour accéder à cette aide à mourir. Le patient devra être majeur, de nationalité française, capable de discernement et atteint d'une maladie incurable en stade avancé ou terminal ou avec des souffrances insupportables. Sur l'administration du produit létal, il y a eu de longues discussions. Le Rassemblement national a tenté d'exclure les médecins de ce geste mortel quand la gauche a voulu imposer le libre choix du patient. Aucun de ces amendements n'a été retenu. C'est finalement le malade qui s'administrera lui-même le produit, sauf bien évidemment s'il n'est pas en mesure de le faire. Autant de conditions très strictes posées donc par les parlementaires pour être sûr de bien respecter la volonté du patient.
0: Et pour respecter un peu plus la volonté des patients, un délai de réflexion a été ajouté dans le texte.
2: Oui, après la demande du patient d'accéder à cette aide à mourir, une procédure collégiale est prévue. Le médecin et un spécialiste de la pathologie en question regarderont de près la motivation du patient. Au bout de 15 jours, le médecin rendra sa décision et le malade aura encore 2 jours de réflexion pour confirmer sa demande. Enfin, le texte prévoit une clause de conscience pour les soignants qui ne voudraient pas réaliser le geste mortel si le patient est inapte. Dans ce cas précis, ils devront fournir le nom d'autres professionnels de santé disposés à

0: mettre en œuvre cette aide à mourir.
1: Voilà, toutes les précisions signées Victor Dolande pour ici. On poursuit cette discussion avec Jonathan Denis. Bonjour.
2: Bonjour.
1: Vous êtes président de l'Association pour le droit à mourir dans la dignité. Qu'est-ce que vous ressentez aujourd'hui ? Est-ce que c'est l'aboutissement d'un long combat pour vous ?
2: C'est un combat qui a commencé il y a un demi-siècle. Donc rendez-vous compte qu'effectivement, on se dit que c'est un vote historique qui peut avoir lieu dans quelques heures à l'Assemblée nationale. Mais c'est un demi-siècle de bataille demandée par des personnes malades, demandée par des proches de personnes malades. C'est un demi-siècle de bataille qui ont vu des Français ne pas toujours être respectés dans leurs décisions, parfois devoir fuir leur pays, en Belgique ou en Suisse par exemple, pour bénéficier d'une aide active à mourir, ou clandestinement en France, comme moi je l'ai connu avec mon papa. Donc c'est une loi qui effectivement, comme l'a dit le président de la République, regarde la mort en face, mais surtout permettra de ne pas abandonner des personnes qui sont allées au bout du bout de leur souffrance et qui nous disent que la vie n'est devenue que de la survie.
1: Et est-ce que ce texte, il est suffisant pour vous ? Est-ce qu'il va assez loin ?
2: Alors, c'est l'un des textes les plus restrictifs au monde. C'est-à-dire que quand aujourd'hui on entend des opposants, notamment sur les bancs de l'Assemblée nationale, nous dire que c'est l'un des textes les plus permissifs au monde, soit ils n'ont absolument pas compris le texte de loi, ils ne se sont pas intéressés aux législations étrangères, soit ils nous mentent depuis le début. Donc ça, c'est déjà la réalité. Moi, je regrette effectivement qu'il y ait des points qui ne soient pas dans le texte. Ce n'est pas le texte qu'a poussé l'Association pour le droit de mourir dans la dignité. Par exemple, le libre choix entre l'auto-administration de la substance létale et l'administration par un médecin ou un infirmier. Dans cette loi, il faut qu'il y ait une incapacité physique pour que ce soit un médecin qui puisse administrer la substance létale, c'est-à-dire le libre choix entre le suicide assisté et l'euthanasie. Je regrette que les souffrances psychologiques soient à ce point ignorées dans le texte, puisque une souffrance psychologique seule ne permettra pas de demander l'accès à une aide active à mourir. Et puis je regrette finalement qu'il n'y ait pas les directives anticipées non plus dans ce texte. Vous ne pourrez pas demander à être accompagné dans le cadre d'une aide active à mourir par vos directives anticipées, puisqu'il faut avoir ce caractère libre et éclairé jusqu'au bout. Ce sont les trois points que je continuerai à pousser en tant que président de la DND.
1: Donc Jonathan Denis, le combat n'est pas tout à fait terminé.
2: Le combat n'est pas terminé parce qu'il y a aussi une saisine du Conseil constitutionnel sur trois points du texte, parce qu'il faut la loi promulguée, des décrets d'application, et parce que effectivement il faudra que on puisse répondre le plus rapidement possible, j'espère dès début 2027, aux demandes qui se présenteront de personnes qui veulent être accompagnées avec toutes les conditions, les strictes conditions qui entourent ce texte, qui va protéger à la fois la personne malade et à la fois les soignants, et c'est tout le but de ce texte profondément républicain.
1: Merci beaucoup Jonathan Denis, président de l'Association pour le droit à mourir dans la dignité, d'avoir été avec nous dans Ma France. Pour les opposants, au contraire, à ce texte, il est trop permissif. Le député européen et vice-président du Parti Les Républicains, par exemple, François-Xavier Bellamy, dénonce même une régression incroyable. Dossier complet à retrouver là aussi sur ici.fr. Une nouvelle étape dans l'affaire Grégory, le cold case le plus célèbre de France. La cour d'appel de Dijon s'est prononcée sur les poursuites qui visent Jacqueline Jacob, 81 ans, grand-tante, du petit garçon assassiné dans les Vosges en 1984. Les faits qui lui sont reprochés sont prescrits. Elle avait été mise en examen le 24 octobre 2025 pour association de malfaiteurs soupçonnés d'être un des corbeaux qui ont harcelé la famille Villemain. Plus aucun département en vigilance rouge, canicule. On voit le bout de cette troisième vague de chaleur qui va avoir des répercussions économiques, notamment à la SNCF. Elle ne sortira pas indemne de cet épisode exceptionnel, même si c'est pour l'instant difficile de chiffrer avec exactitude les pertes, Maxime Debs.
3: Ce qui est sûr, c'est que la facture sera salée de plusieurs centaines de milliers d'euros, car aux indemnités compensatoires qui s'appliquent passé 30 minutes de retard s'ajoutent en effet parfois d'autres frais plus coûteux encore pour la SNCF. Lorsqu'un train arrive au milieu de la nuit, que des clients, des usagers manquent une correspondance, la compagnie délivre des bons pour dormir à l'hôtel, pouvant monter à 200-300 euros. Dimanche soir, par exemple, un millier de passagers en ont bénéficié, faites le calcul. 200 à 300 000 euros pour cette seule soirée, sachant qu'il y a aussi les frais de taxi lorsque les passagers doivent rentrer chez eux. retard moyenne d'une course, 40 à 50 euros. Dimanche soir, là encore, près de 9000 personnes sont arrivées passées 1h du matin. Une grande partie, ne voulant attendre, sont rentrées via leurs propres moyens.
1: Maxime Debs, des vagues de chaleur successives et meurtrières, avec 142 décès par noyade depuis le 19 juin dans notre pays, selon le dernier bilan du gouvernement. La 11e étape du Tour de France entre Vichy dans l'Allier et Nevers dans la Nièvre. Au programme pour le peloton aujourd'hui, un parcours de 161 km. Départ réel de la course à 14h05.
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1: 13h12, vous écoutez Ma France. On poursuit notre série, notre plongée rare dans le monde de la justice. Chaque jour, cette semaine, proposée par Ici Picardie, votre radio vous ouvre les portes du tribunal judiciaire d'Amiens. Aujourd'hui, on vous emmène voir à quoi ressemble une audience un peu spéciale qu'on appelle audience d'homologation. Elle permet à un magistrat, le juge des libertés et de la détention, de valider une peine proposée dans le cadre d'une procédure de plaidé coupable. Nicolas Fillon, vous avez assisté à ce moment particulier avec le président du tribunal.
5: Le téléphone sonne dans le bureau d'Éric Brama.
6: Oui, je descends. Vous avez pu préparer ? On fait du numérique, hein ? Je descends tout de suite.
5: Costard cravate, le magistrat enfile ses habits de juge.
6: Là, j'ai mis la robe, absolument. On parle de juge des libertés de la détention. C'est une délégation du président du tribunal, ça tombe bien, c'est moi. C'est une audience à juge unique, correctionnelle, dans laquelle on va homologuer, ou pas, selon comment ça se passe, ce que le procureur et le prévenu auront un petit peu négocié en amont. Et là, on est en direct, à la suite de la garde à vue. Hein.
5: Direction une petite salle d'audience avec grande hauteur sous plafond. Dossier déjà en tête, le juge des libertés et de la détention s'installe.
6: L'ensemble de la procédure est sur l'ordinateur. Je lis simplement le procès-verbal de ce qui s'est passé devant le procureur. C'est le dernier événement qui a eu lieu, où je vois qu'il est proposé à ce monsieur une peine d'emprisonnement de 8 mois avec sursis probatoire pendant 18 mois. Voilà. Vous voulez vous asseoir en face de moi, monsieur ?
5: Rentre dans la salle un homme de 41 ans, son avocate à côté de lui, deux gendarmes, un rang derrière. Ivre avec 2 grammes d'alcool par litre de sang sur la voie publique la nuit dernière, il a reconnu avoir insulté les forces de l'ordre.
6: En l'espèce, en les traitant de cons et de connards.
5: Il a aussi proféré des menaces de mort à l'encontre d'un gendarme.
6: Il souhaite qu'il y ait la guerre pour pouvoir lui mettre une balle dans la tête.
5: L'homme aux 18 mentions à son casier judiciaire reconnaît de nouveau les faits.
6: Cette histoire de guerre, là, m'a un peu surpris. C'est la première fois que je le lisais, ce truc. Vous vous imaginez derrière les lignes et pas devant, alors ?
7: Non.
6: Bon, un peu curieux, ça.
5: L'avocate parle d'addiction ancrée chez son client, déjà inscrit pour participer à une cure. Pour elle, la peine proposée est cohérente.
6: Merci, maître. Vous acceptez la peine ?
5: Là, l'audience est pliée en 10 minutes. Avant de signer numériquement, le juge des libertés et de la détention alerte le prévenu.
6: C'est 8 mois de prison qui pèsent au-dessus de vous. Et l'obligation de soins qui est ordonnée dans le cadre de cette décision, elle n'est pas uniquement par rapport donc à « Ah tiens, j'ai un problème avec l'alcool ». Donc le problème, vous ne l'avez pas uniquement par rapport à l'alcool, vous l'avez par rapport à la loi. Il faut que vous arriviez à faire ce chemin, sans quoi ça continuera. Hein.
5: Ces plaidés coupables en matière de délit, c'est ce qui allège le tribunal d'Amiens, souligne son président Éric Brama.
6: Ça nous permet de tenir, parce que sinon les audiences de comparution immédiate, elles finiraient jusqu'à 2-3 heures du matin, elles iraient.
7: Vous avez tout compris, monsieur ?
6: Hein ? Bon. Au revoir, monsieur. Bon retour, au revoir. Au revoir, maître, merci.
1: Nicolas Fillon, ici Picardie. Cette série exceptionnelle est à retrouver sur ici.fr et l'appli Ici.
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1: À 13h15 sur Ici, place un Tour de France qui met en lumière celles et ceux qui aident nos enfants. Le Tour de France de l'aide sociale à l'enfance, il a débuté le 23 juin et se termine à la fin du mois d'août pour sortir de l'ombre les familles d'accueil et les professionnels qui offrent une vie meilleure aux enfants placés, qui prouvent qu'une autre voie est possible. Dans quelques minutes, nous serons avec Mehdi Faradji qui a lancé cette tournée Enfance en Lumière, ancien enfant placé, un parlementaire au Parlement des jeunes et militants pour les droits des enfants et des familles, qui part donc à la rencontre cet été de tous ceux qui aident ces enfants placés. Bonjour Mehdi Faradji.
8: Bonjour.
1: Merci d'être avec nous ce midi. Très concrètement, qui rencontrez-vous dans ces villes de France et pourquoi vous êtes lancé dans ce Tour de France ?
8: Eh ben, Tout concrètement, on rencontre du coup tous les acteurs de la protection de l'enfance, hein, donc les professionnels, les associations, les MECS, les familles d'accueil et aussi principalement les enfants. On est venu à un constat, on sait très bien que la protection de l'enfance dans notre pays va mal. On l'a très bien eu, il y a eu beaucoup de drames en France et néanmoins tout ça gâche quand même beaucoup de professionnels, des femmes, des hommes qui eux se réveillent tous les matins justement pour protéger nos enfants dans l'intérêt supérieur.
1: Alors, Mehdi Farhadji, je vous propose d'écouter ce reportage. Je ne sais pas si vous êtes passé à Saint-Junien, près de Limoges. En tout cas, depuis plusieurs mois, une maison accueille une trentaine d'enfants âgés de 3 à 18 ans. C'est géré par l'association Don Bosco, spécialisée dans la protection de l'enfance, financée par le conseil départemental de la Haute-Vienne. Clémence Cavalieri a visité ce pavillon pour Ici Limousin.
9: Une maison en pierre toute neuve avec un grand jardin, c'est là que vit Dominique, 10 ans.
10: On fait beaucoup d'activités et il y a des personnes que j'aime bien.
9: Chaque pavillon accueille un petit groupe de 9 enfants. Malik Kawan est le directeur de la structure.
11: C'est des enfants qui ont perdu confiance à l'adulte parce que malheureusement leur contexte familial a été défaillant, négligent ou maltraitant. Et donc forcément il y a tout un travail et qui prend beaucoup de temps de relation de confiance entre l'enfant et l'équipe qui accompagne l'enfant.
9: Pauline fait partie de cette équipe pour l'éducation. Travailler avec des effectifs réduits, c'est une vraie chance.
12: On va pouvoir travailler de manière individualisée le projet et les besoins de l'enfant, mais aussi travailler le côté collectif par rapport à leurs besoins, que ce soit dans les apprentissages et les gestes du quotidien, mais aussi les activités ludiques et éducatives.
9: Une maison qui travaille en lien avec la municipalité pour que les enfants puissent aller à l'école et avoir des loisirs. Alex Gerbeau est adjoint à l'éducation à la mairie de Saint-Junien.
13: C'est important de garder les enfants au plus proche de leur lieu de vie originel. Et là, c'est le cas puisqu'ils peuvent intégrer les écoles de Saint-Brice-sur-Vienne, de Saint-Junien également et les différents établissements collèges et lycées sur la ville.
9: Depuis 10 ans, le nombre de placements en foyer a fait un bond de presque 50%.
1: Un reportage ici Limousin, Mehdi Farhadji, vous avez prévu un passage en Haute-Vienne près de Limoges à Saint-Junien lors de votre Tour de France?
8: Non, pas forcément. On est passé par la Haute-France. C'est notre dernière étape à Valenciennes, précisément.
1: Et là, c'est ce genre de pavillon qui accueille donc des enfants placés. C'est ce genre d'initiative que vous souhaitez mettre en valeur?
8: Ah bien sûr, on a déjà fait 4 dates et en fait dans les 4 dates ce qu'on a pu voir c'est que c'était effectivement des associations qui mettaient le lien entre l'enfant, le parent et également les professionnels au cœur. Donc on avait des petites unités de vie. Je pense à Alès, c'était notre première date de notre Tour de France, où effectivement on était face à des mini-villas partout dans la ville d'Alès, où effectivement il y avait 4-5 jeunes.
1: Et à Alès, par exemple, vous avez fait des rencontres. Racontez-nous un petit peu la vie de ces jeunes.
8: Ils étaient beaucoup pour le coup, ouais. Mais effectivement c'était des jeunes de tout horizon qui effectivement avaient pas mal de difficultés que ça soit dans les familles ou autres, mais effectivement ces petites unités de vie reconstituaient un peu un cadre familial, avaient pas mal d'éducateurs, effectivement ils construisaient un lien et effectivement c'était des jeunes qui moi en tout cas dans les échanges que j'ai eu, parce qu'on a partagé on a partagé une activité et un moment d'échange avec eux, et effectivement c'est ce qu'il vous leur fallait.
1: Et eux, ça et leur fait leur quoi, ils en sont heureux. Ça leur fait quoi aussi de rencontrer quelqu'un qui connaît, qui a eu le même passé qu'eux? Quelles sont la teneur de vos échanges?
8: En tant qu'enfant placé, moi j'ai été placé de mes 9 ans à mes 18 ans, il y a une chose qui nous manque, nous, en tant qu'enfant placé, c'est un exemple. Un enfant, ça a besoin d'une personnalité, qui est un exemple pour nous. Et effectivement, dans les échanges que j'ai eu avec eux, il y avait des petits, 8 jusqu'à 18, même 21. Et effectivement, c'était un peu comme un exemple. Et ils étaient fiers. Et ils étaient fiers de savoir aussi que la protection de l'enfance peut sauver des vies.
1: Et le fait de connaître ça aussi, ça vous permet d'avoir un regard extérieur. Qui connaît de l'intérieur les réalités du placement et de conseiller les professionnels que vous rencontrez? De manière concrète, là aussi.
8: Bien sûr, les premiers, les plus attentifs, c'était les professionnels. Et effectivement, ils ont beaucoup questionné moi sur mon passé, sur le lien que je pouvais avoir avec des éducateurs maintenant qui, pour moi, entre guillemets, sont devenus comme ma famille, une famille qu'on choisit. Et effectivement, ils se nourrissent de ces exemples-là. Mais il y a aussi une chose que cette tournée de France apporte, c'est que ça leur apporte peut-être effectivement de la ressource pour eux pour travailler au quotidien, mais également au niveau des départements. Vous savez, la protection de l'enfance, elle est cloisonnée. Oui. Chaque département gère l'aide sociale à l'enfance. Et ben, ça permet à certains départements de dire, ah ben, regardez, en Isère, on a répondu à telle demande. Ça marche bien ici. Et puis de l'autre, à l'autre bout de la France, ça marche bien également sur ce domaine. Et ça permet de casser ces cloisons,
1: de décloisonner,
8: et de commencer un peu à regarder ce qui marche. Donc, décloisonner, exactement.
1: Vous rencontrez aussi les élus lors de votre tournée.
8: Effectivement, ça peut arriver de rencontrer des élus. C'est ce qui va arriver par exemple le 21 juillet, où je serai aux côtés de François Ruffin. J'ai invité François Ruffin à venir visiter un lieu de vie qui a ouvert il n'y a pas très longtemps avec moi.
1: Et vous trouvez que les politiques, ils sont un peu plus ouverts qu'avant ? Est-ce que les mentalités vont dans le bon sens ?
8: Je pense qu'à un moment donné, on est tous rattrapés par la responsabilité et par la réalité des choses. On n'a pas le choix, en fait, d'être concerné, et on n'a pas le choix d'agir. Donc, en fait, d'un autre côté, on n'a pas le choix d'aller regarder ce qui marche, parce qu'on ne fait pas le futur avec les cendres du passé.
1: Vous dites d'ailleurs qu'il faut montrer ce qui marche pour améliorer ce qui ne marche pas. Ça aussi, c'est un objectif.
8: C'est le plus important avec ces petites structures qui sont petites. Hein. En règle générale, c'est des petites structures, des petites associations qui ne sont pas forcément en national. Mm-hmm. Et de généraliser, et eux, ils sont au contraire. Moi, j'ai discuté avec des présidents d'assos qui nous disent bah, nous, on est ouverts à aller dialoguer avec la politique, à aller dialoguer avec les départements pour vraiment remettre à plat la protection de l'enfance et faire les choses mieux.
1: Et de ce tour de France, toute dernière question, Mehdi Faradji, va naître un documentaire en septembre pour ne pas perdre toutes ces rencontres.
8: Bah effectivement, déjà, c'est pour pas perdre ces rencontres et c'est pour permettre, comme je vous ai dit, le décloisonnement. Ça veut dire qu'on va repasser dans chaque étape, dans chaque département, pour diffuser ce documentaire et pour montrer tout ce qui marche.
1: Merci beaucoup, Mehdi Faradji, d'avoir été avec nous ce midi. Voici quelques dates où on peut vous rencontrer. Le 24 juillet, la Côte Saint-André, c'est en Isère. Le 29 juillet, à Montpellier. Le 20 août, vous serez à Grenoble. Le 26 août, à Bobigny. Vous retrouvez bien sûr toutes ces dates sur notre site.
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1: Et c'est le journal de la Coupe du Monde. On n'avait pas envie que ça se termine comme ça, Bruno Salomon. Vraiment pas. Mais là, c'est la fin de l'aventure pour l'équipe de France qui ne remportera pas la Coupe du Monde.
14: Je vous ai pas mis un bruit de bus, mais c'est le terminus. Tout le monde descend en demi-finale. Défaite 2-0 contre l'Espagne. La presse ce matin s'en donne à cœur joie pour évoquer la supériorité des Espagnols. Car pour ceux et celles qui n'ont pas vu le match et qui s'y sont pas intéressés, juste pour rappeler, la France n'a pas vu le jour. Pêle-mêle, on a pu lire ce matin dans les journaux, surclassé, triste visage, sans aucune personnalité, ça, ça pique. Le journal L'Équipe souligne même la leçon de football des Espagnols. Bref, ce matin, et hier soir aussi, on n'était pas bien après ce genre de rencontre. Je sais, Marine, que vous étiez pas au mieux après le 2-0. Exemple à Sens, en Lyon, bien sûr, dans le 89, où 1200 personnes s'étaient retrouvées dans une fan zone pour vivre un bon moment. Bon, après, ça s'est mal passé.
15: Rien à dire, un match pourri.
16: C'était long en fait, ça a été un match long.
17: On a très mal joué, on était très endormis. Je pense qu'ils ont trop pris la confiance et là malheureusement ils ont relâché la pression.
18: C'est désastreux, on a fait une putain de Coupe du Monde. Le pire scénario, on n'a rien fait, on a vu personne, le Ballon d'Or il n'était pas là, faut le dire. Mbappé, j'en parle même pas. Olise, il a été affreux, rien à dire, on va aller se coucher, on est dégoûté, on va aller boire un verre quand même avant. Désastreux.
14: Bien sûr, une tisane avant de se coucher, ça c'est très important. Énorme déception et c'était partout pareil en France. Sachez quand même que M6, le diffuseur de cette demi-finale, a annoncé il y a quelques heures une audience record de plus de 20 millions de téléspectateurs. Et nous aussi, on peut annoncer un record à ICI. Notre chaîne YouTube a enregistré hier, une chaîne YouTube ICI, a cumulé fièrement plus de 115 000 vues pour cette rencontre vécue sur notre antenne.
1: Bon Bruno, je vais retourner le couteau dans la plaie, mais la France était favorite de ce mondial. depuis le début, cette élimination, elle fait tâche.
14: Oui, en tout cas, elle fait tâche et très mal. C'est ce qui est le plus dur aussi à encaisser hier soir, comme l'a dit le sélectionneur espagnol Luis de la Fuente. Un brin chambreur, mais il a le droit. La France avait les meilleures individualités, mais nous, on a la meilleure équipe du monde. On ne peut que lui donner raison. Et après le match, Didier Deschamps, le sélectionneur français, ne pouvait aussi dire autre chose.
19: On était un temps en dessous, mais on sait la capacité qu'a cette équipe d'Espagne. Pour pouvoir espérer plus, il fallait qu'on soit au maximum, mais on ne l'a pas été malheureusement. Donc ça nous amène à une énorme déception, même s'il y a eu, encore une fois, des décisions pour le moins discutables. Il faut accepter la défaite et féliciter cette équipe d'Espagne. C'est le football de très haut niveau.
14: Et sachez que Didier Deschamps est proche de la fin de sa carrière de sélectionneur avec les Bleus après 14 ans et 183 matchs avec l'équipe de France. Samedi, il dirigera une dernière fois la sélection à Miami pour la petite finale, 23h face aux perdants du match de ce soir entre l'Argentine et l'Angleterre, demi-finale qui se joue du côté d'Atlanta à 21h. Un conseil, ne ratez pas cette rencontre, il se passe toujours quelque chose entre les Argentins et les Anglais. Je vous parle juste de la main de Dieu comme ça en 86, ça me rappelle
1: ça dit quelque chose. Alors, histoire de terminer sur une note un peu sucrée, Bruno, on terminerait pas sur un Argentine-France ?
14: Mais si, allez les Argentins, venez qu'on vienne s'amuser un tout petit peu, histoire de terminer sur une troisième place un peu plus fun, parce que sinon c'est vrai que la troisième place, même Kylian Mbappé hier soir l'a dit, elle sert à pas grand chose et lui il vaudrait s'en débarrasser. Ah, donc en tout cas Nicolas Perronnet, on va aller retrouver.
20: Et ben voilà, ça y est, je quitte le stade, il est là dans mon dos, j'entends encore des supporters espagnols qui chantent, c'est assez horrible et c'est comme si moi aussi je quittais la Coupe du Monde, alors que c'est pas le cas. Dans quelques heures je serai à Atlanta pour Argentine, Angleterre, il y a encore la petite finale, la finale, mais c'est vraiment l'impression que ça donne, que c'est la fin, parce que nos bleus, c'est comme s'ils étaient plus là, parce qu'on s'est tous vu trop beau, parce qu'on est tous tombés de haut. Voilà, c'est spécial aussi pour nous qui avons la chance de vivre ça en tribune et de commenter ces moments-là, parce que c'est comme les joueurs en fait, on ne sait pas si le train repassera, s'il y aura une autre Coupe du Monde ou pas à couvrir comme ça, dans ces conditions-là. C'est ce qui donne d'ailleurs de la valeur à ces moments-là qui sont rares et qui arrivent pour nous aussi tous les 4 ans. Donc oui, sentiment bizarre, parce que ça fait 5 semaines comme plein de collègues que je vis au rythme des Bleus, et que même s'il y a petite finale, franchement, à l'heure où on se parle, on s'en fout complètement. Donc à dans 4 ans, peut-être la Coupe du Monde, à dans 4 ans, peut-être l'étoile, c'est que du foot. Mais Dallas, c'est vraiment un univers impitoyable. Allez, je vous embrasse.
14: Là, notre Bobby à nous, Nicolas Perronnet, le vocal du Mondial à retrouver sur notre site ici.fr. Et maintenant, préparez-vous les amis, puisque la rumeur Zizou est lancée à la tête de l'équipe de France. C'est lancé depuis hier soir.
1: Rendez-vous samedi pour suivre donc ce Argentine-France.
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3: Et bonjour et bienvenue sur la route du Tour de France. Place à la 11e étape et cette diagonale que l'on est en train de remonter, que remonte le peloton entre le sud-ouest de notre pays et le nord-est. Vichy-Nevers au programme aujourd'hui, 161 km. Une étape dédiée aux sprinteurs sur le papier, quasiment toute plate après l'étape de montagne hier jusqu'au Lioran. Probablement un sprint massif à l'arrivée. De quoi donner des idées à Hugo Page de la Cofidis qui roule pour son sprinter, lui le français Hugo Page, le normand, pour son sprinter belge Milan Fretin. Écoutez-le.
0: c'est les dernières vraies opportunités pour nous, on va dire, sur le papier, parce que faut être honnête, quand ça se fait à la pédale et les étapes comme hier, on a beau essayer d'être présent, d'être devant dans l'échappée, malheureusement on peut pas lutter contre les meilleurs. Donc aujourd'hui, collectivement, on a une équipe forte, je pense qu'on l'a montré sur les premières étapes, forcément parfois un petit peu tôt, parfois oui, placé trop tôt, mais après c'est des ajustements, et après faudra tout faire pour essayer d'être opérationnel aujourd'hui, parce qu'effectivement le tour, mine de rien, ça passe vite, et ben les opportunités maintenant elles se comptent sur les doigts d'une main, donc faudra pas se louper.
2: Hugo Page au micro de Thomas Coignac, juste avant le départ de cette 11e étape qui aura lieu dans quelques minutes. On voit ici à l'arrivée l'écran géant avec tout simplement les coureurs aux signatures, et avec des supporters danois qui ont tout à l'heure scandé le nom de Vingegaard, le danois, qui est pour le moment deuxième du classement général à 3 minutes et 36 secondes. Il a perdu pas mal hier, Vingegaard, de Tadej Pogacar. Le premier français, c'est Paul Sexas. Il devrait vivre une étape assez tranquille au cœur du peloton après avoir un petit peu marqué les esprits hier. Cette étape, vous la vivez sur votre radio ici, cette étape du Tour de France, à tout à l'heure.
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6: Il existe plein de dispositifs, la rampe anti-noyade, la barrière de protection pour chat ou encore le sticker anti-collision, et bien des accessoires simples à mettre en place dans son jardin pour être utile, pour assurer la sécurité et le bien-être. Tiens, par exemple, des passereaux, des écureuils et autres hérissons qui passent dans votre jardin. Vous pouvez offrir le gîte, tiens, pour donner un petit coup de pouce aux oiseaux, installer un nichoir artificiel. On l'accroche de préférence à l'automne ou pendant l'hiver, 2-5 mètres de haut, en le plaçant vraiment bien le trou d'envol en direction du sud ou sud-est. Et il y a des écureuils aussi dans le coin, vous pouvez également leur proposer un gîte installé sur un arbre entre 3 et 5 mètres de haut avec l'ouverture vers le sud-ouest. Pensez aux nichoirs à chauves-souris, elles seront cette fois-ci orientées plein sud, tout en haut de votre façade, et puis en ce moment particulièrement, assurer l'hydratation de la faune sauvage. Tous les animaux souffrent du manque d'eau quand c'est les températures qui grimpent. Il est particulièrement utile de laisser une petite gamelle d'eau peu profonde au sol, à l'ombre, et d'accrocher des abreuvoirs aussi pour les oiseaux, les écureuils. La seule condition, c'est qu'ils doivent être nettoyés régulièrement pour que l'eau soit toujours fraîche.
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C'est Electric Light Orchestra sur votre radio ici. Bonjour, bienvenue, c'est Fabien et moi. On passe l'après-midi ensemble, on a tout prévu. Voici le programme de notre mercredi après-midi. Encore de belles choses, du sport avec le Tour de France. Nous allons vivre cette 11e étape entre Vichy et Nevers. Tout ça en direct grâce à nos journalistes sur place. Car ici, c'est la radio officielle du Tour. Nous allons également partager des infos pratiques près de chez vous. On va écouter de la musique. Toutes vos chansons préférées sont ici. Et on démarre tout de suite avec Pierre Demar, Je pense à vous. Eh bien Pierre, il démarre

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2: Ma commune est formidable. Chaque matin de l'été, un maire nous ouvre les portes de sa commune et nous partage ses coups de cœur, ses animations, ses bons plans. Aujourd'hui, nous sommes à Bosmie-l'Aiguille. Bonjour monsieur le maire, bonjour Gilles Roc.
3: Bonjour Régis.
2: Et si on présentait Bosmie-l'Aiguille, par exemple, à quelqu'un qui ne connaît pas cette commune, qu'est-ce qu'on dirait ?
3: Alors, Bosmie-l'Aiguille, c'est une commune de 2650 habitants qui se situe dans le territoire du Val-de-Vienne et mais qui est pour autant est tout près de Limoges, puisque on est à peu près à 15 minutes de Limoges, en milieu urbain et aussi un peu rural, parce qu'on est un peu dans la campagne à Bosmie-l'Aiguille.
2: Combien d'habitants dans la commune ?
3: 2650.
2: 2650, d'accord. Est-ce que vous avez prévu des choses pour cet été ?
3: Alors, il y avait beaucoup de choses de prévues, mais on a été un peu freinés par la canicule. On avait organisé un grand marché dans notre magnifique parc qui s'appelle le parc du Boucheron. Donc, on avait organisé le Boucheron, en fait, mais qu'on a été obligé de reporter à cause de la canicule. Donc, il aura lieu le 4 septembre. Et puis, hier soir, pour le 14 juillet, on avait prévu un feu d'artifice. On va aussi le reporter à une date ultérieure. Mais pour autant, notre comité des fêtes, qui est quand même très actif, avait organisé une belle soirée et une retransmission de la demi-finale de la Coupe du Monde.
2: Et ils ont perdu.
3: Et ils ont perdu, malheureusement. Mais bon.
2: Oui. Mais toutefois, on reporte les événements, rien n'est annulé. Avec cette canicule, il y a peut-être aussi des infos pratiques, peut-être des actions envers la population.
3: Alors oui, on a essayé de mettre en place des choses, notamment on a la chance d'avoir des salles communales qui sont climatisées, donc on donne accès aux personnes qui en auraient besoin, même ne serait-ce qu'une demi-heure, une heure en plein centre-bourg, donc les gens qui viennent faire leurs courses ou qui vont à la pharmacie peuvent bénéficier de l'accès à une salle climatisée pour prendre un peu de fraîcheur. Pardon. Et puis, on a recensé aussi toutes les personnes qui voulaient être recensées sur une liste pour prendre un peu de leurs nouvelles dans ces temps où il fait si chaud.
2: Ouais, c'est assez exceptionnel ce qu'on est en train de vivre aujourd'hui. Et c'est vrai que tout le monde, les entreprises, les communes, tout le monde s'adapte.
3: Alors c'est vrai qu'on s'adapte, on est en vigilance, on essaie de suivre aussi les recommandations préfectorales, on essaie aussi de faire preuve de bon sens et puis d'être au plus près de la population, notamment je le disais, des personnes les plus fragiles, mais ça demande une organisation entre élus, entre agents aussi de la commune qui font un gros travail, qui adaptent aussi leurs horaires de travail parce qu'il fait chaud aussi pour eux. Voilà, c'est toute une organisation à repenser, mais bon, c'est le rôle de l'élu aussi.
2: On travaille plutôt à la fraîche, quoi.
3: Plutôt à la fraîche, exactement. Et puis, de manière adaptée pour répondre, je le disais, au mieux des besoins de nos administrés.
2: Gilles Roc, maire de Bosmie-l'Aiguille, à quelques pas de Limoges. Un bel été à vous et puis à tous les habitants de Bosmie. À bientôt.
3: À bientôt, merci Régis.
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0: C'était Amel Bent avec Pourquoi tu restes sur votre radio ici. Amel Bent, tiens, qui présentera trois concerts exceptionnels à la salle Pleyel de Paris au mois de novembre 2027. Avis aux fans. Restez avec nous dans un instant, les infos de 14h, mais avant votre musique avec Michael Sambello, avec Maniac. Bel après-midi.
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1: Merci d'avoir choisi votre radio ici, il est 14h. C'est l'heure de retrouver toute l'info en France et dans le monde en 90 secondes avec Féline Leloir-Duhaut.

0: close cette édition. Vichy Nevers, voici le programme que vous allez vivre cet après-midi sur votre radio ici. 161 kilomètres au départ de la ville de Vichy, avec une arrivée à Nevers après un kilomètre de plat. Une étape probablement dédiée aux sprinteurs. Le départ réel n'a pas encore eu lieu. Dans 2 kilomètres, rapidement, Thomas Coignac, vous êtes sur la moto ici au départ de Vichy avec un petit invité, hein. Que l'on n'a pas connu depuis le début de la course.
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0: On se lève entre 17 et 20 degrés sous de belles éclaircies. Puis l'après-midi, on attend des averses. Elles vont tomber un peu partout dans notre région et peuvent prendre localement un caractère orageux. Et ce sera le cas aussi dans la nuit de jeudi à vendredi. Demain, on perd quelques degrés, ça fait du bien. De 29 à 32 degrés pour les maximales.
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0: C'était Tracy Chapman sur votre radio ici. Bonjour à tous, c'est Fabien Emo, je suis là toute l'après-midi avec vous. On se détend, c'est l'été, dans un instant, trois chansons françaises à la suite. Mais avant, c'est l'heure de mon top 3 spécial été. J'ai avec moi le top 3 des choses que les Français font davantage pendant les vacances. Alors numéro 3, voyager léger. 75% des Français disent n'emporter que le strict nécessaire, enfin en théorie, hein, parce que la valise a fait quand même 150 kilos à la fin. Numéro 2, sortir des habitudes. 55% disent profiter des vacances pour changer leurs habitudes et casser la routine. Et numéro 1, faire plus souvent l'amour. Et oui, 54% des Français déclarent avoir une vie amoureuse plus active pendant les vacances d'été. Ah bah, le soleil, la chaleur, les apéros, bah, donnent des idées coquines apparemment. Bon, calmons-nous, parce que j'ai l'impression que tout le monde est excité. Tout de suite, on écoute trois chansons françaises à la suite. Véronique Sanson, le duo Pascal Obispo, Francis Cabrel. Et on démarre avec la salsa de Bernard Lavilliers.
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0: C'était Véronique Sanson sur votre radio ici. Dans un instant, on écoute Phil Collins. Nous allons également partir dans votre région pour des infos pratiques près de chez vous. Mais tout de suite, un point Tour de France en direct sur l'étape du jour, Vichy Nevers.
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3: 161 km entre Vichy et Nevers, effectivement, entre l'Allier et la Nièvre, la capitale de la Nièvre, Nevers, tout à l'heure, pour une possible arrivée au sprint. Encore quelques opportunités pour les équipes de sprinteurs et aujourd'hui et demain. Ensuite, il faudra probablement regarder vers les Champs-Élysées dans 10 jours. Donc, il faut aussi observer tout simplement cette échappée qui se dessine avec 4 hommes en tête, dont 2 Français, le Breton Mathis Lebert de la Total Energy. Il y a Julian Alaphilippe de la Tudor, et puis un Danois, Anton Charming de Uno X, sans oublier le Portugais de la Movistar, Nelson Oliveira. Il possède 1 minute et 40 secondes d'avance sur le peloton. Intercalé, Liam Slok, que l'on a déjà vu à l'attaque cette année sur le Tour de France, il est à une quarantaine de secondes. Le Belge Thomas Coignac, vous êtes sur la moto ici.
4: Il a tout été au peloton jusqu'à 1 km de la ligne, un peu plus. Si on prend un Anton Charming, le Danois qui a gagné une étape sur le Tour Auvergne-Rhône-Alpes cette année après 232 km devant. Et puis bien sûr Julian Alaphilippe, même s'il est loin de sa meilleure forme, le double champion du monde. On l'attendait pas forcément à l'attaque sur ce terrain qui lui convient pas, c'est trop plat pour lui. Mais après plusieurs jours à traîner sa peine dans le groupetto, il avait peut-être envie de se faire une journée un petit peu plaisir. Julian Alaphilippe a allé devant sur une chaussée qui est quand même un petit peu humide parce qu'il a plu au départ, vigilance donc pour les coureurs.
3: L'eau sur le Tour, c'est une grande première après tous ces jours de forte chaleur, voire de canicule. 45 secondes d'avance pour les échappés sur l'intercalé Slok et 1 minute 40 sur le peloton, cette 11e étape du Tour de France. Vous la vivez tout l'après-midi sur votre radio ici. À tout à l'heure.
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5: Quelques conseils pour les randonneurs, tiens, pour cet été qui peuvent rapidement devenir ça peut être difficile, ça peut être un véritable défi, hein, pendant les canicules. En prenant ses précautions, il est possible de profiter de la nature en évitant des risques liés à la hausse du mercure. Itinéraire, hydratation, il faut y penser, à la tenue également et les horaires adaptés. Quelques bons conseils avant de se lancer, et des conseils d'ailleurs qui nous sont donnés par la Fédération Française de Randonnée Pédestre. Ça peut entraîner une rando, de la déshydratation, des coups de chaleur, de la fatigue même. Un exercice physique doit donc respecter certaines règles pour éviter les dangers. Alors, partir aux heures fraîches, boire régulièrement de l'eau, même si vous n'avez pas soif, et de porter des vêtements adaptés. Vous faites un départ qui doit s'effectuer le matin de préférence, avec rentrer avant le coup de chaud de 14h. Ça, c'est un des objectifs. Il est conseillé de boire toutes les 30 minutes de l'eau, et rien que de l'eau. Il faut écouter son corps, de conseil la Fédération Française de Randonnée Pédestre. Belle balade tout de même cet été 2026.
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0: Merci d'avoir choisi votre radio ici. C'est Fabien Hémeau. Dans quelques minutes, les infos de 15h, ça arrive. Mais avant, de la musique pour accompagner votre mercredi 15 juillet. Le groupe AA, Céline Dion et tout de suite Michel Jonas avec Joueur de Blues. Bel après-midi.
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0: Merci d'être avec nous sur votre radio ici. Il est 15h. C'est l'heure de retrouver toute l'info en France et dans le monde en 90 secondes avec Féline Leloir-Duhaut.
1: À l'Assemblée nationale, les députés doivent approuver définitivement cet après-midi la loi créant un droit à l'aide à mourir. Quatrième et dernier vote sur ce texte qui prévoit d'autoriser l'assistance au suicide, voire l'euthanasie avec une série de conditions. Le Premier ministre Sébastien Lecornu va saisir le Conseil constitutionnel après le vote en concertation avec le Président. Objectif, vérifier que la loi respecte les principes de la Constitution. Le parti Renaissance engage des poursuites contre le Rassemblement national. Le problème, l'utilisation du mot « Renaissance » sur les affiches de campagne de Marine Le Pen. Gabriel Attal, le président du parti, dénonce une appropriation indue de son identité politique et de ses marques. Les parents du petit Grégory Villemain restent sereins, selon leur avocat. Après un nouveau rebondissement dans cette affaire, 42 ans après les faits, Jacqueline Jacob, la grand-tante de l'enfant, va bénéficier de la prescription par la justice. Elle avait été mise en examen en octobre dernier car soupçonnée d'être un des corbeaux qui ont harcelé les parents. Plus aucun département français en vigilance rouge canicule aujourd'hui, mais ces vagues de chaleur successives accentuent la sécheresse dans le pays. Une situation exceptionnelle et très préoccupante, alerte la ministre de la Transition écologique. 99 départements sont déjà soumis à des restrictions d'eau, et ce alors que la France fait face à plusieurs incendies toujours en cours. C'est la première fois qu'il remonte. Le ministre de l'économie, Roland Lescure, annonce relever le taux du livret A au 1er août. Il va passer de 1,5 à 1,7%.
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3: Et on suit la 11e étape de ce tour sur l'antenne d'ici. 161 km entre l'Allier et la Nièvre, entre Vichy et Nevers. 4 hommes en tête, 4 échappés, dont 2 Français, Julien Alaphilippe et le Breton Mathis Lebert. Ils sont accompagnés d'un Danois, Anton Charming, et d'un Portugais, Nelson Oliveira. Un quatuor qui possède 1 minute et 11 secondes d'avance sur le peloton. Il y avait un peu de pluie et finalement une route humide au départ de cette étape. Thomas Coignac, vous êtes un petit peu notre expert météo, on parle de vent désormais là.
4: Oui, exactement, parce qu'on est sur des longues lignes droites très exposées au vent et ça souffle de 3/4 d'eau environ. Et ça, c'est un terrain propice pour créer des bordures. C'est quand une équipe, eh bien, profite de ce vent pour lâcher les coureurs qui sont derrière eux.
3: Voilà pour les informations. Sachez qu'on vient de passer à la mi-tour de France. Déjà 1660 km, la moitié du Tour de France. Pour les échapper, la route du Tour, c'est tout l'après-midi sur votre radio ici. À tout à l'heure.
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6: Encore quelques orages en cet après-midi de mercredi jusqu'à la mi-journée donc. Et puis c'est un franc soleil qui nous attend sur l'ensemble de la région. Les températures restent lourdes, hein. 31 à 34 degrés, mais prudence sous ces averses orageuses.

0: Bienvenue sur votre radio ici, c'est Fabien Emo. On passe tout l'été ensemble dans la joie, dans la bonne humeur, on s'occupe de tout. Dans un instant, on vous offre trois chansons françaises à la suite. Mais avant, c'est l'heure de mon top 3 de l'été. J'ai avec moi le top 3 des choses que les Français oublient sur les aires d'autoroute. Numéro 3 pour les doudous et les jouets, ça c'est la base. Numéro 2 pour les téléphones portables, les portefeuilles et les sacs. Voilà, ce sont les objets les plus souvent rapportés aux objets trouvés des aires d'autoroute. Et numéro 1. Parfois, on oublie carrément un membre de la famille. En 2015, un automobiliste est reparti d'une aire d'autoroute sans sa femme. Oui, il a parcouru près de 300 km avant de réaliser qu'elle était restée sur l'aire de repos. Voilà, donc soyez vigilants, on n'oublie personne, on n'oublie pas sa femme, on n'oublie pas non plus la belle-mère, même si je sais que ça arrange certains, on repart avec tout le monde. Et tout de suite, tiens, comme promis, eh bien on se détend. Trois chansons françaises à la suite, Nino Ferrer, Oshi, et on démarre avec Maxime Le Forestier.
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2: La livraison des nouvelles rames, qui s'appelle Oxygène, fabriquée par l'industriel CAF, qui j'espère viendra dans quelques jours ici à Limoges rappeler les échéances sur lesquelles ils sont engagés. Livraison des premières rames au printemps 2027.
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0: Magnifique chanson, La maison près de la fontaine de Nino Ferrer sur votre radio. Ici, ne bougez pas, dans quelques minutes, on écoute Alphaville. On va partager également des infos pratiques de votre région. Mais tout de suite, il est 15h30, un point complet Tour de France. 11e étape aujourd'hui. On va retrouver nos journalistes sur place car ici tout l'été, on vous fait vivre le Tour de France en direct.
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3: Et une arrivée qui pourra avoir lieu ici à Nevers un petit peu plus tôt que prévu parce que ça roule vite cet après-midi sur la route du Tour. On voit sur le bord de la route se vivre le Tour dans un champ avec un vélo. C'est toujours très sympathique de voir tout ce monde autour de la route. Vichy-Nevers, voici le programme cet après-midi. 161 km entre l'Allier et la Nièvre. On est parti avec le peloton et quelques gouttes d'eau, une chaussée humide. Ça va beaucoup mieux, le soleil est de retour. On est loin d'une température caniculaire, mais c'est vrai que cet après-midi c'est pour certains un peu plus calme. Effectivement, 4 échappés à 86 km de l'arrivée, 1 minute 28 d'avance sur le peloton pour le français Mathis Lebert de la Total Energy. Pour un autre tricolore au lendemain du 14 juillet, Julian Alaphilippe de la Tudor. Ils sont accompagnés, les deux hommes, d'Anton Charming, le Danois de l'Uno X, et puis également d'un Portugais de la Movistar, Nelson Oliveira. Il possède, je vous le disais, 1 minute et 30 secondes d'avance. On a des petits soucis pour joindre Thomas Coignac sur la moto ici au cœur du peloton. Il me disait il y a quelques instants que ça roulait très très vite avec notamment un vent de dos qui poussait effectivement les échappés et le peloton, et avec également les équipes de sprinteurs qui roulent derrière parce que c'est probablement l'une des dernières possibilités pour les équipes de sprinteurs avec l'étape de demain pour lever les bras. Il y a déjà eu 3 arrivées au sprint. Il y aura aussi probablement les Champs-Élysées. En tous les cas, cette étape, la dernière, est cochée par les équipes de sprinteurs. Mais on voit la Soudal Quick-Step, on voit l'équipe Astana qui roule, l'équipe NSM également de Guirmay qui était présente tout à l'heure pour tenter de maintenir cet écart avec les échappés qui est d'une minute et 30 secondes. Le Tour de France est tout l'après-midi sur votre radio ici. À tout à l'heure.
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4: Et demain, c'est le lancement de la boutique de la Croix-Rouge française à Pierre-Buffière. Alors rendez-vous à Pierre-Buffière au 57 avenue de la République. À l'occasion de cette ouverture, une nouvelle boutique solidaire, nouvel espace dédié à la solidarité avec les bénévoles de la Croix-Rouge qui seront présents demain jeudi pour vous accueillir, faire découvrir le fonctionnement de cette boutique et présenter les produits qui seront proposés et partager aussi un moment convivial. Cette boutique a pour objectif de rendre la solidarité accessible à tous, de donner une seconde vie aux objets, aux vêtements grâce à une consommation responsable. Il n'y a pas moins de 700 boutiques dans toute la France. Et donc, si vous êtes dans la région de Pierre-Buffière, voilà qui pourra aussi soulager vos greniers et rendre un fier service à ceux qui en ont besoin. Une aide vestimentaire qui est précieuse, qui permet à des personnes vulnérables de continuer à se vêtir dans le respect, dans la dignité. Et puis, ils seront accompagnés pour retrouver une véritable autonomie. La nouvelle boutique de la Croix-Rouge, c'est 57 avenue de la République. C'est ouvert demain, jeudi, à Pierre-Buffière.
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0: Merci d'avoir choisi votre radio ici, c'est Fabien Hémot, je suis là avec vous toute l'après-midi à suivre sur votre radio les infos de 16h et avant de la musique, Frédéric Goldman-Jones, Shakira avec l'hymne de la Coupe du Monde, Die Die, et dans un instant, Eddie Mitchell, Monsieur Eddie Mitchell avec Il ne rentre pas ce soir, comme d'habitude, il découche.
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1: Merci d'être ici sur votre radio, il est 16h. 16h, c'est l'heure de retrouver toute l'info en France et dans le monde en 90 secondes avec Féline Leloir-Duhaut.
2: Jérôme Barella, entendu par un juge d'instruction, il doit statuer sur la mise en examen du principal suspect dans le viol et le meurtre de Liana dans le Gers. Pour l'instant, Jérôme Barella n'est mis en examen que pour des faits d'enlèvement et de séquestration. L'affaire Liana qui a eu un retentissement national. Le ministre de la Justice avait demandé une revue de toutes les affaires de pédocriminalité avant le 14 juillet. Aujourd'hui, Gérald Darmanin annonce que près d'un millier de dossiers considérés comme prioritaires ont été identifiés. Les pompiers sur le qui-vive en Seine-et-Marne après les incendies dans la forêt de Fontainebleau. Ils ont été fixés hier après avoir parcouru plus de 2000 hectares. Mais ce matin, trois reprises de feu ont été observées. Par ailleurs, un homme de 46 ans a été placé en garde à vue hier soir pour tentative d'incendie. Il a été arrêté sur le parking près de Fontainebleau avec dans sa voiture un briquet et des boulettes de papier froissé. Attention aux orages aujourd'hui. 16 départements placés en vigilance orange, de la Manche à la Sarthe et du Doubs à la Drôme. De la pluie, bienvenue après ces derniers jours de canicule, notamment pour les coureurs du Tour de France. 11e étape entre Vichy et Nevers aujourd'hui avec quelques gouttes pour rafraîchir le peloton. Qui sera l'adversaire de la France lors de la petite finale samedi soir au Mondial de football? Les Bleus qui ont perdu hier soir 2-0 contre l'Espagne en demi-finale. Ce soir, c'est la deuxième demi-finale entre l'Argentine et l'Angleterre. Le coup d'envoi, ce sera à 21h.
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3: 161 km au menu de cette 11e étape, l'une des plus courtes du Tour cette année. Et après désormais, eh bien, combien 80 km, un petit peu moins de l'arrivée, eh bien, les échappés comptent toujours 1 minute et 20 secondes d'avance. Les quatre échappés, hein, qui sont Nelson Oliveira, le portugais, il y a le danois Anton Charming et deux français, Julien Alaphilippe et Mathis Lebert de la Total Energy, Alaphilippe de l'équipe Tudor. Des échappés qui maintiennent les cartes. Thomas Coignac, vous êtes sur la moto ici au cœur de ce peloton. 1 minute 10 à 61 km de l'arrivée. Ça roule très vite. Hein.
4: Ouais, 51,3 de moyenne depuis le début de l'étape. On est sur l'une des étapes les plus rapides de l'histoire du Tour, puisque le record c'est 50,3. C'était en 99 entre Laval et Blois.
3: Ouais, ils sont aussi poussés par un vent favorable, les coureurs. La suite du Tour, cette 11e étape, c'est à vivre bien évidemment cet après-midi sur votre radio ici. À tout à l'heure.
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6: Encore quelques orages en cet après-midi de mercredi jusqu'à la mi-journée donc. Et puis c'est un franc soleil qui nous attend sur l'ensemble de la région. Les températures restent lourdes, hein. 31 à 34 degrés, mais prudence sous ces averses orageuses. Début de soirée parfaitement dégagé, le ciel se voilera dans une deuxième partie de nuit. Demain, on se lève entre 17 et 20 degrés sous de belles éclaircies. Puis l'après-midi, on attend des averses. Elles vont tomber un peu partout dans notre région et peuvent prendre localement un caractère orageux. Et ce sera le cas aussi dans la nuit de jeudi à vendredi. Demain, on perd quelques degrés, ça fait du bien. De 29 à 32 degrés pour les maximales.
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2: Aussi, on se sent proche des personnages, on peut se mettre à leur place et puis des fois, on peut se retrouver en eux si on a vécu des choses similaires. Bonjour, je m'appelle Morgane et mon petit plaisir de l'été, c'est évidemment de lire, puisque je lis déjà tout au long de l'année. Mais c'est vrai que pendant les vacances, ce sont les vacances scolaires pour moi l'été, puisque je suis enseignante. Donc j'ai plus de temps à passer à lire. Et puis j'aime beaucoup lire à l'intérieur. J'ai acheté un petit fauteuil qui tourne et avec mon chat sur les genoux. C'est mon moment préféré de la journée. Et je préfère lire à l'intérieur parce que dehors, souvent, il fait trop chaud et j'aime pas trop la chaleur. Et puis lire, ça me permet de m'évader, même si je pars pas forcément en vacances, de découvrir d'autres histoires et puis de discuter ensuite avec d'autres personnes, des lectures. C'est vraiment ma partie préférée. Et puis de m'immerger dans un roman et de découvrir aussi, d'apprendre des choses que je ne savais pas forcément. Donc la lecture, c'est vraiment mon passe-temps préféré toute l'année, mais en particulier l'été, puisque j'ai plus de temps à y consacrer. Ça me permet en fait juste de découvrir d'autres pays, de découvrir d'autres cultures ou d'autres histoires. Et puis des fois aussi, on se sent proche des personnages, on peut se mettre à leur place. Et puis des fois, on peut se retrouver en eux si on a vécu des choses similaires. Et du coup, j'aime beaucoup parce que ça me permet vraiment de décompresser en fait. Et quand je lis, je pense à 100% à l'histoire, pas à ma vie personnelle ou à tout ce qu'il y a autour.
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0: C'était le chanteur Seal sur votre radio ici. Soyez tous les bienvenus, c'est Fabien et moi, on passe l'après-midi ensemble. Dans un instant, tiens, on écoute trois chansons françaises à la suite. Mais avant, mon top 3 de l'été, j'ai avec moi le top 3 des chiffres les plus étonnants concernant les cartes postales de vacances. Numéro 3, chaque Français envoie en moyenne 7 cartes postales. Numéro 2, chaque année, près de 330 millions de cartes postales sont envoyées en France et l'immense majorité est postée pendant les vacances d'été en ce moment. Et numéro 1, les Britanniques sont eux les champions d'Europe. Ils envoient en moyenne 54 cartes postales par an contre seulement 7 pour les Français. Bravo les Britanniques. Et maintenant, ce n'est pas 7, mais 3 chansons françaises à la suite qu'on vous envoie à écouter sans modération. Tout de suite, Daniel Balavoine, Soprano et France Gall, c'est juste après ça.
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0: L'amour avec la voix de Daniel Balavoine sur votre radio. Ici, merci d'être avec nous. 16h30, c'est l'heure du point complet Tour de France. Que se passe-t-il sur cette 11e étape entre Vichy et Nevers? Eh bien, réponse maintenant avec nos journalistes. Ici, c'est la radio officielle du Tour.
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3: Et l'une des plus courtes de ce Tour de France entre Vichy et Nevers, cette 11e étape, 161 km. Le constat pour le moment, il est simple, 4 échappés à 39 km de l'arrivée. Il possède une petite minute d'avance sur le peloton. Parmi ces 4 échappés, deux Français, Mathis Lebert, Julien Alaphilippe. Il y a également à leur côté, depuis le 13e kilomètre de l'étape, hein, Anton Charming, c'est un Danois, et puis un Portugais, Nelson Oliveira. Thomas Coignac, vous êtes sur la moto ici. Ici, derrière ces échappés depuis un bon petit moment, alors qu'il y a bientôt la deuxième difficulté de la journée, une cote de quatrième catégorie. Trois questions principalement. Avez-vous déjà enlevé votre poncho rose du début d'étape parce qu'il y avait quelques gouttes? Allons-nous battre ou pas le record de vitesse moyenne sur une étape du Tour de France? Et puis, un sprint massif ou pas, Thomas, d'après vous?
4: Alors, si j'ai bien mémorisé l'ordre de vos trois questions, je vous dirais oui, non et oui. Oui, j'ai enlevé mon poncho parce qu'effectivement il a arrêté de pleuvoir et il fait 35 degrés. Non, je suis pas sûr parce que le rythme a un petit peu baissé et que là on est à 500 mètres à présent du sommet de la difficulté, la côte de Billy Chevan. Et puis sprint massif, évidemment, hein, les équipes de sprinters qui ne veulent pas laisser partir cette échappée. Je discutais tout à l'heure avec le directeur sportif de Julien Alaphilippe, Julien Alaphilippe qui est décroché là, qui se laisse glisser dans cette échappée et qui avait attrapé une musette mais qui n'a pas suivi le rythme, voilà, décroché Julien Alaphilippe dans cette côte, mais ça lui fait du bien à la tête, disait le directeur sportif, de passer une journée à l'avant plutôt qu'à l'arrière, comme il avait fait dans ses dernières étapes plutôt vallonnées.
3: Avec un homme qui semble fort devant, c'est Anton Charming, le Danois, qui mène beaucoup de relais. 38 km de l'arrivée ici à Nevers sous le soleil, on attendait des orages, manifestement ça a l'air de sentir bon pour la météo. Une minute d'avance pour le quatuor de tête, même si Alaphilippe, on le sent, est un petit peu décroché. La fin de cette étape, vous la vivez bien évidemment en direct sur votre radio. Ici, à tout à l'heure.
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5: Il existe plein de dispositifs, la rampe anti-noyade, la barrière de protection pour chat ou encore le sticker anti-collision, et bien des accessoires simples à mettre en place dans son jardin pour être utile, pour assurer la sécurité et le bien-être. Tiens, par exemple, des passereaux, des écureuils et autres hérissons qui passent dans votre jardin. Vous pouvez offrir le gîte, tiens, pour donner un petit coup de pouce aux oiseaux, installer un nichoir artificiel. On l'accroche de préférence à l'automne ou pendant l'hiver, 2-5 mètres de haut, en le plaçant vraiment bien le trou d'envol en direction du sud ou sud-est. Et il y a des écureuils aussi dans le coin, ben, vous pouvez également leur proposer un gîte installé sur un arbre entre 3 et 5 mètres de haut avec l'ouverture vers le sud-ouest. Pensez aux nichoirs à chauves-souris, elles seront cette fois-ci orientées plein sud, tout en haut de votre façade, et puis en ce moment particulièrement, assurer l'hydratation de la faune sauvage. Tous les animaux, hein, souffrent du manque d'eau quand c'est les températures qui grimpent. Il est particulièrement utile de laisser une petite gamelle d'eau peu profonde au sol, à l'ombre, et d'accrocher des abreuvoirs aussi pour les oiseaux, les écureuils. La seule condition, c'est qu'ils doivent être nettoyés régulièrement pour que l'eau soit toujours fraîche.
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0: C'était Taylor Swift sur votre radio ici. Maintenant, c'est l'heure de rire avec Fred Ballard, l'humour en tube. Le thème du jour, vieillir en couple. Et Fred a remarqué quelque chose. En fait, pour certaines femmes, il y aurait comme un petit décalage avec l'être aimé. Explication.
1: Quelle horreur! Un jour, vous vous réveillez, vous avez un vieux dans votre lit. Le problème, c'est que vous avez le même âge que lui.
2: Ben oui, c'est tout le problème quand on vieillit avec quelqu'un dans son lit. Hein. Le réveil n'est pas toujours très glamour, mais bon, avec un peu d'amour et beaucoup d'humour, on peut se lamenter en se marrant.
1: Où est le jeune homme couillu, testostéroné, chevelu, alors que maintenant il ressemble à Maître Yoda? Aujourd'hui, l'homme de votre vie est beaucoup plus souvent à la maison. Il a moins de choses à faire. Alors il traîne, vous le croisez sur le balcon, dans le salon, dans la salle à manger. Moi, je vais finir par le mettre en centre aéré. Allez!
2: Mais quelle bonne idée de Chantal Latsou. Un centre aéré pour retraités désœuvrés, ça ferait des vacances à leur moitié hyperactive. Quant à les nerfs en pelote, fais-le jouer à la belote. Et pour savoir si on est vraiment rentré dans la senior attitude, il y a un indicateur qui ne trompe pas.
3: C'est quand tu mets des fringues dégueulasses mais que t'en as rien à foutre parce que c'est confortable. Hé hey Chantal, Moudi, t'aurais pu me repasser mon pantacourt quand même. Tu sais pas que c'est que j'ai foutu mes crocs? Hein, je sais bien qu'on va en boîte, mais j'ai jamais mis des crocs en boîte comme ça. Quand je danse, j'ai pas les mollets qui gonflent. Chantal, ce soir on sort, oublie pas ta polaire.
2: Ah, c'est vrai que le look pantacourt, crocs et polaire pour aller guincher, c'est un signe. Hein, quand le confort prime sur l'apparence, c'est qu'on commence à avoir du mal à faire le grand écart et qu'on fait partie de la race des seniors. Celle qui n'a pas fini de nous faire marrer.
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0: C'était Félix Gray avec La Gitane sur votre radio ici. Dans quelques minutes, les infos de 17h. Mais avant, on écoute Mylène Farmer. Tiens, le saviez-vous, Mylène Farmer a partagé sa vie pendant plus de 20 ans avec un singe. Oui, un singe capucin appelé E.T. Elle était tellement attachée aux animaux qu'elle rêvait même plus jeune de devenir éleveuse de chevaux. Et voilà, petite info à ressortir tout à l'heure à l'apéro. Pourquoi pas? Mais tout de suite, on l'écoute avec C'est à qui le tour? Eh bien, c'est à Mylène Farmer. Bel après-midi.
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1: Vous êtes à l'écoute de votre radio ici, il est 17h. Les infos de 17h présentées par Féline Leloir-Duhaut.
2: Sur le Tour de France, 11e étape aujourd'hui entre Vichy et Nevers. 161 km de plat pour les coureurs qui ont même pu profiter de quelques gouttes de pluie rafraîchissantes. Et à moins d'un quart d'heure de l'arrivée, on retrouve Bruno Blanza. Bruno, bonjour.
3: Bonjour.
2: L'échappée de trois coureurs va-t-elle enfin parvenir à aller au bout?
3: Ah, c'est une vraie question difficile de se prononcer pour le moment, Féline, parce qu'ils possèdent les trois hommes 28 secondes d'avance sur le peloton, 13 km tout juste avant l'arrivée dans un final qui peut profiter aux échappés, parmi lesquels il y a le français de la Total Energy, Mathis Lebert, accompagné de deux hommes forts qui roulent bien également, le danois Charmig et le portugais Oliveira. Ils ont réussi à maintenir cet écart, ils sont à fond, ils appuient vraiment fort sur les pédales, ils se relaient, ils ne regardent pas derrière eux, mais très honnêtement, les équipes de sprinteurs derrière ont mis en route véritablement pour tenter une quatrième fois un sprint massif. Cette arrivée, vous la vivrez dans quelques minutes en direct sur votre radio ici.
2: Merci beaucoup Bruno Blanza, qu'on retrouve dans quelques minutes en effet. C'est un long parcours législatif qui s'achève à l'Assemblée nationale. Quatrième et dernier vote cet après-midi sur la loi créant un droit à l'aide à mourir. Le texte prévoit d'autoriser l'assistance au suicide, voire l'euthanasie avec une série de conditions. Une fois le texte adopté, le Premier ministre Sébastien Lecornu va saisir le Conseil constitutionnel face aux inquiétudes de certains opposants. Objectif, vérifier que cette loi respecte les principes de la Constitution. Près de 85 000 plaintes pour violences sexuelles sur mineurs identifiées dans les parquets de France. Un chiffre dévoilé par Gérald Darmanin à l'Assemblée nationale. Après le retentissement national de l'affaire Liana, le garde des Sceaux avait demandé un réexamen de tous les dossiers de pédocriminalité avant le 14 juillet. Près d'un millier de dossiers sont identifiés comme prioritaires. Une information judiciaire ouverte sur les incendies de la forêt de Fontainebleau annonce cet après-midi de la procureure en charge du dossier. 800 pompiers sont toujours sur place. Le feu est fixé depuis hier soir. 5 personnes sont en garde à vue. 2 d'entre elles sont déjà passées aux aveux. Un pompier volontaire de 19 ans qui a reconnu avoir mis le feu à des brindilles et un autre homme qui a jeté son mégot en pleine forêt. Plus aucun département français en vigilance rouge canicule aujourd'hui, mais ces vagues de chaleur successives accentuent la sécheresse dans le pays. Une situation exceptionnelle et très préoccupante, alerte la ministre de la Transition écologique. 99 départements sont déjà soumis à des restrictions d'eau. Le parti Renaissance engage des poursuites contre le Rassemblement national pour l'utilisation du mot Renaissance dans les affiches de campagne de Marine Le Pen. Gabriel Attal, le président du parti, dénonce une appropriation indue de son identité politique et de ses marques. Et en football, les Girondins sont bel et bien exclus des compétitions nationales la saison prochaine faute de financement. Décision confirmée en appel par la DNCG, le gendarme financier du foot français. Le club, sacré 6 fois champion de France, évolue depuis 3 saisons en 4e division.
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5: La Haute-Vienne et la Corrèze en vigilance orange pour le phénomène canicule et jaune pour les orages. Cet après-midi, on plafonne à 31 degrés un petit peu partout, 32 à Limoges. Phénomène de chaleur urbain qui augmente les températures et le ressenti. 36 à Tulle, 38 à Brive, ressenti 1000 à peu près. Début de nuit, 17 en Haute-Corrèze, entre 21 et 23 partout ailleurs. Les minimales demain matin avec un soleil légèrement voilé entre 19 et 23. Et alors demain, après-midi, en milieu d'après-midi, un risque d'orage qui se développe sur Limoges et le nord Haute-Vienne. Partout ailleurs, ce sont de rares averses annoncées par Météo France. Il fera sous les orages 25 degrés au Dorat. Demain après-midi, 32 à Limoges et Chalut avec, je le disais, un risque d'orage. Risque d'orage également du côté de Nave avec 30 degrés. 32 degrés à Tulle et même régime d'averse à Brive avec 34.
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0: Le week-end à Rome avec les chœurs assurés par Lio à l'époque. C'était Étienne Dao.
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0: Je suis ravie de vous accompagner en cette fin de journée. J'espère que tout va bien pour vous. Vous restez avec nous. Dans un instant, nous ouvrirons la valise de Perrine Clément pour découvrir une trousse à pharmacie. Nous goûterons également le miel du Mont de Blon dont j'ai testé pour vous avec Stéphane Pigato. En attendant, voici l'arrivée du Tour de France.
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3: Ah, nous avons le droit à un quatrième sprint massif d'ici quelques instants depuis le départ de ce Tour de France, puisque les échappés viennent d'être repris à 6 km de l'arrivée. Nous basculons dans les 5 derniers kilomètres à l'instant avec le peloton qui est regroupé, les équipes de sprinteurs qui ont bien roulé derrière pour reprendre les 4 hommes échappés dans un premier temps, parmi lesquels 2 Français. Mathis Lebert dans cette échappée, le coureur breton originaire de Saint-Brieuc, le coureur de la Total Energy qui était avec Julien Alaphilippe, le français de l'équipe Tudor, deux hommes accompagné également du Danois Anton Charming, probablement l'homme fort de cette échappée qui a longtemps pris de sacrés

0: relais, mais il a dû finalement renoncer, tout comme ses compagnons et notamment le Portugais Nelson Oliveira. Désormais, ça s'est calmé en tête de peloton avant de lancer les sprinteurs. Julian Alaphilippe qui a fini par craquer dans la dernière difficulté. Il y en avait deux, hein, véritablement, sur cette étape. La côte de Billy-Chevannes, c'était à une quarantaine de kilomètres de l'arrivée, un petit peu plus d'un kilomètre 400 à 5% de moyenne. C'est là où il n'a pas pu suivre Julian Alaphilippe et du coup les trois échappés ont fini seuls. Avant d'être rattrapé, vous l'aurez compris, il y a quelques instants, 4 kilomètres de l'arrivée. On va retrouver Thomas Coignac dans quelques instants, qui est descendu de la moto, qui est en train de s'équiper pour les interviews après la ligne. Thomas, on va voir aussi, parce que ça roulait très très fort, vous étiez derrière les échappés, on est potentiellement sur un record de vitesse moyenne d'une étape du Tour.
1: Exactement.
0: Ce pourrait être historique.
1: De toute l'histoire du Tour, on n'aura jamais fait une étape aussi rapide aujourd'hui. 50,3.
0: C'est pas encore fait,
1: je crois. Mais c'est probable que ça ralentisse.
0: Là, ça se calme un petit peu, hein, en tête de peloton, hein, effectivement.
1: C'est probable que ça ralentisse pas. Donc effectivement, on était aux dernières nouvelles aux alentours de 50,7 ou 8, je crois.
0: Exactement.
1: Et le record est à 50,35, qui date de 1999, une étape gagnée au sprint à Blois par l'Italien Mario Cipollini. Et les coureurs, ils ont été aidés par un vent dans le dos, notamment au début de l'étape, mais ils ont quand même sacrément bien appuyé sur les pédales.
0: Exactement, et c'est vrai que même si ça se calme un petit peu, on a eu aussi le vent dans le dos sur la fin de l'étape. Hein, à 20 km, il y avait encore une petite dizaine de kilomètres heure de vent de trois quarts dans le dos, ce qui a permis à l'échappée de bien rouler et au peloton de maintenir cet écart. Ils ont pourtant bien roulé, les échappés, hein, Thomas, hein, mais comme souvent depuis le début du Tour, dès que les équipes de sprinteurs mettent en route, c'est beaucoup plus compliqué de tenir.
1: Ouais, c'est sûr, hein. Ils ont bien roulé, pourtant ils n'ont jamais compté plus d'une trentaine d'avance, et il y avait des sacrés gaziers dans cette échappée. Quand on pense à Anton Charming, qui a gagné, qui était le plus fort, hein, je pense, aujourd'hui dans ce groupe-là, et qui a gagné une étape du Tour Auvergne-Rhône-Alpes, anciennement Dauphiné Libéré, avec plus de 230 km passés dans l'échappée. Il avait résisté finalement au retour du peloton. Nelson Oliveira, c'est aussi une sacrée machine à rouler, le Portugais. Donc quand on voit ces deux-là.
0: Et puis Lebert, qui est souvent dans les échappées, hein, qui aime bien partir, effectivement.
1: Ouais, qu'on avait vu sur la première étape du Tour l'an dernier, hein, Mathis Lebert, c'était du côté de Lille. C'est sa deuxième grosse échappée de sa carrière sur un Tour de France. Non, c'est des gens habitués à l'échappée, mais bon, là, il y avait vraiment rien à faire.
0: Allez, les équipes de sprinteurs qui sont en place, mais pour le moment, on est loin du peloton en file indienne à 2,5 km de l'arrivée. Voilà pour la tête de la course, ça s'est bien calmé avec une ligne droite d'un kilomètre, hein, pour le sprint. On voit notamment l'équipe Décathlon CMA CGM pour Olaf Coy, qui a déjà gagné sur ce Tour de France. Il y a aussi la formation de Guirmay qui est là, la NSM, et puis le grand favori probablement, Thomas, pour la passe de 3, c'est Tim Merlier, hein, le Belge de la Soudal.
1: Ah bah oui, hein, dès qu'il y a eu un sprint massif, il a été battu une seule fois par Olaf Coy, et depuis c'est du sans faute. Pourtant c'est rarement le mieux emmené par son équipe. Souvent c'est Jasper Philipsen qui est déposé par Mathieu Van Der Poel, mais très souvent c'est Merlier qui se montre le plus fort dans les derniers hectomètres.
0: Ah, il a perdu aussi son poisson pilote, hein, son grand copain, mais il se débrouille tout seul. Ça y est, on est vraiment en train de se mettre en place à 1,5 km et demi de la ligne d'arrivée. Bientôt la flamme rouge ici à Nevers, qui accueille une arrivée du Tour pour la première fois depuis 23 ans. Et tout à l'heure, Thomas, on parlait de Cipollini. Effectivement, c'était un autre vainqueur italien au sprint ici, en la personne de Petacchi, grand sprinteur également, et ça va récidiver aujourd'hui.
1: Il y a peu de chances que ce soit une victoire italienne, hein, ceci.
0: Ah, c'est ça aussi le problème, effectivement, pour les Italiens. Mais parmi les favoris, on citera bien évidemment Tim Merlier, le Belge, à 1 km. Là, nous sommes à la flamme rouge sur cette étape entre la ville de Vichy et celle de Nevers, la préfecture ici de la Nièvre. Les coureurs qui sont en train de basculer sur une diagonale de remontée du sud-ouest vers le nord-est de la France, avec une quatrième étape qui va se terminer au sprint. On est à un petit peu plus de 700 mètres de la ligne désormais, et cette fois-ci on est en train de lancer les sprinteurs. On voit l'équipe notamment d'Olaf Coy qui est présente, 500 mètres désormais. Il est parti sur le côté gauche pour le moment. Olaf Coy, ça prend un petit peu d'avance. Il va y avoir un dernier virage peut-être. Il a été passé et on est seul en tête. Ça y est, c'est s'est définitivement lancé avec la possibilité peut-être pour Warren Solde d'y aller tout seul. Il a énormément d'avance. Là, cette fois-ci, le Norvégien de l'équipe Uno va-t-il se faire attraper? Olaf Koy est juste derrière et c'est lui manifestement qui s'impose. Soren Warren Solde, le Norvégien de l'Uno X. Ça se joue véritablement au boyau. C'est lui qui lève les bras, le Norvégien, pour une première victoire sur le Tour de France. Il a joué placé jusqu'à présent. Il lève, ça y est, les deux bras, il est sûr de lui. Malgré le retour d'Olaf Koy, le Néerlandais déjà victorieux, c'était à Pau il y a quelques jours. On l'a vu partir avec une dizaine de mètres d'avance et il a tenu bon. Il a tenu bon malgré le retour de la meute et notamment d'Olaf Koy. C'est une grande, grande victoire pour l'équipe norvégienne que l'on a beaucoup vu, Thomas Coignac. Et bien à l'œuvre depuis le début de ce tour, notamment dans les échappées.
1: Ouais, qui a porté le maillot jaune avec Thorsten Train et qui là s'offre cette victoire d'étape. Félicité juste devant moi, Soren Warren Jones, par le champion du Danemark, Magnus Cort Nielsen. Tous les équipiers qui se saluent ici devant moi à l'arrivée. Très très belle victoire de l'équipe Uno X Mobility.
0: Ouais, c'est franchement magnifique, mais qu'ont fait les autres sprinteurs? Parce que très honnêtement, la Décathlon CMA CGM a dans un premier temps roulé avec un coureur qui s'est échappé sans que ce soit Olaf Koy, et puis il l'a suivi, il est parti sur la droite vraiment de la route à peu près 200 mètres de la ligne. Ils ont creusé un écart d'une dizaine de mètres et ensuite il a filé tout seul sur la gauche une fois et bien qu'il était parti 10 mètres d'avance, notamment sur Philipsen qui tente de revenir, Olaf Koy également, pour finalement s'imposer en jetant le vélo. Et dire qu'il y a, allez quoi, une demi-heure, il était, le Norvégien Soren Warren Solde, il était à la voiture médicale parce qu'il est tombé hier dans l'étape du Lioran. Et finalement, eh bien, ses équipiers ont aussi roulé pour lui. Et le voilà victorieux. C'est tout simplement un nouveau sprinter qui s'impose. Il y a eu Mats Pedersen, on s'en souvient, en début de tour. Alors, il avait profité d'une échappée pour s'imposer. Le Danois. Et finalement, Olaf Koy également a réglé un sprint massif du côté de Pau. Tim Merlier, c'est beaucoup plus frais. C'était il y a trois jours avec le doublé en deux jours pour des victoires au sprint à Bergerac et Bordeaux. Et là, un autre sprinteur qui était placé, je vous le disais tout à l'heure, et qui commençait vraiment à être intéressant. Et c'est lui qui s'impose. Warren Solde, Thomas Coignac en fond de ligne. Il nous reste une minute, Thomas. Y a-t-il une réaction possible ou pas?
1: Oui, aux côtés d'Anthony Turgis, un des sprinteurs français de cette équipe Total Energy. Anthony, est-ce que vous pouvez nous raconter ces derniers hectomètres?
2: Il y avait une courbe, ça s'est posé entre le 6 et le 3e kilomètre, on va dire, avec les blocs de sprinteurs qui étaient en bonne position. Donc c'est un peu un sprint d'attente et puis un sprint très rapide, encore une fois. Donc voilà, je suis content que Mathis ait pris part à une bonne échappée devant qui allait très bon. Donc ça fait plaisir.
3: Tu reviens nouveau top 10 pour toi?
2: Oui, un top 10, j'aurais voulu faire un dans les 5. Bon, je crois que je dois faire 7. Il y a eu un petit temps mort sur les 200 mètres, ça fait que ça bouchait un peu. Sinon, ouais, je pense que sur la pointe de vitesse, je pouvais revenir un peu. Donc, c'est comme ça.
0: Voilà, il fait 7e effectivement, Anthony Turgis. Merci beaucoup, Thomas Coignac. 7e et premier français, Clément Russo. Et juste derrière, en 8e position, victoire donc norvégienne cet après-midi, ici à Nevers, au sprint Soren Warren Solde de la Uno X. Le maillot jaune reste sur les épaules de Tadej Pogacar. Demain, étape entre Nevers, Manicourt, le circuit, le fameux circuit, et Chalon-sur-Saône, probablement encore pour les sprinteurs. Le journal du Tour à 18h30 pour faire le point sur cette étape.
4: Merci à Thomas Coignac et à Bruno Blanza de nous avoir fait vivre l'arrivée de cette 11e étape du Tour. Et vous l'avez entendu, notre prochain rendez-vous avec le Tour de France sur votre radio ici Limousin, c'est à 18h30 avec le journal du Tour de Gilles Damingui. La gourmandise de Stéphane Pigato n'a pas de limite. La preuve, il est parti jusque dans les Monts de Blon pour aller déguster du miel et il nous en fait profiter dans à peu près 4 minutes. À tout à l'heure.

0: La basse et la voix de Sting pour le groupe Police, Walking on the Moon. Et nous partons tout de suite dans les Monts de Blanc.
1: Ici, Limousin a testé pour vous le miel bio des Monts de Blanc de Loris Sala. Bonjour.
2: Oui, bonjour monsieur.
1: Alors, vous, miel, alors, on a testé le miel, tout le monde connaît le miel. Vous avez quand même une gamme assez impressionnante de miel, là. Il y en a combien de sortes?
2: Exactement, tout à fait. On a à peu près une gamme de 10 miels différents. Voilà, ça varie en fonction des années. On va du miel d'acacia, très doux, très floral, jusqu'au miel plus corsé comme le sarrasin.
1: D'accord.
2: Voilà, on passe aussi par le châtaignier. Donc c'est un miel d'ailleurs qu'on représente énormément de par la richesse des Monts de Blanc où il est produit.
1: Il y a aussi alors du miel crémeux pour ceux qui aiment, du miel de
2: tout
1: forêt.
2: À fait, du miel de crémeux, du miel de donc crémeux d'été, crémeux de printemps, miel de forêt, miel de miel. On a aussi le miel de bourdaine qu'on produit sur le plateau de mille vaches, fleurs de montagne.
1: Et puis alors également du pollen, de la gelée royale aussi. Alors,
2: exactement.
1: Ça fait partie aussi tout à de fait. Cette gamme de vos produits.
2: Tout hein. À fait. On fait un petit peu de pollen, un petit peu de gelée royale, un peu de propolis aussi. Voilà.
1: D'accord, très bien.
2: On est essentiellement basé sur la production de miel. Voilà.
1: Et puis alors moi, il y a un truc qui m'a tapé dans l'œil, là, la pâte à tartiner.
2: Ah oui, la pâte à tartiner, oui.
1: Effectivement. Quelle idée ! Comment ça vous est venu cette idée ?
2: Ben, l'idée, c'était simplement de mélanger du miel avec de la pâte de noisette parce que c'est tellement bon.
1: Bah.
2: Et ça change un petit peu de ce qu'on appelle le Nutella. Voyez.
1: Voilà, exactement. Vous êtes voilà. Un grand gourmand, quoi.
2: Exactement.
1: Voilà. Et alors, comme gourmandise, là, on va s'arrêter puisqu'on est quand même en Limousin.
2: Oui. Hein,
1: donc forcément, on a la châtaigne ici dans notre région. Et vous avez donc ce miel de châtaigne,
2: oui,
1: miel
2: tout à fait.
1: De châtaignier.
2: Voilà.
1: Alors ça c'est spécifique à chez nous, mais comment ça marche pour les abeilles? Puisque les abeilles, elles ne savent pas qu'elles sont en Limousin ou ailleurs. Comment vous faites pour vraiment préciser?
2: Alors, écoutez, on met nos ruches au moment de la floraison du châtaignier. Ouais. Donc dans les Monts de Blanc, ce qui prédomine là-bas chez nous, c'est le 90%, c'est du châtaignier. Et en général, voilà, on sait qu'au moment de la floraison, si on pose nos abeilles sur le châtaignier, elles vont faire du miel de châtaignier.
1: Ça donne un goût particulier?
2: Ah, oui, le miel de châtaignier est généralement caramel, amertume en fin de bouche. Voilà, on peut caractériser comme un miel puissant et tannique.
1: Donc ça c'est pour les gens qui aiment vraiment plutôt le miel un petit peu goûtu, quoi.
2: Voilà, tout à fait, exactement. Ah, voilà.
1: D'accord. Je peux vous donner envie avec votre miel de châtaignier. Alors, allons-y. Voilà, merci.
2: Et voilà,
1: beaucoup.
2: Une petite cuillère.
1: Ah oui, toute petite, ouais. Pas trop d'enfou. Hein.
2: Allez, c'est week-end.
1: Effectivement, c'est assez troublant. C'est très goûtu.
2: On retrouve bien le caramel, caramel en fin de bouche, amertume.
1: Complètement. Et ça n'a rien à voir. Alors ça reste du miel, on est d'accord. Mais ça n'a rien à voir avec du miel qu'on a l'habitude de manger, toute fleur, ou enfin peu importe. C'est vrai qu'il y a cette chose en plus, presque torréfiée, on dirait.
2: Écoutez, puissant, tannique, comme on l'appelle.
1: Ouais. Écoutez, c'est très très bon. Ici, Limousin a testé pour vous le miel de châtaignier précisément. Mais il faut tester tous les autres miels si vous êtes comme moi un gros gourmand. De Loris Sala, c'est testé et approuvé. Merci beaucoup, Loris.
2: Merci, monsieur.
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0: Nous allons prendre le temps d'ouvrir la valise de Perrine Clément pour y découvrir un objet très très important pendant les vacances. À tout de suite.

0: quand même, c'était M. Pokora sur votre radio, ici Limousin, 17h30, nous allons prendre un petit air de vacances grâce à cette jolie chronique proposée par Perrine Clément qui ouvre tous les jours sa valise, aujourd'hui objet indispensable.
1: Dans ma valise, il y a...
2: désinfectant, les bandes, le sparadrap, les antidouleurs, l'aspire-venin, la crème après soleil...
3: À ce rythme-là, on aurait dû louer une chambre d'hôpital.
1: Une trousse de secours.
2: Souviens-toi l'été dernier, qui s'est écorché le genou, s'est fait piquer au pied, a pris un méga coup de soleil.
4: Voyage, voyage.
5: Mal de tête, blessures, piqûres, ces petits bobos peuvent vite gâcher les vacances.
6: Dommage, dommage.
5: D'où la nécessité d'avoir une trousse de secours. Essentielle en voyage, elle rassemble les produits indispensables aux premiers soins. Son contenu doit être adapté aux besoins de santé de chaque membre de la famille.
7: Si vous partez en Europe, les noms de médicaments ne sont pas forcément les mêmes. Ça peut entraîner des complications.
5: Mieux vous anticiper avant de partir, nous sommes d'accord. Alors, que doit contenir votre trousse à pharmacie?
7: Alors, un antiseptique pour les petits bobos, des pansements pour les brûlures, un dépansement gastrique, des solutés de réhydratation importants avec les chaleurs, des anti-sécrétoires pour calmer la diarrhée, antibactériens antalgiques pour les douleurs et les fièvres, antipyrétiques. Enfin, tout ce qui est maux des transports ou allergies, vous avez des antihistaminiques.
5: Et si vous craignez d'oublier quelque chose, ce qui se comprend, votre pharmacien peut vous aider. Ah oui, pensez à prendre avec vous les carnets de santé de toute la famille, les ordonnances, la carte de sécurité sociale et votre carte de mutuelle, ainsi que les contacts de votre médecin traitant. Et vous, avez-vous une trousse à pharmacie?
8: Ah oui, la trousse à pharmacie, c'est indispensable. Du produit pour désinfecter, paire de ciseaux.
9: Ah, j'ai toujours une trousse à pharmacie dans le sac ou la valise. J'ai toujours tellement peur de gâcher mes vacances, donc j'ai tout prévu.
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0: The Riddle, c'était Nick Kershaw sur votre radio ici Limousin. Dans un court instant, nous partirons parler de la mer, de la plage, des océans. Surtout répondre aux petites et grandes questions que se posent les enfants. Une jolie série proposée par Louise Lempire. Et là, vous allez comprendre l'importance de mettre de la crème solaire.
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0: On vous propose un divertissement à Brive pour les enfants, pour les vacances, ce sera jusque fin août. C'est avec la bibliothèque et médiathèque de Brive qui sort les meubles, les livres et les jeux tout l'été devant la collégiale Saint-Martin. Ça s'appelle Biblioparc. Alors on lit, on joue, on écoute des histoires et on profite de l'été autrement. C'est tous les jeudis à partir de 10h30. La médiathèque et la ludothèque proposent donc ce rendez-vous familial avec un espace de lecture, des jeux de société, des animations pour les enfants, de quoi feuilleter un album, lancer une partie avec sa copine ou son copain, tendre l'oreille pour écouter une belle histoire, rire un peu et passer un moment super simple sans écran. Ça c'est bien, c'est gratuit, une seule condition évidemment, les enfants doivent être accompagnés. Comme c'est tous les jeudis, eh bien rendez-vous demain à partir de 10h30 pour les histoires pour les enfants et jeudi prochain des histoires sur le thème des super-héros.
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Alors, c'était Gérald de Palmas. Voici le tout dernier Benjamin Biolay qui nous promet un bel album au mois de septembre, un album qui s'appelle L'Ultra Bleu. Voici un premier extrait de cet album qui sent vraiment l'été et les vacances. Ça s'appelle Écran Total.

0: incroyable ce titre. On a le bruit des vagues, on sent presque l'ombre solaire sur la peau. Écran total, c'est Benjamin Biolay. 17h45, c'est l'heure du bain. Voici une chronique qui est à hauteur d'enfant. Elle est signée Louise Lempire. Il faut savoir que Louise, pour répondre à toutes ces questions, a travaillé avec des scientifiques, notamment les scientifiques d'Océanopolis Acts à Brest. La question des mômes est simple. Pourquoi faut-il toujours mettre de la crème solaire ?
1: Pourquoi mon papa me force toujours à mettre de la crème solaire ?
2: Parce que certains rayons du soleil sont tellement forts qu'ils traversent la couche d'ozone et peuvent nous brûler la peau.
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2: Notre peau est composée de trois couches. Hypoderme, tout en dessous, le derme au milieu et l'épiderme, c'est ta peau visible. Le soleil, c'est de la vitamine D. C'est bon pour le moral et c'est essentiel pour faire rougir les tomates. Mais certains de ces rayons ne sont pas bons pour nous, les humains. On les appelle les UV. Les UVB sont ceux qui donnent des coups de soleil. Ils viennent brûler ton épiderme et ils l'abîment. Et les UVA, ce sont les plus méchants. Après une brûlure, un coup de soleil donc, ta peau peut se désquamer. Ça veut dire que tu pèles, comme une baleine en plein soleil. Et c'est pour te protéger de ces mauvais rayons du soleil que ton papa veut que tu mettes de la crème solaire. Histoire d'éviter d'être tout fripé avant d'être vieux. Et c'est valable pour toutes les peaux. Notre corps produit de la mélanine pour nous protéger un peu du soleil. Mais ta peau est aussi sensible aux mauvais rayons, que tu sois blond, roux, que tu aies des taches de rousseur, que tu sois métisse ou que ta peau soit noire.
1: Mais si je vais me baigner après, la crème solaire va partir dans l'eau et les poissons vont la manger.
2: La crème solaire peut partir dans l'eau, tu as raison. On a retrouvé des échantillons jusque sur la banquise arctique. Chaque année, c'est 25 000 tonnes de crème solaire qui partent dans la mer et ça participe au blanchiment des coraux. Alors pour limiter les dégâts sur les océans, tu peux utiliser une crème qui est résistante à l'eau et surtout être patient. Si tu mets de la crème solaire en arrivant à la plage, ne pars pas à l'eau en courant tout de suite. Tu as d'abord le temps de construire ton plus beau château de sable et 30 minutes plus tard, tout le monde à l'eau. Et si par accident, tu attrapes un coup de soleil, un petit tour à la pharmacie pour savoir quoi mettre dessus, tu trouveras tout un tas de produits naturels comme l'aloe vera par exemple.
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0: Merci à Louise Lempire qui répondra à d'autres questions demain à la même heure dans l'heure du bain. Il sera question des baïnes. Alors on sait que c'est dangereux les baïnes, mais qu'est-ce que c'est exactement ? La réponse en écoutant Ici Limousin demain à la même heure.

0: Like a Prayer, c'était Madonna.
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0: C'était Harry Styles sur votre radio ici Limousin.
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0: Et il est 18h, c'est l'heure de l'info avec Féline Leloir-Duo.
1: À l'Assemblée nationale, les députés doivent approuver définitivement ce soir la loi créant un droit à l'aide à mourir avec des conditions très strictes. Quatrième et dernier vote sur ce texte qui a donné lieu à un bras de fer politique. Trois fois adopté à l'Assemblée, trois fois rejeté au Sénat. Elia Bergel, ce texte revient de loin.
2: Oui, avec plus de 2 ans de parcours législatif. Mais ce soir, le dernier mot revient à l'Assemblée nationale. Le député PS, Arthur Delaporte, va voter pour.
3: C'est finalement la réponse à des parcours de souffrance qui se traduisent soit pour ceux qui ont les moyens par un exil pour mourir, soit pour ceux qui ne l'ont pas à la perpétuation de souffrance.
2: La loi actuelle ne va pas assez loin pour l'écologiste Sébastien Pétavy.
4: On sait qu'il y a quelques cancers de la gorge, on sait qu'il y a des situations avec la maladie de Charcot qui ne rentraient pas dans la possibilité de la sédation continue.
2: Et chez les opposants au texte, le député LR Philippe Gosselin parle lui d'une dérive.
5: On a davantage instauré un droit à l'euthanasie un peu universel, au suicide assisté, plus qu'un droit aux soins.
2: Signe que la question divise la plupart des groupes, laisse la liberté de vote ce soir. La loi devrait passer sauf surprise grâce au soutien d'une large partie de la gauche, des macronistes. Mais pas de clivage classique droite-gauche. Des députés RN vont voter pour, des communistes contre. Ces élus estiment que faute de moyens suffisants investis dans les soins palliatifs, certains malades préfèrent mourir plutôt que d'être accompagnés plus longtemps.
1: Après le vote, le Premier ministre Sébastien Lecornu va saisir le Conseil constitutionnel. À l'instant, les députés ont largement approuvé en première lecture le projet de loi Riposte. Cet arsenal de mesures touche de nombreux sujets comme la lutte contre les rodéos urbains, la consommation de stupéfiants mais aussi les violences en marge des événements sportifs. Un texte soutenu par le camp gouvernemental et l'extrême droite. C'est la première fois qu'il remonte. Le taux du livret A va passer de 1,5 à 1,7%. Une proposition faite ce matin par la Banque de France et ensuite approuvée par le ministère de l'économie, Sophie Auvigne.
6: Ça fait 3 ans et demi que le taux du livret A n'a pas été revu à la hausse, mais la guerre au Moyen-Orient et le retour d'une pointe d'inflation changent la donne. Et la Banque de France a proposé un taux en hausse à 1,7% contre 1,5% en vigueur depuis le début de l'année. Certains experts pensaient que l'augmentation pourrait même aller jusqu'à 1,8%. Quoi qu'il en soit, c'est une bonne nouvelle pour quasiment 60 millions de Français détenteurs d'un livret A. Même si on est loin des 3% de rémunération atteint au moment du choc de l'inflation et du début de la guerre en Ukraine. De son côté, le taux du LEP, le livret d'épargne populaire, va rester inchangé à 2,5%, ce qui reste tout de même au-dessus de 2,2%, le strict résultat qui serait obtenu par la formule de calcul officielle, donc avec encore un petit coup de pouce pour soutenir ce livret destiné aux ménages les plus modestes.
1: Explication Sophie Auvigne. Attention aux orages aujourd'hui. 16 départements placés en vigilance orange, de la pluie, de la foudre, mais aussi des grêlons, notamment dans le sud de l'Ardèche. Des images impressionnantes à retrouver sur ici.fr. Eux aussi, ils ont eu de la pluie. Les coureurs du Tour de France lors de la 11e étape entre Vichy et Nevers, avec une victoire du Norvégien Søren Warenskiold. Cette 11e étape qui est la plus rapide de l'histoire de la Grande Boucle. La pilule est encore amère pour les supporters des Bleus après la défaite hier soir contre l'Espagne en demi-finale du Mondial de football. Une déception d'autant plus grande pour ceux qui croyaient dur comme fer à une victoire en finale. C'est le cas de Teddy, ce supporter originaire de Montaut dans l'Hérault, s'est fait tatouer une 3e étoile avant le sacre des Bleus. Un tatouage qui a déjà 4 ans et qu'il doit maintenant assumer, Caroline Félix.
7: Se faire tatouer un coq et 3 étoiles sur la fesse. Cette décision, Teddy l'a prise un soir de match de la Coupe du Monde en 2022.
8: Juste après les quarts de finale contre l'Angleterre, en fait. Il y avait un stand de tatouage à côté. L'euphorie a fait que, avec mon collègue, on est allé au stand de tatouage direct. Pour nous, vu le fait, on était déjà champion du monde, qu'on savait qu'on allait affronter le Maroc. Bon, j'ai pris une petite leçon de morale. Hein. Faut pas avoir la peau de l'ours avant d'avoir tué. Malheureusement, ça fait 2 fois, du coup.
7: Une étoile en trop qui lui colle à la peau et qui se voit quand Teddy est en slip de bain au bord de la piscine.
8: Ma famille, tout. Ils disent, mais tu vas faire quoi? Tu vas l'enlever? Tu vas la garder? Là, tu vas nous reporter la poisse? Mais pour le coup, ils avaient raison. Mais voilà, moi, j'enlèverai pas. C'est un bon souvenir quand même.
7: Car ce tatouage a connu un petit succès sur les réseaux. Et puis, Teddy, passionné de foot, y croit. Ces 3 étoiles deviendront bientôt réalité.
8: Dans 4 ans, voilà, il y aura Zizou, il y aura certainement de nouveaux joueurs. On a quand même une belle équipe espoir aussi. Donc bon, je suis pas trop inquiet non plus.
7: Même s'il est encore sonné par la défaite.
8: J'ai beaucoup de mal à m'en remettre. Peut-être qu'on se rappellera dans 4 ans avec un peu plus d'enthousiasme.
9: enthousiasme, on va dire. Il faut être patient.
7: En attendant, il regardera samedi la petite finale pour supporter les Bleus.
1: Une petite finale, soit contre l'Angleterre, soit contre l'Argentine. Réponse ce soir, coup d'envoi de cette deuxième demi-finale à 21h.
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0: avec 34 degrés demain après-midi.
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0: Liberian Girl, c'était Michael Jackson évidemment.
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0: Et dans un instant, je vous emmène à Bort-les-Orgues. Nous allons passer un joli moment dans un escape game. C'est tout nouveau et c'est ouvert tout l'été. Vous allez pouvoir vous éclater. Nous partirons également dans les coulisses de la télé avec Johan Rock. Et puis on vous donnera un petit conseil lecture pour cet été. Tout ça, c'est à suivre sur votre radio locale avant 19h.

0: Il faudra que pleuve l'amour, Pascal Obispo et Francis Cabrel.
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0: Alors ce soir, on vous propose d'aller visiter les barrages en Corrèze. Ils sont nombreux et assez spectaculaires. Il y en a un d'ailleurs qu'il faut à tout prix aller voir, c'est celui de Bort-les-Orgues. C'est Jérémy Truand qui va nous en parler ce soir. Bonsoir Jérémy.
3: Bonsoir.
0: Combien de barrages à visiter en Corrèze ?
3: Alors, en Corrèze, il y a plusieurs barrages à visiter. En Haute-Corrèze, on en a deux, nous, à visiter. Le barrage de EDF de Bort-les-Orgues et le barrage EDF de L'Aigle à Soursac. Deux des plus grands barrages hydroélectriques sur les belles gorges de la Dordogne chez nous, en Haute-Corrèze.
0: Et comment ça se passe quand on visite un barrage ? Moi, je me demande toujours quel est le parcours que l'on fait.
3: Eh bien, c'est l'avantage qu'on a, nous, chez Tourisme Haute-Corrèze, c'est qu'on permet de rentrer vraiment au cœur de la production hydroélectrique, parce qu'on va vraiment jusqu'aux turbines, on va aussi aller visiter les tunnels d'auscultation, donc on est vraiment au fond du barrage. C'est une vraie expérience qu'on propose, et ça permet vraiment de comprendre le fonctionnement de la production d'hydroélectricité, et aussi un peu l'histoire de ces barrages, de la construction de ces barrages qui a marqué quand même durablement la vallée de la Dordogne.
0: Il y a des jours et des horaires bien précis ?
3: Oui, alors il y a des jours bien précis. Pour le barrage de Bort-les-Orgues, en fait, on est ouvert tout l'été, sauf le lundi. Et pour le barrage de l'Aigle à Soursac, on est ouvert du lundi au jeudi de 10h30 à midi et de 15h à 17h et le dimanche après-midi de 15h à 17h.
0: Ce sont des barrages qui se visitent uniquement l'été ?
3: Alors, pour le barrage de l'Aigle, oui, et pendant les autres périodes de vacances scolaires. Et le barrage de Bort-les-Orgues, on est finalement ouvert sur la grande saison, on va dire, des vacances de Pâques jusqu'aux vacances de Toussaint. Donc, c'est vraiment une visite qui est accessible une très bonne partie de l'année. Et puis après, pour les groupes, on est également ouvert toute l'année. Et c'est vraiment une idée de visite sympa, surtout en ce moment qu'il fait chaud. On est au frais, là, dans les barrages, dans les tunnels, il fait toujours à peu près 13 degrés. Donc, c'est toujours une visite agréable.
0: Alors, si vous restez enfermé au barrage de Bort-les-Orgues, ne vous inquiétez pas, c'est tout à fait normal. Il va falloir faire travailler votre tête pour en sortir. On vous présente un escape game, pas banal hein, dans un barrage.
3: Oui, c'est ça, un peu une chasse au trésor, parce qu'en fait, dans le barrage de Bort-les-Orgues, il y a aussi la visite de l'espace EDF Odysselec, qui est un espace qui raconte la production d'électricité en France, et notamment l'hydroélectricité, et qui raconte aussi l'histoire du barrage de Bort-les-Orgues. C'est un petit musée assez ludique, qui est d'ailleurs, lui, gratuit à la visite. Et dans cet espace, on a créé un escape game, un petit jeu ludique pour les enfants à partir de 6 ans. En gros, le barrage de Bort est en panne, et il faut le réparer tout simplement à l'aide d'énigmes pour rebrancher les turbines et remettre l'électricité en route. Donc c'est assez rigolo à faire. Alors l'escape game qui s'appelle Mission Turbine, hein, il est ouvert finalement comme les horaires d'ouverture du barrage de Bort-les-Orgues, hein, donc tous les jours de 9h30 à 12h30 et de 14h à 18h30, sauf le lundi. Et pareil, c'est sur réservation, toujours sur tourisme-haute-corrèze.fr ou dans les bureaux d'information touristique de Haute-Corrèze.
0: Vous l'avez testé ?
3: Je l'ai testé, oui.
0: Bon.
3: C'était difficile. Hein.
0: C'est vrai.
3: Mais c'est assez intéressant, on apprend des choses en plus. C'est vraiment très bien fait.
0: Bon, alors pas d'angoisse, hein. De toute façon, on vous sort hein, du barrage,
3: oui.
0: Même si vous n'avez pas trouvé de la solution. Hein.
3: Oui, ne vous inquiétez pas.
0: Merci beaucoup, Jérémy, de nous avoir présenté ces barrages qui sont du patrimoine corrézien quand même, hein, qu'il faut aller visiter. Et puis, si vous voulez passer un bon moment entre amis ou en famille, l'escape game de Bort-les-Orgues est là pour vous. Très bel été, Jérémy, à bientôt.
3: Merci, bon été, à bientôt.

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0: Je pense à vous, c'est le tout dernier. Pierre de Mer à écouter sur votre radio ici Limousin, ici qui est partenaire officiel du Tour de France. Aujourd'hui, c'était la 11e étape, Vichy-Nevers. On va faire un point complet sur cette étape, la revoir du début jusqu'à la fin et nous donner les indiscrétions. C'est le journal du Tour à 18h30.
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2: Une étape en mode TGV aujourd'hui sur le Tour de France de Vichy à Nevers, près de 51 km/h de moyenne. C'est un nouveau record, l'étape la plus rapide de l'histoire de la Grande Boucle. Le précédent record datait de 1999, étape Laval-Blois et la victoire de Mario Cipollini. Bonsoir Bruno Blanza.
3: Bonsoir.
2: Aujourd'hui, on a assisté à une victoire norvégienne, une arrivée au sprint dans la préfecture de la Nièvre, un final assez curieux.
3: Oui, étonnant, parce que on s'attendait effectivement à un sprint massif et Søren Warenjold, il a réussi à déjouer les pronostics. Alors, il avait déjà fait deuxième de l'étape à Bordeaux il y a 5 jours, au sprint également. On le sentait en forme, mais très honnêtement, il a accéléré à 250 mètres à peu près. Il était tout seul pour attraper un équipier de Paul Sexas qui a amené Olaf Coy au sprint. Donc, ça a été un peu surprenant et ça a probablement également surpris les cadors. On pense à Merlier, effectivement, qui l'a déjà emporté. Il a su résister, le gaillard d'1m95, partir de loin pour jeter son vélo sur la ligne. C'est énorme quand même, Gilda, parce qu'hier, il a terminé dernier de l'étape. Il est tombé dans l'étape de montagne du Lioran. Il était encore à la voiture médicale.
2: Blessé au doigt.
3: Il s'était fait mal à la main et finalement, il réussit à s'imposer en levant les bras, donc aujourd'hui ici.
2: Et c'est la deuxième victoire de son histoire pour l'équipe Uno X, l'équipe norvégienne. On va l'écouter, ce coureur d'1m95 et 92 kilos. Les jours se suivent effectivement et ne se ressemblent pas.
4: C'est tout à fait différent d'hier. J'ai chuté dans le même virage que tout le monde, dans l'épingle à gauche, là, après la dernière ascension. Alors là, le contraste est on ne peut plus important. Grosse surprise aussi pour moi.
2: Une échappée de 4 coureurs a animé cette étape. Elle a été reprise encore une fois, mais cette fois un peu moins de 6 kilomètres de l'arrivée, Bruno.
3: Oui, ils étaient partis au 13e, donc ils ont autour de 140 km d'échappée sur les 161 km de l'étape. Ils y ont cru. Julien Alaphilippe, à un moment donné, a fini par craquer. Puis il y avait toujours ce trio avec Lebert, le français, et puis deux bons rouleurs, hein, Olivera, le portugais, et Charming, le danois. Ils y ont cru, on le voyait vraiment dans les derniers kilomètres à ne pas se retourner, mais à un moment donné, quand les équipes de sprinteurs mettent en route, c'est vrai que ça fait totalement la différence. Moins cadenassé peut-être cette étape-là, mais au final, encore une fois, il reste aujourd'hui et demain, Gilda, pour les équipes de sprinteurs, et il ne voulait pas manquer ça.
2: Julien Alaphilippe est le premier des 4 à avoir lâché dans la dernière difficulté de la journée, repris à 35 km de l'arrivée par le peloton. Il a même ensuite perdu le contact avec ce peloton, le double champion du monde qui a terminé dernier de l'étape à plus de 7 minutes.
5: Fallait tenter le coup et ça a roulé très vite toute la journée. Je me sentais vraiment bien au départ et puis après il a commencé à faire plus chaud et j'ai tout de suite eu les sensations que j'ai eues les derniers jours, c'est-à-dire pas superbe et ouais, c'est comme ça.
2: Du vent, pas mal de vent dans le dos aujourd'hui alors que le Tour passait à Moulins lors de cette 11e étape. Et on vous le disait en début de journal, record battu, 50,91 km/h lors de cette étape assez courte de 161 km. Bruno, on parle d'un peloton exténué. Alors comment expliquer ce nouveau record ?
3: Disons que le profil de l'étape s'y prêtait, bien évidemment, parce que il y avait des routes larges. On a dans la Nièvre notamment, avec ces routes larges, on a longé des champs de blé, de tournesol, et puis il y avait le vent dans le dos. Vous l'entendez peut-être dans mon micro, mais il y avait une dizaine de kilomètres heure à peu près de vent, 3/4 d'eau, qui a poussé les échappés, qui a poussé le peloton aussi à revenir sur les échappés. Faut pas oublier qu'il y a d'énormes progrès au niveau de l'aérodynamisme également sur les vélos, et du coup on atteint ces vitesses assez impressionnante. Et encore le peloton, sur la fin, dès qu'ils ont rattrapé les échappés, le peloton s'est un petit peu mis à gérer avant de lancer le sprint. Ça aurait pu être même plus important. Rapidement, Gilda, 25,7 km/h de moyenne. C'était la moyenne sur le premier Tour de France. La moyenne sur le Tour, attention, hein, pas sur une étape. Mais c'est vous dire les progrès réalisés, bien évidemment, en 113 éditions.
2: Effectivement, une étape filante qui a surpris l'ancien maillot jaune du Tour, le manager vendéen Jean-René Bernaudot.
6: C'est vrai que le vent était un peu favorable, mais les attaques se font au kilomètre zéro. Vous savez, pour faire une grande moyenne, il faut que ça attaque dès le départ. Et c'est vrai que la première heure m'a très surpris, et faire 51 de moyenne au bout de 2 heures, donc 102 km en 2 heures, c'est quand même énorme, hein. C'est énorme, c'est à l'image de ce tour. Ça ne s'arrête jamais, donc quand ça, l'étau va se desserrer, je pense qu'il y aura des belles surprises.
2: Les sprinteurs devraient encore être à leur avantage demain à Chalon-sur-Saône. Le départ, lui, sera donné de Nevers, plus précisément à Magny-Cours sur le fameux circuit automobile. Des coureurs cyclistes sur un circuit de voiture. Image pour le moins atypique et qui plaît au patron du Tour de France, Christian Prudhomme.
7: Circuit de Magny-Cours qui a accueilli de nombreux grands prix de Formule 1 à l'époque d'Alain Prost, à l'époque de Michael Schumacher. Circuit de Formule 1 de Nevers-Magny-Cours qui avait accueilli aussi un contre-la-montre de Paris-Nice il y a quelques années. Et nous irons pour une étape, là encore, réservée aux sprinteurs, a priori, direction Chalon-sur-Saône, où la photo finish sera peut-être nécessaire. Au pays de Nicéphore Niépce, l'inventeur de la photographie, il y a plus de 200 ans, c'était précisément en 1816.
2: Un photo finish ou pas, réponse demain pour cette étape qui sera à vivre dès 13h30 sur votre radio ici, à demain.
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0: Et nous allons évoquer la collecte de sang. Vous savez que c'est primordial pour répondre aux besoins des patients pour lesquels les transfusions sont absolument vitales. L'EFS, l'établissement français du sang, organise régulièrement des collectes. Alors voici quelques collectes, peut-être près de chez vous. Don du sang à Saint-Junien, la collecte aura lieu vendredi de 15h à 19h à la salle des fêtes. Si vous êtes à Saint-Viance, en Corrèze, ce sera la salle polyvalente, demain de 15h à 19h. Et puis des collectes mobiles également, si vous ne pouvez pas vous déplacer sur ces sites. Collecte mobile à Riacrancon, par exemple, lundi 20 juillet de 15h à 19h. Vous pouvez également prendre rendez-vous sur le site internet pour aller directement aux Maisons du Sang, Maison du Don à Brive, c'est rue Vincent Chassin, à Limoges, c'est rue Charles Legendre. Allez sur le site internet de l'EFS ou sur l'appli mobile Don du Sang.
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0: 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Eh bien sachez que c'est un rendez-vous que vous pouvez avoir tous les après-midi sur Gulli. On en parle dans un instant avec Joanne Roque.

0: Funky Groove de Kool & The Gang, ça fait du bien ça, c'était Celebration, 18h41. Nous accueillons Johan Rock qui aujourd'hui nous emmène dans les coulisses d'un dîner presque parfait.
1: Plus que jamais dans l'émission du groupe M6, on met les petits plats dans les grands. Et pour cause, toute cette semaine, c'est une spéciale dîner étoilé à moins de 10 euros durant laquelle 5 chefs vont devoir rivaliser d'ingéniosité pour espérer gagner. Et parmi ces 5 cuisiniers d'exception qui participent à l'émission, on trouve Claudio, le finaliste de la 16e saison de Top Chef, autre émission culinaire de M6, à qui j'ai demandé comment sa médiatisation soudaine avait été perçue par ses pairs.
2: C'est très mitigé. Il y a les gens qui passent toute une vie pour essayer de décrocher une étoile, qui donnent corps et âme. Et en fait, en sachant que nous, avec une seule émission, en sortant, on pourrait avoir une étoile.
1: Il peut y avoir de la jalousie.
2: Justement, je pense que voilà, ça crée une certaine frustration parce qu'ils se disent, bon, ok, j'ai donné toute ma vie, je dors presque pas. Il faut une émotion sur 3 mois, il a une étoile, en fait, tu comprends plus rien.
1: Ceci étant dit, revenons à nos casseroles et à cette spéciale du dîner presque parfait. Est-il vraiment possible de cuisiner un menu gastronomique avec seulement 10 euros? Claudio, dites la vérité.
2: Oui, c'est possible. Il faut être un bon cuisinier, il faut savoir tout utiliser. Et quand on utilise tout le produit en entier, ça permet de réduire nos coûts et de faire des choses assez surprenantes à moins de 10 euros. En fait, il faut apprendre à cuisiner comme ça. Tout est cher. Et donc, si on ne fait pas attention de ce qu'on met dans son assiette, si on ne fait pas attention à nos coûts, on va droit à la perte. Ce qu'il faut, c'est être astucieux.
1: On verra donc à l'issue de cette semaine si Claudio a été le plus astucieux de ces 5 cuisiniers finalistes de Top Chef. Toujours est-il qu'à l'écouter, il semble s'être beaucoup amusé à participer à cette édition spéciale du dîner presque parfait.
2: En fait, c'est une série. En tant que professionnel du métier, on se met devant et on rigole. Pourquoi ? Parce qu'on voit que c'est des gens, déjà il y a beaucoup d'amateurs, qui se donnent de mal à faire des choses. Bon, il y a des ratés, il y a des choses très réussies, mais c'est plaisant de se voir que les gens, en fait, se prêtent l'exercice de faire notre métier. Parce que pour nous, c'est un métier, pour eux, c'est une passion, mais ils se prêtent à l'exercice, qui n'est pas facile. Ils trouvent des astuces ou ils trouvent des façons de faire pour réussir leur plat.
1: Un dîner presque parfait à voir tous les après-midi de la semaine, 17h50 sur Gulli.
0: Et tous les après-midi, on vous donne un petit conseil de lecture qu'on est parti piocher à lire à Limoges début juin. Aujourd'hui, un livre qui revient sur un événement marquant pour la région et pour le monde entier durant la Seconde Guerre mondiale à Oradour-sur-Glane. À tout de suite.

0: Promises, c'était Basia.
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0: Et c'est parti pour le livre de l'été, c'est avec Alexandre Pain.
3: Le livre de l'été sur votre radio, ici, on vous fait découvrir des petites pépites comme ça avec notre invité Christian Bellingard qui est avec nous. Bonjour Christian.
4: Bonjour.
3: On parle de votre livre, Un enfant allemand à Oradour aux éditions La Geste. Alors on a longtemps parlé d'Oradour-sur-Glane, ce village martyr, le drame qui s'est déroulé à Oradour-sur-Glane. Vous avez pris un angle un petit peu différent en questionnant un homme qui est devenu pasteur, qui avait été marqué en visitant Oradour à l'âge de 14 ans. Racontez-nous cette histoire.
4: Oui, le point de départ, c'est une lettre découverte par hasard par mon épouse dans un meuble qui était vide, puisque c'était le déménagement de la maison de mes grands-parents décédés, donc de mon grand-père décédé. Mon grand-père dont je parle était le grand-père maternel. Il est fait prisonnier alors qu'il combat en Champagne, et il est envoyé dans un stalag, puis dans une ferme où il passe 5 ans. Et en 1944, il écrit à sa famille cette fameuse lettre que j'ai retrouvée. Donc, retrouvant cette lettre, retrouvant l'adresse au dos de l'enveloppe de la ferme dans laquelle il était, je suis allé voir sur place pour enquêter, pour retrouver son passé.
3: Vous êtes ancien journaliste, hein, donc tout ce travail, vous connaissez, ça fait partie de votre savoir-faire, du métier que vous avez fait.
4: Oui, de toute façon, ça m'a aidé. Mais j'ai eu cette volonté de le faire, non pas pour écrire un livre au départ, hein, mais pour connaître vraiment le passé de mon grand-père, que malheureusement, je n'avais pas suffisamment interrogé, et je ne connaissais pas assez le passé en Allemagne. Je connaissais les grandes lignes, mais pas du tout dans le détail, notamment comment, par qui il avait été libéré. Alors, là-bas, ça a été la grande surprise, accueilli à bras ouverts dans une famille qui a compris ma démarche totalement, et qui a dit « Oui, la mémoire, il faut la défendre, vous avez raison, et on va vous aider. » Ils l'ont fait, ils m'ont ouvert les portes, y compris la visite du stalag par lequel ils étaient passés au départ, à l'arrivée en Allemagne, puisque c'était une flopée de prisonniers qui arrivaient, on les dispatchait ensuite dans les fermes. Donc là, il était dans une ferme, et j'ai pu avoir formation, et effectivement, c'était le premier point positif, évidemment. Mais ce n'est pas tout. Et peut-être l'essentiel de cette démarche, c'est qu'on a créé, par notre visite avec mon épouse, un rapprochement avec la famille allemande, la famille Kern, un couple qui avait 40 ans et a un enfant en bas âge. Ils sont venus une première fois nous rendre visite avec l'enfant en bas âge. Et là, il n'était pas en capacité de comprendre ce qui s'était passé en France et en Limousin avec la division d'Asreich. Mais il revient quelques années plus tard, en 2009.
3: À l'âge de 14 ans.
4: À l'âge de 14 ans. Et c'est là le déclenchement de l'histoire, parce que il est complètement abattu. Un jour, son père, sans nous le dire à nous, on leur proposait des visites touristiques, de l'agrément pour leur séjour en France. Non, ils voulaient, eux, aller à Oradour-sur-Glane. Et donc, c'est de leur propre volonté. Et le père a voulu éduquer son enfant, leur expliquer, nous, on est allemand, mais on n'est pas nazi. Et cette différence-là, elle est entrée dans la tête d'Hannes Kern dès l'âge de 14 ans. Et je pense que c'est pas par hasard qu'il est devenu pasteur. Et cette réflexion est venue au fur et à mesure après.
3: C'est aussi l'histoire de l'envie d'une réconciliation franco-allemande, c'est aussi ça que
4: oui,
3: vous racontez.
4: Moi, si vous voulez, j'ai mis longtemps à écrire le livre, j'ai mis 20 ans. Et au départ, je ne pensais même pas qu'il y aurait livre. J'étais content d'avoir fait le parcours de mon grand-père. Beaucoup de gens, malheureusement, il y a 1 800 000 personnes qui ont été dans le même cas que mon grand-père. Mais l'idée d'associer la captivité de mon grand-père à Oradour, effectivement, elle m'est pas venue tout de suite. Et même avec la visite. Et ce n'est que plus tard, il y a quelques années, où j'ai réfléchi à ça, et je me suis dit, oui, il y a des visites officielles des présidents de la République qui se rencontrent ici à Oradour chaque année pour le 10 juin. Donc, oui, il faut aller vers ce thème-là. J'ai osé le faire parce que ça me paraissait naturel.
3: Christian Bellingard aux éditions La Geste, un enfant allemand à Oradour, le livre de l'été sur votre radio ici. Bonne journée.
4: Merci.

0: Fever Dream, c'est le tout dernier Alex Warren.
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0: Les petits plaisirs, écouter les grenouilles, ouais, c'est pas mal du tout. Petit plaisir, nous on va écouter le journal de Féline Leloire du Haut dans un instant. Qu'est-ce qui se passe avec le son? Bienvenue chez moi, c'est Florent Pagny. Belle fin de journée à l'écoute de votre programme Ici Limousin.

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1: Bienvenue chez moi, c'était Florent Pagny. Ici Limousin, c'est la radio des standards de la chanson française et on passe pas à côté de Florent Pagny, c'est comme ça.
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1: Mercredi 15 juillet, j'espère que tout s'est bien passé pour vous. On vous souhaite de passer une excellente soirée à l'écoute des programmes d'ici Limousin. Il est déjà 19h. Je vais vous laisser avec Féline Leloir Duo. C'est pour le journal. Bonne soirée à tous.
5: Féline Leloir Duo.
6: Les magistrats avaient jusqu'au 14 juillet pour reprendre toutes les plaintes de violences sexuelles sur mineurs. Une exigence du ministre de la Justice après la mort de la petite Liana dans le Gers. Gérald Darmanin a dévoilé ces chiffres aujourd'hui à l'Assemblée nationale. Plus de 85 000 dossiers ont été revus depuis début juin et parmi eux, Aurélien Tirard, plus de 1 000 sont prioritaires.
7: Des affaires où les auteurs de violences sexuelles sur mineurs sont identifiés. Ils sont connus de la justice et leurs victimes sont toujours mineures. C'est pour ça qu'il y a urgence à ce que ces 1 000 dossiers soient traités au plus vite, de mettre, je cite le ministre, hors d'état de nuire et les auteurs les plus dangereux et d'éviter une nouvelle affaire Liana. Pour rappel, Jérôme Barrella n'avait jamais été entendu par la justice alors que des plaintes pour viol avaient été déposées contre lui. Ce qu'annonce aussi le garde des Sceaux, c'est que depuis le réexamen de ces plaintes début juin, près de 700 personnes sont désormais incarcérées, un chiffre en forte augmentation sur la même période par rapport à l'an dernier. Si l'on regarde toutes ces plaintes, près de 4 victimes sur 10 sont encore mineures, 6 sur 10 sont donc désormais majeures, ce qui fait dire à Gérald Darmanin que beaucoup d'entre elles ont déposé plainte de nombreuses années après les faits. C'est pourquoi il veut inscrire dans la loi l'imprescriptibilité pour les crimes qui concernent les mineurs.
6: Et le principal suspect dans l'affaire Liana, Jérôme Barrella, est entendu par un juge d'instruction qui doit statuer sur sa mise en examen pour viol et meurtre. À l'Assemblée, début des ultimes débats ce soir pour la loi sur la fin de vie. Ce texte doit introduire un droit à l'aide à mourir strictement encadré, un texte qui a créé un bras de fer politique entre le Sénat et l'Assemblée. Bonne nouvelle pour les automobilistes, sauf nouveau départ de feu, l'autoroute A6 devrait rouvrir demain en milieu de journée. Les deux incendies qui ont parcouru plus de 2000 hectares dans la forêt de Fontainebleau sont fixés depuis hier. Deux suspects de 18 ans sont présentés ce soir à un juge. Ils ont reconnu leur implication dans ces départs de feu. L'un d'eux est un pompier volontaire. Plus aucun département français en vigilance rouge canicule aujourd'hui. 69 encore en vigilance orange, mais on respire déjà un peu mieux. Et dès la fin de semaine, on devrait retrouver des températures proches des normales de saison. Le Pas-de-Calais, lui, vient de basculer en vigilance jaune et à Stella-Plage, sur la côte d'Opale. La plage est à nouveau bondée l'après-midi, Jules Haus.
8: Il est 14h et c'est l'heure qu'a choisi Isabelle pour claquer ses tongs et rejoindre la plage.
9: On vient d'aller manger une poutine et puis on arrive pour aller marcher vers le Touquet.
8: L'enseignante est arrivée il y a 2 semaines à Stella-Plage. Ce sont d'autres vacances qui commencent désormais avec la baisse des températures.
9: Tout à fait, on ne pouvait rien faire. On restait chez soi, les volets fermés dans le noir. Mais là, c'est voilà, on est super bien. Le bonheur, vive les vacances.
8: Au bord de la mer, à marée haute, il fait 27-28 degrés avec un vent qui rafraîchit et pousse les vagues. Les conditions sont réunies pour que Sophie vienne avec ses deux filles.
10: Je m'appelle Eline et elle
11: s'est ici. Là, aujourd'hui, on vient que l'après-midi. On a attendu qu'il fasse un peu plus de vent pour pouvoir venir.
10: On va jouer dans la mer et on s'amusera au sable aussi.
8: Ces températures un peu moins chaudes, c'est aussi un soulagement pour Elodie, directrice d'un centre aéré à une centaine de kilomètres de là. Elle n'est plus obligée d'annuler ses sorties plages.
9: Donc là, il y a une soixantaine d'enfants. Ils ont tous été se baigner en plus, donc parfait. C'est mieux pour eux, effectivement, parce que je pense qu'on n'aurait pas pu venir à la plage si on aurait été en vigilance. Donc ouais, je suis contente que ça a baissé.
8: La fin de la canicule à Stella-Plage va s'accompagner du retour du petit pull en soirée pour les vacanciers. Météo France, à annonce un peu plus de 20 degrés ce week-end sur la côte d'Opale.
6: Mais ces dernières vagues de chaleur ont accentué la sécheresse en France. 99 départements déjà soumis à des restrictions d'eau. Une situation exceptionnelle et très préoccupante, alerte la ministre de la Transition écologique. Sur le Tour de France, victoire aujourd'hui du Norvégien Søren Warren Skjold pour cette 11e étape entre Vichy et Nevers. Et Gilles Damingui, cette étape a une particularité, c'est la plus rapide de l'histoire de la Grande Boucle.
0: Et c'est seulement la troisième fois qu'une étape du Tour passe la barre symbolique des 50 km/h. Cet après-midi, sur les routes de l'Allier et de la Nièvre, c'était un PGV, un peloton à grande vitesse, moyenne sur les 161 km, 50,91 km/h du jamais vu sur la Grande Boucle. Le précédent record, il datait de 1999, la victoire de Mario Cipollini entre Laval et Blois, une étape toute plate et à l'époque, un fort vent dans le dos. Cet après-midi aussi, il y avait vent favorable pour pousser les coureurs, un peloton que l'on dit pourtant exténué avec la chaleur depuis le départ de Barcelone. Alors comment expliquer ce record? La bagarre pour prendre l'échappée a une nouvelle fois débuté dès le premier kilomètre. Et puis autre élément, depuis le record de 99, évidemment le matériel a fait d'énormes progrès et les records, on le sait, sont faits pour être battus.
6: Merci Gilles Damingui. Qui sera l'adversaire de la France lors de la petite finale samedi soir au Mondial de football? Les Bleus ont perdu hier soir 2-0 contre l'Espagne en demi-finale. Alors ce soir, deuxième demi-finale entre l'Argentine et l'Angleterre. Le coup d'envoi, c'est à 21h.
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13: Bonsoir à tous, j'espère que vous avez passé une belle journée. C'est l'heure de l'apéro pour certains, c'est l'heure du retour du boulot pour d'autres, c'est l'heure de 100% années 80 pour tout le monde, et ça commence comme ça.

0: Dépêche Mode, Just Can't Get Enough.
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0: Et c'est avec ce tube que des adolescents de Basildon, à 40 km de Londres, passionnés de synthétiseurs, un nouvel instrument qui apparaît à la fin des années 70, deviennent les pionniers de ce que l'on appelle la New Wave. On est en 1981 et ce titre est leur premier tube international. Alors très vite, ils seront suivis par beaucoup d'autres. Hein. Tears for Fears, notamment, un duo qui connaît ses premiers succès mondiaux en 85, par exemple, Everybody Wants to Rule the World. Tout de suite.
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0: c'était Fallait pas commencer. Il faut revoir encore et encore le clip génial qui accompagne cette chanson. Une vraie comédie musicale où Lio, dans le rôle d'une femme trompée qui ne compte pas se laisser faire, démontre son talent d'actrice, danseuse, performeuse, comme jamais. Moi, il me rend dingue ce clip, un vrai coup de cœur. Ah, un vrai coup de folie aussi. Tiens, Thierry Pastor arrive dans un instant pour la suite de 100% années 80.
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0: Vous écoutez Ici Limousin, 100% années 80, ça continue dans une minute après quelques infos.
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2: Il existe plein de dispositifs, la rampe anti-noyade, la barrière de protection pour chat ou encore le sticker anti-collision, et bien des accessoires simples à mettre en place dans son jardin pour être utile, pour assurer la sécurité et le bien-être. Tiens, par exemple, des passereaux, des écureuils et autres hérissons qui passent dans votre jardin. Vous pouvez offrir le gîte, tiens, pour donner un petit coup de pouce aux oiseaux, installer un nichoir artificiel. On l'accroche de préférence à l'automne ou pendant l'hiver, 2-5 mètres de haut, en le plaçant vraiment bien le trou d'envol en direction du sud ou sud-est. Et il y a des écureuils aussi dans le coin, bah, vous pouvez également leur proposer un gîte installé sur un arbre entre 3 et 5 mètres de haut avec l'ouverture vers le sud-ouest. Pensez aux nichoirs à chauves-souris, elles seront cette fois-ci orientées plein sud, tout en haut de votre façade, et puis en ce moment particulièrement assurer l'hydratation de la faune sauvage. Tous les animaux souffrent du manque d'eau quand c'est les températures qui grimpent. Il est particulièrement utile de laisser une petite gamelle d'eau peu profonde au sol, à l'ombre, et d'accrocher des abreuvoirs aussi pour les oiseaux, les écureuils. La seule condition, c'est qu'ils doivent être nettoyés régulièrement pour que l'eau soit toujours fraîche.
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0: Status Quo, c'était In the Army Now.
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0: On pourrait croire que ce titre est une invitation à envisager une carrière militaire, et bien pas du tout. Il a été créé par deux frères hollandais, Boland and Boland, en 81. C'est plutôt une chanson anti-guerre, et oui. Reprise en 86 par les Anglais de Status Quo, elle est devenue un tube mondial vendu à 75 millions d'exemplaires. Une belle somme, hein, qui n'est rien à côté de la fortune de Sir Elton John. Oui, c'est lui l'homme qui jouait du piano debout. Ben, vous avez compris la transition. 100% années 80 tout de suite, c'est avec France Gall.
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0: Renaud, c'était dans mon HLM. Un soir, Renaud est invité à dîner chez son frère Thierry Séchant dans le 13e arrondissement de Paris. Il vit dans un HLM, il lui parle de ses voisins et le talent de l'observateur devient une chanson, un portrait des classes moyennes de l'époque. Et ben voilà. À 20h, vous avez rendez-vous avec Émilie Mazoyer, les essentiels de Décibel. Mais avant cela, une star 80, Jeanne Mas arrive avec Johnny Johnny.
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0: Les essentiels de décibels. Émilie Mazoyer et Solane.
2: Comment ça va ?
3: Ça va très bien et toi ?
2: Ça va super. Je suis très très contente de te revoir parce que finalement cette année on s'est croisés à des moments clés. Je me souviens t'avoir vu le soir des victoires de la musique.
3: Ouais, c'était intense. Je pense que j'étais à moitié là dans ma tête. Donc effectivement. Ouais.
2: Alors je sais pas moi comment on peut en étant comme toi une jeune artiste qui porte en plus beaucoup de choses sur ses épaules parce que c'est vraiment ton album. C'est-à-dire que tu y as mis vraiment ton cœur, ton âme, tes tripes, etc. Et ce soir-là, du mois de février, tu étais nommée donc, dans cette catégorie révélation. Et tu l'as eue.
3: Oui, c'était intense. Honnêtement, cette soirée, elle est encore un peu floue dans ma tête.
2: Ouais.
3: Parce qu'il y a tellement de pression. Et puis même juste de se dire qu'on chante en live devant je ne sais pas combien de milliers de personnes, même plus.
2: Ah oui, je pense que ce n'est pas en milliers.
3: Oui, mais, je sais, oui, mais j'aime pas.
2: D'accord, ça, on ne dit pas.
3: Voilà.
2: On dit pas millions.
3: Ça me stresse. Mais justement, cet aspect-là m'a tellement terrifiée qu'une fois que c'était fini, vu que l'annonce de la catégorie était après, moi, je pense qu'il y a eu un boost d'adrénaline, j'ai eu toutes les hormones qui se sont mélangées en même temps. J'ai été satellisée, j'étais très loin.
2: Et elle l'a eu. Alors, elle est où, la victoire ?
3: Elle est chez ma grand-mère, sur la cheminée, évidemment.
2: Oh.
3: Et non mais ma grand-mère elle a c'est à la fois c'est adorable et de l'autre tu me dis ça va devenir creepy parce qu'elle a mis mon EP, mon album, la réédition, la victoire, le disque, le single d'or justement de Rome, ça tu l'as donné à elle parce que déjà ça fait bizarre de l'avoir chez soi. Puis voilà, et à la fois il y a tout un hôtel à ma gloire et c'est un peu comme il y a la cheminée juste en dessous, je me dis à tout moment elle fait des sacrifices dedans pour moi.
2: c'est ça pour avoir des streams.
3: Exactement, je pense qu'il y a enfin si on n'achète pas des streams, juste on sacrifie des chèvres et c'est tout.
2: Exactement. J'aime bien ce côté sorcière de grand-mère en petite fille.
3: Oui, mais c'est toutes les femmes de ma famille, on a ça. Ouais.
2: Et à la fois, est-ce que c'est pas ça justement le secret de Solane, que cette chanson, Rome entre autres, parle à la fois à une grand-mère, à une mère, à une fille, à une petite fille. Mais si tu...

0: elle est extrêmement transgénérationnelle, cette chanson et ce thème.
1: C'est ce que je vois quand je vois les différentes personnes dans mon public, et ça me fait beaucoup, beaucoup de bien, parce que même, j'allais dire, ça parle aux femmes, mais je vois aussi beaucoup d'hommes qui la chantent aussi. Ça, c'est une victoire pour moi. Pareil, je suis assez honorée, mais c'est pas du tout un truc que j'avais prévu, par contre. Donc c'est bien, c'est une bonne surprise.
0: Alors, avant d'explorer cette réédition de Si on sombre, ce sera beau, souvenons-nous des chansons qui nous ont fait tomber amoureux de ce disque.

0: album est sorti, je me souviens, j'avais pris le pari, j'avais dit ça en concert, ça va être énorme. Solane 2025, c'est aussi l'année où tu fais des salles de plus en plus grandes et des zéniths, etc. Est-ce que les ogres, comme Rome, c'est des moments à part dans le concert?
1: Les ogres, on a fait beaucoup de concerts, et il y en avait où on était dans un endroit où c'était pas forcément notre public, où c'était des gens qui étaient assis parce que c'est des théâtres. Et c'est parfois un peu rude, mais les ogres, c'est le moment où tout le monde se lève, et ça il fait beaucoup de bien, ce morceau. Ouais.
0: Solane, qui est ce soir, je dois vous le dire, honorée par la SACEM, qui est donc la Société des auteurs, compositeurs et éditeurs de musique, donc honorée par tes pairs,
1: voilà,
0: les artistes, qui ont décidé donc de te remettre le prix de la révélation de l'année. Aux Victoires, c'était aussi ça, c'était les gens de la profession qui te récompensaient. Est-ce que cette année de concert, ça t'a aussi montré que le public répondait autant présent que la profession?
1: Oui, et c'était assez fou. Déjà, c'est comme déjà de me dire que j'ai fait un Olympia, c'était beaucoup, mais qu'il était complet et que ça continue. Enfin, dès qu'il y a une date parisienne, elle se remplit vite, et c'est génial. C'est même pas que parisienne, je sais pas pourquoi je me focus là-dessus, mais pour moi c'était un peu une étape, cette Olympia, donc je l'avais en tête. Ouais. Mais
0: oui, puis on dit que c'est dur le public parisien, que les gens sortent de chez eux, que si vraiment.
1: Voilà. Non, là c'était très beau. Oui, j'ai eu la chance de rencontrer beaucoup de monde de mon public, et d'avoir beaucoup de témoignages. Et c'est beaucoup émotionnellement, mais c'est la chance d'une vie, quoi. Donc moi j'adore.
0: Raconter une histoire avec une réédition, ça peut sembler parfois étonnant, parce que là il y a vraiment beaucoup de nouvelles chansons. On se dit, en fait, Solane, elle avait presque de la matière pour un nouvel album, et à la fois, est-ce que c'est parce que ces chansons-là justement continuent l'histoire de Si on sombre, ce sera beau?
1: Je pense que toutes les chansons que je vais faire à partir de maintenant vont continuer de toute façon une histoire, parce que comme je me base sur moi, je suis très nombriliste, mais comme je me base sur moi, ça va, il y aura toujours un fil rouge, oui. Ce sera toujours la continuité. Mais en fait, c'était le fait de sortir une réédition, c'était plus un besoin qui fait partie de ce milieu. C'est pas un truc que je voulais faire. Moi, justement, j'avais pas envie que les gens doivent racheter déjà des chansons qui étaient sorties. Mais ça fait partie. Il faut le faire. Donc en fait, je me suis dit, quitte à sortir des chansons en plus, je vais en mettre beaucoup. Donc j'en ai mis 7.
0: Ouais, 7 nouvelles chansons.
1: Voilà.
0: Et croyez-moi, voilà, c'est pas bâclé. C'est des chansons qui sont incroyables. C'est pour ça, moi, plus je les écoutais, plus je me disais, mais dites donc, on est à deux doigts du deuxième album. Mais ok.
1: Moi,
0: okay,
1: je voulais me lancer dans le deuxième, mais bon, bah non, je me suis retenue. C'est bien.
0: Si on sombre, ce sera beau, entre parenthèses, promis. C'est bien ce petit côté rassurant.
1: Ouais, allez, venez. Non, je sais vraiment, c'est pas de souci. Je promets, on est bon. Ouais, c'était. J'aimais bien ce petit côté parenthèse.
0: Vous allez croiser le loup.

0: en fait, c'était dans ma tête, c'était un peu une suite de Rome, parce que ça parle de ce loup, justement. Et Rome, ce que j'avais aimé faire, c'est vrai que quand je la réécoute aujourd'hui, je me dis, comme on l'a fait il y a 3 ans et quelques, je me dis, il y a des choses que je referais différemment aujourd'hui. Mais ce que j'aime, c'est le contraste entre les couplets qui sont tout doux, qui sont très purs, et les refrains assez produits. Et là, en fait, on voulait recréer cette sensation pour le loup, qui était très, très cathartique à faire, dans tous les cas. Sur scène, elle fait un bien fou, c'est génial. Puis j'aime bien parce qu'en plus, j'ai fait les stacks de voix qu'on entend sur les refrains, je les ai faites aussi avec mon compagnon et j'aime bien les entendre à chaque fois que je suis sur scène. Ouais. Et j'aime bien ce morceau. En fait, à la fois, j'aime bien, il y a de la colère dedans et de l'autre, je fais ah ouais, mais c'est sa voix lui aussi. Donc j'étais contente.
1: C'est mignon. Ouais. On va reparler de lui d'ailleurs. On le garde sous le coude.
0: Un garçon
1: l'amoureux, parce qu'il est ailleurs dans la réédition. Il faut aussi poser la question. Est-ce que tu aimes cette sensation? Est-ce que tu aimes le voir dans l'œil du public ou quelqu'un qui écouterait ton album au casque? T'aimes bien quand même nous secouer, nous choquer un peu.
0: Dans quel sens choquer?
1: Eh bien, tu vois, par exemple, sur la chanson qu'on vient d'entendre, Le Loup, si on ne fait pas attention, on danse sur le refrain, on est là, on ne sait pas trop. Et là, bim, tu nous secoues avec un couplet, au contraire, très calme, où on comprend parfaitement les paroles, on comprend de quoi tu parles. Est-ce que ça te plaît, ça, de choquer, c'est peut-être un peu fort, mais en tout cas, de surprendre ou de n'être pas ce qu'on pense à la première écoute?
0: Oui, j'aime bien ce côté-là, justement, de faire passer des messages qui sont parfois un peu, entre guillemets, rudes, par justement une voix toute douce et un truc très clair.
1: Ouais.
0: Et j'ai bien aimé, surtout au fait, parce que pendant un temps, on l'a joué sur scène sans qu'elle soit sortie, et j'aimais bien regarder les gens pendant que je racontais ça, parce que vraiment, ils connaissaient pas du tout, ils avaient pas pu l'entendre sur le disque. Et justement, de voir que ça leur rappelait ce qui a pu plaire dans Rome, justement. Ouais. À la fois, ils étaient un peu... C'est un peu déconcertant quand on réalise le sujet. Et en même temps, bah, du coup, ils retrouvaient quelque chose qu'ils aimaient bien.
1: Solane, sur la réédition de Si on sombre, ce sera beau, il y a le banc.

0: coin.
1: Alors là, c'est dépouillement total. On se dit, est-ce qu'elle l'a enregistré dans sa chambre? C'est un effet presque de démo. Pourquoi?
0: C'était vraiment voulu. En fait, ce morceau, il a une sensation de one shot du début jusqu'à la fin. Ce morceau, il est vieux en plus parce que je l'ai écrit. C'est là que je réalise que l'idée de rentabiliser mes névroses, je l'avais depuis longtemps. Je me suis fait larguer genre un 12 juillet et le 14 juillet, je l'écrivais. Je l'ai écrit d'un coup, pareil en 10 minutes. Donc c'est un morceau fleuve un peu. Et pareil en studio, je voulais garder ce truc-là. Et on a posé les accords au piano et j'ai enregistré du début jusqu'à la fin. Il n'y a pas de coupe, il n'y a pas de truc qui a été repris parce que je voulais ce côté. Je suis dans ma chambre sur mon piano en train de chialer comme c'est pas possible. Et c'était l'énergie qu'on voulait garder. Il y a une sensation un petit peu de mémo vocal. C'est ça qu'on voulait. Ouais. Enfin, ce mémo vocal qu'on ne devrait pas envoyer, mais qu'on envoie quand même. Et c'était un peu. Voilà, c'est un message. Si je m'arrête pendant que je le dis, je ne le dirai pas jusqu'à la fin. Donc, il fallait faire du début jusqu'à la fin.
1: Vous voyez, les amis, c'est ça faire de l'art. Parce que nous, qu'est-ce qu'on fait avec nos ruptures? On met la poussière sous le tapis.
0: Sauf que moi, je vais y chanter tous les soirs, ça.
1: Alors, c'est là quand même où je me pose la question, à quel point ça fait du bien et à quel point c'est trop, Solane?
0: C'est bien que je sois en paix avec cette période de ma vie, parce que sinon ça peut être... En fait, les chansons où c'est trop douloureux, je les chante plus sur scène. Il y en a, je les fais plus, ça me fait trop de mal.
1: Ouais.
0: Mais sinon, c'est toujours un risque à prendre. Et c'est comme faire une chanson d'amour, hein. On sait que ça s'arrête, quoi.
1: Ouais. Voilà. Non, c'est pas évident. Est-ce que les personnes concernées par les paroles de ces chansons sont toutes au courant qu'elles sont concernées par... telle chanson en particulier?
0: Cette chanson-là, oui, la plupart. Et les personnes qui sont concernées pour des chansons plus agressives se reconnaîtront tout seules et ne se montreront pas trop, je pense, ou ne me le feront pas savoir. Mais oui, non, les gens savent, les gens autour de moi savent.
1: En tout cas, il y a des déclarations d'amour pas banales sur la réédition de l'album de Solane.
0: Je te

0: Je t'aime et j'en suis désolée.
1: Eh oui.
0: Alors, ça va paraître complètement bateau de dire à Solane que sa voix est géniale, mais j'ai trouvé que particulièrement dans cette chanson-là, j'ai remarqué, tu vas me dire si c'est le cas, que ta palette vocale s'est élargie, t'as beaucoup bossé, ou c'est les concerts,
1: c'est
0: quoi?
1: Concerts. J'ai pris deux cours de chant, mais je pense que ça n'a pas tant joué que ça. Enfin, si, quand même, mais c'est les concerts, et c'est aussi le fait que, l'autre album, on l'a fait sur une période de temps où c'était il y a un long temps, donc j'étais très timide, je le suis moins maintenant, et même en studio, j'avais ce truc où j'osais pas faire beaucoup de choses. Là, je sortais justement, on était en plein milieu de la tournée d'été.
0: Ah.
1: Et c'était un peu, Je suis en forme, je suis dans le mouvement, je vais y aller. Je voulais surtout ce sujet-là, il me faisait très très mal, il me fait toujours mal, et donc j'avais cette envie de pouvoir le lâcher aussi vocalement.
0: Donc la puissance vocale, elle vient et de l'entraînement, ouais, et de la tournée, et de,
1: ouais, de ce qu'il y a dans la tête.
0: De ce qu'il y a dans la tête aussi. On va écouter Si tu m'aimes. Ah, oh, eh bien, pourquoi ce petit rire?
1: Parce que justement, la Lune et Si tu m'aimes sont sur la même personne, et à chaque fois, ça fait partie de ces chansons où c'est bien douloureux, mais je les aime beaucoup, beaucoup, beaucoup, donc je les garde, mais c'est un peu, c'est du masochisme, ce stade, vraiment.
0: Oh, est-ce qu'il y a des infos essentielles qu'on doit avoir pour l'apprécier?
1: Non, pas du tout. Vraiment, là, ce stade, c'est juste, c'était cette chanson-là. On a voulu la construire comme vraiment son sujet, c'est-à-dire, ça parle un petit peu de, ça parle d'une personne qui se perd beaucoup dans, vraiment le milieu de la teuf, dans prise de substance et tout ça, et d'un amour qui reste au milieu de ça aussi, qui est parfois très naïf, mais donc on a voulu le construire comme ça, c'est-à-dire l'amour, il est tout clair, il est tout mignon, mais ça dure pas très longtemps, et après c'est des basses comme si on était en teuf.
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0: ne sauve pas un garçon. Est-ce que c'est compris?
1: On ne sauve personne. On peut essayer, ça va être sympa.
0: Voilà, alors c'est mieux dit et de manière plus poétique quand c'est Solane qui chante Si tu m'aimes, mais on voulait passer le message. Mm-hmm. C'est radio de service public, Solane.
1: Bah là, clairement, mais le syndrome de l'infirmière, il faut pas.
0: C'est ça. Voilà. Ou alors, faites l'école d'infirmière et allez aider les gens.
1: Mais il semblerait que ce soit moins payé, donc mauvaise idée.
0: C'est vrai. Et un bisou, tiens, à tous les soignants qui nous écoutent.
1: On les embrasse.
0: J'aime bien l'idée, Solane, de te savoir entourée par d'autres artistes. Parce que c'est vrai qu'au début, quand on t'a découverte avec Rome, etc., on s'est dit, waouh, elle fait cavalière seule.
1: C'était pas un choix, c'était...
0: Voilà. Et à chaque fois que moi j'ai pu te voir, soit à des cérémonies, soit sur scène, tu es aussi très impliquée aux côtés de la Fondation des Femmes, voilà, pour qui t'as chanté. Et donc je me dis, voilà, elle mérite un crew, cette artiste. Eh bien, elle en a. Par exemple, tu as rencontré un garçon qui a dit beaucoup de bien de toi, ici même la semaine dernière. Tu l'as rencontré sur le tournage d'une émission de télé autour de Daniel Balavoine. C'est Gaëtan Roussel, ça c'est votre premier duo.
1: Oui.
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0: Ça s'est tellement bien passé qu'il t'a invité, Gaëtan Roussel, à chanter une chanson sur son nouvel album qui s'appelle Marjolaine. Mm-hmm. Et toi, en fait, t'as grandi en écoutant Louise Attaque.
1: Oui, j'ai beaucoup de souvenirs quand j'allais avec mes grands-parents en vacances. Ils avaient quelques albums sur leur ordi et il y avait Louise Attaque. Et j'ai toujours été très très en admiration, et quand je l'ai rencontré, en fait on est rentré en contact avant justement ce duo là, ouais. Mais c'est pour ça qu'on a voulu le faire ensemble, et il a été de très très très bons conseils de se retrouver en studio avec Gaëtan Roussel. J'étais en train de me pincer toutes les 4 secondes en disant c'est en train d'arriver, je vais prendre des photos pour ma grand-mère, elle sera contente.
0: Il n'y a que deux invités sur l'album de Gaëtan, il y a Bernard Lavillier et Solane.
1: Voilà, j'aime bien le
0: franchement,
1: contrast, il me plaît.
0: Le gang est cool.
1: Voilà, oui, ouais.
0: Et le dîner serait très sympa aussi, je pense.
1: En fin de soirée, ça peut être drôle.
0: Évidemment. Alors, c'est pas ton... Il y a deux duos, plusieurs duos dont on a envie de parler, mais c'est pas tes premiers, évidemment, sur cette réédition. Tu avais chanté avec Patrick Watson une chanson qui s'appelle « Ça va ». Mm-hmm.

0: avec Patrick Watson. C'est quel plaisir, tiens, de chanter en duo pour toi, trouver l'harmonie, le contraste avec la voix de l'autre.
1: Ce morceau-là, c'était vraiment particulier parce que c'est le premier duo que j'ai fait. C'est la première fois que je travaillais avec quelqu'un. Le côté cavalier seul, niveau paroles, j'avais ça en tête parce que j'ai travaillé avec des gens pour faire la musique, les prods, parce que je n'y connais pas grand-chose. Mais j'ai toujours eu beaucoup d'ego en me disant je veux que ce soit mes paroles. Je veux pas qu'on m'aide, c'est moi qui écris mes trucs. Et donc là, de travailler avec quelqu'un, surtout Patrick Watson. Patrick Watson, c'est depuis mes 15 ans, ça fait partie des gens que je cite quand je veux mettre de l'émotion dans ma musique comme lui. Et donc de pouvoir travailler avec lui, c'était à la fois fou et super, mais aussi très très intimidant. Et il m'a laissé tellement de place dans l'écriture de ce morceau. Ça a été une journée où je pense que les trois premières heures, juste on a parlé parce qu'on se connaissait pas. Et c'est très important quand on écrit et qu'on va livrer des choses de comprendre qui est la personne en face. Et on s'est trouvé sur notre côté un petit peu joueur, un petit peu sarcastique. Et on voulait une image de parisien et un peu cliché. Et j'ai le droit parce que je suis née à Paris, donc j'ai un peu ce truc de je me permets de critiquer parce que je suis, voilà, c'est moi. Mais c'était fou. Et puis c'est un musicien de génie. Il faisait des envolées qui faisaient que ça donnait envie, justement. Ça faisait rentrer dans la chanson tout de suite.
0: J'adore, parce que je posais une question sur elle-même à Solane en disant: quel plaisir tires-tu du duo? Et en fait, elle me répond en me disant du bien de la personne avec qui elle
1: Oui, mais bon, c'est difficile de dire du mal de
0: voilà personne. Voilà pourquoi elle mérite un crew. Alors là, il y a un crew très très chouette, ouais. Sur Si on sombre, ce sera beau, promis, puisque nous avons, mesdames et messieurs, la délicieuse November Ultra, qui partage avec toi ce morceau qui s'appelle Parfois.

0: dit quelques mots en français, mais bon, voilà, un November Ultra, on sait que ces langues, c'est vraiment l'anglais puis l'espagnol.
1: Oui, oui. Me fout les poils à chaque fois.
0: Ouais. Pourquoi, alors, pourquoi elle? Pourquoi là?
1: En fait, quand on l'écoute, c'est un peu une évidence quand même de se dire pourquoi elle. Et
0: sa voix est un câlin.
1: C'est dingue. Et en fait, je viens de me souvenir que Nova, enfin November Ultra, c'est la première personne qui est venue me voir en me disant, parce que je commençais à peine, c'était quand je faisais les premières parties de Patrick Watson justement, qui est venue me voir en me disant si un jour ça devient fatigant, compliqué, pesant la tournée, parce qu'elle a fait une énorme tournée, appelle-moi. Viens, on pourra en parler, je sais. Et c'est quand même très très doux quand on commence et qu'on nous balance toujours que cette industrie, c'est de la rivalité entre les artistes féminines et tout. Donc ça m'avait laissé un très bon souvenir. Et puis je voulais mettre des artistes féminines qui me faisaient du bien sur cette réédition. Et puis du coup, je lui ai envoyé un message. Et elle me disait, en ce moment, j'ai du mal à écrire, je sais pas, mais on peut manger ensemble, peut-être après on va au studio. Et donc, on a mangé ensemble, on s'est raconté nos vies. Je crois que c'est vraiment un truc d'artiste de raconter absolument toutes nos vies en 40 minutes. Et on s'est retrouvés au studio. Et j'avais cette chanson que j'ai faite il y a 4 ans maintenant, mais qui, pour moi, il manquait quelque chose. Et je lui ai proposé, parce qu'il y a un côté vintage qu'elle peut avoir aussi, oui. Cette guitare un petit peu toute douce. Et ça me fait toujours beaucoup rire parce qu'elle, je la vois griffonner 2-3 trucs. Elle me dit non, mais j'ai peut-être quelque chose, mais ça va pas être très très bon. Elle fait une prise, on la garde et c'était fini, quoi. Évidemment, logique. Et c'est un énorme cadeau qu'elle m'a fait d'être là parce que le morceau, je le voulais un peu éthéré, un peu tout doux qui flotte. Et là, il montait très très haut. Donc j'étais contente.
0: Ça s'appelle Parfois et c'est à écouter sur Si on sombre, ce sera beau. Promis de Solane. Alors, l'amoureux. Partage une chanson. Alors, il n'a pas de nom, hein. C'est pas que je sois comme ça à pas vouloir le citer, c'est que c'est écrit comme ça sur l'album. Oui. Solane, dénouement, entre parenthèses, avec.
1: J'aime bien les parenthèses.
0: Avec l'amoureux. C'est une belle parenthèse. Alors,

0: tu rougis.
1: C'est possible.
2: Solane,
1: c'est possible. Ah, ça va, c'est bon, c'est mon côté fleur bleue, j'y peux rien. C'est...
0: Alors, ça fait quoi de chanter avec l'amoureux?
1: Ben, ça fait qu'il faut pas que je me sépare. Hein. Clairement, ça serait surtout pas. Non, au-delà
0: en tout cas, vous êtes pour toujours ensemble sur cette chanson.
1: Et c'est très beau. Et j'espère dans la vie aussi, ça me ferait plaisir. Mais non, c'était un peu, c'était une chance. J'aime son travail depuis très longtemps. Il m'a fait un peu l'honneur de. D'être ok de chanter sans avoir écrit, parce qu'en tant qu'artiste, ben moi je le sais, j'adore, j'ai envie d'écrire mes mots, tout ce qui, voilà, qui sort de ma bouche, j'aimerais que ce soit moi qui l'ai façonné, et lui il a été suffisamment gracieux pour juste chanter mes mots, et c'est émouvant forcément, et quand je l'entends, j'aime bien entendre cette voix, elle me rassure, c'est pour ça que je l'ai fait chanter aussi, parce que sa voix de base me rassure, me fait du bien, et donc je me suis dit... Tant qu'à faire, ça va sur la réédition.
0: Ah, et c'est pour ça que tu l'appelles l'amoureux, que tu mets pas son nom. Alors c'est parce que c'est pas une chanson qu'il a fabriquée.
1: C'est pour ça. D'accord. C'était un accord entre nous. Et puis je trouve ça, je l'appelle comme ça dans la vie aussi. Donc
0: c'est beau comme tout.
1: C'est ouais. Mais effectivement, je rougis, je vais boire de l'eau, c'est mieux.
0: Allez, chin chin, Solane, à tes amours. Ça c'est important.
1: Qu'ils durent toujours, par pitié.
0: Oui, exactement. Et célibataires qui nous écoutaient, que les vôtres commencent un jour. Parce que on est avec vous aussi. Oui. Bonne route.
1: Merci.
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0: Bonsoir, comment ça va?
8: Bonsoir Émilie, ça va bien. Quand je vous vois, ma vie change. Oui.
0: Eh ben, ça commence bien. Oui. Vous êtes très en forme, maestro. Oh. Je le disais tout à l'heure en disant la joie qu'on avait à vous accueillir ce soir. Vous êtes indissociable des musiques, des grandes comédie française. Il n'y a pas que ça dans votre carrière, mais quand on pense à vous, on pense à ça d'abord. Certains acteurs disent les comédies, c'est moins noble que les drames, c'est dommage que je sois que un acteur de comédie. Vous, quel est votre rapport avec ces comédies? Est-ce que vous les aimez? Est-ce que vous en êtes fier?
8: Écoutez, je les aime puisqu'elles me donnent l'occasion d'écrire la musique que le public aime.
0: Ouais.
8: Et comme je ne fais pas de musique comique, si vous avez remarqué dans toutes mes musiques de comédie, entre guillemets, il n'y a pas de musique comique.
0: C'est
8: parce
0: vrai.
8: Que la musique de comédie, ça implique le pastiche, à la manière de... C'est une forme de moquerie de la musique et je n'aime pas ça. Et comme je considère que la musique ne décrit rien et qu'elle ne doit rien décrire... Il donne une atmosphère un peu vague. Finalement, vous pouvez mettre n'importe quelle musique, du moment qu'elle est bonne, sur n'importe quelle image, du moment qu'elle est bonne. Et voilà, si l'image est moins bien, la musique va l'embellir. Voilà.
0: Et en l'occurrence, des belles musiques et des images géniales. Ça se passe par exemple dans les aventures de Rabbi Jacob.

0: Dans les incontournables de Vladimir Cosma, la chèvre. Et c'est vrai ce qu'il disait Vladimir, là c'est pas du tout une musique rigolote, c'est même une musique un peu mélancolique.
1: En quelque sorte, puisque mes musiques, la plupart de mes musiques sont écrites en mode mineur, alors que les musiques de ce qu'on appelle les musiques de comédie et tout ça, elles sont écrites en majeur.
0: D'accord.
1: Et moi je n'aime pas le mode majeur, ouais, tonitruant, et qui dévoile tout d'un coup tout. La musique mineure a un arrière-pensée de larmes,
0: De mélancolie.
1: De mélancolie, voilà.
0: Ça, c'est beau. Un éléphant, ça trompe énormément.

0: petit aperçu de ces bandes originales de films composées par mon invité de ce soir, Vladimir Kosma. J'étais curieuse, tiens d'ailleurs, parce que vous êtes un musicien, vous êtes un chef d'orchestre, vous êtes un compositeur. Quand on vous demande quel est votre métier, si vous rencontrez quelqu'un à un dîner qui vous dit « Ah tiens monsieur, qu'est-ce que vous faites dans la vie ?» Qu'est-ce que vous répondez ?
1: Je dis dans le meilleur des cas que je suis compositeur de musique. Et d'une manière plus simple, je dis « Je suis musicien ».
0: Musicien. Voilà. C'est ça, c'est ce qui vous a toujours animé. Au départ, d'ailleurs, vous étiez musicien. Qu'est-ce qui a fait que vous êtes passé du côté obscur de la force, du côté composition ?
1: En fait, depuis que je suis petit, malgré le fait que mon père m'a fait travailler le violon,
0: oui,
1: depuis que je suis petit et depuis que j'ai 4 ans, je travaille 3-4 heures par jour le violon. J'avais mon esprit à composer de la musique et j'ai commencé à écrire de la musique à partir de l'âge de 7-8 ans. Déjà à 7-8 ans, je donnais des concerts de violon accompagnés par mon père au piano et je composais certaines musiques, pas définitives, mais qui allaient devenir parfois le Rabbi Jacob ou ouais, le Grand Blond ou autre chose, puisque j'avais rencontré un professeur quand j'étais petit qui savait que je compose et que je fais des petites choses et il m'avait dit, écoute, fabrique-toi un gros cahier de musique et dès que tu as un thème qui te plaît ou quelques notes qui te disent, marque-les dans ce gros cahier, mais jamais sur des feuilles volantes parce que tu vas les perdre et comme ça sera... Sinon, tu les auras dans ce cahier, tu pourras toujours les travailler et les retrouver là. Ce que j'ai fait, et maintenant je suis au deuxième cahier parce que les cahiers sont gros comme
0: ça. Ah oui, ils doivent être énormes parce que vous avez composé quoi, plus de 1500 bandes originales.
1: Non, pas autant que ça. Ah. 500 bandes originales de films,
0: oui,
1: et des téléfilms,
0: ouais,
1: etc. Ouais. Mais dans ces cahiers, je ne marque pas tout, je marque selon le début d'un thème ou une idée ou quelque chose pour que je puisse la retravailler.
0: D'accord. Donc depuis vos 7-8 ans, vous êtes à votre deuxième cahier. Et vous les mettez au coffre-fort ? Vous les mettez où ces cahiers ?
1: Je les ai dans ma chambre de torture, qui est en fait ma chambre où il y a mon piano à queue,
0: ouais,
1: et où je garde tout ce qui est... musicalement dans ouais, l'immédiat. Et donc j'ai eu un premier cahier que j'ai tout le temps, que je garde précieusement, et j'ai été obligé de faire un deuxième cahier qui est aux trois quarts maintenant de plein. Mais j'ai des milliers d'idées musicales.
0: Waouh.
1: Et vous cherchez parfois des thèmes qui sont déjà connus et vous trouvez le début dans le premier cahier à la page 35, le thème d'un éléphant, ça trompe énormément, les premières notes d'idées avec les tierces comme ouais, ça, eh bien je l'avais à l'état d'ébauche et quand le film est venu et que j'avais choisi ce thème-là, je l'ai développé, je l'ai complété.

0: Mais c'est génial. Mon invité ce soir, c'est Vladimir Cosma. Et merci d'être venu nous voir, Vladimir. Ça me fait trop plaisir.
1: C'est moi qui vous remercie de penser à moi et m'appeler pour faire de la musique ensemble.
0: Ah bah oui. Voilà. Attendez, j'ai répété. Je pourrais... Non.
1: Mais c'est juste, j'aurais pu vous mettre dans les cœurs.
0: Dans les cœurs.
1: Est-ce que vous voulez venir participer au concert?
0: Ce serait génial. Ce serait
1: mais alors, vous êtes la bienvenue.
0: Oh, c'est trop sympa, Vladimir, mais le pays n'est pas prêt. Vous avez été récompensé, Vladimir Cosma, deux fois au César, César de la meilleure musique originale. Vous l'avez eu pour Diva,

0: de se dire que celles-ci, qui sont a priori les préférées du métier, puisque vous avez été récompensées pour ces bandes originales-là, ce ne sont pas des comédies.
1: Mais vous savez, les comédies ne sont jamais récompensées.
0: C'est fou ça quand même, c'est snob.
1: Oui, c'est snob, c'est ce que vous voulez. Mais Louis de Funès n'a jamais eu de César. Ouais. Woody Allen n'a jamais eu d'Oscar. Les gens du métier aiment bien pleurer, aiment bien les drames, là. Les meurtres, les choses comme ça, mais pas la comédie, pas. Ouais. Donc, c'est pas étonnant. J'étais déjà très étonné d'avoir ces deux Césars. J'étais nommé, c'est vrai,
0: oui.
1: pour des comédies. Pour la Boum, j'ai été nominé, comme on dit, mais j'ai pas eu le
0: prix,
1: le trophée.
0: Ouais. Ouais, ouais, ouais.
1: Ou pour la gloire de mon père aussi, mais. Voilà, mais ça ne fait rien, ça n'a pas une importance capitale.
0: Quand
1: ce qui est plus important, oui. c'est le goût du public, c'est-à-dire le fait que les disques d'or, ça représente des centaines de milliers de disques vendus dans le monde entier. Le fait d'avoir des disques d'or, et j'en ai beaucoup de disques d'or, montre que la musique a beaucoup plu à oui. beaucoup de gens dans le monde entier.
0: C'est vrai. Vous évoquiez la gloire de mon père, forcément.

0: merveille de bande originale des années 90, La gloire de mon père, Les cigales et la valse d'Augustine, la maman de Marcel.
1: Qu'est-ce que vous préférez, vous, entre les deux ?
0: Qu'est-ce que je préfère entre les deux ? Alors, moi j'ai grandi...
1: La gloire de mon père
0: et Château de ma mère. Moi, j'ai grandi en regardant ces deux films et en lisant du Pagnol. Donc vraiment, c'est dans mon ADN. Et vos deux musiques, pour moi maintenant, sont indissociables du bouquin et des films. Mais le moment le plus émouvant, c'est la valse d'Augustine. Parce que c'est avec cette musique que se termine le Château de ma mère.
1: Oui.
0: Quand il raconte que la vie est triste.
1: Mais bien,
0: Il n'est pas nécessaire de le dire aux enfants, c'est beau ça.
1: Oui. Je vais le choisir pour le concert, pour le jouer, parce que j'hésitais entre les deux. Et maintenant, voilà, vous avez fait pencher la balance du choix.
0: Merci, Vladimir. Ouais. Ah, c'est beau. Mais oui, la valse d'Augustine, c'est une merveille. Mmh. C'est vrai qu'elle est merveilleuse.
1: Mais vous laissez tomber les cigales.
0: Promis, c'est pas grave. C'est pas grave. Augustine, elle est au-dessus. Et cette valse, elle est si belle. Elle est tellement émouvante. Elle fait pleurer, d'ailleurs. C'est pour ça, quand on dit Vladimir Cosma, ah oui, ces films tellement rigolos, vous nous avez fait beaucoup pleurer aussi.
1: Oui, mais les films vous ont fait rigoler.
0: Oui, c'est vrai. C'est vrai. Vous avez beaucoup parlé du public. Plusieurs fois, plusieurs questions que je vous ai posées, vous me répondez en parlant du public. Je me souviens qu'il y a quelques années, vous avez sorti vos mémoires, un livre de souvenirs sur votre enfance en Roumanie, vos débuts dans la musique, etc. Comment vous êtes devenu compositeur, plein d'anecdotes de films, etc. Vous avez fait des signatures de ce livre et à chaque fois, le public est venu en masse. Il y avait des centaines de personnes à chaque signature. Est-ce que ça vous a fait plaisir de les rencontrer en vrai, ces gens qui écoutent vos musiques depuis plus de 50 ans?
1: Mais écoutez, ça m'a fait un énorme plaisir, parce que j'ai vu matériellement se concrétiser ce que je vivais, en quelque sorte, parce que je regardais sur mes relevés de SACEM, de droit d'auteur, je voyais que... qu'il y avait du monde et qu'il y a quelque chose qui se passe.
0: Ouais.
1: Mais les voir au concert, acheter leur place... Des salles pleines et des gens qui connaissent la musique, ça fait un autre effet, quoi.

0: guitare, le slow qui tue de la boum, composé par mon invité Vladimir Cosma. Vladimir, est-ce que c'est vrai que la maison de disques aimait pas trop cette chanson?
1: C'est pas la maison de disques, mais les producteurs, tout ça, ils trouvaient que l'introduction et le couplet, le début de la, ouais, de la chanson, c'était trop. Il fallait arriver direct au sujet, direct au thème.
0: Au refrain.
1: Sans perdre une minute au début pour ces choses-là. Et ils insistaient énormément pour que je coupe ces mesures-là.
0: Est-ce qu'on peut remettre l'intro, les enfants, quand même, pour qu'on se souvienne? C'est ces notes-là qu'ils voulaient couper, alors que ce sont des notes signatures de Reality, là, ces petites notes-là. Ah non, il ne fallait pas enlever ça. Vous n'avez pas cédé alors?
1: Non.
0: Vous n'avez pas cédé, vous avez bien fait. C'est bien. Vous vous êtes souvent battu pour des chansons, pour des morceaux?
1: Oui, je me suis souvent battu.
0: Ouais.
1: Parce que j'ai une façon qui n'est pas tout à fait courante d'aborder les films, la musique. Je trouve qu'il n'y a pas de rapport entre la musique et le film, c'est-à-dire sont deux choses différentes. La musique n'exprime pas une histoire.
0: Oui.
1: Elle vous plonge dans une atmosphère, elle vous fait fond, mais elle ne vous donne pas la clé du sujet. Il faut laisser ça aux scénaristes, aux acteurs qui jouent, mais pas essayer de transposer en musique ça. Donc, c'est une musique qui est parfois décalée par rapport à ce qu'il y a dans le film. Et j'ai toujours insisté pour ce type de traitement musical. Et c'est ça qui troublait un peu les metteurs en scène. Et donc, je me suis battu. Le grand blanc avec une chaussure noire, c'est pareil. La flûte de Pan et le cymbalum, ça n'avait strictement rien à voir avec l'histoire.
0: Oui.
1: Du film, au point que le scénariste du film, quand il a vu en projection au début le film, et il a entendu cette musique, il a dit, mais qu'est-ce qu'elle vient, cette flûte de Pan, là, on dirait un mariage tzigane. Ça n'a strictement rien à voir avec le film. Il aurait voulu une musique style James Bond, d'espionnage, etc. Mais c'était pas du tout ce que je pensais il faut un décalage, il faut surprendre les gens, il faut que les gens, le rire peut venir par la surprise aussi que le spectateur a par rapport à ce qu'ils attendent.
0: Bien sûr.
1: Et voilà, c'est ce que j'ai essayé.
0: La surprise, le décalage, le talent, le génie de mon invité, Vladimir Cosma. Est-ce que vous avez le trac, Vladimir, avant un grand concert comme ça?
1: Ah oui, énormément le trac.
0: Qu'est-ce que vous faites alors pour le combattre?
1: J'y vais, quoi, je me lance.
0: Vous n'avez pas le choix.
1: J'ai pas le choix, voilà. Souvent, jusqu'à la dernière seconde, je me dis, mais je n'irai pas, je peux pas y aller, c'est fou, quoi. C'est une fois avant le début du concert, la voiture était en bas, on m'attendait pour partir. Moi, je me suis déshabillé, je suis entré dans le lit. Je ne voulais plus partir. Ils sont venus, ils ont insisté, etc. Et finalement, j'ai pris un camarade, chef d'orchestre, et je lui ai dit, écoute, tu viens, tu vas diriger à ma place. Et c'est comme ça que je viendrai dans ces conditions, mais pas autrement. Et bon, on est allé. Quand je suis arrivé là-bas, je me rappelle, c'était Henri Chapier. Je ne sais pas si ce nom vous dit quelque chose.
0: Ah oui, il animait Le Divan, Henri Chapier, entre autres. Il animait, oui, des émissions de télé.
1: Voilà, il présentait le programme, etc. Et dès qu'il est entré sur la scène et il a annoncé le concert, etc., mon trac avait disparu comme par
0: enchantement.
1: Voilà, et je suis monté sur scène et mon camarade bienveillant qui est venu me remplacer à la dernière seconde, Il a assisté au concert comme un simple spectateur, mais il m'a rendu un grand service.
0: Vladimir Cosma, j'en parlais tout à l'heure en écoutant Reality, la chanson de la Boom. Dans vos bandes originales, il y a très très souvent des chansons. Et la bonne nouvelle, c'est que dans vos concerts, vous faites venir des solistes qui chantent les chansons. Florilège, les amis des chansons, signé Vladimir Cosma, que vous connaissez par cœur. Destinée, elle est tellement bien qu'elle est dans deux films, Les Sous-doués en vacances et Le Père Noël est une ordure.
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0: C'est chanté par Guy Marchand. Nana Mouskouri aussi a chanté sur une musique de Vladimir Cosma, L'amour en héritage.
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0: Et puis si vous êtes né dans les années 80, vous avez grandi en regardant ce dessin animé Les Mondes Engloutis. C'était les mini-stars qui chantaient la chanson composée par Vladimir Cosma. C'est vrai, Vladimir, que vos plus grands tubes, ce sont ces chansons associées à la Boom. On a entendu Reality tout à l'heure. Dans la Boom 2, il y avait Your Eyes. Ouais.

0: partie des incontournables dont vous parlez tout à l'heure? Est-ce que quand vous faites un concert, il doit y avoir Richard Sanderson qui chante Reality?
1: Absolument, absolument. Et la plupart des chansons dont vous avez parlé et que vous avez données font partie
0: du programme
1: des incontournables.
0: Ouais.
1: Bah, l'étudiante, par exemple, je ne sais pas si j'aurai la place pour la mettre.
0: Ouais.
1: Mais il y a des chances.
0: Est-ce que vous avez, vous, une bande originale préférée dans toutes vos créations? On en a dit, il y en a 500. Est-ce que vous avez une favorite?
1: Écoutez, ça dépend des jours.
0: Ah.
1: Maintenant qu'on parle comme ça, j'avais envie de vous dire la Boom, parce que c'est celle que les jeunes ont adoptée.
0: Oui.
1: Et c'est une musique qui, depuis 50 ans, ne nous quitte pas et ne quitte pas les jeunes. Il n'y a pas une chanson qui a remplacé dans le cœur des jeunes, des filles ou des garçons.
0: La Boom, non.
1: La Boom. Ouais. Elle n'est pas. J'ai jamais fait de la musique à la mode ou moderne. Quand on me dit votre musique est moderne, je ne sais pas ce que ça veut dire. Puisque la musique de la Boom, par exemple, elle a 50 ans presque. Et elle est au top de l'actualité et de tout ce que vous voulez.
0: Ah oui, il n'y a pas une soirée où on n'a pas un slow qui tue, on met la Boom, évidemment. Ouais. On met Reality.
1: Voilà. Donc, je vous répondrai tout de suite.
0: La Boom.
1: Mais avec un peu de réflexion, je vous dis non, c'est Le Grand Blanc avec une chaussure noire. Parce que il n'y a pas de parole, c'est une chanson de musique très originale.
0: Ouais.
1: Et qui reste aussi, et qui est la première, qui a premier succès vraiment énorme, populaire.
0: Ben vous savez quoi, je suis d'accord avec vous, et c'est pour ça que j'avais prévu qu'on se dise au revoir en écoutant Sirba, Le Grand Blond avec une chaussure noire, film d'Yves Robert, musique de Vladimir Cosma. On est en 1972 et franchement, c'est ce qui se faisait de mieux déjà à l'époque et encore aujourd'hui. Qui peut tester Vladimir Cosma? Voilà ma question. La réponse étant personne. Merci beaucoup, Vladimir, d'être venu nous voir.
1: Merci, Émilie.
0: À bientôt.
1: Quoi? C'est déjà fini?
0: Oui, c'est l'heure.
1: Oh.
0: Mais c'est l'heure du Grand Blond.
1: Oui,
0: ça nous
1: formidable.
0: Fait plaisir.
1: C'est moi aussi.
0: Merci beaucoup et à très bientôt. Vous revenez quand vous voulez, Vladimir.

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1: Originaire de Normandie, c'est à Concarneau que Grégoire Théry, alias Havre, a décidé de poser sa guitare. Le chanteur, auteur et compositeur signe son premier 5 titres où se mêlent pop-rock et poésie. Nord en est le premier extrait.
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0: Havre avec Nord.
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3: Les médias, les réseaux sociaux, les moyens aujourd'hui sont multiples pour connaître une célébrité mondiale, mais fut un temps où l'arc était loin de posséder autant de cordes.
4: En plein dans le milieu.
3: 8 septembre 1886, des cordes, cette fois vocales, retentissent dans la maison de Félix-Philippe Valin, clerc de notaire à Montalieu-Versieux. Cette voix, c'est celle de Joséphine Eugénie, que l'on surnommera plus tard Ninon, et si c'est la première fois qu'on l'entend, ce ne sera certainement pas la dernière. D'ailleurs, la première fois qu'elle l'emploiera en spectacle, ce sera chez nous. En 1909, après un passage au Conservatoire de Lyon, sa première expérience de soliste, c'est à Bourgoin, pas encore jumelée à Jallieu à l'époque.
5: Quelle histoire, ça aussi.
3: Une histoire de maladie, figurez-vous. La première chanteuse de l'Opéra de Lyon tombe malade, et Ninon la remplace pour le premier rôle, et c'est un triomphe. Cette réussite, elle poussera son entourage à l'envoyer à Paris pour tenter sa chance, mais les débuts sont difficiles. Ninon s'aguerrit, fait des rencontres, notamment l'un de ses premiers fans, un certain Claude Debussy. Et puis en 1912, c'est le tournant grâce à un deuxième fan de la voix si particulière de Ninon. Elle auditionne à l'Opéra Comique.
6: T'es un comique, toi, tu regardes les Simpsons le soir.
3: Et Albert Carré, le directeur, est séduit. Il l'engage aussitôt. Mais l'idylle ne durera pas. Pierre-Barthélemy Gueusi succède à Albert Carré à la tête de l'Opéra Comique.
7: Ça va trancher, chérie.
3: Il déteste Ninon et lui fait subir des crasses en tout genre. C'est le cauchemar.
8: Personne ne peut être aussi con que ça.
3: Son salut viendra d'un gala. En 1916, elle chante au profit des blessés de guerre. Le destin aura voulu que dans la salle soit présent le directeur du Colonne de Buenos Aires, une salle aussi prestigieuse que la Scala de Milan ou l'Opéra de Paris.
9: Ça, c'est énorme.
3: Et Ninon, elle lui a tapé dans l'oreille au directeur. La chanteuse n'hésite pas. Elle casse son contrat avec Gueusi et s'embarque dans le plus grand voyage de sa vie.
10: Oh, ça fait du bien, ça.
11: C'est bon, ça.
10: C'est bien.
3: Pour la Montalieu-Lande, c'est le début d'un triomphe de 10 ans en Argentine qui lui assure une célébrité mondiale.
12: C'est Darty mon kiki.
3: Ninon Valin est accueillie comme une star en Grèce, en Turquie. Elle donne un récital privé à la Maison Blanche pour le président Roosevelt. La reine mère d'Angleterre réclame au président Lebrun de l'entendre pour sa venue diplomatique en 1938.
13: Soit on est quelqu'un, soit on est personne.
3: Les tournées s'enchaîneront jusqu'en 1945, date à partir de laquelle Ninon préférera rester dans sa propriété lyonnaise de Millerie. Héroïne dans les opéras qu'elle interprète, Ninon Valin le deviendra aussi dans la vraie vie. Pendant l'occupation, elle cachera des juifs et sauvegardera, en la soustrayant aux Allemands, la collection inestimable de François Lang, l'un de ses amis, pianiste et mécène français qui décédera en déportation.
14: C'est des commandos anti-char, des P-51.
15: Ce sont nos anges gardiens.
3: Si sa carrière a fait d'elle une voix incontournable à l'étranger, son héritage dépasse la simple performance. Elle est à l'origine de la création du conservatoire de Montevideo, en Uruguay. Elle a tourné les cinéphonies, les premiers clips de l'histoire. Elle a été l'artiste la plus radiodiffusée dans les années 20 et 30.
16: Enfin, c'est fou.
3: C'est également à Ninon Valin que l'on doit l'éclosion de jeunes talents comme Georges Guettari ou encore un certain Luis Mariano. Mexico. Comme un symbole ou une reconnaissance ultime du destin, Ninon Valin décède le 22 novembre 1961, jour de la Sainte Cécile, patronne des musiciens. La plus grande cantatrice du monde a été pendant longtemps Ninon Valin, une iséroise, illustre iséroise.
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17: La recette des petits bonheurs, elle est on ne peut plus simple. Il faut un micro ici, le plus discret possible, à la main. Et il suffit de faire des rencontres, sans rendez-vous, sans se présenter, et le tout en quête de bonheur. En voici donc un petit bonheur que je vous ai trouvé à Aurel, un petit village de Maurienne. On est donc en Savoie. Et pour ceux qui croyaient que l'Arche de Noé pouvait se trouver au bord de la mer, eh ben non, c'est à Aurel.
18: Et ouais, comme quoi. Et ouais. Vous vous rendez compte? C'est incroyable, hein.
17: Alors c'est quoi cette Arche de Noé?
18: C'est mon écurie avec quelques brebis, quelques chèvres, un poney et voilà.
17: Bon, en même temps, je la croise, elle passe avec son petit déjeuner à la main. Crème de cassis et martini blanc. Ouais. Quelle santé.
18: Ouais. Ça, c'est pour les jours à venir. C'est pas pour tout de suite. C'est quand il y a quelques amis qui passent, je les invite à boire un petit coup quand même.
17: En cette saison, Aurel, ça voit le soleil encore un peu?
18: Ici, au chef-lieu, non, on l'a pas pendant 2 mois.
17: J'ai l'impression que ça dégèle pas souvent, là, oui.
18: Mais les deux hameaux, vous avez Bonvillard et Orlette, oui, ils l'ont toute l'année.
17: Oui, mais pas vous. Donc il faut le bar bien rempli.
18: Il faut boire avec modération.
17: Alors pourquoi l'Arche de Noé?
18: Non, c'est parce que quand il y a un souci, l'animal, il arrive ici, quoi. Les chats, et voilà, donc un peu de tôt et...
17: Alors, en même temps, effectivement, là, j'ai un chien sous les yeux. Il y a un chat pas loin.
18: Oui, puis j'en ai quelques-uns aussi dans la grange. Donc, ben, je les accueille, puis je leur donne manger, puis je leur fais pas du mal, quoi.
17: Oui, ils sentent que c'est un refuge.
18: Oui, puis voilà, quand il y a un souci, les animaux, ils arrivent ici, quoi. Voilà, c'est un fluide. En fait, j'ai pas besoin de flécher. Ils viennent tout seuls.
17: Et là, ce chien qui est là, c'est à vous aussi?
18: Oui, c'est le mien. Je l'attache à la barrière, comme ça, il me voit. Il est trop gentil, mais il est fugueur. Et...
17: Ah, comment? J'avais pas vu. Là, il vient de bailler. Comment ça s'appelle, ces chiens qui ont la langue bleue?
18: Eurasier. C'est un chien de race, de pure race.
17: Il a l'air impressionnant, quand même.
18: Oui, il impressionne, mais voilà, c'est tout.
17: J'avais vu, en passant, là, avant de vous rencontrer, il y a un biberon, il y a des restes de lait. C'est-à-dire qu'il y en a quelques-uns qui ont besoin d'être maternés.
18: Oui, oui, la maman n'a pas assez de lait, donc je lui redonne le biberon.
17: Des chats?
18: Non, c'est des agneaux.
17: Oui, parce qu'à l'origine, c'est vraiment une bergerie.
18: Oui, oui. Bah, attendez, je vais vous la faire voir. C'est...
17: Oh, bah, ils sont bien, là.
18: Là, c'est lui. C'est deux petites dernières que je donne le biberon là-bas. Puis celle-là, elle est déjà un peu grande.
17: Il y a plein de races différentes, là, j'ai l'impression, non?
18: Oui, il y a plein de races différentes, ouais.
17: Je peux vous demander votre prénom?
18: Je m'appelle Noël.
17: J'ai croisé donc la mère Noël à côté de l'arche de Noé, c'est pas mal. C'est quoi le dernier petit bonheur de Noël?
18: Chut. Oh, je sais pas. Bah, c'est d'avoir une vie simple et voilà, de soigner mes animaux et une vie toute simple.
17: Et d'être aimé des animaux, si ça se trouve.
18: Oui, aussi. Ils vous les rendent, de toute façon, si vous êtes gentils avec eux. Ils sont gentils avec vous et ils vous aiment bien. Ils sont très reconnaissants, les animaux.
17: Plus que les hommes?
18: Oui.
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5: Elle est complètement dingue, cette histoire, Hugo, et pourtant son nom ne vous dit rien. Je pense presque à personne. Marcel Chaumien, un homme discret, devenu vauclusien d'adoption, maire d'un petit village quand même du Luberon, et en même temps, l'un des personnages clés des services secrets français de l'après-guerre.
7: Vous voulez dire un maire espion?
5: Exactement. En fait, maire, c'était sa couverture. C'est quand même assez dingue, cette histoire. Marcel Chaumien n'est pas né en Provence, il voit le jour à Reims, dans la Marne, mais tout change en 1944, lorsqu'il est envoyé en mission dans le Vaucluse, en pleine Seconde Guerre. C'est là, en fait, qu'il découvre le territoire et qu'il va s'engager, autour de la résistance locale, aux côtés de la résistance surtout vauclusienne, et qui ensuite s'installera après la guerre chez nous. Alors avant ça, Chaumien était un militaire d'élite, un parachutiste d'essai. Ah, c'était ouais. Un métier assez risqué, hein, puisqu'il consiste en fait à mettre au point des parachutes, les équipements, mais aussi les techniques de saut.
7: Et sûr déjà que ça s'ouvre ou pas, en fait, c'est
5: ouais,
7: ça.
5: Oui, puis surtout les ennemis aussi. Ouais. Il pouvait sauter de nuit, dans les forêts, voilà, donc c'est assez dur, et cette expertise va faire de lui en fait un homme clé des opérations clandestines.
7: Et c'est là qu'il bascule dans le renseignement.
5: Bah oui, parce que son CV est super beau, ancien résistant, parachutiste, membre du service Action. Marcel Chaumien va travailler d'abord pour le SDECE, c'est l'ancêtre de la DGSE en fait. On le retrouve dans les années 40-50 sur des missions ultra sensibles, et en fait il va entraîner nos agents secrets dans le parachutage notamment. Il va participer aux opérations du rideau de fer en Afrique, en Europe de l'Est, et dans les archives, son nom apparaît, alors son nom d'emprunt, hein, puisqu'il avait un pseudo, vous imaginez bien, aux côtés de figures centrales. Tiens par exemple, Jacques Faucard, c'est le conseiller très secret du général de Gaulle, s'il vous plaît. Donc c'est quand même du très haut niveau. Chaumien qui circule entre ambassades, pistes africaines, aéroports parisiens et réseaux clandestins. Et pendant ce temps-là, notre Marcel, donc, il est élu dans le Vaucluse.
7: Et oui, incroyable ce parcours.
5: Exactement. C'est là que l'histoire devient fascinante. Marcel Chaumien devient maire de Viens en 1959. Il va le rester jusqu'en 1977. Trois mandats, 18 ans donc au service du village. Faut s'imaginer, la journée, il va s'occuper d'assainissement, d'école, de voirie. Et régulièrement, il reprend l'avion pour Paris-Orly, Roissy, ouais, pour retrouver les services secrets où il va mener cette double vie pendant des années.
7: Et on comprend mieux pourquoi on ne connaît pas son nom. Hein.
5: Oui, je vous ai parlé de Jacques Faucard, le conseiller très spécial de Gaulle. Il dira que c'est un homme très bien, courageux, un agent secret qui ne cherchait aucune reconnaissance. Marcel Chaumien meurt en 1979, décoré, respecté dans les cercles du pouvoir, mais finalement presque inconnu du grand public. Ce destin, c'est comme un roman d'espionnage, il faut le dire quand même. Et aujourd'hui, eh bien, c'est Catherine Chaumien, sa fille, qui le raconte dans des conférences en Vaucluse. On a pas mal d'archives aussi qui existent, notamment au service historique de la Défense.

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1: En 2012, cela fait 2 ans que Georges, on va l'appeler Georges aujourd'hui, a ouvert un gîte à Néfiès, à côté de Pézenas. Il est anglais et ce jour-là, il attend qu'un de ses hôtes revienne quoi au gîte. C'est un concitoyen, un anglais aussi, comme lui. Il s'appelle Marc-Anthony McGovern, il a la cinquantaine sympathiquement rougeaude et il a payé son séjour en cash quelques semaines avant, à la fin du mois de février. Sauf que Marc ne revient pas. C'est les gendarmes qui arrivent. Marc-Anthony McGovern a été arrêté juste avant avenue de la gare. C'est un fugitif et ça fait 6 ans que Interpol le cherche. Avant d'atterrir dans le gîte de Néfiès, il a vécu en Espagne, il a séjourné à Marseillan. Il a été condamné en 2008 par un juge de Canterbury pour avoir mené une escroquerie à la TVA pour un montant total de 7 millions de livres, c'est-à-dire à l'époque 8,5 millions d'euros. Marc-Anthony McGovern a alors envoyé une lettre au juge en lui disant que la perspective de la prison était bouleversante et le terrifiait, et il s'est tiré. D'autant plus qu'il savait de quoi il parlait, puisqu'en fait, une dizaine d'années auparavant, il avait déjà mené une affaire de fraude, il avait déjà été découvert, et il avait déjà pris la tangente, en Belgique cette fois-là. Il avait été arrêté en 2001, extradé en Angleterre et condamné en 2002. En 2012, donc, Marc-Anthony McGovern est arrêté le 28 mars à Néfiès, écroué à Villeneuve-les-Maglones, et le 16 avril, la police britannique vient le chercher à l'aéroport de Toulouse. Il est incarcéré ensuite à Gatwick. Et puis bon, plus de nouvelles pendant quelques années. Tout est tranquille, voilà, on n'a plus de nouvelles de Marc-Anthony McGovern. Jusqu'en 2020. Une entreprise, la Westway Holdings Limited, domiciliée en Estonie, a reçu 26 millions de livres de la part d'investisseurs pour les placer dans l'immobilier. Cette entreprise est placée en liquidation en 2021. Et le propriétaire de ce fonds d'investissement, c'est un dénommé Anthony Marx. Hein, vous noterez que c'est quand même assez proche de Marc-Anthony. Anthony Marx donc a caché le fait qu'il avait déjà été condamné pour escroquerie, ce qui est un problème bien sûr pour gérer un fonds d'investissement. Au-delà du fait qu'il ait menti sur son pédigré, il a aussi tapé dans la caisse allègrement. On estime qu'il a dépensé au moins 1,2 million de livres pour des dépenses personnelles. Alors florilège, je vous fais la petite liste. Il a bien sûr acheté et loué des biens immobiliers au Royaume-Uni et en Espagne. Il a aussi dépensé 53 000 livres pour des Rolex. Il a utilisé 121 000 livres pour aller à Dubaï et en Estonie en jet privé. Il a acheté des parts dans l'entreprise d'un de ses proches pour la modique somme de 30 000 livres. 22 000 livres pour faire installer une salle de cinéma dans un logement privé. 215 000 livres pour acheter des places de foot. On est sur un gros fan de foot. 20 000 livres de shopping dans des boutiques de luxe. Et puis 450 000 livres pour spéculer à la bourse. Je ne sais pas si notre ami Georges, qui a un gîte à Néfiès, écoute ICI Héro, mais si par hasard il n'avait pas eu de nouvelles de son hôte sympa mais recherché par Interpol, c'est maintenant chose faite.
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2: Sur 25 hectares dans une nature préservée, Jérôme, le propriétaire du parc de Castell dans les Pyrénées-Orientales, nous invite à découvrir des animaux du monde entier.
3: Ça y est, vous avez démarré la voiturette, Jérôme.
4: C'est ça, on est parti pour la visite du parc.
3: Le parc de Castell.
4: Qui s'étend sur plus de 25 hectares et avec un parcours de presque 4 km à pied. Et ben là, on part sur le départ, on a la mini-ferme, on a les ours, dont Willy, qui avait tourné pour des films et des publicités à la télévision, qui a été recueilli par le parc. La mini-ferme aussi, c'est que des animaux qu'on récupère de gens qui abandonnent. Et après, l'essentiel de nos animaux, c'est des animaux qu'on récupère soit saisis par la justice, soit dans des cirques aussi, ou des échanges entre parcs zoologiques.
3: Et les voiturettes, elles sont pour qui ?
4: Ben, les voiturettes en priorité pour les gens qui ont des difficultés à marcher, mais aussi on a des familles avec des gens plus jeunes, et au lieu de porter les porte-bébés, c'est vrai que monter en voiturette, c'est plus sympathique.
3: J'ai l'impression qu'on a des animaux, à regarder les pancartes, qui arrivent vraiment des 5 continents.
4: On a de tout, oui. On a vraiment des animaux de partout. On a des lions blancs aussi. Les lions blancs, il y en a un peu moins de 100 dans le monde. Et du coup, il y en a 2 à Castell.
3: Et comment vous avez réussi à avoir des lions blancs ?
4: Justement, c'est pareil. C'est des lions qui avaient été récupérés dans un parc qui ne pouvaient plus s'en occuper.
3: Là, on est à combien d'altitude ?
4: Ben là, à Castell, vous partez à peu près 900 mètres et on dépasse 1200 mètres d'altitude en haut du parc.
3: Et ça va, les lions, ils arrivent à s'acclimater à cette altitude ?
4: Oui, parce que, bon, déjà... On a la mauvaise idée chaque fois de dire que c'est des lions d'Afrique, mais en fait, ils sont nés souvent en Europe et dans, vers chez nous, donc ils connaissent les climats. Et nous, ils ont des tanières chauffées par le sol, donc ils peuvent rentrer et sortir en permanence comme ils veulent. Et donc là, on va s'approcher bientôt de l'enclos des loups, par exemple, et on arrive aussi à l'enclos des lynx.
3: Alors ça, ce sont des loups de l'Arctique ?
4: C'est ça, c'est des loups blancs, des loups arctiques. Donc on avait récupéré un couple qui était assez âgé, mais on nous avait dit « reproduirons pas ». Et il y a 2 ans, ils ont fait 6 petits.
3: Ah, ils sont magnifiques.
4: Et maintenant, on utilise un moyen de contraception pour éviter justement la surpopulation.
3: Et là, vous m'emmenez où ?
4: Ben là, on va changer un peu de continent, on va partir voir les lions.
3: Oh, mais que c'est mignon, là! C'est des petits kangourous!
4: Voilà, c'est la même famille que le kangourou, c'est le wallaby. Donc ça reste un petit kangourou, très, très docile, très gentil, avec un albinos qui est né il y a 2-3 ans sur le parc. Là, juste en face de nous, il y a Elsa qui vient de nous voir et qui s'approche. C'est une lionne d'Afrique, vous savez, le poil bien, bien jaune. Contrairement au lion blanc qu'on va voir juste un peu plus loin.
3: Elle est décidée à venir nous voir, hein?
4: C'est ça. Là, elle est très curieuse. Elle voit que je suis là. Elle doit se dire, qu'est-ce qu'il fait là? Est-ce qu'il m'emmène encore à manger? Et donc, elle s'approche très près. Et donc, il y a le mâle qui va pas tarder à arriver, je pense. Donc là, c'est Maui, le mâle lion blanc, aux yeux bleus, qui est sorti parce que, comme sa femelle Elsa vient de s'approcher de nous, et il est un peu inquiet, se demande, qu'est-ce qui se passe? Qui sont ces gens?
3: On les voit vraiment, ils sont à quelques centimètres de nous, hein.
4: Ah ben là, vous êtes, elle est collée quasiment contre la vitre, donc, effectivement, elle est très proche.
3: Quel âge il a?
4: Lui, il a plus de 12 ans, déjà. Donc ça vit à peu près une 15aine d'années. Nous, ce qui nous importe, c'est le bien-être des animaux et récupérer les animaux où ils peuvent et pas forcément choisir un animal pour une espèce ou pas. On essaie de s'adapter au maximum.
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5: Mon père, il m'apprend à cuisiner. Du coup, moi, j'adore cuisiner avec lui. Et une fois, moi, j'ai fait des haricots verts et, avec de la viande rouge. Et en fait, maintenant, je veux faire des repas que toute seule.
6: Moi, je cuisine des tagines, des couscous. Des fois, je cuisine avec ma mère des gâteaux, des pancakes.
7: Moi, je cuisine un bon coq et un poulet. Je suis le poulet qui danse, je suis le poulet qui danse, je suis le poulet qui danse.
8: Je sais faire des salades. J'aime bien. Ma maman, elle a cuisiné un repas, mais j'arrive pas à dire parce que c'est dans mon pays. Après, quand j'ai goûté, c'est très bon parce que j'aime bien.
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9: Laissez passer. Laissez passer les rêves.
10: Anne Sebel vit dans le Vézélien quand elle n'est pas aux quatre coins du monde pour inventer des univers au cinéma ou à la télévision.
11: Montez, la tour.
10: Celle qui connaissent d'adoption est chef décoratrice et elle est devenue la référence quand Hollywood veut filmer Paris. Un Paris plus vrai que nature, un Paris recréé, un Paris d'atmosphère.
12: Atmosphère, est-ce que j'ai une gueule d'atmosphère ?
10: Anne Sebel a travaillé avec les plus grands, Spielberg, Clint Eastwood, Sofia Coppola ou encore Damien Chazelle. Et depuis 5 saisons, elle est aussi la directrice artistique de la série « Emily in Paris » dont elle façonne l'univers visuel. Elle a inventé pour la série un Paris fantasmé, celui que les Américains adorent, les immeubles haussmanniens, les chambres de bonne, les placettes charmantes, les bistrots typiques. Une création qui part du scénario, puis elle imagine les lieux, les volumes, les couleurs, la lumière. Derrière chaque décor, il y a des croquis, des maquettes et des artisans qui reproduisent en 3D cet univers.
13: C'est du travail bien fait.
10: Pour une saison d'Emily in Paris, ce sont près de 180 décors créés, démontés, remontés. Un travail colossal qui a aussi un impact très concret. Certains lieux de tournage sont devenus de véritables attractions touristiques. Anne Sebel revendique un cinéma fait à la main, loin du tout numérique. Elle transmet d'ailleurs son savoir-faire à la Fémis, où elle forme la nouvelle génération qui, à son tour, saisira le réel pour bâtir image après image d'autres rêves de cinéma.
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14: Attention, je vous emmène dans vos souvenirs, des souvenirs avec vos enfants.
15: Oh, oh tiens, voilà quelqu'un, petit ours brun. Coucou, c'est toi mon copain, petit ours brun.
14: Le petit ours brun, vous l'avez sûrement en livre chez vous. Eh bien, sachez que l'entreprise Le Jouet Simple assemble les jouets de petit ours brun à Entrammes. Et ça fait un succès de dingue. Pierre Véron, le gérant, nous raconte cette histoire.
11: Qui fêtait l'année dernière ses 50 ans. Et en fait, à cette occasion, on a sorti une gamme de jouets, donc des petits véhicules, des petits camions, des jouets de bain. Et ça a été un véritable virage pour nous. On a sorti ces jouets en septembre dernier et on a eu des très bons retours sur cette gamme de produits.
14: La preuve, l'entreprise existe depuis 4 ans et au début, elle n'avait que 3 petits jouets.
11: Aujourd'hui, on a plus de 300 points de vente en France. Et l'année dernière, on aura vendu donc un peu plus de 60 000 jouets.
16: T'en as beaucoup des jouets.
14: Ça, c'est vrai. Et Le Jouet Simple est la seule entreprise à fabriquer ce style de jouets.
11: Entièrement fabriqué en France, en matière recyclée et à partir d'un seul matériau. Pas de colle, pas de vis, pas d'autocollant. Pour que nos jouets soient entièrement recyclables, lavables et démontables.
14: Et le concept est hyper poussé parce que les jouets sont même consignés.
11: On leur propose de nous renvoyer les jouets quand l'enfant ne jouera plus avec. Et ce qui va nous permettre, nous, de les reprendre et soit de les revendre en seconde main s'ils sont en bon état, soit de les recycler en nouveaux jouets s'ils sont en trop mauvais état. On va réutiliser la matière première.
14: C'est pas bête quand on sait qu'un enfant utilise un jouet que 6 à 8 mois.
17: Pauvre petit lion abandonné au milieu des trucs cassés. Il doit être triste tout seul.
14: Mais heureusement, petit ours brun est là pour prendre soin de lui. Alors, je sais que l'entreprise a un point de chute en région Auvergne-Rhône-Alpes, mais la Mayenne a une place efficace et sentimentale.
11: On a aussi notre propre atelier d'assemblage qui est basé à Entrammes, et notamment ma maman d'ailleurs qui gère tout cet atelier d'assemblage.
18: Oh, tiens, voilà quelqu'un.
14: Eh bien, c'est Mireille.
11: Mireille, voilà, qui est sûrement en train d'assembler des jouets aujourd'hui.
14: Ah, mais c'est tout ce qu'on aime, les histoires familiales. Et de la Mayenne à la France, en passant par l'Europe, l'entreprise continue d'évoluer.
11: Parce qu'en fait, il s'avère qu'on a eu pas mal de commandes venant pour l'export, donc notamment des pays européens. On a fait évoluer le nom de la marque en passant donc de Le Jouet Simple à Simple.
14: C'est simple, on n'a pas fini d'entendre parler d'eux. Pierre Véron continue les partenariats avec d'autres personnages. Mais en attendant, je crois que petit ours brun a aussi envie de participer à l'économie circulaire.
19: Tu sais quoi ? Ce soir, en rentrant de l'école, on va voir si on trouve d'autres pluches à soigner.
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10: Monsieur le jardinier, ce nom vous dit peut-être quelque chose. Il donne de nombreux conseils sur les réseaux sociaux pour tenter de garder nos plantes en bonne santé et surtout en vie. Elle vient de publier un livre qui va vous intéresser si vous aimez le jardinage. Tout le monde peut jardiner. Bonjour monsieur le jardinier.
20: Et bonjour.
10: À quel moment vous avez compris que le jardinage allait devenir un petit peu plus qu'un loisir ?
20: Bah, dès que j'ai goûté mes premières récoltes, la qualité qui était incomparable et c'était vraiment des produits d'exception, j'ai été piqué.
10: Vous expliquez avoir commencé avec des échecs comme tout bon jardinier qui se respecte. Qu'est-ce qui a changé dans votre approche entre vos premières frustrations et la méthode actuelle que vous avez pour jardiner ?
20: Alors, je n'ai pas une méthode en particulier pour jardiner et c'est pour ça que ce livre il est intéressant parce qu'il y a plusieurs méthodes et chacun va pouvoir utiliser les méthodes qui sont adaptées à sa situation. Que ce soit un climat qui est différent, un sol qui est capricieux, peu importe, une exposition particulière. En fait, il n'y a pas une vérité, il y a des vérités. Donc, il n'y a pas une méthode, mais des méthodes à mettre en pratique en fonction de sa situation. Quoi.
10: Vous parlez du jardinage comme d'un art de vivre. Ça veut dire quoi concrètement dans le quotidien ?
20: Le jardinage, c'est vraiment un art de vivre. Pourquoi ? Parce qu'on va récolter nos propres produits, on va consommer de saison, on va vivre en harmonie avec la nature. C'est pas juste cultiver des plantes, quoi. C'est un véritable art de vivre. Après, tout le monde peut jardiner, mais c'est vrai que tout le monde n'y parvient pas.
10: Vous avez grandi en Moselle, dans les jardins ouvriers. Ça vous a donné des sources d'inspiration ?
20: Oui, on a tous en Lorraine une grand-mère ou une arrière-grand-mère qui cultivait son jardin et qui nous a nourris quand on était petits avec des bons petits plats faits maison, quoi.
10: Dans ce livre, vous affirmez que la main verte, justement, elle n'existe pas. C'est un mythe un peu qu'on essaye d'entretenir ?
20: Oui, parce qu'en réalité, tout le monde peut jardiner. Du moment où on a les bonnes compétences. C'est pour ça que ce livre a été créé. Je l'ai découpé en deux parties. La première partie, c'est 7 règles qu'on doit respecter pour pouvoir jardiner en harmonie avec la nature. Et la deuxième partie, c'est un calendrier mois par mois que pour pouvoir suivre et savoir quoi faire.
10: Est-ce qu'on peut vraiment nourrir une famille toute l'année avec un potager, même ici en Moselle ?
20: Si on prend par exemple mon arrière-grand-mère, Elle nourrissait 9 enfants avec son potager. Donc nous, justement, on a une histoire culturelle où vraiment, je pense qu'on est, les meilleurs jardiniers en France, hein, parce que le climat, il est vraiment pas facile. Plus être sur les légumes du soleil, donc tout ce qui va être tomates, aubergines, melons, ça, on va avoir des difficultés. Mais pour le reste, au contraire, vu qu'on a quand même pas mal d'eau, on va pouvoir se nourrir plus facilement qu'à Marseille, par exemple.
16: Vous fédérez plus d'un million de personnes sur Instagram, c'est assez énorme. Qu'est-ce que ça change dans votre manière de transmettre ?
20: Je me rends compte surtout qu'il y a de plus en plus de gens qui veulent se mettre au jardinage, qui veulent retrouver une nourriture qui a vraiment du goût. Et en fait, justement, c'est ce million d'abonnés qui m'a permis de savoir un peu les questions que les débutants se posent. Je suis passé par là aussi. Mais toutes les questions, toutes les semaines, j'ai des questions, et j'y ai répondu dans le livre.
16: Tout le monde peut jardiner, c'est le livre que vient de sortir Monsieur le Jardinier, notre star du potager ici en Moselle. Je vous conseille de vous le procurer, de l'offrir même à ceux qui n'ont pas la main verte. Ça pourra peut-être fonctionner. Merci à vous.
20: Merci, à vous aussi.
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1: On le sait, les histoires de famille sont parfois un peu compliquées. Mais voici quelqu'un qui répare les arbres généalogiques qui ont pris la foudre. Pour une succession, elle peut vous appeler à 14h un mardi pour vous annoncer que vous avez un frère caché qui élève des chèvres dans le Larzac.
2: Alors, je m'appelle Virginie Nguyen-Brion, je suis généalogiste successorale.
1: Virginie, voilà un métier bien savant. Ça consiste en quoi exactement?
2: Alors, ce métier consiste à retrouver donc les héritiers dans le cadre de succession. L'objectif, c'est justement la transmission d'un patrimoine. Mais ce qui rend ce métier passionnant, c'est que ça va au-delà, en fait, la transmission du patrimoine. On vient rouvrir une histoire familiale. Ça peut, il peut arriver que ça amène à de véritables retrouvailles.
1: Alors, c'est pas commun comme métier, on y arrive comment?
2: On arrive à ce métier un peu par hasard. Pour ma part, c'était un peu un coup du destin. À la fin de mes études de droit, me dirigeais plutôt vers le notariat. Et j'ai découvert ce métier et j'ai eu la possibilité de rentrer dans un cabinet historique local. Et j'y ai travaillé pendant 16 ans.
1: Et ces gens que vous retrouvez, ils espèrent quoi et ils demandent quoi?
2: Retrouver ces photos, c'est ça qu'on nous demande. Donc c'est pour ça qu'il y a quand même vraiment une vraie partie généalogie. De s'intéresser aux défunts et voir s'il n'y a pas des photos de famille.
1: Vous devez en avoir des histoires à raconter. Une en particulier?
2: Pour moi, le cas le plus exceptionnel, c'est toujours ce côté humain. C'est-à-dire quand on vient annoncer à un frère qu'il a une sœur et donc à la sœur qu'elle a un frère. Que le papa, désolé mais c'est souvent le père, n'avait rien dit. C'est-à-dire qu'il avait eu un fils d'une deuxième union. Et il n'avait pas du tout parlé de sa fille d'une première union. Parfois les frères et sœurs ont des destins complètement différents et ça va être compliqué pour eux de bien s'entendre, mais là en l'occurrence ils étaient tellement heureux de se retrouver et je pense qu'ils se voient toujours aujourd'hui et ça a changé leur vie, ça a bouleversé leur vie.
1: Comment fait-on dans des histoires aussi personnelles pour que ça se passe bien?
2: Il faut à la fois être méthodique, parce qu'il faut respecter une certaine méthodologie au départ. Ensuite, je pense qu'il faut être empathique, parce que l'empathie, c'est ça qui va faire l'empathie dans les recherches. Parce qu'on va se mettre un peu à chaque fois à la place du défunt, mais pourquoi il serait parti par là, connaître les comportements sociaux de l'époque, etc. Et puis l'empathie, parce que quand on va retrouver les héritiers, en fait, certains ont besoin d'être écoutés, puis il y a certains qui bloquent, mais parce qu'ils ont juste besoin d'être entendus. Alors moi, c'est ici, à Lille, que j'exerce mon métier avec passion de généalogie successorale et que j'ai la chance de pouvoir exercer cette profession qui est toujours pleine de surprises.
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4: Un enfant a-t-il le droit de ne pas être d'accord avec ses parents?
5: Oui, et d'ailleurs, ils n'acceptent pas ça. On fait des choses qu'on n'a pas le droit et eux, ils le font devant nous. Nous, on doit se coucher tôt et eux, ils doivent se coucher tard.
6: Moi, je dis, oui, on a le droit de ne pas être d'accord parce que c'est pas tout le temps eux qui décident, parce qu'on a le droit de prendre un petit peu l'avis. Par exemple, si nous, on mange un truc qu'on n'aime pas et eux, ils mangent un truc qu'on aime bien,
7: c'est un peu injuste. Hein.
8: Bah, en fait, quand, par exemple, nos parents, ils ne sont pas d'accord avec quelque chose, et que, en fait, nous, on a raison. Ils acceptent pas qu'on a raison. C'est les plus grands et ils veulent toujours avoir raison.
9: Et surtout, parlons de trucs familiales, le plus embêtant avec les parents, c'est que quand t'es l'aîné et que t'as toujours une petite dispute avec ta sœur, ils vont croire au plus petit. Pourquoi? Je ne sais pas. Mais alors ça, c'est un truc qui me saoule vachement, en vrai.
10: C'est totalement vrai. Alors, la dernière fois, mon petit frère, il a mis ma chambre en bazar, alors j'avais tout rangé, mais j'ai pris.
4: C'est toi qui as été disputée?
10: Oui.
4: Et tu as réussi à expliquer à tes parents ou pas?
10: Oui, au bout d'un moment, ils ont réussi à me croire. Donc ça va, c'est mon petit frère qui a été puni, pas moi. Heureusement, mais c'est de l'injustice.
11: Pour moi, on obéit tout le temps à ses parents. Même si c'est un truc grave et tout, j'obéis.
4: Mais quand vous n'êtes pas d'accord avec vos parents, est-ce que vous échangez? Est-ce que vous arrivez à discuter?
10: Oui. Mais en fait, ils font ça pour notre bien. C'est pas parce qu'ils veulent pas.
4: C'est toujours pour votre bien?
10: Non, c'est pas vrai.
8: Quand par exemple je suis pas d'accord avec ma mère et elle me laisse m'expliquer, mais à la fin elle dit toujours son dernier mot, du coup c'est moi qui ai tort et c'est elle qui a raison alors que c'est moi qui ai raison.
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12: Philippe et Jean-Noël de Paris, ce sont les frangins les plus connus de Savoie et de Haute-Savoie. Ils parcourent la région avec leurs caméras, nous racontent chaque jour leurs rencontres les plus marquantes dans la place du village. Aujourd'hui, Philippe, rencontre et dégustation au programme en Haute-Savoie à Balaison.
13: Balaison, dans le Bas-Chablais, on domine le lac Léman. Et là, nous rencontrons Henri Déturche. Il est viticulteur, producteur d'un vin tout à fait exceptionnel. Un vin qui est déjà appellation depuis 1948. C'est le fameux Crépy, ah, évidemment. Oui. Aujourd'hui, on le connaît sous le nom de l'AOP, appellation d'origine protégée. Vin de Savoie Crépy aujourd'hui. Et Henri nous rappelle que le Crépy a été un temps la seule appellation d'origine contrôlée en Pays de Savoie avec un autre vignoble très connu, Laurent.
12: La Roussette.
13: La Roussette de Frangy, bravo.
12: Eh oui. Alors, c'est quoi le Crépy?
13: Alors le Crépy, c'est d'abord un cépage Chasselas. On l'a déjà dit, mais un cépage qui se plaît énormément sur les bords du Léman, vu les conditions climatiques. Et Henri nous explique qu'il s'agit d'un cépage de première époque, qui a un cycle de végétation très court. Et comme on est à 500 mètres d'altitude, il lui faut beaucoup de soleil, qu'il soit bien exposé, contrairement au cépage Chardonnay, Laurent, que vous connaissez aussi. Et là, on trouve le Crépy uniquement sur trois communes, Douvaine, Balaison et commune d'à côté, Laurent, peut-être.
12: Ça doit être Loisin.
13: C'est bravo. C'est Loisin à côté, trois communes. Et en tout, il y a 85 hectares de production de ce bon Crépy. Henri nous explique qu'il y a aussi des contraintes de production. Ils doivent produire pas plus de 72 hectolitres à l'hectare. En gros, 85 hectares, 72 hectolitres, faites le calcul, c'est 4000 à 4500 hectolitres Crépy par année, c'est le calcul.
12: J'ai jamais été bon dans ce genre de calcul. Hein. Quelles sont les qualités du Crépy?
13: Je vous vais dire, Laurent, c'est un vin tranquille. C'est un vin blanc qui comme n'est moi. Pas pétillant, comme vous. C'est un vin à boire rapidement, attention. Un vin frais, comme on dit, il faut le boire dans les 2 ans qui suivent la mise en bouteille. Ah. Parfois, il se boit encore un peu plus vite.
12: C'est pas un vin de garde, alors.
13: C'est pas un vin de garde, pas du tout. Il ne faut pas attendre pour le boire, nous dit-il. C'est un vin léger, qui a un goût, tenez-vous bien, de pierre à fusil, on aime ces expressions-là, ou de violette, selon les années, et parfois même, Laurent, il sent l'aubépine, l'abricot, ou même la brioche, imaginez.
12: Donc on peut le prendre au petit déjeuner, c'est ça.
13: Au petit déjeuner ce matin, pour votre matinale. Ouais. C'est un vin extrêmement agréable, qui se boit facilement. Et c'est surtout pas un vin gras, nous dit-il. Un vin gras, ça nous fatigue, nous dit Henri. Et il s'accompagne merveilleusement bien des poissons du lac, des filets de perche, des fondus, des raclettes. Et aujourd'hui, ce domaine continue, domaine de Sénoche, famille Déturche. Ils sont en agriculture bio. Voilà, tout sur le vin. Crépy, le bon vin à consommer avec
12: modération.
13: Évidemment.
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1: Nous sommes à Brun, près de Nantes. Voici Johan, c'est un passionné qui a beaucoup donné, jusqu'à en être limite dégoûté. Il a su se recentrer sans jamais perdre l'essentiel, l'envie de transmettre. Parce que s'engager pour les autres, c'est dans son ADN.
2: Pas un déclic, mais plutôt un sens de la responsabilité. Dans le sens où, pour moi, si on veut qu'on continue à vivre le sport, il faut que des gens expérimentés, des gens qui ont vu des choses, prennent le relais de gens qui l'ont déjà fait et puis qui veulent le faire après à suivre.
1: Comment votre engagement a évolué au fil des années, Johan ?
2: Bah, au début, beaucoup d'idées, beaucoup d'énergie, forcément. Après, j'ai aussi mon métier qui m'a pris de plus en plus d'énergie. Donc du coup, je pense que c'est l'attitude des gens qui, tout doucement, alors surtout avec le Covid, où là, il y a vraiment eu un fossé qui s'est creusé, ou en termes de comportement, où les gens... c'est ce que je disais à la fin, c'est que j'avais plus de négatifs que de positifs. Même si le positif était très beau, était très bien, et j'arrivais pas à passer le truc, quoi.
1: Ça fait une sorte de burn-out associatif. Qu'est-ce qui s'est passé dans votre tête à ce moment-là ?
2: Les demandes des gens. Les demandes des gens qui comprennent pas que c'est pas notre travail, déjà. C'est quelque chose qu'on fait en plus de notre travail, qu'il y a des choses qui nous demandent, qui prennent beaucoup de temps. Qu'il n'y a pas d'effort de leur part, parce que nous, on a donné l'information par mail, par SMS, sur notre site internet, mais les gens n'ont pas envie de chercher, ils se laissent porter. Alors même si on est plusieurs dans le bureau, et c'est vrai que bon, on n'a pas tous le même rôle, mais on a quand même essayé de répondre à beaucoup de demandes. Il y a un moment où une boîte à mail, c'est pas une personne. Et ça fait trop. Je pense que les gens se laissent trop porter, ne s'engagent pas assez. On va dire au moins une journée à deux journées dans l'année, bénévolement auprès de l'association pour les aider, peu importe la mission. Tenir un bar, ça peut être aider les gens, tout simplement.
1: Qu'est-ce que vous avez envie de peut-être faire passer comme message pour encourager les gens à s'engager, à donner un coup de main, même quelques minutes de leur temps chaque semaine?
2: Je vais être un peu dur, je vais dire lâchez vos smartphones et puis vos écrans, et puis allez plutôt passer 2-3 heures avec une association.
1: Qu'est-ce que vous gardez de positif de cette expérience?
2: J'ai énormément de positif, hein. J'ai quand même, on a renoué avec le niveau national. Donc ça, moi j'en suis très content. On a des jeunes qui ont été en championnat de France. Donc ça faisait des années qu'on n'avait pas réussi à ça. Il y en a même certains qui ont fait des podiums. Mais voilà. Après, le positif, c'est vraiment la réussite, moi, de mes adhérents. C'est ça qui me plaît. J'ai vu les enfants tout petits, à 5 ans, 4 ans. Et aujourd'hui, je les vois à 16, 18 ans passer leur ceinture noire avec moi. Je serais prêt à continuer à former les gens, parce que bon, bah, avec 44 ans de judo dans les pattes, forcément, on a des choses à dire. On a encore des choses à apprendre aussi, hein.
1: Qu'est-ce qui vous rend fier, Johan, aujourd'hui ?
2: Moi, pour moi, c'est tous ces jeunes. C'est tous ces jeunes qui ont compris ce qu'était le judo et qui ont été au bout de la démarche, et je pense qu'ils vont continuer à aller au bout de la démarche.
1: Johan, un parcours sincère et une passion intacte pour accompagner les jeunes à grandir sur le tatami, comme dans la vie.
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3: Juan Manuel Fangio a débuté et terminé sa carrière de pilote de F1 sur le circuit de Gueux. Et en 1958, c'est le Grand Prix de Cuba, un pays secoué par l'insurrection menée par Fidel Castro contre le dictateur en place. La veille de la course, le 23 février, Fangio fait les derniers essais sur le circuit. Il a 47 ans, la retraite sportive est proche, mais il est très attendu. C'est la star. Le soir, il est à son hôtel quand il est enlevé par des membres du mouvement révolutionnaire cubain. Une manière d'embarrasser le régime et d'attirer l'attention sur la misère du peuple. La course est finalement lancée dans un climat tendu. Fangio, lui, qui sera retenu 26 heures, sera bien traité. Il sera libéré sain et sauf. L'enlèvement fait la une des journaux du monde et sert la cause révolutionnaire. Après la révolution de 1959, la F1 disparaît de Cuba, jugée incompatible avec le nouveau régime communiste. Fangio est né au début du XXe siècle en Argentine. Il arrive tard en Europe, hein. Il approche des 40 ans quand il se lance dans le premier championnat de F1 en 1950. Il va rapidement impressionner par son talent exceptionnel. Il se distingue par son intelligence de course, sa régularité, sa maîtrise de la mécanique, capable de préserver une voiture tout en restant incroyablement rapide. Fangio court pour les plus grandes écuries de l'époque, Alfa Romeo, Maserati, Mercedes-Benz et Ferrari. À une époque où les voitures sont extrêmement dangereuses et les circuits bordés d'arbres, de bottes de paille ou de simples barrières, sa constance force le respect. Parmi les circuits marquants de sa carrière figure notre légendaire tracé de Gueux à côté de Reims, un circuit ultra rapide, composé de longues lignes droites sur route nationale, où les voitures dépassent souvent les 250 km/h. Fangio y brille dès le premier Grand Prix de France, le 2 juillet 1950. Il est champion du monde l'année suivante. Il va remporter 5 titres de champion du monde jusqu'en 1957. Un record qui va tenir près d'un demi-siècle. Et même quand il ne gagne pas, il impressionne par sa combativité et son sens tactique. Fangio prend sa retraite en 1958 avec un palmarès exceptionnel. 24 victoires en 51 Grands Prix. Aujourd'hui encore, c'est une référence absolue. Juan Manuel Fangio sur le circuit de Gueux, c'est l'un des trésors de Champagne-Ardenne.
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4: Bonjour Médéric Esquisserus.
5: Bonjour Philippe, bonjour à tous.
4: Notre linguiste marseillais. Vous m'inquiétez, Médé, vous avez un drôle de regard inquisiteur ce matin. Là.
5: Inquisiteur ?
4: Ouais, un petit peu, oui.
5: Mais confesseur peut-être. Ah. Je vais commencer par une question. Êtes-vous capable de résister à la tentation ? Est-ce que vous êtes capable de résister à, je sais pas moi, un bon aioli provençal?
4: Ah, c'est difficile.
5: L'aioli complet, hein.
4: Ouais.
5: Avec tous les légumes, la morue, et gradaille dans la sauce. Moi non, j'avoue. Est-ce que vous êtes capable de résister à une daube qui a mijoté pendant des heures et qui embaume la maison?
4: Ah, c'est compliqué.
5: Un morceau de gâteau des rois aux fruits confits bien pégueux. Ouais. Êtes-vous capable de résister, ça je sais que non, à un chichi fraîchi, tout chaud et bien sucré? Et voilà. Alors, je parle que des désirs gustatifs, du plaisir de la chair, car je pourrais aussi vous poser des questions sur les plaisirs de la chair et vous interroger sur votre capacité à résister à la tentation. Mais ce n'est pas mon rôle. Je ne suis ni confiseur, ni confesseur. En revanche, certains en entendent de belles. La semaine dernière, plusieurs temps forts religieux ont commencé, le ramadan pour les musulmans, mais aussi le carême pour les chrétiens. C'est dans ce cadre que l'on m'a envoyé un lien vers le podcast Carême dans la ville, réalisé par des dominicains, avec l'épisode du 22 février au titre forcément alléchant, Confession marseillaise. Et je n'ai pas résisté à la tentation, j'ai écouté. Et vous aussi, vous allez écouter. C'est le frère Clément Binachon, du couvent de Saint-Lazare à Marseille, qui parle. Et voilà cette drôle de confession marseillaise, avec l'accent, ou pas.
6: Confession marseillaise. Après avoir jeûné 40 jours et 40 nuits, Jésus eut faim. Matthieu, chapitre 1, verset 2. Marseille, il y a quelques années, dans un confessionnal. Bénissez-moi mon père parce que j'ai péché. Je dois vous confesser, mon père, que j'ai peur que d'avoir été infidèle. C'était la semaine passée. Je prenais mon café tranquille à mon poste habituel en terrasse au-dessus de la plage des Catalans. Et là, il y a une petite que le bon Dieu avait drôlement bien proportionné, qui a eu la mauvaise idée que d'aller piquer une tête là, sous mes yeux. Mais je ne vous cache pas que ce spectacle m'a un peu émotionné. Et c'est ça que je voudrais confesser. Vous me pardonnerez cet exemple pagnolesque, mais il me semble éclairer une confusion courante.
5: Ah, la petite des Catalans. Alors voilà, oui, je vous résume l'essentiel de cet épisode. Ce n'est pas un péché que d'éprouver la tentation, le désir, l'envie, tant que vous n'y succombez pas. Bon, on en parle de l'accent. On sent que frère Binachon essaie d'imiter l'accent marseillais, mais sans se lâcher totalement. Ça donne l'accent, avouons-le, très bizarre, une imitation pas trop réussie, mais il faut savoir faire preuve de clémence, et donc on pardonne volontiers à frère Clément Binachon. Vous remarquerez qu'il est resté sobre. Il aurait pu se laisser aller à répéter ce que l'on peut entendre, souvent de très mauvais goût, voire très sexiste. Ça peut aller de « Oh, vé la petite comme elle est charmante, Fada !» à « Tiens comme elle est bonasse !» en passant par « Oh, elle est bien tankée, celle-là hein. !» Voire, en mode chanson, « Il y a une petite, la belle de mai, coquin de sort, qu'elle me plaît !» Ou « Il y a une petite au catalan, vous pouvez faire ça aussi. » Et ça peut marcher dans plein de sens. Des filles qui parlent de mecs, des mecs qui parlent de mecs, des filles qui parlent de filles, chacun s'y retrouvera. Merci à Sophie pour l'envoi de ce podcast et le bonjour à toutes les femmes folles à la messe, comme le disait Rabelais. Bon carême à toutes et tous, Ramadan Mabrouk si c'est le cas, et méfie à la tentation, espenché. Oui, pécho, c'est péché.
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Labaye est une chanteuse, autrice, compositrice qui mêle douceur, humour et spontanéité. Si vous avez pu la voir dans l'émission The Voice, ce qu'elle affectionne aujourd'hui, c'est sillonner le monde rural pour chanter dans les tout petits villages.